0: paternelle.
1: Il y a Montélimar.
0: Montélimar, puisqu'après l'Ardèche, c'est quelques mois à Montélimar.
1: Vous allez y vivre, à Montélimar ?
0: Ouais, très rapidement, en fait. Je peux même pas vous dire aujourd'hui pourquoi on est passé par Montélimar. Peut-être une question d'école, parce que le village, c'était la toute petite école. À Lussas, il y avait une école primaire. Peut-être que c'était un début de collège à Montélimar. Et ensuite, rapidement, Carpentras, où là, je retrouve la ville où notre grand-père, qui était sous-préfet à Carpentras après la guerre, les résistants étaient un petit peu finalement récompensés par le fait de devenir sous-préfet ou préfet. Et lui avait comme ça eu la sous-préfecture. Enfin, il avait été nommé à Carpentras. Donc c'était sa ville à lui, c'est devenu la nôtre.
1: Il y a des lieux comme ça, un endroit, une image qui vous revient avant Carpentras, du côté peut-être de Montélimar. Vous parliez de l'école, vous vous souvenez d'une rue, d'une ambiance, de quelque chose en particulier, d'un endroit qui vous a marqué.
0: C'est toujours très, très personnel, mais quand on fait l'exercice, je ne me rappellerai pas d'une journée entière à ces âges-là. Puis je me rappelle de petits flashs dans les cours, évidemment, de récréation, dans les salles de classe. Si vous avez fait ce voyage incroyable des années après, qui consiste à revenir dans une des salles de classe de votre enfance, je l'ai fait. Et là, je pense qu'on est assez nombreux aussi à l'avoir fait. On découvre que ces robinets qui au début
1: vintage
0: finalement devaient nous obliger à nous mettre sur la pointe des pieds pour arriver à boire sont quasiment à ras du sol. Donc il y a une espèce comme ça de sensation un peu à la Gulliver de retrouver une échelle complètement différente de la nôtre et on se dit j'étais là à l'échelle de mon enfance dans une salle qui me paraissait si grande.
1: Voilà, et ça donc, c'était où du coup?
0: Ça c'était à Carpentras où effectivement on a retrouvé ça et puis on est juste repassé à Montélimar.
1: Vous avez des attaches, on découvrira que vous vivez au pied du Mont Ventoux, mais vous repassez de temps en temps à Montélimar ou pas loin?
0: Oui, pour aller en Ardèche, donc ça nous permet de repasser par des endroits, et de temps en temps, c'est pas tout le temps, on fait un petit crochet, on arrive devant des maisons, on a avec nos frères et sœurs dans la maison où on a passé vraiment toute notre adolescence. Là, c'est la maison où on se construit en sortant de l'enfance, avant d'aller faire des études, notamment à Paris. On a mis un tout petit mot derrière un petit interphone. On s'est dit un jour, ils vont peut-être le réparer. Ce mot tombera et ils sauront qu'ici, il y avait une famille qui était heureuse.
1: J'ai repéré, tiens, du côté de Montélimar, s'il y avait des forêts. J'ai trouvé le bois de Lyon, la forêt de Saou, la forêt de Marsanne ou encore la forêt d'Allan. Je vous parle de forêt, vous me direz dans un instant si c'est un endroit dans lequel vous vous sentez bien, parce qu'on va retrouver Benoît Prospero pour la Revue des Merveilles. Et aujourd'hui, Benoît nous emmène en Occitanie. On est dans les Pyrénées-Orientales, au pied du Canigou, à Corneilla de Conflans.
2: Une école dans la forêt. Dit comme ça, on se croirait au Pays des Merveilles. Et pourtant, on est bien dans la Revue des Merveilles, avec ici Roussillon et plus précisément en Occitanie, donc dans les Pyrénées-Orientales, au pied du Canigou, à Corneilla de Conflans. Est-ce que vous avez vu le film La Belle Verte de Colin Serrault? C'est dans ce film qu'on peut entendre notamment la fameuse réplique «
3: Quand on a marché 2 heures dans une montagne, on est plus intelligent ».
2: Eh ben oui, et ça, quelque chose me dit qu'Angélique Malo et Magali Panuel l'ont bien compris et elles ont créé l'école La Belle Verte. Et comme l'explique Magali...
4: Le cœur du projet, c'était vraiment le lien à la terre. Donc ce qu'on voulait, c'était que les enfants puissent être au quotidien en lien avec la nature, avec les saisons, avec le temps qui passe.
2: Et c'est pour ça qu'elles ont donc créé cette école, qui est une école adaptée au potentiel et à la personnalité de chaque élève. En fait, l'idée de l'approche pédagogique, c'est de s'adapter à l'enfant. Concrètement, ça veut dire que, oui, il y a un socle commun de connaissances et de compétences, maths, français, sciences, etc. Mais ça veut dire aussi que tous les vendredis, donc, c'est l'école dans la forêt.
4: Et c'est parti. Ouais. On a mis les chaussures, on prend les gourdes, le sac à dos, et puis on part à pied pour un petit quart d'heure de marche. Alors, la carriole, elle transporte le matériel pédagogique dont on a besoin, la trousse de secours et le bidon d'eau pour se laver les mains. Là, on est sur l'ancienne route de Fiols, qui est entre Corneilla de Conflans et Fiols, qui est vraiment entourée d'un côté de champs et de l'autre côté de la forêt. Au fond, le Canigou, qui est vraiment pas si loin.
2: Et c'est ainsi que chaque vendredi, hiver comme été, tous les enfants partent passer la journée dans la nature. Et puis, alors il y a aussi les parents qui peuvent, s'ils le souhaitent, participer. Par exemple, une fois c'est une maman qui vient jouer de la harpe, une autre fois c'est un papa qui fait du pain bio qui vient expliquer son métier de boulanger, ou encore un papa spécialiste de la forêt transmet ses connaissances.
5: Donc devant vous, vous avez 10 empreintes d'animaux. Et c'est des empreintes qui sont à taille réelle. C'est-à-dire que si vous vous promenez en forêt et que vous en trouvez, elles seront exactement comme ça.
2: Et oui, ici, la classe a lieu dans l'herbe. On est assis par terre, on est en cercle dans une forêt de chênes. Et excellente nouvelle, si au début, seuls les enfants de maternelle étaient accueillis, aujourd'hui, l'école de la Belle Verte accueille désormais les élèves jusqu'au CM2.
6: Peut-être.
2: Donc,
5: tu peux regarder les animaux.
6: Non,
2: peut-être. Taille pas de 3
6: cm.
2: Non. Ah, on en rêve, hein. Eh oui, c'est une merveille.
1: Merci, c'est vrai que c'est beau comme tout, Benoît Prospero et les équipes d'ici Roussillon. Nicolas Chapelle, vous auriez aimé aller dans une école comme celle-ci?
0: Absolument. Et d'ailleurs, ça nous montre à quel point on a quitté un autre monde, quoi. C'était le monde quand même de notre enfance. Et puis ces forêts qui me rappellent quand même, et qui nous rappellent à tous, ce que disait le couple bourguignon, vous savez, sur cette agriculture avec énormément de pesticides, de produits pour essayer de faire grandir des plantes artificiellement dans une forêt. Qui n'a jamais vu le moindre produit. Il y a les arbres les plus puissants et il y a la plus belle des végétations du monde. Voilà les deux images qui me viennent à l'esprit.

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3: Et vous êtes toujours avec nous sur Ici. Et ce dimanche soir, on continue notre voyage à travers la France. Parce que, ben oui, il n'y a pas que Paris dans la vie. Direction l'univers de Gilles Attaf, créateur du label Origine France Garantie. Face à Eric Bastien, il est notamment revenu sur la question de savoir-faire de fabrication française et aussi d'un parcours de vie qui vous rappellera peut-être des souvenirs.
4: Il y a un instant, Gilles, on a été à Paris, là où vous êtes né, on a été à Belleville, on s'est baladé un petit peu aussi à Fontenay-sous-Bois, on a parlé voilà, des établissements de votre scolarité. Quelle scolarité vous avez eu d'ailleurs? Vous avez fait quoi comme type d'études? Vous étiez où?
5: J'ai arrêté après le bac, puisque j'ai eu... Mon père est décédé précipitamment et c'est là où j'ai justement été obligé d'aider ma maman pour reprendre l'atelier familial.
4: Le sport fait partie de votre vie, il est aussi lié à Fontenay-sous-Bois. On a parlé de Fontenay à l'instant, je le disais. Vous avez des souvenirs, vous avez joué au volley et même à un certain niveau, je crois, si j'ai bien compris.
5: Oui, alors j'ai joué à Saint-Maur-des-Fossés, j'habitais Fontenay-sous-Bois, mais j'ai joué au volley à Saint-Maur-des-Fossés, effectivement, j'ai commencé très jeune et j'ai eu la chance de pouvoir évoluer avec des excellents entraîneurs qui m'ont donné le sens du collectif que je pense j'ai gardé aujourd'hui, ça fait partie vraiment de mon ADN.
4: Ça vous a valu des déplacements d'ailleurs, au gré des matchs, des championnats?
5: Oui, c'était pour moi, c'était toute ma vie, enfin tout tournait autour du sport et du travail, mais c'est vrai que le sport pour moi était un élément essentiel de ma vie et d'ailleurs j'ai gardé les mêmes amis d'il y a 50 ans avec lesquels j'ai commencé à jouer au volley, avec qui j'ai continué très longtemps. Puisque, petite anecdote, j'ai été champion de France cadet en 1980, et donc j'avais 17 ans, et j'ai été champion de France vétéran des plus de 50 ans, avec une partie de la même équipe avec laquelle on avait été champion de France cadet.
4: C'était où ça, quand vous avez été champion de France? Vous vous souvenez de ce lieu où vous avez vécu les choses?
5: Alors, on a été champion de France à Saint-Nazaire, c'était absolument magique de se refaire 40 ans après,
4: Et vous retournez à Saint-Nazaire de temps en temps? C'était pas que des bateaux, donc si je comprends bien.
5: Non, là c'était le hasard. La phase finale se jouait là-bas, et donc c'est comme ça qu'on a été champion de France.
4: Alors, vous allez peut-être découvrir la France aussi à un moment donné, parce que là on parle beaucoup de votre enfance, de votre adolescence. Quelles sont les premières villes en France que vous découvrez? Vous avez un souvenir particulier, je sais pas, de vacances ou d'un départ quelque part vers un ailleurs?
5: Alors moi j'ai beaucoup été en Normandie parce que mon père avait continué son chemin professionnel en ouvrant un outil de production en Normandie à 100 km de Paris dans l'Eure à Gaillon, et donc tous les week-ends on partait sur la Normandie, donc j'ai des super souvenirs moi de ces week-ends en Normandie qui étaient à
4: vous
5: la fois...
4: Vous avez pas travaillé aussi? Vous travaillez aussi pour...
5: Non, je travaillais pas du tout, mais voilà, mon père donc lui travaillait, j'ai des souvenirs de partie de chasse qu'il faisait aussi le dimanche, et c'était des moments privilégiés pour moi. J'ai des souvenirs de retour le dimanche soir sur l'autoroute de l'Ouest où j'étais allongé dans la voiture derrière, et où à l'époque on pouvait encore allonger les enfants derrière,
4: bien sûr,
5: et c'était un formidable moment de famille.
4: La Normandie, c'est
5: ça me permettait d'être avec mon père, parce que comme il travaillait beaucoup ces week-ends là c'était pour moi,
4: c'était
5: important.
4: Sacré, alors du coup Mehdi, c'était où en Normandie où il a acheté?
5: C'était à Gaillon dans l'Eure,
4: et après vous avez découvert un petit peu plus tard peut-être la Normandie. Il y a d'autres endroits que vous avez apprécié par la suite dans votre vie?
5: Dans ma vie j'ai apprécié beaucoup d'endroits, parce que j'ai pas mal été en Bretagne à une époque, où, sur la côte de Granit Rose, parce que mon frère s'était marié avec une Bretonne, et donc j'ai découvert la côte de Granit Rose que j'adore encore aujourd'hui, du côté de Perros-Guirec.
4: C'est vrai que c'est très beau aussi.
5: J'ai adoré, et puis comme après j'ai continué je jouais beaucoup au volleyball et qu'il y avait des grands tournois sur les plages de Bretagne, j'ai passé beaucoup de temps sur les plages de Bretagne à jouer au volleyball.
4: Vous avez donc effectivement vécu toutes ces choses-là dans des lieux d'émotion, on comprend, que ce soit Belleville ou que ce soit la Normandie avec votre papa. C'est aussi ça peut-être qui explique votre rapport au travail et à la production, qui est votre combat, une production qui est ancrée dans nos territoires, c'est ça finalement votre vie?
5: Ouais, ma vie, c'est de montrer que produire, c'est un choix de société, c'est tout ce qui fait lien, tout ce qui fait le lien territorial, tout ce qui fait aussi que les gens peuvent se parler. C'est un formidable endroit, la production où les gens se parlent, où il y a plusieurs strates de la société. Et moi, ce que je porte, c'est que il faut qu'on sorte d'une société de consommation pour une société de production. Et ce qui fait la force d'un pays, c'est un pays qui se tient par le fait qu'il crée de la richesse en produisant et qui permet aussi à un ascenseur social de fonctionner, à des gens de rester dans leur région, dans leur territoire. Quel meilleur endroit que l'usine pour avoir un projet de vie dans sa région, pour pouvoir progresser, avoir un projet professionnel. Et je pense que tout ce qui s'est délité aujourd'hui vient de cette désindustrialisation, de cette diagonale du vide qu'on a voulu nous vendre avec une mondialisation heureuse qu'on pensait absolument inéluctable et qui nous a amené aujourd'hui à ne plus être souverain et ne pas être capable de produire, mais d'être dépendant de pays qui produisent dans des conditions sociales et environnementales au bout du monde absolument catastrophiques. Et moi, mon combat, c'est d'expliquer qu'il faut qu'on retrouve cette liberté. En fait, produire, c'est quoi? C'est être libre, en fait. Et donc, pour qu'un pays soit libre, il faut qu'il soit en capacité de produire.
4: Gilles, vous l'avez dit, vous perdez votre papa très tôt. C'est aussi la période de la délocalisation du textile. On est dans les années 80. Vous allez essayer de reprendre l'usine, d'ailleurs, de votre papa, ou de racheter, je crois, avec votre maman, puis ça va pas se faire. Et vous dites, je vous reprends, je vous cite, j'ai l'impression aujourd'hui que j'ai une dette. Et c'est pour ça que j'essaye d'apporter toute mon énergie dans le fait d'aider les entreprises.
5: Ouais, c'est vrai. C'est vraiment comme ça que je le ressens, parce que effectivement, à l'époque, on était en pleine phase de délocalisation. Vous savez, le textile a été une des premières filières délocalisables et délocalisées. Hein. Et donc nous, on l'a subi de plein fouet. Et donc effectivement, ça a été un drame absolu de pas être en capacité de garder cette usine qui était en Normandie et que mon père avait créé de toutes pièces.
4: Et alors après, vous allez où après la Normandie si les choses ne se font pas et que vous pouvez pas racheter cette usine? Ou est-ce que vous restez en région parisienne? Quel est le parcours après?
5: Alors après, je reste en région parisienne. Je m'occupe de l'atelier parisien, effectivement, qui existait encore, avec lequel j'ai essayé de développer une autre stratégie, et notamment de pouvoir être en capacité de contrôler sa distribution. Et puis au fil en aiguille, les rencontres, je m'associe avec un monsieur qui avait repris une usine à Limoges qui fabriquait des costumes et avec lequel je me suis associé pour reprendre une marque qui était à vendre française, qui s'appelle Smuggler, avec lequel je l'ai développé. J'ai travaillé pendant 18 ans à la tête de cette marque qui avait un ADN très très simple, qui était la production française, puisqu'on a fait partie des premiers certifiés Origine France Garantie. Et c'est comme ça d'ailleurs que je suis rentré dans la certification qui avait été créée par Yves Jégo à l'époque. Et donc je suis rentré en tant que certifié Origine France Garantie. Et c'est comme ça que j'ai continué à être très impliqué sur le périmètre de la production.
4: Il n'y a pas que la porcelaine à Limoges, il n'y a pas que Paris à Paris. Et il y a aussi notre invité Gilles Attaf. On parlera peut-être de Limoges et d'autres villes dans lesquelles vous allez évoluer tout au long de votre vie. Vous êtes président, je le rappelle, de la certification d'Origine France Garantie. Ici, ça entreprend. Vous nous prouvez depuis maintenant 20 heures de par votre parcours, votre énergie, votre détermination, votre volonté et votre pugnacité, à entreprendre et à faire des choses pour les autres. On les aime d'amour, nos chiens et nos chats. Vous avez des animaux?
5: Absolument. Écoutez, je viens de perdre un de mes deux chiens, donc
4: c'est pas la question à poser.
5: Voilà, j'ai deux chiens. Enfin, non, j'en ai plus qu'un d'ailleurs. Ouais. Mais je suis très attaché aux animaux.
4: Je vous parle de ça parce qu'ils font partie de la famille et vous pourrez agir dans un instant, faire des câlins, s'amuser avec eux, ça on aime faire. Mais quand ils ont un problème de santé, est-ce qu'on sait réagir en urgence le temps de les emmener chez un vétérinaire? Comment on réagit pour remédier à cela? Ici, on entreprend. Je vous l'ai dit, Gilles et Catherine Quicandon a repéré une bonne idée.
0: À Amy, dans l'Oise, au nord de Compiègne, on a du chien. Et du chat. Samir Rimache, originaire de Roy, a créé Sauve-ta-truffe, un centre de formation pour gestes de premier secours pour les chiens et les chats. L'idée est de prévenir les accidents domestiques qui pourraient arriver à nos loulous, et il y en a un notamment.
6: En priorité, les intoxications. Parce qu'aujourd'hui, les intoxications, on parle essentiellement de prévention, donc dans 80% des cas. Et on constate que bon nombre de personnes ne sont pas dans la prévention. Laissent traîner, par exemple, une cigarette, laissent traîner éventuellement leur café, acceptent des plantes. Et là, l'accident se crée et on remarque marque, on décèle également que les propriétaires, une fois que l'intoxication se crée, ont des complications à identifier les signes annonciateurs, des complications à intervenir. Et dans un cas sur deux, soit l'animal décède, ou l'animal a des graves séquelles.
0: Et oui, par exemple, vous adorez manger du chocolat, mais c'est mortel pour Médor et Félix. Donc pour une fois, vous avez une bonne excuse pour ne pas partager votre tablette avec Princesse et la manger toute seule. Outre la prévention, Sauve ta truffe propose également des ateliers pour savoir réagir en cas de problème.
6: On peut parler éventuellement, par exemple, des hémorragies, des coups de chaleur, de la dilatation, torsion de l'estomac. Aujourd'hui, dans les premiers secours animaliers, nous, on vous forme vraiment sur plus d'une vingtaine de thématiques pour faire face, du coup, à l'accident.
0: L'idée n'est évidemment pas de se substituer à un professionnel, mais de gagner un temps précieux avant d'amener Caramel chez le vétérinaire. Les gestes sont adaptés en fonction de la taille de l'animal et vous vous exercez sur des peluches et des mannequins. Pas besoin de venir avec Rocky, Marley ou Nala. Samir forme des particuliers comme des professionnels, tels que la police municipale des Hauts-de-France, des éducateurs ou des éleveurs. Le prix dépend des modules de la formation, du lieu et de la durée, mais franchement, on se forme bien aux gestes de premier secours pour humains, alors pourquoi pas pour les chiens et les chats. Merci à Johan Carpédron et Chloé Richard d'ici Picardie pour cette idée qui marche et qui a du chien. Ici, ça entreprend, Sauve ta truffe, des formations aux gestes de premier secours pour chats et chiens en Picardie.
4: Un petit clin d'œil à votre chien que vous venez de perdre, Gilles Attafoncé, à quel point on s'attache à ces animaux. Belle initiative du côté de ici Picardie. Vous connaissez la Picardie d'ailleurs, Gilles?
5: Un petit peu, pas très bien, mais un petit peu.

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17: Et la soirée continue sur ICI, j'espère que tout le monde va bien. Notre Tour de France continue aussi parce que, bah oui, il n'y a pas que Paris dans la ville. Les souvenirs racontent souvent beaucoup plus qu'une simple adresse. Et il y a les lieux où l'on grandit, ceux où l'on revient, ceux qui nous ont marqués et parfois ceux que l'on n'oubliera jamais. Et parmi les invités cette semaine, il y avait Séverine Ferrer. Elle était au micro d'Éric Bastien mercredi pour nous raconter, elle aussi, sa France. Les endroits qui ont compté dans son parcours donc et l'endroit dans lequel elle aimerait peut-être vivre à présent.
18: C'est vrai que vous avez découvert plein d'endroits. Vous êtes là il y a quelques minutes, emballé avec, la région du sud de la France, quoi, finalement. Vous n'avez jamais eu envie de vivre ailleurs qu'à Paris ou en région parisienne ?
19: Alors j'y pense de plus en plus. C'est sûr qu'après le Covid, on a tous eu envie de partir, de voir
18: de
19: plus grand, de se faire plaisir. On n'a qu'une vie et j'envisage très sérieusement de m'installer dans le sud. En effet,
18: alors à Montpellier, du coup.
19: Entre Montpellier et Marseillan. Ce petit port de Marseillan, alors pas plage, hein, le port de Marseillan que j'adore. C'est un endroit que j'adore et j'ai découvert cette sublime ville de Sète. Et j'ai plein de copains qui se sont installés là-bas. Et alors pour vous dire à quel point je suis motivée, alors je suis pas encore complètement prête à y aller, hein, parce que bon, c'est quand même une logistique énorme
18: bien
19: à
18: sûr,
19: organiser.
18: Bah, vous avez plusieurs enfants.
19: Voilà.
18: Et puis,
19: pour le boulot, c'est pas simple.
18: Aussi.
19: Et j'ai aussi passé mon permis bateau, figurez-vous.
18: Non. Mais quand ?
19: Eh bien, pendant le Covid, entre les deux, je me suis dit, mais en fait, le début, pour me motiver, pour m'ambiancer, comme on dit, on va déjà passer le permis bateau, parce que pour moi, c'est la liberté, le bateau.
18: Mais alors, vous avez un bateau ?
19: Ben non, j'en ai pas.
18: Vous avez une barque ?
19: Je n'ai pas de barque, j'ai qu'un paddle.
18: Eh, effectivement. Mais alors, vous imaginez bien où vous voudriez amarrer votre bateau ? Vous voyez partir où ?
19: Eh bien, moi, mais vous savez, c'est juste le fait de prendre son bateau après l'école, d'aller faire une petite virée et de prendre l'apéro sur l'eau, en pleine mer ou sur les temps de taux. Voilà,
18: ah
19: là,
18: bah
19: je serais la plus heureuse, ouais.
18: Alors ça, voilà, c'est toute cette belle région de Sète, de Béziers, de Marseillan. Mais finalement, vous revenez aux sources, parce que, pardon, je rappelle que vous êtes né à Montpellier.
19: Oui.
18: C'est pas très loin, espèce de voyage à rebours, encore une fois.
19: Mais alors, c'est très étrange, parce que plus, évidemment, les années passent, et plus je vieillis, et plus la maturité aidant, il y a un vrai besoin vital de revenir
18: aux sources,
19: et aux origines. Donc,
18: comment vous l'expliquez?
19: Je pense que c'est viscéral, en fait. Quand on l'a dans la peau, enfin,
18: ouais,
19: nos origines.
18: Vous êtes resté 3 mois, mon pays.
19: Ouais, mais il y a quelque chose qui me ramène bizarrement. Ouais. Alors, je ne sais pas vraiment comment l'expliquer, mais je pense que c'est la vie qui fait qu'elle me ramène, tout me ramène à Montpellier.
18: Vous vous souvenez de la rue? Ils habitaient où, vos parents, à Montpellier? Vous vous souvenez du nom de la rue où vous étiez, la maison, l'appart?
19: Non, non, pas du tout. Mais alors, par contre, enfin, mes parents vivaient dans un hôtel, hein, on n'avait pas d'appartement, voilà. Et j'avais pas de berceau, moi, encore un truc pour faire pleurer dans les chaumières. J'avais une valise. J'avais comme berceau une valise. Et alors, ce qui est très marrant, hein, comme quoi la vie, je vous disais que la vie me ramène à Montpellier, je ne sais pas pourquoi. Il y a quelques temps, donc, je suis née à la maternité de Montpellier. Et j'ai eu la chance d'être mise au monde par le grand professeur Grasset qui m'a sauvé la vie, parce que je vous disais que ma maman avait eu un accouchement compliqué. Ouais. Et figurez-vous que la maternité porte et avenue du professeur Grasset, et la maternité n'existe plus, elle est devenue un conservatoire de musique.
18: C'est fou ça.
19: C'est joli, non?
18: C'est fou. C'était lié à une partie de votre vie. Mais la musique, dingue. La chanson.
19: Donc maintenant, voilà, l'endroit où je suis née est devenu un conservatoire de musique.
18: Donc vous êtes fan de cette région?
19: Oh oui.
18: Oh, le lien.
19: La transition.
18: Est-ce que c'est une petite émission comme ça que vous avez fait pendant 8 ans, qui vous a à peine fait connaître? Vous avez fait quelques tournages d'ailleurs un peu partout en France? Vous n'êtes pas resté tout le temps dans votre studio pour fan de...
19: Non, alors j'ai fait beaucoup de studios. J'ai écumé tous les lieux inimaginables de Paris, les restos, les endroits, les musées.
18: Oui, je crois qu'il n'y a pas de Paris dans la vie.
19: Et voilà. et alors j'ai eu cette grande chance aussi d'aller interviewer, parce qu'à l'époque j'ai interviewé les plus grandes stars mondiales. Et je suis allée à New York interviewer Britney Spears.
18: C'est pas elle qui a touché votre ventre quand vous étiez enceinte?
19: Non, ça c'était Janet Jackson et Jennifer Lopez. Ça c'était à Paris. J'ai aussi fait Christina Aguilera à Atlanta. J'ai fait Pierre-Paul Jacques en Jamaïque.
18: Ouais.
19: Enfin, c'était.
18: Pour les tournages qui me sont
19: J'ai fait Lou Béga à Miami. Ouais. Bon, là, c'est fini maintenant. On n'a plus de budget. Il n'y a plus rien. Ouais. Mais en tout cas, à l'époque, ça nous.
18: L'âge d'or, quoi.
19: C'était vraiment chouette. J'ai fait le tour du monde avec cette émission et c'était absolument génial pour la gamine que j'étais.
18: Montpellier, moi, je pense à la Camargue aussi. C'est pas loin.
19: Oh, connaissez la Camargue, un peu j'adore, évidemment.
18: Gros du Roi.
19: Aigues Mortes.
18: La Grande Motte.
19: La Grande Motte, évidemment. Avec
18: c'est pas une copine à 18 ans qui vous a fait
19: oui,
18: qui
19: habite
18: à la Grande Motte.
19: Exactement, Gaëlle, qui maintenant travaille sur la série Un si grand soleil, d'ailleurs, qui se tourne dans la région de Montpellier. Hein,
18: mais... Vraiment pas de hasard, dans votre vie.
19: Je rêve d'avoir un rôle récurrent pour pouvoir m'installer à Montpellier et tourner dans Un si grand soleil.
18: Voilà.
19: J'adore cette série.
18: Elle vit à la Grande Motte, elle bouffait les cours à la Grande Motte, peut-être.
19: Ses parents avaient un appartement dans les grandes tours, justement, sublime.
18: Un peu pyramidal, la Grande Motte, hein, c'est ça.
19: Et elle m'a dit à 18 ans, tu connais pas Montpellier? Je dis, ben non, je connais pas. Elle me dit, allez, viens. Et donc.
18: C'est comme, si t'as pas une Rolex à 50 ans, on me l'a fait sur ce ton-là. Tu connais pas la Grande Motte?
19: Tu connais pas la Grande Motte? Attends, viens. Et donc, on a passé un moment absolument divin. Et du coup, ben maintenant, j'y retourne régulièrement. Et j'ai plein de copains qui s'y sont installés. Donc
18: pour Camargue? Les spiguettes?
19: Oui, bah, toute cette région. Et alors, moi, j'adore les salins.
18: Eh oui.
19: J'ai fait du cheval en Camargue.
18: Il y a une morte qui me vient à l'instant.
19: Et alors, moi, j'ai une passion pour Sainte-Marie de la Mer.
18: Eh bien, bien sûr.
19: Voilà, c'est-à-dire que j'adore y aller, j'adore aller voir la Vierge Noire qui se trouve dans l'église, qui est absolument sublime.
18: Ça sent bon la Provence, là.
19: Je vais chercher mon petit encens de la famille, justement, de Sainte-Sarah. Enfin, voilà, j'ai mes petits rituels quand je vais dans le sud.
18: On se balade pas mal, là, hein, dans le sud, on est plutôt bien. Est-ce qu'on aurait un peu de plage, là, pour essayer de s'éloigner et aller faire un petit tour au bord de l'eau? Parce que tout à l'heure, on m'a dit, je parle pas de plage, mais vous qui avez vécu au bord de l'océan Indien, il y a forcément, vous avez recherché l'eau et la mer quand vous êtes arrivé ici?
19: Ben, pas tant que ça, bizarrement, mais j'aime bien la voir. J'adore,
18: tu m'as
19: par
18: parlé
19: exemple,
18: des bateaux, donnez-moi une
19: Sanary
18: plage.
19: Sur mer, bon, j'adore le petit port de Sanary. J'adore évidemment, j'adore tout ce qui est Cap Ferret, Arcachon.
18: On est parti ailleurs.
19: Mais vous voulez du sable, je vous en donne sable.
18: La ville du Pilat.
19: La plage, alors si on parle aussi, la plage de Nice, évidemment, qui est sublime. J'aime voir l'eau. Et alors, pas que, parce que j'adore aussi forcément aller du côté de Trouville, Villerville.
18: Normandie.
19: Là, on est remonté vers la Normandie.
18: Alors, n'en dites pas plus. On va aller en Normandie dans un instant. Ça y est, le sud, Bordeaux, la Gironde, on salue d'ailleurs. Voilà, tous les habitants de la Gironde et toutes
19: et
18: les
19: on
18: difficultés,
19: pense très fort,
18: bien sûr. On a vécu des semaines compliquées. Et justement, il en est un peu question dès à présent dans cette émission. Parce que depuis le mois de juin dernier, la sécheresse des sols s'est installée sur l'ensemble du pays. Il y a des conséquences aussi. Il y a plusieurs restrictions millions d'eau qui ont été prises dans certains départements. Alors c'est difficile par endroit de pouvoir par exemple arroser son jardin. Alors une commune en Bretagne a décidé à son tour de prendre les devants, Séverine, et ainsi anticiper les futurs manques d'eau. Et c'est Robin Bernot qui nous dit tout.
9: Et si les récupérateurs d'eau faisaient partie des solutions pour faire face à la sécheresse ?
14: Je pense que c'est une excellente idée.
9: En Bretagne, pour permettre aux habitants de continuer à arroser potagers et jardins, la mairie de Plourivaux, dans les Côtes-d'Armor, a lancé un achat groupé de plusieurs dizaines de récupérateurs d'eau de pluie, comme l'explique Véronique Cadudal, la maire de la commune, à notre journaliste Delphine Gocho.
16: L'idée, c'était aussi de ne pas continuer à arroser avec de l'eau potable, parce que c'est quand même un peu aussi un peu une incohérence, et de se dire que récupérer l'eau quand il pleut et de pouvoir s'en servir quand on en a plus assez, notamment pour nos potagers, nos fleurs, etc., c'est quand même une très bonne idée.
9: Aujourd'hui, l'élu est persuadé que chacun peut à son niveau faire quelque chose.
16: Si chacun y met un peu de bonne volonté, alors sans doute qu'on ne réglera pas tous les problèmes de cette façon, mais en tout état de cause, si personne ne fait rien, il ne se passera rien. Donc en fait, chacun peut à son niveau faire quelque chose.
9: Alors ici, ça marche, mais vous, qu'en pensez-vous ?
20: Moi, j'ai toujours été militant pour ces choses-là, donc il n'y a pas de souci.
9: Pour Alain, c'est une bonne initiative, mais pour lui, aujourd'hui, il faut d'abord passer par de la sensibilisation.
20: On est dans une société de consommation, à tout va, et puis on voit bien aussi qu'il y a un changement climatique, on a beau fermer les yeux, mais non, elle est là. Il faut sensibiliser toute la population, mais c'est à la municipalité d'abord de le faire, mettre en avant ces choses-là, c'est primordial pour l'avenir de nos enfants.
9: Une prise de conscience qui a gagné du terrain, selon Corinne, surtout après l'été que nous venons de connaître.
21: Je pense que les gens prennent vraiment très très fortement conscience, et notamment cette année, parce qu'on a tous été victimes de la sécheresse, alors qu'auparavant, on n'en avait pas, et effectivement, c'est très inquiétant.
9: Mais alors, est-ce qu'on ne se réveille pas un petit peu trop tard ? J'ai posé la question à Corinne.
21: Je pense que c'était prévisible, et que malheureusement, il faut qu'on soit devant le fait accompli pour en prendre conscience. C'est dommage.
9: Oui, parce que Corinne, comme vous peut-être, elle s'est directement retrouvée impactée par la sécheresse.
21: Je ne pouvais pas arroser mon jardin et là je me suis dit bon, il faut faire quelque chose. Donc si je peux récupérer l'eau de pluie pendant l'hiver, ce sera parfait.
9: Au total, cet achat groupé de récupérateurs d'eau proposé par la mairie de Plourivaux dans les Côtes d'Armor a permis de réduire les coûts. Plus d'une cinquantaine de foyers ont ainsi pu s'équiper d'une cuve de 1000 litres pour moins de 130 euros.
18: Et en juillet dernier, merci Robin Bernot d'après Météo France, il n'est tombé qu'un tiers des précipitations habituelles en moyenne sur la France, un déficit de 67% qui fait de juillet cet été, hein, Séverine Ferrer, le troisième mois de juillet le plus sec depuis, vous n'étiez pas né, 1959.
19: Ah oui, quand même.
18: Vous avez souffert, on parlait de sécheresse, on parlait de l'été compliqué, la canicule, ça a été pas évident aussi?
19: C'est-à-dire que moi qui ai l'habitude de la chaleur, ouais, avec la Réunion, eh bien j'ai quand même eu très très chaud, donc forcément, oui, c'était assez éprouvant.

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2: Vous passez une belle soirée ici ce dimanche soir, on est ensemble et il n'y a pas que Paris dans la vie. Cette semaine, les invités se sont succédés face à Éric Bastien pour nous raconter leurs souvenirs, leurs racines et les endroits qui ont construit une partie de leur histoire. Et avec nous notamment lundi, Enora Malagré, toute première invitée de cette nouvelle émission. Une rencontre forcément pleine de souvenirs et peut-être des infos perso aussi à réécouter maintenant sur Ici.
3: Alors, je vais aller un tout petit peu plus dans le perso à présent, même si franchement, vous nous avez confié plein d'endroits, plein de vies que vous aimez.
4: Je suis un peu pipelette, pardonnez-moi.
3: Mais vous vivez où aujourd'hui ?
4: À Saint-Ouen, dans le 93.
3: Le code de l'interphone. Non, vous êtes en région parisienne, du coup.
4: Absolument. Non, mais Saint-Ouen, ouais. C'est une ville qui me ressemble beaucoup. Je suis très, très attachée à ma ville. Je suis très proche du maire de ma ville.
3: Mais vous, oui.
4: Voilà, je fais des choses localement. Je suis investie, comme on dit. Ouais. Et je ne me ferai pas vivre intramuros à Paris. J'ai besoin d'être encore dans cette espèce d'ambiance banlieusarde.
3: Oui, voilà, c'est ça. Je rappelle que ouais. Bah voilà, vous êtes provincial, vous
4: oui,
3: êtes
4: oui,
3: de Bretagne. Et c'est presque quelque chose qui vous plaît finalement de
4: oui,
3: rester.
4: Oui, c'est dans mon ADN, je crois vraiment. Ouais. Je ne suis pas parisienne. Et
3: ça ressemble à quoi, Saint-Ouen, pardonnez-moi, mais.
4: À rien.
3: Ah non, vous pouvez pas me dire ça. Non,
4: Saint-Ouen, c'est sublime. Il y a ce marché, vous savez, ce marché aux puces qui a fait vraiment les grandes heures et qui continue de les faire de notre chère ville. Alors, c'est un petit peu en train d'évoluer, mais il y a aussi un vieux Saint-Ouen avec des rues un peu pavées, des pavillons. Et puis, il y a effectivement des logements sociaux aussi. En fait, elle est un peu, elle est atypique, cette ville. Et puis surtout, les gens s'y mélangent, les générations se mélangent, et c'est ce qui m'y plaît.
3: Est-ce qu'il y a un lieu où vous aimez vous ressourcer en France ? Le lieu qui, en tous les cas, va vous apaiser ?
4: Alors, c'est, en fait, c'est un peu basique ce que je vais dire, mais il faut que je voie la mer, où qu'elle soit. Vous voyez ?
3: Où qu'elle soit.
4: Où qu'elle soit. Ça peut être la Méditerranée, peu importe, la Manche, peu importe. Mais en fait, moi, j'ai vraiment besoin de ça. Ouais. Je suis... voilà, je le dis, je croyante, une certaine religion, et je prie devant la mer, je me recentre, ça me fait beaucoup de bien d'être seule, un petit côté un peu Chateaubriand, vous voyez, un peu dépressive. Non, je plaisante.
3: Pas de problème. J'ai une question à Ardisson.
4: Voilà.
3: Si vous pouviez emmener votre vous de 20 ans dans un endroit que vous aimeriez aujourd'hui, qui vous plairait aujourd'hui, où est-ce que vous l'emmèneriez ? C'est pas facile à conjuguer tout ça. Où est-ce que vous l'emmèneriez ?
4: Je l'emmènerais là où elle rêvait d'aller et elle avait pas assez de sous à 20 ans, je l'emmènerais à Biarritz.
3: Pourquoi ?
4: Parce qu'à l'époque, je trouvais que c'était vraiment une ville de riches. Pardon, je suis complètement privée. Je me souviens de pas avoir les ronds, pas avoir l'argent, pardonnez-moi, pour prendre ce fameux billet pour aller à Biarritz, pour aller reluquer. C'est horrible ce que je dis.
3: Reluquer
4: les surfeurs, pardon.
3: Non mais ça, on avance dans le temps au niveau de la soirée, donc vous pouvez y
4: c'est
3: aller,
4: moi,
3: Nora.
4: C'est extrêmement vulgaire. Ouais. En tout cas, donc j'emmènerai cette jeune femme
3: vous
4: de 20
3: voir
4: ans
3: des surfeurs,
4: à Biarritz
3: parce
4: pour
3: qu'ils
4: aller.
3: Étaient beaux, mais dites-le.
4: Voilà,
3: à un
4: parce qu'ils
3: donné.
4: Étaient beaux
3: voilà.
4: Et qu'ils avaient des jolies planches voilà. Et que j'étais amoureuse de Kelly Slater voilà, à l'époque. Voilà. Donc je l'emmènerai à Biarritz cette petite.
3: Pas du tout pour aller guettarie ou aller déguster du piment d'Espelette.
4: Non, Eric, je ne vous mentirai pas. Donc,
3: c'est
4: voilà.
3: Joli Saint-Jean-de-Luz. C'est pas très loin aussi.
4: C'est très beau. C'est presque plus beau, mais en tout cas, je l'emmènerai à Biarritz.
3: Si vous pouviez vous tatouer le nom d'une ville, je crois que vous avez un tatouage d'ailleurs.
4: J'en ai plusieurs, pas des plus jolis, on va pas se mentir, c'est plutôt un échec. Je me tape. Non, mais voilà. Erreur de jeunesse. Non, mais.
3: Ah, ça peut arriver, ça.
4: Voilà, si vous êtes très jeune, ne le faites pas. Ou très peu.
3: Et, un lieu ou un paysage que vous pourriez vous tatouer
4: je me tatouerais Concarneau, la ville close.

0: J'ai été très longtemps, absolument, Eric, vous êtes très bien renseigné. Ça, c'est fou, peu de personnes le savent.
1: Mais vous feriez ça où? Si vous deviez donner un cours en plein air de Houlagou?
0: Oh, bah, Saint-Ouen, dans mon petit 93, près de la mairie.
1: Alors, on a évoqué, pour ceux qui nous rejoignent et qui n'étaient pas là, des chansons tristes.
0: Oui.
1: Je sais que vous adorez les chansons tristes, que vous avez été bercé, que vous.
0: Ça ne me fait pas peur.
1: Vous faites mal à la tête, parce que vous adorez écouter des chansons tristes, notamment le dimanche, sur votre canapé. Ah, dans quel endroit, selon vous, en extérieur, on pourrait écouter ça?
0: Oh là là.
1: Vous adorez, hein?
0: Je suis allée jusqu'à Berlin pour aller les voir, c'est vous dire. Oh, ça s'écoute quand même dans sa chambre en regardant le plafond, hein.
1: Ah ouais?
0: Ouais, un peu seul. Non, mais sinon, non, ça. Alors.
1: Au bord d'une falaise? Il est trop tard! Surtout pas.
0: Oh,
1: ne faites pas ce qu'on dit.
0: Non, mais on peut. Non, mais en fait, c'est beau, c'est mélancolique, mais c'est beau. Oh, ça peut se regarder sur un banc, dans une. En fait, ce que j'aime bien, sur n'importe quelle grande place, si vous avez une grande place à côté de chez vous.
1: Place de la Comédie ou Palais de Montpellier?
0: Place de la Comédie, par exemple, où je pensais à Bordeaux. Vous savez, il y a cette espèce de miroir par terre.
1: Oui.
0: Là,
1: ça...
0: Et ben, vous regardez les gens passer. Et puis vous faites un petit bilan de votre vie.
1: Enora Malagré, votre invitée jusqu'à 21h, c'est sur Ici.
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1: 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Et puis les rendez-vous aussi de Benoît Prospero, Catherine Quicandon, Robin Bernot, qui nous accompagnent autour des belles initiatives et tout ce qui se passe sur vos radios ici. Et Nora, alors on s'est bien baladé.
0: On
1: va peut-être le faire encore un instant, mais on va se faire un petit instant promo, vous et moi.
0: Oh, alors, c'est très charmant de
1: votre part. La promo déjà, enfin, c'est pas la promo, c'est-à-dire que nous, on est tellement contents que vous soyez avec nous depuis aujourd'hui. Depuis ce 31 août. Demain, c'est la rentrée officielle, la rentrée scolaire, entre des classes. Enora, désormais, chaque jour, 12h, 13h. Redonnez-nous le nom de l'émission, Enora.
0: On vous doit bien ça.
1: Alors, qu'est-ce que vous nous devez? S'il vous plaît, on veut savoir.
0: Bah déjà, on vous donne des sous et ça, c'est plutôt pas mal.
1: Alors, je vais écouter tous les jours.
0: Voilà, hein, je vous connais, Eric. Non, mais on va vous donner des solutions en fait, très concrètes pour vous faciliter la vie. En fait, des bons plans pour économiser, pour gagner de l'argent, pour mieux consommer, mais aussi en fait, mieux vivre. Parce qu'on a, alors, Valère Correa, que vous connaissez très bien, dans la radio ici. Voilà, Aude Razo. J'ai ramené mon amie Elsa Wolinski, qui va nous dire comment mieux vivre quand on est une femme après 50 ans. Nous avons Gérald Kierzek, que vous connaissez, qui est un éminent médecin, exactement, qui va nous donner aussi des bons plans pour mieux vivre, vivre plus longtemps. Et puis, j'ai ramené dans la bande Pierre Fabien, que vous connaissez aussi très bien.
1: Le veto,
0: parce que c'est très important aussi, nos petits compagnons à poil, ou sans d'ailleurs, ou à plume. Donc, c'est vraiment une émission vraiment pour mieux vivre. On n'est pas prétentieux, mais on estime que on vous doit bien ça, justement. C'est bon conseil.
1: Ça vous plaît? Est-ce que ça correspond, j'imagine, à votre personnalité de rendre service, de se sentir utile dans votre vie de tous les jours, ce que vous allez faire à la radio?
0: Ouais, j'essaie. Là. Je trouve que j'ai eu beaucoup de chance dans la vie. Donc, la moindre des choses, c'est de rendre un peu tout ce que moi j'ai eu à nos chères auditrices et nos chers auditeurs. Et puis, ce que j'adore dans cette radio, c'est que voilà, on est partout en France. Mmh. Et donc, on va aussi accueillir, hein, c'est quand même le but de l'émission, un maximum d'auditeurs qui vont nous parler de leurs problématiques. Et vu la bande que j'ai, on aura forcément des réponses à leur apporter.
1: Je crois qu'il y aura des cadeaux aussi, hein. Vous allez gâter les auditeurs d'ici.
0: Il ne manquerait plus que ça, parce qu'on leur doit bien ça quand même.
1: En termes de pouvoir d'achat, on va être pas mal avec vous.
0: Voilà, ça va donner de l'oseille. Ça va donner des sous.
1: Et c'est tout ce que j'aime. Alors la radio, 12h, 13h avec la bande, donc rendez-vous dès demain déjà pour la deuxième. La télé...
0: Magazine de la santé, enquête de santé. Je suis médecin, je ne peux pas mieux vous dire. Non, non.
1: C'est vrai?
0: Non, mais voilà, toujours sur France Télévisions, France 5.
1: Il y a un lien avec papa, là? Non, mais vous avez fait le rapprochement, parce qu'il est du milieu. Hein.
0: Évidemment, et puis surtout, pardon, c'est l'instant un peu, mais j'ai été très malade, je le suis toujours, j'ai de l'endométriose, donc j'ai été très abonnée, en fait, à différents médecins, donc au bout d'un moment, on a l'impression d'être un peu spécialiste.
1: C'est ce qu'on s'est dit avant le début d'émission, vous et moi.
0: C'est ce qu'on s'est dit en antenne, vous et moi, parce que vous êtes totalement hypochondriaque.
1: Ah, voilà, on va se l'avouer, on l'a chouillé hypochondriaque. Je sais pas qui est le plus fort des deux, mais...
0: Voilà. Et puis aussi le théâtre, qui me permettra, avec cette nouvelle pièce, Les Amazones, d'être partout en France et de pouvoir venir à la rencontre, je l'espère, de nos auditrices et nos auditeurs, histoire de faire un coucou, et ce qui nous permettra de faire l'émission vous doit bien ça.
1: Ça, c'est bien, sur place.
0: Sur place.
1: Donc en France.
0: Voilà,
1: c'est quoi,
0: chez nos copains. Les Amazones, c'est un boulevard, c'est trois copines qui se rebellent contre les hommes et qui, en fait, finalement, au fond, les aiment bien. Mais je reprends le rôle mythique. Ce qui est complètement mon cas, je reprends le rôle mythique qui avait été créé par quand même Chantal là-dessous. Excusez-moi du peu.
1: C'est génial.
0: Donc voilà, non, une année riche, surtout qui va me permettre, parce qu'il n'y a pas que Paris dans la

0: Oui. N'est-ce pas, d'aller sur le Tour de France.
1: On vous doit bien ça. Hein. Dites-moi, Enora, le 3 mars de cette année, c'est France 5 hein, qui a diffusé votre documentaire. Pourquoi t'as pas d'enfant,
0: ouais.
1: Vous voulez en dire un mot? On peut encore le revoir.
0: On peut encore le voir sur la plateforme de France Télé. Je n'ai pas pu avoir d'enfant. Il y a aussi des femmes qui décident de ne pas en avoir. Et l'idée de ce documentaire, c'est de déculpabiliser tout ça. Et de se dire que même quand on n'a pas d'enfant, on est tout aussi valable et on a aussi des choses à transmettre dans la vie. Voilà.
1: Un mot sur le planning familial, ça vous tenait à cœur.
0: Merci beaucoup, Eric, de me faire cette passe décisive. Le planning familial, vous le savez, il y en a partout en France. Je suis marraine de planning familial depuis plus de 20 ans. C'est très important. Ça peut vous aider en cas de problème, que vous subissez, des violences intrafamiliales, des violences extra-conjugales. C'est très important. Je voudrais leur faire un énorme coucou. C'est très utile. N'hésitez pas à pousser la porte du planning familial.
1: On va refermer la carte de votre vie, mais un dernier endroit, celui que vous ne connaissez pas et celui où vous aimeriez aller.
0: Moi, je connais pas très bien la montagne. J'avais pas tellement de sous pour aller au sport d'hiver quand j'étais jeune. Mes parents aimaient pas trop ça. Alors si je pouvais aller dans les Alpes.
1: Ouais, les Alpes.
0: Ouais, ça me dirait bien, moi, d'aller sur un téléski pour chanter quand te reverrai-je. Comme dans le film, ouais. Les bronzés font du ski, ouais, ça me plairait bien, moi. Ouais.

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2: Salut à toutes, salut à tous et bienvenue sur votre radio. Ici, c'est le décibel du dimanche. Vous le savez, un de mes préférés de la semaine. Car je ne travaille pas énormément, finalement, pour cette émission. Non, ce sont les auditrices et les auditeurs qui font tout le boulot. Ils choisissent les chansons, leurs préférées, de préférence. Et puis surtout, ils passent à l'antenne pour présenter ces fameuses chansons. Parfois, d'ailleurs, ils nous rappellent de sacrés souvenirs. Soul Asylum, disaient les Américains. Soul Asylum, disions-nous en France. En tout cas, la chanson Runaway Train, c'était un sacré tube. Et on va l'écouter tout à l'heure grâce à Gwen, un de nos auditeurs de la soirée. Les gars sont là, également Stéphane et Jean-Maurice. Et puis les filles, Marie-Hélène, Sylvie et Eve. On la retrouve tout de suite, c'est la première auditrice de la soirée. Bonsoir Eve.
3: Bonsoir Émilie.
2: C'est la rentrée, comment ça va?
3: Ça va très bien.
2: Oh, je suis contente qu'on se retrouve. Non, c'est bien les vacances, mais bon, quand même, on se manque. Comment c'était les vacances, Eve? Est-ce que tu en as eu un peu d'ailleurs?
3: Oui, et c'était super. C'était vraiment très très chouette. Donc voilà, c'était bien. Bon alors après, on reprend le boulot pour refaire des vacances derrière, c'est un cycle comme ça.
2: Oui, c'est ça, c'est le cycle de la vie, exactement.
3: En attendant la retraite.
2: Mais oui, non, mais ça nous fait une motivation, évidemment. C'est très important. C'est très important. Alors, Eve, je ne sais pas ce qui s'est passé sentimentalement parlant pendant l'été, mais je trouve intéressant que ce premier choix de l'année pour toi soit une chanson qui s'appelle Pour un infidèle, un duo donc entre Julien Doré et Cœur de Pirate. Et on est vraiment sur adultère mode d'emploi, quoi.
3: Eh bien, c'est le résumé de mon mois de juillet, mais pas pour l'infidélité. Alors, pas que je sache, hein, parce que bon, voilà. Non, c'est qu'en fait, mon mois de juillet a été rythmé par Julien Doré et Cœur de Pirate. En fait, j'ai commencé le mois de juillet, le jeudi 2 juillet au cinéma, le dernier spectacle, le film.
2: Mais oui, c'était comment?
3: Le concert de Julien Doré. Oh là là, c'était tellement bien. Surtout que moi, je n'étais pas allée voir le concert.
2: Okay.
3: Donc, là, c'est la séance de rattrapage, c'est le cadeau que nous a fait Julien Doré, vraiment. Donc, bon, bah, le concert et un petit peu les coulisses. Alors, moi qui adore ça, j'étais aux anges. Et puis, bah, voilà, c'est poétique, c'est émouvant, c'est drôle. Bah, c'est Julien Doré, quoi.
2: Bah oui, c'est Juju. Ouais.
3: C'était extraordinaire. Et puis après, j'ai pris l'avion, comme au début du clip.
2: Ouais.
3: Mais direction le Québec, donc évidemment, bah, Québec, cœur de pirate. Donc voilà, j'ai passé 2 semaines de rêve au Québec avec des gens qui sont mais tellement gentils. C'est pas l'endroit le plus beau que j'ai visité pour l'instant dans ma vie, mais alors les gens. Alors là, c'est oulala, médaille d'or sur le podium, et médaille d'argent, médaille de bronze. Ils rachètent toutes les médailles.
2: Toutes les médailles. Bah, ils ont cette réputation, mais c'est bien que tu puisses aller vérifier sur place et nous confirmer que nos cousins québécois, c'est vraiment les meilleurs.
3: Oh là là, ouais, vraiment tellement tellement chouette. Et puis honnêtement, je sais bien qu'à la base on dit que ce sont les Français, mais ils sont belges. Pour moi, ce sont les Belges de l'Amérique du Nord. Ils méritent d'être belges, en tout cas. Ils ont une espèce de petite folie avec le Noël des campeurs, donc le 25 juillet, bien sûr, de toute façon, tout à fait normal.
2: Oui.
3: Voilà. C'est pour ça. Là, ils m'ont rappelé les Belges. En tout cas, c'était fantastique. Et là, on est en train de regarder les billets d'avion pour y retourner l'été prochain.
2: Ah là là, bah, je te le souhaite, ma chère Eve. Je t'embrasse très fort et je te remercie de démarrer la saison avec ce très joli duo Cœur de Pirate Julien Doré. C'était

Allez, après ce cœur de pirate et Julien Doré pour un infidèle, je vous propose la nouveauté de la semaine, c'est le retour de Vianney. Retour aux sources, nous dit-il, avec cette chanson d'or et d'étain qu'il a fabriquée dans sa fameuse cabane au fond des bois. On rigolait tous en le voyant galérer là en construisant sa cabane. N'empêche qu'il a bien fait parce que ça lui a donné, alors je ne sais pas, un nouvel élan, une inspiration, un peu de courage aussi peut-être d'aller vers des sons plus guitare, plus brut, ça lui va extrêmement bien. Selon moi, une des chansons les plus réussies de sa carrière. Vianney a sorti d'or et d'étain. Et pour l'équipe de Décibel, c'est vraiment la nouveauté de la semaine. Alors on est ravis de la partager avec vous.

dans sa cabane, il a pas fait pousser que ses cheveux, hein, Vianney. Il s'est aussi poussé une belle paire de guitares, évidemment, qu'on apprécie donc sur cette nouvelle chanson d'or et d'éteint. La tournée de Vianney, une énorme tournée de plus de 50 dates, commencera en mars 2027.

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1: J'espère que vous passez un bon dimanche soir à l'écoute d'ici jusqu'à 20h. Ce sont les auditrices et les auditeurs qui choisissent leurs chansons préférées. Et Gwen est avec nous pour nous ramener dans les années 90. Ah, mon bon Gwen, quelle bonne idée. Bonsoir.
2: Salut Émilie.
1: Comment ça va ?
2: Eh bien écoute, ça va bien. Ravi de te retrouver, de retrouver toute l'équipe de Décibels.
1: Oui, c'est la rentrée. Dis donc, t'étais comment toi dans les années 90 ? T'étais branché sur de la musique du matin au soir ou c'est une passion qui est arrivée plus tard ?
2: Ah non, je suis tombé dedans très petit, 90. J'étais ado et les cours c'était avec le casque sur les oreilles, je bossais en musique.
1: Oh, t'avais un Walkman ?
2: Ouais. Auto-reverse.
1: Mais évidemment, auto-reverse, la cassette qui se retournait toute seule, ça, mes amis, c'était le comble du chic. On est en 1993 avec la chanson que t'as choisie. Ouais. Donc oui, je disais tout à l'heure en intro d'émission, nous on disait Soul Asylum, mais donc le nom du groupe se prononce Soul Asylum normalement.
2: Voilà.
1: Voilà. Mais bon, nous on disait.
2: On était très voilà.
1: Ouais. Soul Asylum. Oui, c'est ça. Sous l'asylum. La chanson Runaway Train, qu'est-ce qu'elle signifie pour toi ? Pourquoi tu as envie de l'écouter ce soir ?
2: Alors, parce que c'est un titre qui m'a retourné. C'est une superbe ballade. Le chanteur, il l'avait écrit parce qu'il était en grosse dépression et qu'il avait l'impression d'être comme un train fou là, qui ne pouvait pas s'arrêter, qui allait dérailler, donc d'où le titre.
1: Okay.
2: Et je trouve qu'elle est d'une sensibilité. Enfin, moi, elle m'a toujours saisi et je continue de l'écouter encore. C'est une jolie ballade qui était un peu un contre-courant du grunge de l'époque.
1: Oui, c'était plus doux, c'est vrai.
2: Ouais, c'est ça. Donc c'est ça aussi qui m'a marqué. Et puis c'est surtout le clip qui est très poignant puisque c'est des photos et des noms d'enfants qui avaient disparu.
1: Ouais.
2: Et vu que c'était l'âge d'or de MTV, bah le clip ça tournait en boucle partout dans le monde. Et ça a permis, je crois, de retrouver une vingtaine d'enfants.
1: Ouais, c'est ça.
2: Donc comme quoi, une chanson, bah ça peut littéralement sauver des vies. Puis on peut tirer du positif sur des vibes qui sont à la base plutôt négatives.
1: Ouais, c'est des enfants et des ados. Parce que Runaway, ouais, le titre de la chanson, ça c'est aussi un mot en Amérique qu'on utilise pour parler des fugueurs. Et en fait, il y a beaucoup de gamins qui étaient disparus. Alors certains parce qu'ils ont été enlevés, mais d'autres parce qu'ils avaient fugué. Et aux États-Unis, tu sais, on met leur portrait sur les cartons de lait. Quand on va acheter un carton de lait aux États-Unis, on a ces photos-là. En fait, ils ont repris ce concept. Et c'était une idée vraiment géniale et tellement belle. Et comme tu l'as dit, oui, en plus efficace. Alors là, franchement, que le monde le
2: pense. En 2019, ils ont fait même une mise à jour du clip avec de nouvelles photos.
1: Oh,
2: donc, comme quoi, ça sert.
1: Bien. Trop bien. Voilà. 1993, c'est loin, mais là, c'est tout proche grâce à toi, Gwen. Je conseille à tout le monde d'aller découvrir ton compte Instagram qui s'appelle Inclusique, avec des K, si on veut faire des découvertes musicales. Mais là, tu nous fais remonter le temps, c'est un vrai délice. Alors, merci beaucoup. Et on
2: avec
1: écoute,
2: grand plaisir.
1: On dit quoi ? On dit « Soul Asylum » comme à l'époque.
2: Allez, à l'ancienne, ouais.
1: Allez. Soul Asylum. Runaway Train. Merci, Gwen.
2: À bientôt.

0: recrutement d'adolescents, j'ai dit sous l'asylum, je vais avoir du mal à vous la prononcer à l'américaine, mais tant pis, allez, pour celles et ceux qui sont un peu plus pointilleux, Soul Asylum était sur votre radio ici avec Runaway Train.
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0: Ah bah quand c'est en français, c'est plus simple. Hein. Teddy Bear, alors ça c'est pas français, mais en revanche sa chanson Chaussures Roses, ça c'est bel et bien en français. Teddy Bear, un artiste belge que vous allez peut-être découvrir ce soir grâce à Sylvie. Bonsoir Sylvie.
2: Bonsoir Sylvie.
0: Comment ça va?
2: Ben ça va très bien, et toi?
0: Ben ça va super, je suis contente là, en cette émission de rentrée, il y a tous les fidèles qui ont appelé, ça me fait trop plaisir.
2: Super. C'est chouette.
0: C'est génial. T'as passé un bon été?
2: Oui, écoute, très bon été, bien chaud, comme tout le monde, mais très bel été, c'est, voilà, ça passe super vite, on se dit que waouh, ça va être très long l'arrêt avec Émilie à la radio, mais en fait ça revient super vite.
0: Mais oui, évidemment. Ah là là, non, c'est un bonheur de se retrouver. Et alors Sylvie, donc cet artiste tout jeune, hein, Teddy Bear, ce jeune belge, il se fait remarquer, alors soit en première partie d'artistes plus connus, ou alors sur les festivals, mais on sent vraiment qu'il est en train de faire son trou. Comment tu l'as découvert, toi ?
2: Alors je l'ai découvert au Festival des Sables d'Olonne,
0: ouais.
2: Quand je suis allée voir Julien Doré, donc il faisait la première partie.
0: Ah voilà.
2: Voilà, j'ai trouvé un artiste déjà super super gentil, tu vois, un peu timide, mais en même temps avec des textes vraiment profonds, très très sensibles.
0: Oui.
2: Voilà, donc c'est comme ça que je l'ai découvert. Et puis c'est vrai qu'après en lisant un peu, je me suis rendu compte qu'il avait quand même fait des premières parties d'Aurel San, de Feu Chatterton, enfin des gens comme Benjamin Biolay aussi. Voilà. Et puis au-delà de ça, c'est un excellent batteur. Il nous a fait une petite démonstration lors de ce festival. Et c'est un très très bon batteur.
0: Ah, j'aime bien quand ils sont aussi musiciens, les interprètes. Ça apporte un petit truc en plus. C'est comme quand dans le concert, Clara Luciani attrape une guitare et commence à jouer. Je trouve que voilà, ils incarnent la musique encore plus fort quand ils font ça.
2: C'est vrai que voilà. Puis bah écoute, il a des belles inspirations, hein, Jacques Brel, le jazz, mais aussi Damso. Bon, moi ça me parle tout ça, tu vois.
0: Alors on va voir si ça vous parle à vous aussi. Chaussures roses, c'est le nom de cette chanson. Teddy Bear qui pousse la Belgitude jusqu'à inviter François Damiens dans son clip. Il y joue un coiffeur, François Damiens, à qui Teddy Bear raconte ses problèmes et confie ses états d'âme pendant le brushing. C'est vraiment pas mal. C'est parti pour Teddy Bear. Merci infiniment ma chère Sylvie.
2: De rien Émilie, à bientôt.

Un tout nouvel artiste qui livre vraiment ses émotions de manière très brute dans ses chansons. Il est belge, il s'appelle Teddy Bear et la chanson Chaussures Roses était choisie par Sylvie. Merci à elle et merci à vous d'écouter ici Décibel revient.

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2: Bientôt trentenaires, Tommy et Nathan, son frère Raymond, au Savoyard de la Vallée de l'Arve et surtout musiciens. Ils ont créé Belle Dame. Ils écrivent, ils composent, ils chantent et jouent. Guitare, clavier et machine. Et fin 2025, Belle Dame a sorti ce single Dans le vide. Déchets.

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2: Depuis le début de l'émission, vous avez entendu Ève, Gwen ou encore Sylvie vous présenter leurs chansons préférées. Et peut-être avez-vous envie de faire la même chose. Je vous donne la marche à suivre, c'est pas très compliqué. Il suffit d'envoyer un email à l'équipe de l'émission. Notre adresse, c'est Décibel, avec un S à la fin, @radiofrance.com. Décibel, au pluriel, @radiofrance.com. Dans le mail, vous mettez la chanson que vous avez envie de passer à l'antenne et puis votre numéro de téléphone pour qu'on puisse vous rappeler et passer ce petit moment ensemble comme tous les dimanches soirs et comme on va le faire maintenant avec Marie-Hélène. Bonsoir Marie-Hélène.
3: Bonsoir Émilie.
2: Comment ça va?
3: Et ça va bien, en cette rentrée, tout va bien, tout
2: oui,
3: va bien.
2: Oui, ça y est, c'est la rentrée pour tout le monde. J'espère que l'été s'est bien passé, Marie-Hélène.
3: Oui, comme beaucoup de gens, la météo a beaucoup joué sur la qualité de cet été.
2: Mais oui, j'avoue.
3: C'est ainsi.
2: Et on félicite les Bretons pour leurs excellents choix de vie, qui se sont confirmés cet été, vraiment. Les gars, vous êtes l'élite de la nation. Voilà, on vous embrasse. Alors, Marie-Hélène, on va écouter ensemble de la K-pop. Pop coréenne, donc, on va pas se mentir, c'est pas le style musical qui est le plus diffusé sur votre radio ici, mais il se trouve que cette chanson-là a été un tel succès, un tel raz-de-marée qu'elle a même obtenu un Oscar, l'Oscar de la meilleure chanson originale pour un film. C'est la chanson donc Golden, tirée du film K-pop Demon Hunters. Mais alors Marie-Hélène, comment on en arrive là? Il faut m'expliquer.
3: Oui, ben justement, le chemin est long. Parce que traditionnellement, ce n'est pas du tout, mais pas du tout mon style de musique, pour
2: mais
3: le coup. Et merci à mes enfants de faire évoluer mes goûts musicaux, puisque c'est grâce à eux que nous en sommes venus à cette chanson qui nous a accompagnés quasiment toute l'année, en fait. Un peu notre chanson doudou, on la connaît par cœur. On l'écoute beaucoup à la maison. Et comment dire, c'est assez phénoménal le succès de cette chanson, parce que pour la petite anecdote, à la maison, nous ne sommes pas abonnés à la plateforme qui diffuse ce film. Nous ne l'avons jamais vu, mais nous connaissons par cœur la BO.
2: C'est génial. C'est-à-dire que la puissance de ce qu'il y a autour du film, finalement, est plus fort que le film. Ceci dit, doit être assez bon, puisqu'il a aussi obtenu l'Oscar du meilleur film d'animation. Donc voilà.
3: On peut dire qu'il y a de la qualité derrière, effectivement,
2: voilà.
3: Je pense.
2: Il se passe quelque chose. Alors, on chante comment? Un peu en yaourt? Ou on sait de quoi ça parle, cette chanson? Parce que moi non plus, évidemment, je n'ai pas vu K-pop Demon Hunter. J'espère que ma fille n'écoute pas l'émission, car elle l'a vu 173 fois.
3: Un peu de yaourt, on se base sur la version, la VF, hein, pour le coup, pour comprendre un petit peu, mais grâce à ma fille qui a eu les livres entre-temps, elle nous a raconté toute l'histoire de Rumi, donc je pense qu'on est à peu près incollable sur,
2: sur
3: l'univers de K-pop.
2: Ouais. Alors, on va quand même faire une dédicace aux enfants de Marie-Hélène, ils s'appellent comment ?
3: Maëlle et Roxane.
2: Alors Maëlle et Roxane, merci, parce que après avoir initié Marie-Hélène à la K-pop, eh bien, chers enfants, chers ados, vous initiez une grande partie de la France maintenant, celle qui écoute ici, à K-pop Demon Hunters. La chanson s'appelle Golden. Je suis sûre que ça va vous dire quelque chose quand on arrivera au refrain. Alors on y va, et Marie-Hélène, merci infiniment.
3: Avec plaisir, merci beaucoup.

0: Demon Hunter, c'est le nom du film. Golden, c'est le nom de la chanson. Et les cours de coréen, mais je ne sais pas, écoutez, c'est peut-être pour cette semaine, hein, pour vous ou pour vos enfants. En tout cas, merci infiniment à Marie-Hélène de nous avoir fait écouter cette chanson qui, je ne vais pas vous mentir, n'était pas dans les ordinateurs d'ici. Hein. On a dû les importer de Corée directement pour vous diffuser ces sons. Ce soir, Jean-Maurice est avec nous. Un autre fidèle de Décibel, décidément, ce soir. C'est comme Koh-Lanta, vous savez, quand ils font revenir les anciens gagnants. Koh-Lanta All-Stars. Bah là, c'est Décibel des auditeurs All-Stars. Comment ça va, Jean-Maurice ?
1: Eh bien, ça va, merci.
0: Est-ce que tu as passé de bonnes vacances ? Est-ce que tu es bien bronzé ?
1: Oui. Globalement, pas mal. Bon, enfin, pas énormément, parce que j'ai beaucoup fait de piscine. La piscine, c'est pas comme la plage, hein, mais bon.
0: Oui.
1: Traverser de très beaux paysages, de très belles contrées, dont celle dont je te parlais à la fin, là, qui est Barcelone et Sitges.
0: Voilà. Oui, tu m'as envoyé un message sur Instagram pour me dire que vraiment, donc tu recommandes Sitges, région de Barcelone, pour la plage.
1: Oui. La plage, enfin tout le paysage, c'est tellement quoi magnifique. Que je ne sais pas ce qu'il faut retenir. Il y a tellement de choses, très belles.
0: Eh bien, les amis, notez ça dans vos petites tablettes. Et puis, tant que vous y êtes à noter des choses, notre cher Jean-Maurice vous recommande d'écouter Alice Taglioni, qui, certes, est une actrice extrêmement connue, mais il ne faut pas lui en tenir rigueur. C'est vrai qu'en France, les actrices qui chantent, on dit « oui, bon, ça va, celle-là ». Alice Taglioni, tu trouves qu'elle a vraiment du talent et qu'elle a bien fait de faire ce premier album ?
1: Bah, disons que j'ai écouté tout ADN, hein, parce que je savais qu'il y avait certaines réticences sur le personnage en général, parce que c'est vrai que les actrices chanteuses, ça fait bizarre. Bon, mais c'est surtout une concertiste et il y a surtout des effets sonores. Moi, j'aime bien parce que c'est pas de la techno classique, c'est de la techno un peu recherchée avec la base de l'instrument classique qui est le piano et qu'elle maîtrise visiblement parfaitement.
0: Ah oui, c'est une musicienne accomplie, c'est sûr. Elle est devenue actrice, mais oui, elle aurait pu rester musicienne et jouer du piano classique. La chanson s'appelle « Mon roi ». Que penses-tu de la voix d'Alice Taglioni ?
1: La voix est très belle, hein, ça me l'écoute dans ses... Enfin, moi, je l'écoute autant que ça regarde, pour te dire.
0: Oui, parce qu'en plus, évidemment, elle est tellement belle que ça file la migraine. Elle est incroyablement jolie, Alice Taglioni. Et talentueuse. Alors, merci, mon cher Jean-Maurice, de nous le faire remarquer. Et surtout, de nous la faire écouter.
1: Belle hôte. Ouais, ça ressemble beaucoup à Scheller, juste ce que je voulais dire.
0: Ah bah ça, c'est un beau compliment, la comparer à William Scheller. Ah bah écoute, si elle vient dans l'émission, je lui glisserai de ta part. Ça lui fera plaisir, je pense. Merci Jean-Maurice.
1: À bientôt.
0: À bientôt. Alice Taglioni, c'est parti.

rencontré le cinéma, la chanson, une transition qui peut être possible. En tout cas, Elisa Glionnier, du talent, c'est sûr. Vous venez d'écouter Mon Roi, extrait de son premier album.

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1: Merci de nous avoir choisis pour passer votre dimanche soir. J'espère que ça va et que cette semaine de rentrée n'était pas trop agitée. Il y a aussi les petits malins qui partaient en vacances cette semaine. Bravo à vous. Kiffez bien, amusez-vous bien. Nous, on se régale jusqu'à 20h avec les choix musicaux des auditrices et des auditeurs d'ici. Un décibel spécial que vous retrouverez tous les dimanches à 19h. Pour faire partie de la bande des auditrices et des auditeurs qui choisissent des chansons, il suffit d'envoyer un email. Notre adresse, c'est décibel, avec un S à la fin, @radiofrance.com. Dans le mail, vous mettez votre numéro de téléphone, c'est très important pour qu'on puisse vous rappeler. Et puis évidemment, vous notez aussi quelle chanson vous avez envie de présenter à l'antenne. Stéphane, qui est avec nous, lui, il a un groupe passion, un groupe coup de cœur, un groupe préféré. Un groupe qui s'appelle Les Trois Fromages. Oui, comme une pizza. Bonsoir Stéphane.
2: Salut Lily.
1: Comment ça va ?
2: Moi ça va super bien.
1: T'as passé de bonnes vacances ? Enfin, si t'as eu des vacances ?
2: Oui, j'ai eu des super vacances. J'ai pu accompagner mon épouse à une super expo de pastel, donc j'étais content comme tout.
1: Ah, oh, trop bien. C'était où ?
2: Dans le Périgord.
1: Oh,
2: à Saint-Soleil, en Dordogne.
1: Donc en plus, t'as bien mangé ?
2: Tout à fait.
1: Ah voilà, parce qu'il est là, il fait l'intello. Oui, j'ai vu une expo, tout ça. T'as surtout bouffé du foie gras après.
2: Aussi.
1: Voilà. Non mais c'est bien. C'est une journée parfaite, hein. Du gras et de la culture. Ben évidemment, ça rend très heureux. Stéphane, Les Trois Fromages, c'est un groupe de quatre Bretons qui te font à la fois, je sais pas comment dire, qu'est-ce qui te procure ce groupe ? Je sais que c'est ton groupe préféré. Est-ce que tu peux expliquer ?
2: Ah ben écoute, moi je les ai découverts il y a 18 ans et chaque fois que je vais les voir, je suis redynamisé pour la semaine qui suit. Et ils me redonnent de l'énergie, c'est un truc de dingue.
1: C'est ça, de l'énergie, de la joie, du bon rock, mais en plus ils ont ce côté qu'on peut retrouver chez quelques groupes français. C'est des paroles qui font rire, des paroles marrantes. C'est pas des sketchs non plus, mais voilà, l'idée c'est aussi d'amuser celles et ceux qui écoutent la musique.
2: Oui, c'est ça, c'est des paroles marrantes, c'est du rock'n'roll qu'ils font. Et
1: oui.
2: c'est marrant, mais ça évoque aussi des sujets du moment, donc c'est
1: oui.
2: Très intéressant. Oui.
1: Dans ça, ils me font penser un peu au Fatal Picard, par exemple, qui ont un peu la même. Cette même numéro d'équilibriste où à la fois les chansons sont bonnes, la musique n'est pas mise de côté, mais après les paroles sont hyper travaillées, et oui, soit drôles, soit engagées, mais en tout cas, il se passe quelque chose. Ça, c'est
2: exactement,
1: sûr.
2: Oui. Ils ont fait des participations. On parlait avec les Fatales, d'ailleurs. Paul était avec nous à Quiberon. C'était quand ? C'était le 30 ou le 31 juillet, je ne sais plus.
1: Voilà. Alors là, la prochaine date pour Les Trois Fromages, c'est une date parisienne. Ce sera le 7 novembre à Paris, à l'Olympia. Et toi, tu ne voulais absolument pas qu'on les rate. Et pour ça, tu as envie de nous faire des

Ils sont formidables. C'est trois fromages, le groupe préféré de Stéphane, notre dernier auditeur programmateur pour ce soir. Évidemment, on en aura tout un tas dimanche prochain. Peut-être même vous qui êtes en train de nous écouter, qui avez pris la décision de venir rejoindre ce club d'auditeurs programmateurs. J'ai très très hâte de vous rencontrer. En attendant, la semaine prochaine, écoutez, elle est très réjouissante, je dois vous le dire. Dans Décibels, on aura Soprano, le rappeur marseillais. On aura Gaëtan Roussel aussi, le chanteur de Louise Attaque, qui sort la réédition de son dernier album Marjolaine, avec notamment un très très joli duo avec Amel Bent, qui viendra nous raconter tout ça. La semaine prochaine dans Décibels également, Élodie Frégé, qui ne s'est pas contentée de gagner la Starac il y a 13 ans. Non, elle met toujours de nouveaux projets en œuvre, de nouveaux défis. Et là, pour le coup, c'est un défi de taille, puisqu'elle va chanter les chansons de Michel Berger, un des chanteurs préférés des Françaises et des Français, un petit peu partout en France, accompagnée par un chœur, un grand chœur, plein de choristes. Ça va être très beau. Elle viendra nous en parler mercredi, Élodie Frégé. On sera aussi en début de semaine prochaine avec Joey, le chanteur de Europe. Ici, Europe. It's the final countdown. Voilà. Parce qu'ils sont de passage en France, Europe, et que ça nous faisait trop plaisir de les rencontrer.

rencontrer. Et puis demain, soyez là à 19h, puisque on va rencontrer sur le Port Vieux de La Ciotat deux artistes que vous aimez beaucoup. Marine, tiens, encore une gagnante de la Starac. Marine qui vient d'annoncer que son deuxième album était prêt. On va voir si on peut lui en demander un peu plus. Et puis l'excellent Benjamin Violet pour la réédition de l'album Bleu. Benjamin Violet, tiens, on l'écoute avec Vanessa Paradis. Ça s'appelle Profite.

0: Ça s'entend hein, quand même qu'ils étaient un peu amoureux. À l'époque où ils enregistraient ce duo trop beau, Benjamin Biolay et Vanessa Paradis profitent. Et nous en profiterons demain puisque Benjamin Biolay sera notre invité. Un décibel spécial à La Ciotat avec aussi Marine. Merci à l'équipe de l'émission. Décibel, c'est terminé pour ce soir. Il y avait Iki, Basile Combe, Yanis Kalem, Iris Guitoni et Mélodie Chaïb. Restez bien sur votre radio ici à suivre. C'est mon chouchou Benoît Prospero pour le meilleur de Il n'y a pas que Paris dans la vie.
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2: Bonjour, bon dimanche, sous vos applaudissements, c'est Willy vient déjeuner chez vous, numéro 1086.
3: Oh là là,
2: ça filoche, mes amis. Bonjour la tribu.
4: Bonjour.
2: Alors,
4: bonjour.
2: Qui est là aujourd'hui? Nicolas Malabeuf, notre enfant de la télé. Bonjour mon bon Nicolas.
5: Bonjour Willy, bonjour tout le monde.
2: Et Fabien Aymon, notre geek. Bonjour mon Fabineux.
6: Bonjour Willy, bonjour à tous.
2: C'est un miracle que les deux Nigos soient là, parce que à quelle heure vous êtes rentrés, vu la tête que vous avez?
5: Ah non, alors on a été petits joueurs hier soir, 3h30. Bah ça va. Après bon, on avait quand même commencé à 18h.
2: Voilà, c'est ce que j'allais dire. Parce que faut qu'on vous explique, on est toujours à Lille, mes amis. Oui. Si vous n'étiez pas avec nous hier, on a fait cette émission sur la braderie de Lille, parce qu'il y a la braderie jusqu'à ce soir. On était donc sur cette incroyable place devant des milliers de personnes. Et puis aujourd'hui, on est dans les locaux de Ici Nord, toujours à Lille, mes amis. Bon, en fait, on a laissé la place à nos amis de France Inter qui récupèrent le studio qui est là-bas sur place. Vous connaissez mon courage, hein, quand tu m'as dit ouais, dimanche on prend votre place, j'ai fait oh.
5: Bon, d'accord, okay.
2: Voilà,
5: ça va marcher.
2: Donc on a fermé nos gueules.
5: Nous sommes restés à Lille quand même pour profiter de ce week-end.
2: Exactement. Et vous le savez, à chaque fois qu'on se déplace, qu'on est au plus près de vous, on aime bien parler actualité nationale avec des acteurs locaux. Alors notez bien les dossiers du jour. Dans un instant, à partir du 8 septembre, plusieurs milliers de pompiers professionnels seront en grève partout en France pendant plus d'un mois et demi. Alors après les méga-feux de cet été entre la Gironde, l'Aude, les Landes ou encore le Var, les sapeurs-pompiers ont de nombreuses revendications. Lesquelles? On en parle dans une minute. Et à 12h30, de plus en plus d'hommes ont recours à la vasectomie. Alors vous savez, c'est cette méthode de contraceptive masculine définitive. Elle est en plein boom en France. Le nombre de vasectomies a été multiplié par 15 en 12 ans. Surtout chez les moins de 40 ans, là, les Denigos, là, ça vous concerne. Eh bien, on en parlera avec une andrologue, puisque ici à Lille, il y a un service unique en France spécialisé dans la contraception masculine. Et vous le savez maintenant, depuis la semaine dernière, la dernière demi-heure, mes amis, elle est à vous. Puisqu'on a lancé donc cette séquence qu'on appelle le samedi, c'est Youpi la vie, et le dimanche,
7: c'est Youpi aussi.
2: C'est-à-dire que c'est vous qui prenez les clés de cette émission. Alors rappelez-nous, 0810 055 056, vous passez à l'antenne dans la dernière demi-heure entre 13h et 13h30 pour réagir donc soit sur les thèmes du jour, soit surtout nous donner vos Youpi. Qu'est-ce qui vous met en joie en ce moment? Appelez pour ce que vous voulez, la radio est à vous, 0810 055 056, et vous repartirez aujourd'hui avec mon Nicolas.
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8: pas mal, beau cadeau.
2: Alors, beau cadeau.
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2: Exactement,
5: donc dépêchez-vous,
2: vers 13h25, appelez-nous. Est-ce qu'on a tout dit?
5: On a tout dit.
2: Alors, démarrons, allez, jingle, allez, papapap.
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2: Et ouvrons notre premier dossier. Bonjour Frédéric Demartelard.
9: Oui, bonjour.
2: Bienvenue ici mon cher Frédéric. Oui, bonjour. Vous êtes représentant CGT au SDIS 59. C'est quoi le SDIS?
9: Alors c'est le service départemental d'incendie et de secours.
2: Voilà, tout simplement. Vous serez en grève à partir du 8 septembre mon cher Frédéric?
9: Oui, enfin, on sera surtout en grève au niveau national. Alors, au niveau local, je ne sais pas encore comment ça va se décliner, parce qu'en réalité, il y a un vrai mouvement et une vraie manifestation qui aura lieu le 27 et 28, place de la Concorde à Paris. Voilà. Donc ça, ce sera statique. Et ensuite, il y aura une manifestation, de sapeurs-pompiers à Paris, avec tous les pompiers de France qui y seront.
2: Donc vous irez là-bas, a priori?
9: Ouais, on ira là-bas.
2: Voilà. Voilà. Alors, la question toute bête, mon cher Frédéric, pourquoi?
9: En fait, il y a un ras-le-bol généralisé. Ouais. Enfin, en France, il y a plus rien qui vote. Les politiques libérales ont mis à sac la plupart des services publics, les pompiers y compris. Là, si on prend par exemple, je garde à l'esprit quand même qu'on a quand même un grand pays, logiquement.
2: Ouais.
9: On a 12 canadaires.
2: Ouais.
9: Enfin, c'est quand même un truc, c'est incroyable. 12 canadaires pour un pays comme la France. Ouais. Et dont 5 au pire du moment étaient en fonctionnement, c'est-à-dire 7 qui étaient en réparation. Pourquoi? Parce que les engins ont plus de 30 ans, parce qu'il n'y a aucun investissement qui a été fait pour lutter contre ça. Total des courses, alors c'est peut-être des raccourcis, mais quand même, cet été, 4 pompiers sont morts. Bon, ben voilà.
2: Donc, manque de matériel.
9: Manque de matériel, manque de moyens, manque d'hommes aussi, de femmes.
2: Ben,
9: en réalité, dire qu'il manque du monde, c'est une évidence. Ouais. En fait, depuis 2002, on a augmenté le nombre d'interventions de plus de 30%, avec un effectif qui a effectivement augmenté un petit peu, mais pas à la mesure de ce dont on a besoin actuellement sur le territoire.
2: Parce que j'ai l'impression qu'on vous appelle aussi pour, j'allais dire, je mets plein de guillemets, pour un peu tout et n'importe quoi aussi, non ? C'est-à-dire que, évidemment, vous êtes là pour les incendies, mais on vous appelle aussi pour, je sais pas moi, des personnes ivres, des incidents, un peu tout et n'importe quoi, non ?
9: Le mythe du pompier au feu, c'est une réalité. Malgré tout, ça représente que 6-7% de nos interventions. Tout le reste, en vrai, et sans exagérer, on est les couteaux suisses de la République.
2: Voilà, c'est ça.
9: Parce qu'il n'y a plus personne qui répond aux appels. Donc en fait, les gens, quand ils sont dans la panade, ils font 18.
3: Les pompiers.
9: Je vais vous donner un exemple. Avant, on descendait les gens de chez eux quand ils étaient incapables de descendre pour X raisons. On a été appelé il n'y a pas longtemps pour remonter avec la grande échelle un gars chez lui parce qu'il s'était fait opérer et qu'il n'y avait personne pour le remonter à son appartement. Et là, c'est pas normal. C'est juste qu'il n'y a plus de service. Donc en fait, à un moment donné, cet homme ne va pas rester dans la rue. Donc
3: c'est les pompiers qui s'en occupent.
9: Alors, on l'a fait, bien entendu, mais
2: évidemment,
9: le cœur de nos missions, il n'est pas là.
2: Voilà. Est-ce qu'il y a eu on a beaucoup entendu parler là, des méga-feux dans le sud, évidemment, les Landes, le Var, etc. Dans le nord, comment ça s'est passé cet été?
9: On a eu des feux, mais pas comme ça. Alors, on peut pas comparer.
2: Bien sûr.
9: Il y a eu effectivement quelques feux de forêt du côté de Saint-Amand par là-bas, mais c'est rien.
2: Et des sapeurs-pompiers du Nord sont descendus dans le Sud, par exemple.
9: Ça, par contre, oui. La solidarité chez nous, c'est important. Et effectivement, le directeur a permis aux gars de quitter les gardes.
2: C'est bien, on se comprend, c'est bien parce qu'il y avait besoin d'hommes là-bas pour lutter contre les incendies.
9: 119 000 hectares qui ont brûlé quand même cet été, c'est pas rien. Mais pendant ce temps-là, en fait, nous ici, on était en carence d'effectifs et en fait, l'été, l'activité ne baisse pas.
3: C'est ça.
9: Donc, si on prend un centre de secours comme Roubaix, par exemple, c'est 54 départs par jour en 24 heures.
2: Et à la fin du mois, vous avez combien à peu près? Vous n'êtes pas obligé de me dire le vrai chiffre, mais c'est tout ça pour combien à la fin du mois?
9: Le salaire médian d'un pompier, c'est aux alentours de 2400 euros. Attention, parce qu'en fait, on pourrait dire ça va, c'est un bon salaire. Nous, on fait 2256 heures par an, pas 1607 comme tout le monde.
3: Parce qu'en fait, tous les risques que vous prenez aussi, il faut le dire.
9: Enfin, on est payé pour mourir jeune. Ça, c'est une réalité. En fait, il y a le risque fumé, c'est un des sujets pour lesquels on va manifester, pour qu'il soit reconnu. Alors aujourd'hui, quand on parle de l'amiante, tout le monde dit « Ah bah oui, c'est normal, ça crée des cancers, etc. » Ça a mis 20 ou 30 ans à être reconnu. La fumée, c'est exactement le même problème. C'est des CMR, des cancérigènes, des matériaux qui sont cancérigènes. Et donc, c'est la même chose. Ouais. Sauf que il y a pas de risque de prise en charge du risque primaire, c'est-à-dire changer les vêtements sur intervention, de décontamination et de prise en charge des maladies professionnelles liées. Parce qu'en fait, en gros, si on prend la pyramide des âges en bonne santé, l'espérance de vie, il y a les égoutiers et juste au-dessus, les pompiers. Les 62 ans. 62 ans, espérance de vie en bonne santé d'un pompier. Et nous, on en a porté des cercueils de copains qui partaient en retraite et qui sont morts quasiment.
2: Donc c'est pour ça que vous serez donc sur le feu. En tout cas, en grève à partir du 8 septembre, tous les pompiers de France en grève, mais vous allez bosser quand même.
3: C'est ce que vous disiez tout à l'heure hors antenne. Vous allez marquer en grève sur vos camions, mais vous bossez quand même.
9: En fait, c'est pas vraiment des grèves,
2: c'est
9: juste la revendication. On appelle même plus ça grève, on appelle ça mouvement action.
2: Merci Frédéric d'être passé nous voir. Merci infiniment et bonne continuation parce que nous, évidemment, mais comme tous les Français, c'est vrai qu'on a on a vraiment de la tendresse pour les pompiers, donc ça serait bien que de temps en temps on puisse aussi vous écouter quand même, parce que c'est pas, ça date pas d'aujourd'hui, hein, toutes les revendications que vous faites en ce moment. Merci Frédéric de Martelars, représentant du syndicat CGT au 10-59. On parle de quoi avec toi dans un instant, mon Fabinou?
3: Je vous présente Ben le Koala.
2: Ah bon, Ben Koala?
3: Ben le Koala, ah, c'est une application qui va guider et aider vos enfants dans leur quotidien.
2: Très bien, et ben on en parle juste après Stéphane Echer. Tiens, il est là avec Déjeuner en paix. Bah, tiens, bah c'est l'heure.
3: Midi et quart.
2: Midi et
3: c'est
2: quart.
3: Bien fait, franchement.
2: Dis donc.
3: Moi, j'aime bien Déjeuner en paix avec vous.
2: Chanson qui est pile dans le truc. Ça arrive
3: au
2: rarement.
3: Bout de 8 ans.
2: Alors, profitons-en et savourons Stéphane Echer comme il se doit. Tout de suite, mes amis.

0: C'était le déjeuner en paix de Stéphane Echer, bien évidemment. Bon appétit.
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0: Allez, dans un instant, on va vous présenter un invité pas banal, parce que cette saison encore, on aime vous présenter des invités pas banaux. Mais d'abord, Fabien Imo, notre guide.
3: Alors, ce midi, je vous présente une association lilloise, Signe de Sens. Avec nous, le directeur de l'association, Sébastien Cellier. Bonjour Sébastien, merci d'être ici avec nous en direct.
4: Bonjour, merci.
0: Bonjour Sébastien.
3: Alors, Sébastien est avec nous car Signe de Sens a développé une application super pour les enfants. Mais avant d'en parler, Sébastien, présentez-nous voilà, votre association. Qui est utile.
4: Exactement, exactement. Signe de Sens existe depuis un peu plus de 20 ans, comme vous l'avez dit, hein, Made in Nord-Pas-de-Calais, Made in Lille. Et notre métier, c'est de concevoir des outils pédagogiques pour faciliter le quotidien des personnes en situation de handicap et de leur famille. Donc accès à la lecture, accès à la culture, accès aux apprentissages avec Ben le Koala, par exemple.
3: Voilà, il y a quelques années, voilà, votre association est connue dans toute la France grâce à cette application que vous avez développée, Ben le Koala. C'est un petit animal virtuel qu'on retrouve sur nos smartphones. Expliquez-nous ce qui fait Ben le Koala.
4: Exactement. Alors Ben, en fait, est né d'un partenariat ici avec le Centre Ressources Autisme du Nord-Pas-de-Calais à l'époque, il y a une quinzaine d'années, pour accompagner les enfants à l'apprentissage du brossage des dents. Et en fait, on a créé ce personnage.
2: Et vous savez les dents ?
4: C'est important.
3: Ah, il va falloir télécharger l'application, Willy.
4: Exactement.
2: Oh, d'accord.
4: On s'en sert pour les enfants de 2 à 6 ans, mais il y a des adultes qui s'en servent aussi. Hein. Ça peut être utile.
2: Oui, oui.
4: Et donc, le but, hein, c'est que ce petit compagnon apprenne, rassure l'enfant et donc puisse lui apprendre à se brosser les dents, se laver les mains, faire ses lacets, tous les gestes qui vont le rendre autonome en fait, au quotidien.
3: Et pourquoi donc, du coup, avoir créé cette appli ?
4: Pour accompagner les familles, à la demande des familles,
3: à la demande des
4: professionnels,
3: important.
4: Exactement. Donc Ben le Koala va accompagner toute la communauté éducative, les parents à la maison, les enseignants à l'école,
3: oui, parce que
4: les éducateurs.
3: L'application est dans certaines écoles.
4: Tout à fait. Elle est utilisée dans les unités d'enseignement maternel autisme notamment. Mais elle peut être utilisée par tous les enfants. Et c'est vraiment la magie de Ben le Koala. On l'a créée avec des enfants à besoins spécifiques. Et on a fait en sorte que ça puisse servir à tous les enfants.
0: Oui, voilà.
4: De
0: c'est pas forcément pour des enfants
4: pas
0: qui...
4: Très bien. On est sur ce qu'on appelle de la conception universelle.
3: Ouais. C'est gratuit. Téléchargement
4: c'est gratuit. Vous pouvez télécharger gratuitement l'application sur les stores.
3: Et ça fonctionne partout en France.
4: Partout en France et même dans le monde. Ben est utilisé en Amérique du Nord, est utilisé en Chine, est utilisé partout.
3: Et est-ce que vous travaillez là sur d'autres projets avec Signe de Sens ? C'est quoi les prochains gros projets ?
4: On a plein de projets. On a également un dictionnaire qu'on a créé il y a pareil une quinzaine d'années, dictionnaire français langue des signes française qui s'appelle Elix. Vous tapez Elix dans un moteur de recherche. Sodico, donc c'est un site web et une appli mobile gratuite qui est utilisée par tous les professionnels de la langue des signes. Oui. Tous les discours que vous voyez interprétés en langue des signes à la télé, en fait, le Dico Elix. Vous tapez un mot, vous avez une définition écrite, mais vous avez surtout une définition en langue des signes et le signe correspondant en langue des signes française.
0: Oh là, c'est trop bien. Bravo. Hein.
3: Bravo, merci beaucoup.
0: Vous savez combien ça a été téléchargé, en combien d'exemplaires, j'allais dire.
4: Le Dico Elix, on a à peu près 100 000 utilisateurs.
0: Vous allez en avoir plus, là, vous allez voir.
4: 6 à 7 000 connexions chaque jour, et Ben le Koala a été téléchargé presque 400 000 fois.
0: Pourquoi un koala ? Pourquoi Ben le Koala ?
4: Parce qu'il a une bonne bouille, il est rassurant.
0: Vous avez pu mettre Willy le moi.
4: On va y réfléchir.
0: Voilà, c'est très rassurant aussi, vous savez. Je ne suis pas moche, il faut arrêter, je ne suis pas moche.
3: C'est un physique, quoi.
0: Voilà,
3: merci Sébastien Cellier d'être passé ici. Vous pouvez télécharger et tester Ben le Koala. C'est gratuit.
0: Trop bien.
3: Et découvrir aussi surtout l'association Signe de Sens sur le site signedesens.org, une asso qui a du sens. Merci beaucoup, Sébastien.
0: On applaudit tout le monde ici. Bravo, mon cher Sébastien. Merci d'avoir pris le temps de venir nous voir. Passez un bon dimanche. Est-ce que vous aimez les jingles, Sébastien ? C'est votre passion ?
4: Il adore ça. C'est ma passion.
0: Alors, ce serait bien que vous disiez jingle, tu vois.
4: Allez, jingle.
3: C'est même mieux fait que vous.
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0: Allez, il est 12h22. Merci d'être avec nous, mes amis. Nous sommes en direct jusqu'à 13h30. Et aujourd'hui, nous sommes dans les locaux de Ici Nord à Lille. Parce qu'on est, il y a la braderie. Voilà, il y a la braderie. Hier, nous avons fait l'émission sur cette place incroyable. Ouais, ça plaît,
3: place du théâtre.
0: Toutes les deux secondes, je m'en allais.
3: Ça fait 4 ans surtout.
0: Donc, place, c'était très bien. Et puis aujourd'hui, donc, dans les locaux de Ici Nord, on continue à vous parler actualité nationale avec des acteurs locaux. On adore faire ça. Et comme promis, donc place à notre personne pas banale du dimanche. Et c'est Océane. Bonjour Océane.
5: Bonjour.
0: Bienvenue ici, ma chère Océane. Alors, vous êtes prof.
5: Oui.
0: vrai prof, hein.
5: Oui, oui. Genre,
0: les profs à Lille, t'as vu, hier, on a eu une prof d'histoire aussi. Vous êtes trop sympa. C'est vrai. Vous êtes prof dans quoi? Dans les lycées?
5: Non, moi, je suis professeur des écoles.
0: Professeur des écoles. Voilà. Et pourtant, bah, vous avez un petit peu séché votre rentrée, puisque vous avez obtenu une mise en disponibilité pour créer, entre autres, votre compte Instagram sous le pseudo La maîtresse en maillot de bain.
3: C'est drôle.
0: Plus de 20 000 abonnés. Alors, vous n'êtes pas en maillot de bain. Il n'y a pas que des photos maillot de bain.
5: Non.
0: Mais vous y donnez des conseils quoi à des profs, c'est ça, entre autres?
5: Oui, c'est ça. En fait, le compte il a été créé il y a déjà un peu plus de 5 ans. Ouais. Et de base, je partageais juste mon quotidien de maîtresse.
0: Ouais, voilà.
5: Mes peines, mes doutes, mes moments de bonheur.
0: Voilà, vous parliez normalement,
5: voilà,
0: des hauts et des bas.
5: Comme à des copines, à des collègues, tout simplement, comme à l'école. Et puis, au fur et à mesure, ça a pris un peu plus d'ampleur. Il y a de plus en plus de personnes qui me suivaient. Et au fil des échanges avec les collègues, je me suis rendu compte qu'il y avait quand même des demandes d'aide au niveau au niveau organisation, à mieux s'organiser dans son travail, à gagner plus de temps.
0: Donc maintenant vous êtes devenu coach pour vos collègues,
5: c'est ça.
0: En fait,
5: c'est et du ça, coup là cette année je me suis dit je vais me lancer dans ça, je vais essayer d'en faire mon métier. Ouais. Et du coup je propose des formations en ligne, des produits digitaux, des outils pour aider à mes collègues profs en fait à mieux vivre leur métier. Et en fait en prenant plutôt l'axe de j'accompagne plutôt la personne qui se trouve derrière l'enseignante.
0: Parce que quand on est prof, parfois quand on se sent un petit peu submergé, un peu dépassé, on est seul.
5: Oui, c'est ça. Après, il y a quand même le soutien de l'éducation nationale, mais ils nous aident surtout au niveau pédagogie, au niveau enseignement. Mais je trouve qu'il manque, pour vraiment, je vous dis, du côté de la personne, pour tout ce qui va être bien-être, pour tout ce qui va être organisation, pour les aider à mieux gérer leur métier, à mieux le vivre. Et du coup, je me suis dit, si à ma petite échelle, je peux contribuer.
3: Et justement, vous proposiez quoi comme service, comme conseil que vous donnez?
5: Ça va être vraiment sur ça, c'est des formations, pas forcément des accompagnements, pas forcément du coaching pour l'instant, mais c'est plus des programmes ou des outils pratico-pratiques très clés en main.
0: Là, par exemple, Océane, cette semaine, vous avez fait une vidéo sur ce que tu ressens le soir après ta première journée de rentrée.
5: Oui, c'est ça. Je me suis dit que j'allais accompagner tous les jours. Je vais faire un poste pour les enseignants parce que le mois de septembre, c'est un mois quand même très intense et particulier quand on est prof parce que c'est le mois de la rentrée. Et donc, il se passe beaucoup de choses et je me suis dit que j'allais faire un poste tous les soirs pour les aider au mieux. Et donc là, c'était le soir de la rentrée, du premier jour. Et donc,
0: parce qu'on est comment, alors, après une rentrée, après le premier soir de la rentrée?
5: C'est un tourbillon d'émotions.
0: Ah ouais,
5: c'est à la fois beaucoup d'excitation, y a aussi l'adrénaline qui redescend parce que c'est des mois quand même de préparation, des semaines pendant l'été. Et on passe vraiment de l'abstrait au concret, devant notre classe, on découvre les élèves. Et
0: alors est-ce que parfois vous dites, ah non, pas lui? Parce que nous, des fois, avec les profs, on nous dit,
3: Oui,
0: est-ce que vous dites, oh non, pas lui?
5: Ça arrive.
0: Bravo,
3: c'est honnête.
0: Ouais, non, mais elle est honnête, Océane, elle est honnête. Donc, du coup, quoi, c'est. Là, vous vous êtes mis à disposition, mais vous allez revenir, vous allez de nouveau être enseignante ou.
5: Je ne sais pas, on verra comment va se passer cette année, si je prends du plaisir dans cette nouvelle activité. J'avoue que la rentrée m'a un peu manqué.
3: Ça va peut-être vous manquer, les élèves, etc.
5: Ça fait bizarre. Ouais. C'est la première fois, en fait, que je vais pas faire de rentrée, parce qu'en plus, avant, en tant qu'élève, en fait, j'ai toujours fait ma rentrée.
0: Oui. Là, c'est chiant.
5: En tant qu'élève, en tant qu'étudiante, en tant que prof, et là, c'est la première année, et voilà.
0: Et vous avez fait aussi une vidéo, sur pas d'affectation à quelques jours de la rentrée. Mais vraiment, ça arrive, ça, à chaque fois, ça m'étonne.
5: Et là,
0: on est prof et on sait pas où on va aller à quelques jours de la rentrée.
5: Quelques jours de la rentrée, et parfois même les premiers jours, la première semaine, on est là, on est rattaché à une école, on ne sait pas trop quoi faire, on aide les collègues, mais on a l'impression d'être une pièce un peu rapportée. Et en fait, à un moment donné, on nous appelle, puis on dit, demain, tu auras un remplacement long dans telle école. Et,
0: Bon, mais vous aimez votre métier, Océane.
5: De toute façon, j'ai fait cette activité aussi. Voilà, c'est parce que j'aime le métier, mais je veux que les gens aiment encore plus ce métier, que mes profs le vivent encore mieux.
0: Voilà, si vous étiez ministre de l'Éducation nationale, là, vous feriez quoi? La première mesure. Océane, ministre. Alors, le premier truc que vous faites, là, tout de suite.
5: J'augmenterai les salaires de mes collègues. J'augmenterai les salaires et puis je donnerai plus de moyens simplement dans les écoles pour nous accompagner, parce que c'est pas toujours évident, on manque beaucoup de moyens. Voilà. D'accord. On manque beaucoup, mais je crois qu'on n'a pas forcément toujours assez. Donc voilà,
0: de l'argent. Vous avez tout l'argent. Le monde réclame de l'argent. Hein. Nous, ça va. Enfin, moi, en tout cas, ça va.
3: Parlez pour vous. Il est gonflé.
0: Excusez-moi.
3: J'avais pensé un peu aux collègues.
0: Oh non. Hein. Bon, Océane, bravo. Océane. Donc, comment s'appelle le compte Instagram?
5: Bah, la maîtresse en maillot.
0: La maîtresse en maillot.
5: C'est facile à retenir.
3: C'est une chanson.
0: Mais oui, aux les mains, peau de lapin.
5: La maîtresse en maillot de bain. Voilà. Je voulais quelque chose de léger qui se retire.
0: Très, très bien. Bravo. Merci infiniment, merci. Océane, d'être passé nous voir. Merci beaucoup. Allez, on continue. Nous sommes en direct ici, donc à Issy-Nord, à Lille, jusqu'à 13h30. Est-ce que vous aimez être ici?
3: Ah oui, moi j'adore.
0: Est-ce que vous aimez la pub?
3: Je suis venu pour ça. Allez, pour écouter la
0: elle
3: pub.
0: Arrive juste après les infos pratiques près de chez vous avec le Issy Express.
3: Tchou-tchou.
0: Tout de suite.

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3: Allez, partons gaiement vers la deuxième demi-heure de votre talk show du dimanche. Alors ici, c'est comme la messe du dimanche,
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5: Sinon, c'est la même chose.
3: Toujours en direct des locaux de Ici Nord à Lille. Dans un instant, mes amis, nous parlerons de vasectomie. Incroyable, c'est la tendance du moment chez pas mal de jeunes hommes. Et votre tribu est là, notre enfant de la télé, Nicolas Malabeuf, et notre spécialiste web, Fabien Hébou.
6: Oui,
3: c'est Nicolas, bon. Pas de vasectomie, de toute façon, ça fait 2 ans que pas de tac-tac ici.
6: Non, mais c'est pas possible. Vous voulez tout savoir.
3: Ben oui, comment savoir. J'en ai marre, ça fait 2 ans qu'il nous dit rien.
6: Alors, je crois qu'on est un peu à la bourre au niveau
3: terme. Pas du tout, on a tout le temps.
6: On a l'impression que c'est un curé. On a des invités sur le feu, d'ailleurs. Donc,
3: de la chance, oui.
6: Passons à autre chose.
3: Vous faites partie de cette tribu, mes amis, tous, où que vous soyez. D'abord, déjà, sur le groupe Facebook, je n'ai pas parlé depuis le début. Alors...
7: C'est gratuit, il faut juste taper dans votre moteur de recherche Facebook, Youpi la vie avec Willy Rovelli, bim, vous tombez sur nous. Dans ce groupe, on partage que des bonnes nouvelles, des choses qui nous rendent heureux. Et bien sûr, on partage aussi l'actualité de l'émission. Comme nous sommes à Lille, beaucoup de messages concernant la braderie. Isabelle a posté une expression, faites la moule, pas la guerre.
3: Ah oui, j'aime bien
7: pas
3: ça,
7: mal.
3: Ça, j'aime bien.
7: Et Kiki nous rappelle que le championnat du monde de la frite se déroule à Arras le samedi 26 septembre.
3: Ah oui, on en a parlé hier, j'ai oublié de dire que c'était à Arras.
7: Donc voilà, merci les Youpistes. Vous nous retrouvez sur Facebook, c'est gratuit. Youpi la vie avec Willy Rovelli.
3: Voilà, et je veux surtout que vous nous appeliez là tout de suite, 0810 055 056, parce que dans 30 minutes, c'est vous qui prenez les clés de la radio jusqu'à 13h30. Il n'y a que des auditeurs qui passent à l'antenne. Venez nous raconter vos Youpi du moment, réagir sur les thèmes. On a parlé des profs, on a parlé des pompiers, on va parler vasectomie. On parle de tout dans cette émission. C'est ça qui est génial. 0810 055 056, on repart avec
6: et dans moins d'une heure, l'un d'entre vous, ceux qui nous écoutez et qui passent dans cette émission, et ben l'un d'entre vous va remporter un séjour à Lille, tout frais payé. Ben donc voilà. Appelez-nous.
3: C'est tout.
6: C'est déjà pas mal. Qu'est-ce que vous voulez,
7: l'hôtel,
3: des points, c'est à un moment
6: tout frais payé, j'ai dit.
3: Il a une envolée, alors on est pris dans le truc. Tout coup,
7: tu vois, c'est un soufflet qui est mou.
3: C'est comme ça dans sa vie privée aussi. On est là, on se dit, oh Nico. Voilà.
7: On est dessus.
3: Mais d'abord, si vous n'avez pas suivi l'actu, pas de panique, l'actu vous suit. Il est temps pour moi de mettre les points sur les i.
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3: Et on commence avec un point, Patrick Bruel. Regarde ma bite. Patrick Bruel retire sa tournée des Zéniths. Il se retire, et oui, c'est bien la première fois. Décès d'Edouard Balladur, l'homme qui disait je vous demande de vous arrêter. Ben, il s'est arrêté avant nous, bien fait, voilà. Je vous demande de me débrancher. Edouard Balladur, une grande voix de la politique, enfin une grosse gorge surtout. Balladur, Bouvard, je serais Bigard par exemple, ben, je me méfierais, hein, parce que Dieu semble être sur la lettre B en ce moment et rappeler à lui tous les B pas bien portants. Bon anniversaire au chanteur Barry Gibb du groupe des Bee Gees. Et là, il ne reste plus qu'un sur les 4 frères qui composaient le groupe. On est passé de Stayin' Alive. Bon anniversaire également à Hugo Frey, 97 ans, qui a fêté cette semaine ses 3 ans de mariage avec sa nouvelle épouse. À cet âge-là, pas sûr qu'à la lune lance, à la lune noce, il est S.E.O. Santiano. Hugo Frey qui a déclaré remonter sur scène pour la dernière fois fin du mois. Oh là, de toute façon, si ça se passe bien, ça sera la dernière fois. Si ça se passe mal, ça sera la dernière fois aussi. Il n'y a pas beaucoup de suspense non plus à 97 ans. Voilà, l'avantage avec son nom de famille à Hugues, c'est que le corps, quoi qu'il arrive, il est déjà au frais, bien évidemment. Le comédien Cadmerade est devenu exploitant agricole en Bourgogne. Il va pouvoir faire pousser tous les navets qu'il a tournés.
6: Oh non.
3: Brad Pitt révèle avoir recommencé à boire après 7 ans d'abstinence. Ce coup-ci, il va réclamer 800 000 balles à cette pauvre âne pour une grève de foie. Selon des analyses réalisées sur des hommes ayant des problèmes de dysfonctionnement érectile, des microplastiques ont été découverts dans leur pénis. Voilà, on rappelle que le plastique plastique, il se met sur le zizi, hein, et pas dedans, hein, voilà. Autour. À Paris, deux touristes américains frappés à coups de tour Eiffel miniature. Oh. Oui, les mini-obélisques de la place de la Concorde se vendent aussi très bien, mais en sextoy. Inquiétude pour la santé du roi d'Angleterre, Charles III. Il arbore de gros doigts tout rouges, vous avez vu?
6: Oui, c'est les doigts saucisses. Ouais,
3: voilà, c'est exactement signe d'une mauvaise circulation, ses doigts, donc on dirait des petites saucisses. Quand il pose ses petites saucisses sur une robe en mousseline, ça fait saucisse purée. C'est marrant. Moi, je trouve ça marrant. Enfin, la question du jour. Ah. Restons dans la famille royale, puisqu'aujourd'hui, c'est l'anniversaire de la sœur de Kate Middleton.
6: Pippa.
3: Voilà, est-ce qu'on peut en dire que son fils a un papa et une pipa?
6: Ouh.
3: Vous avez tout ça. Pipa.
6: Fallait la trouver. Elle.
3: Alors, heureusement, dans 116 jours, c'est fini 2026.
6: On comprend tout
3: ce qu'il y a besoin de passer bien. Des heures devant l'actualité. Vous avez tout résumé en quelques secondes. Allez, mes amis, maintenant on arrête tout.
6: Ah oui.
3: Si vous avez un petit coup de mou, ça peut arriver, les petits coups de mou.
6: Souvent, même.
3: Pas avec nous.
6: Nico, oui.
3: Bah, écoutez, on a la solution pour vous. Quand je vais vous dire à vous, vous allez me faire padabapapala et tu verras, ça ira beaucoup.
6: D'accord.
3: Vous avez bien noté padabapapala. Allez, vas-y, jingle.
6: Oh là, je suis pas bien. Je suis pas bien avec les doigts saucisses.
3: Les doigts saucisses, on est pas bien.
2: Actu locale, musique et pognon.
6: Ça va mieux.
3: Et voilà, mes amis, on est la seule radio au monde qui passe un jingle.
6: Calmez-vous.
3: Allez, dans un instant, on va parler vasectomie. T'as vu, on parle d'un.
6: Oui, bah.
3: Mais d'abord, on va écouter Michael Jackson. Il est là, tiens, avec Black or White.
6: Votre chanteur mort préféré.
3: Chanteur mort préféré.
6: Est-ce qu'il est vraiment mort? Moi, j'ai encore des doutes. Hein.
3: Peut-être qu'il est sur une île.
6: Je crois que je l'ai croisé à la braderie de Lille.
3: Il est sur une île avec Elvis Presley, avec Claude François, avec Annie Dupéret.
6: Elle m'a encore dit. Non, Annie Dupéret, mais qu'est-ce qui va pas la tête?

0: c'était qui?
1: Pas Michael Jackson. Oh là là, Jackson.
2: Il a chanté toute la chanson.
0: Black or White, jingle, vite, vite.
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0: Il est 12h40, mes amis. Nous sommes toujours en direct de Ici Nord, à Lille. On aime bien voir nos collègues. On va essayer de faire ça au maximum tout au long de cette année. Dans un instant, on va parler de quoi, mon cher Nicolas, notre enfant de la télé? On va parler de quoi avec
1: toi? Eh bien,
0: toi,
1: on va parler doublage de voix.
0: Ah, ça, j'adore.
1: Vous en avez fait?
0: J'en ai fait aussi. On va en parler dans un petit instant. Mais d'abord, accueillons nos nouveaux invités. Bonjour, Clara Leroy.
4: Bonjour.
0: Bienvenue ici. Vous êtes andrologue au CHU de Lille. Andrologue, c'est quoi déjà?
4: Andrologue, c'est la médecine de l'homme.
0: Médecine de l'homme, voilà. Et vous êtes accompagnée de Gaëlle Burclet. Bonjour Gaëlle.
5: Bonjour.
0: Gaëlle qui a fait la fête toute la nuit.
5: Si seulement.
0: C'est pour ça qu'elle fera des signes et on vous traduira. Merci beaucoup. Bienvenue à toutes les deux. Et Gaëlle, vous êtes la cofondatrice de la start-up 37 degrés.
5: Parfait.
0: Voilà, on va voir dans un instant ce que vous y faites. Mais d'abord, Clara Leroy, déjà, j'en parlais comme ça, c'est juste pour amorcer notre conversation. Mais vous nous confirmez que la vasectomie, c'est une pratique, je mets plein de guillemets, un peu tendance chez les jeunes hommes en ce moment.
4: Tendance en effet, oui.
0: Ouais.
4: Avec c'est un nombre de vasectomies vraiment très important sur les dernières années.
0: Vous nous rappelez ce que c'est, la vasectomie?
4: Alors la vasectomie, c'est utilisé comme moyen de contraceptif par les hommes, même si ça n'est pas réversible, afin de limiter ou d'empêcher la grossesse de survenir. Et c'est ce qui permet de couper le canal à travers lequel les spermatozoïdes doivent sortir du testicule.
0: Voilà. Pourquoi ils le font? Pourquoi c'est si tendance?
4: Ils le font parce que les hommes ont envie maintenant de pouvoir être autonomes dans le fait de porter la contraception, voilà, et se prémunir des grossesses.
0: Aussi qui s'y colle, j'allais dire.
4: Qui s'y colle, mais ça leur donne aussi de l'indépendance et voilà, de ne pas dépendre de l'autre.
0: Voilà, exactement. Alors, au sein de votre CHU, ma chère Clara, vous avez développé d'autres méthodes, parce qu'il n'y a pas que la vasectomie dans la vie. Quoi, par exemple, comme méthode? Expliquez-nous.
4: Alors, la vasectomie, initialement faite au bloc opératoire, actuellement peut se faire de manière très simplifiée en salle de consultation, et peu de centres encore le font. Et puis, actuellement, on développe des méthodes contraceptives autres qui seraient là réversibles,
0: ouais,
4: avec notamment la start-up de Gaëlle ici présente, qui est la méthode de contraception thermique. Sont réfléchies également des méthodes de contraception telles des dérivations de la tuyauterie pour permettre de dévier les spermatozoïdes dès qu'ils n'arrivent pas à leur objectif, et puis de réfléchir aussi à des contraceptions plutôt hormonales.
0: Voilà, parce que vous l'avez dit, donc la vasectomie, quand c'est fait.
1: Oui.
0: Et là, effectivement, donc ce sont des méthodes où on peut changer d'avis.
4: Voilà.
0: Si on a envie de revenir un petit peu en arrière. Et on va donc parler de ce que vous avez fait, ma chère Gaëlle Burclet, donc la fondatrice donc de 37 degrés, où vous avez donc imaginé un caleçon que vous avez dans les mains. C'est quoi ce caleçon? Alors expliquez. C'est un caleçon normal. Là, quand on le regarde comme ça,
1: boxer,
0: il est noir, un boxer normal.
5: Et ben du coup, ce boxer, il permet entre autres de rapprocher les testicules du corps et du coup de les porter à la température corporelle qui est de 37 degrés, d'où le nom de l'entreprise. Voilà. Car en fait, dans le scrotum, les testicules sont à 34, 35 degrés, ce qui permet la création de spermatozoïdes, donc la spermatogénèse. Mais un supplément de 2 degrés suffit à stopper du coup la production de manière temporaire, donc réversible. C'est une méthode qui a déjà eu des études cliniques dans les années 90, qui a prouvé du coup une efficacité et une réversibilité. Néanmoins, aujourd'hui, il n'y a aucun dispositif médical qui est certifié sur le marché qui permet de la mettre en place. Et du coup, c'est notre objectif avec 37 degrés aujourd'hui.
0: Donc, dans le caleçon, on rapproche les bouboules et du corps.
5: À l'intérieur, il y a un petit slippage, on pourrait dire, qui permet de bien plaquer contre le corps avec un orifice dans lequel on va pouvoir passer la verge et la peau des testicules, donc le scrotum, uniquement sans les testicules à l'intérieur.
0: Incroyable.
5: Et en tirant la peau du scrotum, enfin le scrotum, la peau des testicules, les deux testicules vont se retrouver légèrement en élévation dans le corps, dans les canaux inguinaux. Et ainsi profiter du coup de la chaleur du tronc principal, on va dire, corporel. Et du coup, donc c'est une méthode qui est assez autosuffisante, et qui est mécanique et physique, on va dire, mais qui reste expérimentale aujourd'hui.
0: Donc là, on est en phase de test, c'est ça, Clara? Vous y croyez à ce genre de méthode contraceptive?
4: On y croit. L'efficacité, on y croit, puisqu'elle a bien été prouvée depuis longtemps.
0: Ouais.
4: Et puis à l'heure actuelle, même si c'est connu depuis 90, on est dans un mouvement sociétal qui va répondre à ce dispositif et qui attend ce dispositif.
0: Gaëlle, vous venez de chez Decathlon. C'est ça.
5: J'ai fait quelques années chez Decathlon en tant que designer textile, qui est mon métier de base.
0: C'est votre métier de base, voilà. C'est pour ça que vous n'êtes pas venu là-dedans complètement par hasard.
5: Et c'était même mon diplôme à la base. En fait, ce projet était mon diplôme de designer dans une école de design qui s'appelle l'ENSI Les Ateliers à Paris. Et c'était les prémices. Et puis ensuite, il a fallu la rencontre avec mon associé pour mener le projet un peu plus loin et du coup aujourd'hui être à l'orée des essais cliniques.
0: Donc là, on est en phase de test, hein, c'est ça?
5: Voilà.
0: Si tout va bien, ça serait vendu aujourd'hui, quand et combien?
5: Si tout va bien, en tant que boxeur contraceptif, qui aura eu des essais cliniques par rapport à ce sous-vêtement, normalement, ce serait 2029, on l'espère.
0: 2029.
5: Au prix de 43 euros a priori à ce moment-là, donc un prix de sous-vêtement assez
0: classique. Et donc il suffit que je le mette une journée
5: Il y a un protocole. Le protocole, c'est il faut le porter. Enfin, en gros, le protocole a été établi par les premières études et c'est une quinzaine d'heures par jour. Donc en soi, mettre son sous-vêtement le matin, l'enlever le soir, c'est à peu près ce qui est déjà dans les habitudes. On change pas vraiment les habitudes. Normalement, ça dépend des saisons.
0: Mais j'apprends des tas de trucs. Faut se laver les dents, faut changer sa culotte. Je suis complètement à côté de la plaque.
5: Et par contre, il faut attendre ensuite 3 mois avant que ce soit efficace. Mais comme pour une vasectomie, une fois la chirurgie ou du coup le début du port mis en place, il faut attendre 3 mois parce que les spermatozoïdes mettent à peu près 3 mois à sortir dans l'éjaculat. Et du coup, voilà, au bout de 3 mois, on peut faire un spermogramme. Et le spermogramme, c'est du coup une analyse du nombre de spermatozoïdes dans l'éjaculat qui va permettre d'attester de l'efficacité de cette contraception ou non. Mais du coup, dans le but, normalement, au bout de 3 mois, c'est efficace et on peut du coup prendre cette contraception comme la seule contraception d'un couple éventuellement et refaire des spermogrammes régulièrement.
0: Donc 2029, si tout va bien. Clara Leroy, le CHU de Lille est unique en matière de contraception masculine. C'est vrai, ça, en France? En tout cas, vous êtes extrêmement spécialisée là-dedans?
4: Alors, c'est... Surtout qu'on a une unité de lieu qui réunit toutes les compétences possibles médicales qui tournent autour de la question de la contraception. Ouais. Là où à d'autres endroits en France, l'homme, pour avoir accès à ces différents types de contraception, devra aller chercher lui-même à droite et à gauche les solutions possibles. Là, la palette offerte va se proposer en une unité unique de lieu, ce qui lui donne la possibilité ensuite de faire un choix et donc de devenir plus facilement acteur que s'il a à aller chercher à droite, à gauche, dans différents services, les propositions différentes.
0: Et donc c'est le bon moment de parler de contraception masculine. Oui, s'il n'y a pas de honte, heureusement, c'est normal.
4: C'est le bon moment pour en parler. Probablement que le partage devient intéressant actuellement sociétalement.
0: Et ben merci beaucoup. Voilà, on va encore vous applaudir tout le monde aujourd'hui. Ah non, mais c'est trop bien. Bravo Gaëlle Burclay, donc la cofondatrice de 37 degrés. Voilà, donc c'est ce boxeur qui permet d'une contraception masculine. Voilà, moi je trouve ça.
5: Si je peux du coup ajouter quelque chose. Du coup aujourd'hui, on ne vend pas un boxeur de contraception.
0: Pardon.
5: On ne vend pas un boxeur de contraception aujourd'hui, mais aujourd'hui on vend déjà un boxeur qui permet d'expérimenter la remontée, la remontée testiculaire,
0: ça s'appelle
5: sans revendication médicale.
0: Ça s'appelle 37 degrés.
5: Et du coup on travaille avec effectivement le CHU et Clara Leroy et deux autres personnes.
0: Clara Leroy, andrologue au CHU de Lille. Merci infiniment d'être passé ce soir. Merci beaucoup. Passez un bon dimanche. Allez, jingle.
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0: Voilà, et regardez, il est 12h48, quand il y en a mal,
6: il y a Malabeuf.
0: Nicolas Malabeuf, notre enfant de la télé. Alors, mon bon Nicolas.
7: Eh bien, mon invité made in Lille du jour, Kevin Book. Bonjour Kevin.
8: Bonjour.
7: Alors Kevin, vous avez fondé un site web qui s'appelle la VF.fr.
8: C'est ça.
7: De quoi s'agit-il?
8: Alors, c'est un site qui référence les comédiennes de doublage, donc avec leur accord. Voilà. Et donc après, on a créé aussi un festival autour du doublage, qui va se dérouler le 22 et 23 mai 2027 à Béthune.
0: Alors attends, tu vas trop vite. D'abord,
7: déjà,
0: Je connais Nicolas, il s'énerve avant de parler du festival.
7: Déjà, le doublage, c'est quoi?
8: C'est des
7: films étrangers qui sont doublés par des voix françaises.
8: C'est ça.
7: Donc ça peut être un film, un dessin animé,
8: série, c'est film d'animation, jeu vidéo. Il y a des tas de choses.
0: Ah oui.
7: Et alors déjà, on trouve quoi sur votre site, la VF.fr?
8: Principalement, donc on a 320 comédiens à peu près référencés.
7: D'accord. Ouais.
8: Voilà, donc que ça soit les plus connus comme des comédiens plus juniors. Donc on accueille tout le monde, tous les comédiens sont les bienvenus sur le site.
7: Et voilà. Et alors, je crois même, vous avez fait un tour de France des voix françaises. Vous en avez rencontré, du coup?
8: Ah oui, j'en ai rencontré quand même plutôt pas mal. Je suis allé aussi à Voix d'Étoiles à Le 4, qui est un festival. Donc, j'ai eu la chance de rencontrer, Philippe Pétieux, Véronique Augereau, qui sont Marge et Homer Simpson.
7: Ah oui. Voilà. Et alors, justement.
0: Dites aux auditeurs que c'est un vrai métier d'être doubleur. On n'est pas assis à lire, hein.
8: C'est exactement
0: ça. C'est des vrais comédiens et comédiennes, hein.
8: C'est exactement ça. C'est très difficile. C'est un métier très difficile.
7: Et les voix françaises, d'ailleurs, de Marge et Homer Simpson, vous en parlez, ils sont en couple dans la vie depuis 37 ans en plus, donc c'est assez drôle. Il y a quoi d'autre comme autre voix?
8: Par exemple, Donald Renew, je vais parler de Spider-Man, Titeuf, voilà, c'est Donald.
0: Donald, c'est un chef. Il est jeune,

0: se battre justement pour essayer de légiférer, pour combattre un petit peu, enfin combattre entre guillemets, mais légiférer le fait de, d'utiliser l'IA pour la voix.
1: Et donc vous l'avez dit, là prochainement vous allez organiser un festival et une cérémonie qui va récompenser les doubleurs, donc ça va être quand, quoi, où?
0: Voilà. Alors j'organise de cette la première cérémonie en France pour remettre les prix, les trophées du doublage.
1: Trop bien.
0: Donc
2: est-ce que je peux avoir un trophée d'honneur?
3: J'ai fait du doublage déjà.
4: Oui, parce que Willy, vous avez doublé le lapin Pompon.
1: Donc comme des bêtes.
4: Comme des bêtes. Des bêtes. Je le dis parce que mon fils a regardé ça tout l'été.
2: J'étais très bon. J'étais très
0: dans les Sisters aussi, avec Dorothée Pousseau.
2: Alors, alors je mérite un trophée d'honneur.
1: Et en plus, vous en parlez souvent, mais ça a été une bonne expérience pour vous.
2: C'est génial. Franchement, c'est génial. Et c'est un vrai boulot de comédien. Tu te donnes à fond. T'es pas, voilà, comme je l'ai dit, t'es pas assis, tu dis pas. C'est un vrai boulot.
1: Et racontez-nous les coulisses. Juste, ça dure pas longtemps.
2: Non, ça ne dure pas longtemps. Et puis surtout, moi, c'était un film américain. Il faut savoir que les Américains te choisissent toi. Ils choisissent la voix française. Donc j'ai dû passer un casting là-bas, envoyer une vidéo en anglais. C'est un miracle. Bon, en tout cas, bravo. Donc, c'est quand
1: donc
2: ce festival?
1: Rendez-vous de ce festival, c'est quand?
0: Voilà, c'est ça, le 22 et 23 mai 2027. Et le cérémonie va s'appeler Les Carrels, en hommage à Roger Carrel.
1: Voilà. Et donc, exactement. C'est à Béthune, c'est ça?
0: C'est ça, à Béthune, au théâtre municipal.
1: Et bien, bravo. Enfin, rendez-vous. Merci, Kevin Bourque.
2: Merci beaucoup. Voilà, l'occasion de. Bah, on applaudit tout le monde aujourd'hui. Merci, mon Nicolas, et merci infiniment d'être passé nous voir. Est-ce que vous connaissez les soirées La La La?
1: Ah non!
2: Bah, tant mieux. Parce qu'on en parle juste après ça. Alors, regarde. Allez, hop.
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2: De retour ici, c'est Willy vient déjeuner chez vous. On passe à table tous ensemble le samedi et le dimanche en direct entre midi et 13h30. Aujourd'hui, en direct des studios de Ici Nord à Lille. Il fait beau. Il y a la braderie jusqu'à demain soir, donc n'hésitez pas à venir. Il n'y a pas grand monde. Il n'y a que 2,5 millions de personnes. Ça va. Pas non plus. Faut pas exagérer. Hein. Mais vite, comme ce sont les 5 dernières minutes avant le journal de 13h. Si. Place à la bonne idée du jour. Bonjour Valentine de Remeux.
8: Oui. Bonjour Valentine
2: Deromeau, excusez-moi. C'est normal, ça m'arrive à peu près 600 fois par jour.
4: Tout se passe bien.
2: Tout va bien. Bienvenue ici, vous êtes la fondatrice des soirées La La La, qui existe à Lille depuis 2018.
8: Exact.
2: Et c'est vraiment une idée qui devrait, ça doit exister partout en France, parce que l'idée elle est géniale. C'est quoi les soirées La La La alors?
8: Alors les soirées La La La, c'est se retrouver le temps d'une soirée pour chanter et faire l'expérience de la chorale, donc du chant harmonisé, et c'est hybride entre le concert et la chorale, parce que du coup on se retrouve, il y a des musiciens sur scène, et chaque soirée est faite au profit pour mettre en avant une association.
2: Donc on va quelque part, voilà, on s'est inscrit au préalable bien évidemment, prend sa place, on va dans la soirée. D'abord, qu'est-ce qu'on fait au début? On danse.
8: D'abord, on boit un verre, on mange un truc. Voilà, c'est ce que j'appelle.
2: Fabien va venir.
8: En tout cas, l'idée, c'est d'arriver détendu et puis surtout prêt à lâcher prise parce que on ne sait pas ce qu'on va chanter.
2: Donc, on ne sait pas ce qu'on va chanter et à un moment donné, vous montez sur scène.
8: J'arrive sur scène. On fait un échauffement vocal, corporel. L'idée, c'est de se mettre dans l'ambiance, chauffer la voix et puis c'est parti. Après, moi, je dévoile le morceau. On distribue les paroles et c'est parti pour l'apprentissage et le contenu du show, c'est l'apprentissage du morceau jusqu'à ce qu'on le sache tous ensemble.
2: Donc on l'apprend quand on le

0: Pendant combien de temps? C'est quoi
1: ça
0: à peu près?
1: Une heure et quart. Et puis en fait, l'énergie est montante pendant le temps de l'apprentissage. Et puis à la fin, en fait, on est tous galvanisés de ce collectif et de chanter ensemble.
0: Donc à la fin, on sait tous chanter à peu près, d'accord? On a appris la chanson. Hein, là, on va chanter la chanson. Et vous mettez pas une vieille bande son toute pourrie?
1: Ah non, pas du tout. On est avec des musiciens sur scène.
0: C'est trop génial.
1: C'est vraiment l'expérience du live, du concert où on chante et où il y a du collectif qui se crée, du partage avec les autres gens qui sont venus chanter et qui sont un peu perdus ou en tout cas qui vivent la même expérience du lâcher prise.
0: Et au profit d'une association, vous l'avez dit.
1: Exactement.
0: À chaque fois une association différente.
1: À chaque fois une association différente, locale, parce qu'on est à Lille, mais on est aussi dans d'autres villes. Et à chaque fois, on cherche une association qui a une action locale où on fait la soirée.
0: Et ça marche trop trop bien, parce que quand vous mettez les billets en vente, ça part en 10 minutes, c'est réglé, il n'y a plus de place.
1: Ça part vite,
0: ça part très vite. Et combien de personnes à chaque fois, c'est quoi à peu près?
1: Alors, ça dépend des, ça dépend des villes, ça dépend des endroits. Là, la prochaine date, c'est à l'aéronef, on sera 1500.
2: Il y a des... 1500,
1: après, il y a des soirées où on est 500, 800, ça varie. En fait, l'idée, c'est que le lieu change à chaque fois aussi, et ça fait partie du concept. Donc, la jauge, le nombre de personnes va changer également. Là, on sera aussi à Bordeaux, à Toulouse. On a d'autres dates qui arrivent, et les jauges sont différentes. Mais ce qui est sûr, c'est que à chaque fois, c'est un moment qui est vraiment hyper énergisant, de collectif qui se crée, d'énergie qui traverse les gens.
0: D'énergie, puis vous l'avez dit, de lâcher prise. On vient, on se prend plus la courge, quoi.
1: Exactement.
0: On est tous pareils, on est tous là au même moment. On se lâche, on y va, on se libère un petit peu.
1: C'est ça. Et c'est la parenthèse où on pense plus à rien d'autre que l'instant présent.
0: Mais c'est trop bien. Franchement, c'est trop bien. Comment ça vous est venu dans votre petite tête, la Valentine?
1: Alors moi, j'anime des chorales depuis plusieurs années, donc j'avais cette habitude-là, et je me suis rendu compte qu'il y avait beaucoup de gens qui aimaient chanter, mais qui avaient pas forcément le temps de s'investir une fois par semaine dans une chorale. Et quand je suis dans un concert, j'adore chanter. Ouais. Cette espèce de cohésion de centaines de personnes ensemble. Et je voulais créer du coup ce projet de pouvoir venir à la carte, comme on va au cinéma, de venir faire l'expérience de la chorale avec plus de gens. Et puis après, ça, c'est un engagement personnel de le rendre solidaire. Mais je me rends compte que ça fait écho quand même aux gens qui viennent. Le côté solidaire, c'est quand même le petit plus dans nos événements.
0: Bon, donc là, vous l'avez dit, en tournée dans toute la France.
1: Oui.
0: Donc là, la prochaine soirée, c'est quand? Alors déjà, c'est plein, on le dit comme ça pour la
1: forme. Oui, c'est mercredi le 9 septembre à Lille.
0: Donc à Lille, et après, donc un petit peu partout.
1: Et après, on est à Bordeaux fin septembre, on est à Montreuil près de Paris le 8 octobre, et puis après, on a aussi Toulouse le 12 novembre.
2: Il y a un site
1: On a le site, il faut taper les soirées là sur Google et on trouve le site. Et puis bien sûr, l'abonnement à la newsletter, c'est le meilleur moyen d'être au courant. Voilà. Une page Instagram.
0: Les soirées pour lâcher prise, on apprend un morceau, une chorale avec 2000 personnes, mais c'est un truc de malade.
2: Des musiciens live.
0: Des musiciens. Bravo Valentine.
1: Merci.
0: De Romo. Ça j'aime bien ça. La créatrice des soirées les chorales géantes, éphémères et généreuses.
1: C'est ça
0: en plus. Ouais. Merci beaucoup ma chère Valentine.
1: Merci pour l'invitation.
0: Dans un instant, le dimanche, c'est youpi aussi, mes amis, c'est vous qui faites l'émission 0810 055 056. Appelez-nous, c'est 30 minutes de libre antenne.
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0: Eh oui, partons gaiement dans la troisième demi-heure de votre talk show du dimanche, toujours en direct de ICI Nord à Lille, avec votre tribu Nicolas Malabeuf, notre enfant de la télé.
5: Bonjour tout le monde.
0: Bonjour. Et Fabien et moi, notre geek.
2: Bonjour.
0: Et surtout avec vous, puisque le samedi, c'est Youpi la vie, certes, mais le dimanche, c'est Youpi aussi. Voilà, pendant 30 minutes, on vous donne les clés de cette émission. C'est la libre antenne du week-end. Plus que jamais, ICI, c'est votre radio, vous êtes chez vous. Alors appelez-nous pour réagir sur les thèmes du jour. Il y a les pompiers qui sont passés nous voir, les profs sont passés nous voir. On a parlé contraception masculine, on a parlé de soirée de chorale. Voilà, venez réagir sur tout ça. Il y a eu les invités de Nicolas, de Fabien. Venez nous dire aussi votre youpi du moment, le truc sympa qui vous est arrivé.
5: Que du positif.
0: Que du positif. Venez nous faire coucou, venez nous donner de l'amour. Moi je veux de l'amour. 0810 055-056, le groupe Facebook.
2: Oui, il y a le groupe Facebook qui est complètement gratuit, bien sûr. Pour vous abonner, donc vous tapez dans la barre de recherche Facebook Youpi la vie avec Willy Rovelli, vous tombez sur nous, vous laissez des petits messages. Christophe tient à publier. J'ai beaucoup de de reconnaissance pour envers les pompiers.
0: Oui. Ah, voilà.
2: Donc merci Christophe.
0: Merci.
2: Et il y a Mireille Cailleux, qui a écrit bravo aux municipaux qui nettoient les rues. Vous savez, pour la braderie.
0: Ah oui, il y a du boulot. Ouais.
2: Franchement, donc bravo à eux aussi. On pense à eux et continue à réagir. C'est gratuit. Facebook Youpi la vie avec Willy Rovelli.
0: Exactement. Et puis quand vous passez à l'antenne, mes amis, vous repartez avec votre sélection.
5: Avec un séjour à Lille, carburant, hôtel, resto, musée. On vous offre la totale. Le tirage, c'est dans 21 minutes.
0: 21 minutes.
5: On est précis dans cette émission.
0: Très précis. Merci, mes amis. On vous attend 0810 055 056. Mais d'abord, écoutons Kongs.
2: Il adore
0: Nicolas.
5: C'est mon DJ préféré. Je suis allé le voir il n'y a pas longtemps.
0: Ah, bah écoute, il n'en parle pas beaucoup dans ses interviews. Il dit pas, tiens, j'ai vu Nicolas. Voici 10.

0: c'est bien, hein. Non, non, mais du coup, je comprends pourquoi tu aimes. C'est vachement bien. C'était Kungs. Alors, et attends, parce que.
1: Moi, je l'ai adoré dans le cornio, le Yukun Kungs.
2: Oh là là. Les refs.
0: Mais en même temps, vous êtes rentré à quelle heure déjà?
2: Mais on l'a dit, 3h30.
0: 3h30, je Mais Nicolas, tu m'as dit que Fabien. Attendez, il s'est passé un truc. Attends, tu sais quoi? C'était Kungs sur votre radio ici. Pas pour le jingle. Voilà. 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
0: Voilà. Ça, le jingle, c'est fait. Alors, Nicolas, tu m'as dit quelque chose en antenne. Écoutez-moi bien, c'est la première fois que j'entends ça depuis 8 ans.
1: Et moi, je n'y crois pas.
0: Depuis 8 ans que je travaille avec Fabien, c'est la première fois que j'entends ça. Donc, Nicolas, qu'est-ce qui s'est passé?
2: Il est 3h02 du matin.
0: Ça va.
2: Au Mamba.
0: Mamba,
2: qui est
0: à Lille.
2: Un bar à Lille.
0: Voilà. Jusque-là, ça va.
2: Je propose à mon ami Fabien, parce qu'on peut
0: un
2: le
0: ami,
2: dire.
0: On peut dire, c'est un ami.
2: Ce n'est pas qu'un collègue.
0: Non, c'est un ami.
2: Je lui propose un dernier verre. Continuer pour suivre la soirée.
0: Et là, Fabien.
2: Il m'a dit non.
0: Incroyable, c'est la première fois,
1: j'ai jamais vu, vous savez,
0: non, mais... première fois que Fabien dit non, mais...
1: Je vieillis, je prends soin de mon corps, nous sommes qu'au début de la saison, j'aimerais bien tenir jusqu'à fin juin.
0: Oui, cette tenue au moins jusqu'à la fin de la semaine.
1: Oui, déjà.
0: Tu as dit non, vrai?
1: Non, j'ai dit non.
0: Parce que tu t'es dit, je peux plus.
1: Ouais, là je me suis dit,
0: incroyable.
1: Je vais pas être bien.
2: C'est vraiment la première fois.
0: C'est la première fois. C'est historique, mes amis. Les gens vont voir De Gaulle au cinéma. Un jour, on racontera l'histoire de Fabien et moi.
1: C'est marqué dans mon Wikipédia.
0: Merci. Est-ce que Lauriane est là? Ça va, Lauriane? Allô, Lauriane?
5: Oui, je suis là. Ça va. Oui, je vous écoutais. Hein.
0: Ah, pardon, on disait des conneries, c'est ça, Lauriane? C'était pas intéressant?
5: Non, pas du tout. Je suis en train de cuisiner en même temps. Toi.
2: Tu cuisines quoi?
0: Ah oui, c'est quoi?
5: Je fais un gâteau roulé comme ma mamie, mais il sera pas meilleur, je pense. Hein.
0: Un gâteau roulé sous les aisselles?
2: Dans quoi?
5: Oui, c'est ça. Sous les aisselles, après, à la fin.
0: Roulé, c'est quoi, gâteau roulé?
5: Un gâteau roulé, c'est une génoise, en fait. C'est une plaque avec de la confiture d'abricot, et après, on le roule. C'est un gâteau roulé. Ça, tu connais pas?
0: Si.
5: C'est un gâteau de mamie, en fait, un gâteau de grand-mère.
0: C'est vachement bon, c'est vachement bon. Tu vous appelles d'où, Maloriane?
5: Eh ben, je vous appelle toujours d'Aix-en-Provence. Hein. Je vous avais appelé il y a 2-3 semaines. J'aime bien vous écouter, moi.
0: C'est vrai. Qu'est-ce que tu aimes dans cette émission? Alors, Lauriane, parce que le patron n'est pas loin. Il nous a accompagnés aujourd'hui. Il n'est pas loin d'ici. Alors, d'accord. Qu'est-ce que tu aimes? J'aimerais bien que tu le dises calmement, que tout le monde entende.
5: Oui,
0: qu'est-ce que tu aimes?
5: Bien entendu. Alors, ce que j'aime dans cette émission, c'est le professionnalisme de tous les animateurs, la bonne humeur.
0: Tu es sûr?
5: L'information.
1: La même émission, là.
5: Que vous informez, les sujets d'actualité. Et j'irais surtout vraiment à la bonne humeur et ce côté positif dans la vie qui est vraiment important.
0: Bah oui. Merci, Lauriane. Tu voulais intervenir sur quoi, Malolo?
5: Ben non, rien de spécial. J'étais contente de vous écouter. Un petit coucou. Bon. Voilà, je vais partir en Corse bien dans 2 jours là, donc c'est mon petit du moment, on va dire.
0: Le loupi du moment, c'est que tu pars en Corse en vacances. T'as vu, en septembre, t'auras la paix, Lauriane. Tu vas être.
5: Alors ça va être court mais intense.
0: Ça va être bien. C'est bien déjà. C'est bien, Lauriane. Tu vas en avion? Tu vas en avion?
5: Oui.
0: Ouais, en avion. C'est bien. 4 jours, prendre l'avion 4 jours, c'est bien. Il y a tous les écolos qui sont.
1: C'est un
0: bon bilan carbone, Lauriane. Ça, c'est bien. Avec qui tu pars là-bas en Corse?
5: Avec mon mari.
0: Oh, c'est pas vrai. Ton mari?
5: Oui.
0: C'est pas possible, ça. T'es encore avec lui, alors? Hein. T'es encore avec lui?
5: Toujours.
0: Ça change pas.
5: Je ne sais pas encore pour combien de temps, on verra.
0: Ça sent la fin, ça y est, ça sent la fin. Et donc, le gâteau, cet après-midi, il est pour qui?
5: Ben, on a des amis qui viennent, là, donc voilà, on a fait un petit gâteau pour
0: qui
5: goûter.
0: Qui vient, c'est le couple.
5: Ah, mais tu es curieux, dis donc.
0: Ouais, c'est le couple.
5: Les cousins. Non, c'est les cousins du côté de mon mari, ouais.
0: Ah, les cousins du côté de ton mari, très bien. Donc, gâteau, café, tranquille,
1: ça, c'est bien,
0: pour le goûter.
5: Voilà, c'est ça.
0: Pour le goûter.
1: Et dimanche, tranquille.
0: Eh ben, Lauriane, merci beaucoup. On te souhaite
5: merci
0: déjà
5: par avance. Merci à toi et pour la bonne humeur, je te trouve tout le temps. Voilà, c'est super.
0: Ben, merci beaucoup, Lauriane. Merci pour tes encouragements, ta fidélité. Et tu repars évidemment.
2: Eh bien, après la Corse, tu vas peut-être repartir avec un séjour à Lille grâce à nos amis d'ici.
0: Voilà. Et puis, le tirage, c'est dans 10 minutes. Hein, donc, peut-être qu'on t'appelle d'ici 10 minutes. D'accord, Lauriane, on t'embrasse très fort. Merci beaucoup. Jingle, allez, zou.
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0: C'est Youpi aussi. On a installé ça le week-end dernier, entre 13h et 13h30 dorénavant. Vous avez les clés, vous passez, vous dites ce que vous voulez. Voilà, des sourires, on veut des sourires, de la bonne humeur, ça fait du bien. Alexandre est avec nous, ça va Alex?
6: Oui, bonjour Willy, bonjour à tous.
0: Salut Alex.
6: Bon, hier soir, hein, j'aurais bien voulu être au Mamba.
1: Ah. Écoute, c'est très sympa. Si tu as l'occasion de venir à Lille, c'est très sympa.
0: C'est vrai, c'est sympa là.
2: Ah oui, j'adore la musique.
0: Ça ressemble à quoi?
1: C'est ressemble à un bar.
0: Un bar, ça ressemble à un bar.
1: Avec de la musique.
2: Un peu dans la pénombre.
1: Un peu dans la pénombre.
0: J'aime bien, c'est un peu.
1: Et moi, vous savez, moi, j'aime bien me balader, c'est le verre à la main. Comme ça, je fais le tour comme ça.
0: Je fais le tour.
2: Je suis scotché d'ailleurs à sa main.
1: Je surveille Nicolas.
0: Ah bah toujours.
1: C'est comme un petit frère.
0: Alexandre, t'étais où? Tu nous appelles d'où déjà, Alex?
4: Moi, je suis à Avignon.
0: Avignon, ah, est-ce qu'il y a comme il y a un Mamba Avignon, un truc qui ressemble? Oui.
4: Oui, si, ouais, il y a deux trois endroits sympas.
0: Bah, quand même, voilà. Qu'est-ce que tu fais de beau à Avignon, Alexandre, dans la vie?
4: Et là, du coup, j'ai repris la semaine dernière. Je travaillais dans un magasin de bricolage et j'ai repris le boulot lundi dernier. Ouais.
0: Ya. Est-ce que c'était chiant lundi dernier quand t'as repris? Que tu faisais la gueule.
4: C'est horrible.
0: C'est quoi qui est horrible? Est-ce que c'est de... Tu dis Alex, on se dit la vérité là. Hein. Est-ce que c'est horrible?
4: Entre nous, de toute façon.
0: Entre nous. Personne n'écoute, on est entre nous. Est-ce que tu faisais la gueule parce que tu retrouvais les clients ou les collègues? Les collègues ou les clients? Dis la vérité. Ah, t'as vu la...
4: on va dire les collègues.
1: C'est honnête.
0: J'espère qu'ils écoutent. Donc c'est Alexandre d'Avignon. Ne peut pas vous blairer si vous bossez dans un.
4: Ah mais c'est dur quand tu prends 4 semaines de vacances après le retour. Ah oui, retour est difficile.
1: 4 semaines après 4 semaines, c'est dur de se remettre.
0: Ah oui, mais bon,
4: allez. Ouais, c'est surtout ça. Ouais,
0: la rentrée pour repartir, ouais. Voilà.
2: Moi, je me suis arrêté 2 mois, exactement. C'était dur.
0: Nicolas, il s'est arrêté tout juillet.
2: Je suis au bout du rouleau.
4: Ah oui, voilà, il y a le pauvre.
0: Tu voulais réagir sur quoi, Alex?
4: Ouais, c'était par rapport aux pompiers, du coup, la grève des pompiers, parce que c'est vrai que ils ont besoin de plus de moyens humains et matériels, et c'est vrai que c'est franchement, moi je suis vraiment 100% avec eux, j'ai des collègues aussi qui sont pompiers, pompiers volontaires aussi, et c'est vrai qu'ils ont été, ils ont été mobilisés pas mal aussi cet été. Et c'est vrai que plus ça va aller, plus il va y avoir, on se doute avec le réchauffement climatique, il faut qu'ils aient forcément des moyens supplémentaires, quoi. Donc franchement, moi je suis avec eux.
2: Oui. Et franchement, pour tous les risques qu'ils prennent, c'est pas la profession qui est le plus en grève.
0: C'est vrai qu'ils se plaignent jamais. Et puis, comme on l'a dit, ils sont en grève, ils mettent aussi. Tu as eu à subir des incendies, dans l'endroit où tu étais en vacances. Est-ce que
4: On devait partir en camping fin juin, du coup, pour un week-end prolongé. Et du coup, c'était vers Canet-en-Roussillon, et c'est vrai qu'il y a eu des incendies par là-bas.
0: Effectivement, mon cher Alexandre, merci beaucoup. Parce que on le redit, parce que tout à l'heure en début d'émission, si vous n'étiez pas avec nous, on avait un pompier professionnel avec nous ici à Lille qui nous expliquait pourquoi ils allaient être en grève à partir du 8 septembre. Alex, merci beaucoup. Tu vas faire quoi cet après-midi? J'aimerais bien savoir. Alors ça,
4: on voulait aller avec ma femme et les enfants. On voulait aller au cinéma du coup. Ouais.
0: Ah oui, pour voir quoi? Les enfants.
4: Ouais. On ne sait pas trop encore. Ouais. Du coup, ouais.
2: Il y a
4: on
2: les mignons.
4: Souvent au dernier moment.
0: Bon oui, tu verras bien.
4: Il y a quoi? Il y a quoi?
2: Le film d'animation Les Mignons.
0: Il y a Les Mignons.
4: Ah oui.
1: Les Mignons.
4: Ah oui. Effectivement.
0: Bon bah très bien, bah, tu iras voir Les Mignons. Tu n'as pas le choix, tu vas voir Les Mignons. Et puis c'est tout. Tu embrasses ta famille et tes enfants.
4: Et puis c'est vrai qu'on ne connaît pas Lille. Alors du coup ce serait l'occasion.
0: Le tirage c'est vers 10 minutes. D'accord. Merci Alexandre pour ta fidélité. Allez. Merci d'être passé nous voir. Alexandre, attends, tu es là encore Alexandre? Tu es là Alexandre?
4: Oui,
0: sur un autre ton. Un petit peu d'aimabilité. Alexandre, je voudrais que maintenant tu me dises jingle. Vas-y Alexandre.
4: Allez, attention, jingle!
1: Ouais!
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0: Gwenaël est avec nous, ça va Gwen?
7: Bonjour,
0: ma Gwen! Comment ça va Gwen?
7: Eh ben, ça va comme c'est mené, c'est bien mené, donc ça va bien.
0: Ah, très bien. Monsieur, tu habites où?
7: À côté de Rennes, en Bretagne.
0: De Rennes. Qu'est-ce que tu fais de beau là-bas, à côté de Rennes, ma Gwen?
7: Eh ben, je profite encore des belles journées d'été.
0: Ouais.
7: Et ce matin, je suis partie faire de la marche avec mes copines.
0: Ah, ça c'est bien ça. Combien de kilomètres ou combien de mètres. Minutes de mètres,
7: de mètres. À peu près 2 heures et demie. Autour de 8 kilomètres parce que
0: c'est
7: on va.
0: Et vous êtes parti avec
7: on marche comme ça. Ça va bien. Et on prend notre temps, on s'arrête, on mange des murs, des petites des petites prunes sauvages, voilà, oh, toutes ces choses. On discute, on découvre des nouveaux chemins. On s'arrête, on fait une photo pour le groupe parce que les filles viennent pas toutes. On est toutes, on a créé un groupe WhatsApp.
0: D'accord.
7: Et puis, bah, comme on peut pas toujours être toutes en même temps, et ben, à chaque fois, chaque dimanche où on marche, on poste une photo pour celles qui sont pas là. On dit voilà, on a fait tel point, tel circuit, c'est rigolo.
0: C'est trop bien. C'est vachement bien. C'est Il y a combien de filles en tout, normalement, dans le groupe? C'est combien? Vous êtes combien?
7: Jusqu'à 6, on peut être. Puis de temps en temps, on a des invités. Il y en a une qui va amener une copine, une cousine, une voisine. C'est, voilà. Mais en général, on est toujours 3 ou 4 à marcher.
0: Trop bien. Donc, c'est entre filles, hein. C'est vraiment entre filles.
7: Oui, bah oui, on est un groupe de copines. Ouais. Et puis, c'est vrai que les hommes, ils viennent pas avec nous.
0: Bah, c'est du feignant. Bah, en même temps, si vous êtes sorti avec des mecs qui ressemblent à Nicolas et à Fabien, qu'est-ce que tu veux les bouger un dimanche matin? Enfin, franchement, les deux là sont imbougeables. C'est pas possible. Donc, c'est entre filles, évidemment, ma Gwen. Alors, Gwen, dis-moi. Gwen, on est entre nous, Gwen. Est-ce que vous critiquez les hommes quand vous êtes entre vous?
7: Ah, bah, ça peut arriver, hein, parce que on parle un peu de tout, On dit pas du bien de tout le monde,
0: hein. Ah, bravo, Gwen.
1: Petit potin.
0: Bravo, Gwen, c'est ça que je veux entendre. Parfois, tu dis du mal des gens. Bravo. Alors, qu'est-ce que tu as à reprocher aux hommes, Gwenelle? Vas-y, dis-nous.
7: Ah, bah, là, comme ça, brûle pour toi, pas forcément grand-chose. Si, souvent. Ah. C'est le petit détail qui va faire que. C'est-à-dire que quand vous avez une femme qui passe dans une maison, dans son jardin, voilà, si elle va voir qu'il y a, j'en sais rien, le râteau qui n'est pas rangé, ou la poubelle qui est ouverte, voilà. Elle va faire le petit détail pour dire, ah, bah, tiens, ou elle va ramasser le papier qui est par terre. Et Alors que peut-être que les messieurs, ils sont passés 10 fois devant. Ils ont vu le papier. Mais c'est pas grave. Psychologiquement, il n'est pas monté jusqu'au cerveau. Il est resté avant.
0: Ah bah oui, mais Gwenaëlle, on a vu le papier, mais il faut se pencher.
1: On a mal au dos,
0: il faut le ramasser.
7: Bon, après, c'est pas tout le monde comme ça. Hein. Si, il y a aussi des femmes qui vont faire semblant de pas voir. Mais en majorité, c'est quand même plus du côté masculin.
0: J'adore. Elle a raison, Gwenaëlle.
1: Les petits détails, c'est important.
0: Gwenaëlle, t'as entièrement raison, je suis désolée. Donc ça, c'est bien. Donc le coup de gueule de Gwenaëlle, quand vous voyez un papier, les mecs...
7: Oui, alors un gentil, un gentil coup de gueule, parce que dans la vie, il y a des choses beaucoup plus graves. Mais tout le monde fait son petit geste et un petit truc, et ben c'est plus sympa. Voilà.
0: Tu as raison. Bravo, ma Gwen. Tu voulais nous parler de quelque chose en particulier ou c'était juste un
7: bouffeur? C'était ça, vous dire, c'est simple de faire du sport. On passe du temps agréable avec des gens sympas. Tout le monde peut pas forcément aller dans une salle de sport ou avoir les équipements nécessaires pour faire. Mais voilà, un petit peu de marche ou un petit peu de vélo et en plus c'est sympa. Voilà.
0: Gwenaëlle, merci beaucoup. Le message est passé. Donc là, cet après-midi, tu te reposes ou tu vas engueuler ton mari parce qu'il fait traîner des choses?
7: Alors, je vais faire un petit peu de cuisine parce que ce soir, je reçois mes enfants à manger. Ah. Et normalement, je fais une de mes copines ce matin m'a donné une recette de soupe de courgettes froides. Ah. Donc, comme j'ai des courgettes, mes voisins m'ont gentiment offert des courgettes de leur jardin.
0: Gwenaëlle, tu veux pas faire autre chose parce que Nicolas Malabeuf a fait une gueule? Non. Pas possible. T'aimes pas les courgettes?
2: J'aime pas les légumes en général.
7: À la brebis ou à la menthe. Et moi, ma copine, on avait fait une, on s'est goûté. Oh là là, c'est un régal.
0: Tu peux faire un effort. Je suis sûre que ça va être très bon, ma Gwen. Merci beaucoup d'être passé nous voir. Bonne soupe et tu repars évidemment avec ta sélection.
1: Un séjour lillois est en jeu.
0: Voilà, séjour lillois.
1: C'est de plus en plus court, Nicolas.
0: Tu vois si je te dérange, putain.
1: Un séjour lillois.
0: Tu te rends compte, on a fait des pieds et des mains pour avoir une demi-heure en plus. Ils sont épuisés, les deux. Là. C'est pas possible.
1: Il fait de plus en plus court, là. Bon. Dans 10 minutes, il dit Lille.
0: Voilà. Merci, Gwenaëlle. On t'embrasse très fort. Voici Bandolero avec Paris Latino. Et juste après ça, il y a le tirage.
1: La pression monte.
0: La pression monte. À tout de suite, mes amis. Nous sommes évidemment en direct sur votre radio ici et en direct des locaux de Ici Nord à Lille.

0: Chain, c'était Bandolero avec Paris Latino Jingle.
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0: Eh oui, c'est Youpi aussi. C'est la dernière demi-heure. On est ensemble. C'est ça qui est trop bien. J'adore ce moment avec vous, mes amis. Et il est 13h27 dans quelques secondes. Donc vite, vite, vite. C'est le moment du tirage. Il y a l'un ou l'une parmi vous, là, qui va repartir avec ce cadeau, ce séjour à Lille.
3: Carburant, alors, hôtel, oui. Resto, oh là là. Musée. C'est la totale pour vous.
0: Voilà, l'hôtel Mercure de Marc-en-Barœul qui vous accueillera. Hôtel 4 étoiles, idéalement situé pour découvrir la ville. Qui est là? Allô?
4: Attention, ça va sonner.
0: Allô? Ça sonne ou ça sonne pas?
4: Ça normalement, sonne plus. Ça va sonner.
0: Ça sonne pas? Ça sonne pli? Ça
4: sonne plus. Le stress.
0: Ça arrive comme ça.
3: On a fait perdre le cadeau.
0: Oh mon Dieu, mon Dieu, mon Dieu, mon Dieu, mon Dieu.
5: Oui, allô?
0: Oh, il est toujours aussi émeu. Alexandre, c'est toi? Alexandre, je veux que tu cries le plus fort possible. Ici, vas-y, je veux que tu te gosilles. Vas-y, vas-y, vas-y.
5: Ici.
0: Bravo, bravo, bravo, mon cher Alexandre. Tu vas donc partir à Lille. Voilà, pour faire un bon petit séjour, donc hôtel Mercure de Marc-en-Barœul, hôtel 4 étoiles, tira exactement aussi au restaurant le Marc-Page pour profiter pleinement de ton séjour. L'office de tourisme de Lamel et l'Olille destination t'ajoute les City Pass 24 heures qui vont te donner donc accès au musée de la métropole et des bons plans. Bravo.
3: Bravo. Et tu pourras tester aussi le Mamba. Tu pourras tester le Mamba.
0: Merci beaucoup Alex, merci infiniment. Voilà, c'est fini. Voilà, passez une belle journée ici et pas ailleurs. Dans un instant, Ségolène et Luni. À samedi prochain.

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2: Bonjour à tous et bon dimanche à l'écoute de votre radio ici. Désormais, chaque dimanche à cette heure-ci, place au cinéma avec la mise en lumière d'un métier de l'ombre. Savez-vous ce qu'est un repéreur de cinéma? C'est un métier indispensable pour la trouvaille de décors et d'endroits pour tourner les films. Vous verrez, c'est d'ailleurs un métier qui se rapproche de celui d'enquêteur. Et on en parlera avec Antonio Correa, devenu repéreur sur le tard et qui a travaillé sur plus de 100 films. Il sera avec nous dans quelques instants avec la comédienne Marie Gillin et le réalisateur Élie Chouraqui, que l'on reçoit pour la sortie du film Les Héros du Louvre. Mais d'abord, votre ciné-rétro avec un de mes films préférés sur Terre, qui fête cette année son 35e anniversaire.
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2: Mon conseil ciné-rétro nous emmène en 1991, date de sortie d'un film mythique, une suite qui a de loin surpassé son premier volet. Il y a 35 ans, James Cameron revenait au cinéma avec la suite de Terminator, robot tueur tout en muscles puisqu'incarné par Arnold Schwarzenegger. Dans le premier volet sorti en 84, le fameux T-800 était envoyé dans le passé pour exterminer Sarah Connor, la mère du leader de la résistance future, John Connor.
3: Je suis un ami de Sarah Connor. On m'a dit qu'elle était ici, je peux la voir?
4: Non, elle est en train de faire une déposition.
3: Je reviendrai.
2: Eh bien, dans ce deuxième volet, la force du scénario, c'est que ce même robot tueur revient sous la même apparence, mais que cette fois, il ne vient pas pour éliminer John Connor, mais pour le protéger. Un twist scénaristique que James Cameron a dû défendre, car il était le seul à y croire. Les producteurs pensaient que cela déstabiliserait le public. Or, c'est ce qui fait tout l'intérêt du film et de la saga tout entière.
5: Viens avec moi si tu veux vivre.
2: On y retrouve donc Sarah Connor, internée dans un hôpital psychiatrique et littéralement transformée physiquement par rapport au premier épisode. De la gentille serveuse blonde et timide, Sarah Connor est devenue sèche, tout en muscles, prête à en découdre, révélant l'une des premières figures féminines du cinéma, avec la panoplie des codes masculins. Badass, comme on dit.
6: Vous vous croyez si créatif. Vous ne savez même pas ce que créer signifie vraiment. Créer une vie. Sentir une vie grandir en vous. Tout ce que vous savez créer, c'est la mort et la destruction.
7: Maman ! Nous avons besoin d'être plus constructifs que ça en ce moment.
2: Derrière le film d'action et de science-fiction, James Cameron nous livre un film avant tout girl power et aussi une œuvre incroyablement en avance sur son temps en anticipant l'avènement de l'intelligence artificielle. Parce que c'est bien de ça dont il est question. La machine tellement bien nourrie par la main et l'esprit de l'homme qu'elle en est devenue autonome et prête à prendre le contrôle. La qualité du scénario qui fait des nœuds au cerveau avec ses boucles temporelles est aussi parfaite que les effets spéciaux de l'époque, eux aussi en avance sur leur temps. Regardez-les aujourd'hui, ça n'a quasiment pas vieilli.
1: Hasta la vista, baby.
2: Terminator 2, le jugement dernier, une pépite qui a plus de 30 ans et qui pourtant en dit énormément sur notre temps.
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2: Bienvenue à tous, vous écoutez Ça tourne, l'émission de cinéma qui met en lumière ceux qui fabriquent le cinéma dans l'ombre. Et aujourd'hui, j'ai le plaisir d'accueillir ce qu'on appelle un repéreur pour le cinéma. Bonjour Antonio Correa.
8: Bonjour et merci beaucoup pour l'invitation.
2: Mais c'est un plaisir. À vos côtés, la comédienne Marie Gillin et le réalisateur Élie Chouraqui. Est-ce que vous vous connaissez? Vous êtes déjà croisés sur des plateaux de tournage
8: ou... On vient d'en parler indirectement. Ma première fiche de paye dans le cinéma, c'était le Bossu au Mans.
9: Incroyable.
2: Ah, Marie Gillin, vous jouiez dans le Bossu.
9: Mais oui, c'est fou.
8: Et j'étais un des 15e assistants à la déco, découvrant le métier. Et je payais, j'étais pion dans un lycée, je payais mes collègues pour pouvoir aller travailler sur le plateau.
2: Ah oui, donc voilà.
8: Avec l'accord des autorités.
2: Donc vous avez monté les échelons puisque vous étiez 15e assistant quelque chose et maintenant...
8: Non, j'avais pris ce qui était l'opportunité géographique. Quoi. Il y avait un long métrage au Mans, donc on a essayé par tous les moyens de travailler dessus, j'y suis arrivé.
2: Incroyable. Vous êtes donc aujourd'hui repéreur pour le cinéma, un métier où vous êtes tour à tour, vous nous avez confié, journaliste ou détective privé. Est-ce que vous pouvez nous expliquer
8: entre autres.
2: Pourquoi détective et journaliste?
8: Parce que certains décors vous amènent à enquêter pour retrouver les propriétaires. Bien souvent, le trésor du repéreur, c'est moins le lieu qu'il faut trouver que le contact pertinent à l'intérieur qui va vous permettre de rentrer et de faire rentrer un tournage.
2: D'accord.
8: Donc souvent, ce contact-là, c'est le trésor auquel on court à tous quand on est repéreur et repéreuse.
2: Est-ce qu'il vous est arrivé de vous faire passer pour quelqu'un d'autre?
8: Non,
2: jamais, à chaque fois vous présentez...
8: Visage découvert, toujours...
2: Donc en fait, le métier de repéreur, c'est, son travail, c'est de trouver tous les décors qui ne sont pas tournés en studio, en
8: gros, c'est ça? Exactement. Donc c'est très varié.
2: Ouais. Donc vous travaillez, j'imagine, bien en amont du tournage. Combien de temps avant le tournage d'un film ?
8: On est effectivement les tout premiers en pré-prépa. On pourrait être une sorte d'équivalent du directeur de casting qui propose des comédiens, des rencontres entre réalisateurs et comédiens. Et nous, à notre petit niveau, on propose des rencontres entre des réalisateurs et réalisatrices avec des lieux.
2: Pourquoi petit niveau ? Faut pas ni minimiser. Je me tourne vers un réalisateur. Élie Chouraki, le métier de repéreur.
5: C'est pas un petit niveau. Non, c'est très important parce que les lieux de tournage vont faire la matière du film. Alors, je dis pas autant que les acteurs, évidemment, les acteurs. Marie.
9: Mais c'est fondamental.
5: Mais c'est fondamental, oui. Parce que on sait que, on sait, un metteur en scène, c'est toujours ce qu'il cherche. Où il a instinctivement le désir, enfin moi en tout cas, moi je sais ce que je veux, et mais je suis ouvert à toutes les offres que peuvent faire les repéreurs. C'est-à-dire quand on accouche, je dis un truc, bah oui, mais bien sûr, ça c'est beaucoup mieux encore que ce que j'avais en tête. Donc voilà, mais c'est à partir du moment où on a les décors qu'on peut commencer à structurer le plan de travail et à préparer le tournage.
2: Ouais, Antonio. Ouais.
8: Oui, non, parce que oui, bon, évidemment, j'avance en fausse modestie, mais à ce moment-là de la préparation, on a une importance puisque d'autres corps de métier ne peuvent travailler que lorsque nous, on a trouvé le lieu. La régie pour les autorisations, les metteurs en scène pour penser la mise en scène sur le terrain, parfois même les costumes, c'est-à-dire que si un décor a une couleur, il faut que les costumes ne s'opposent pas à cette couleur-là, au contraire, s'harmonisent avec ce lieu.
2: Et c'est vous nous avez confié que vous partiez tout seul. Vous partez vraiment tout seul pour aller faire du repérage. C'est incroyable.
8: Très souvent, ouais. C'est un métier de solitaire qui aime la compagnie. Donc,
2: Parce que vous rencontrez du monde après.
8: Et moi, je pense que les lieux, c'est d'abord des gens.
2: Ouais.
8: Même un arbre isolé au milieu de nulle part, on va vous en parler. On va dire, tout le monde vient le voir, celui-là, il est touristique. Moi, j'en connais un autre. Les gens l'aiment moins, mais viens voir. Et on est ouvert à toutes les bonnes surprises.
2: Donc vous sympathisez avec les gens du coin, par exemple, on vous demande d'aller
8: Absolument.
2: Trouver un champ en Bourgogne.
8: Je crois à la Sainte Trinité et l'Office de Tourisme, parce que ce sont des gens qui sont à l'écoute et votre demande n'est pas excentrique pour eux. La mairie, souvent dans des recherches de petits lieux, enfin on est dans des villages, là, très vite on est dans la voiture du maire, aller voir ce qu'il pense être un décor qui est intéressant. Et puis l'incontournable café.
2: Le bar.
8: Ah bah le bar.
2: Le café, ouais, le bar café.
8: j'ai une devise personnelle. Très souvent, on me dit, on va chez Michel, il connaît tout. Bon, on arrive chez Michel, qu'est-ce que tu cherches? Ça va me dire, mais d'abord, on boit un coup. Et là, j'ai dit, désolé, mon éthique professionnelle m'oblige à prendre ce verre. Donc, on boit un verre. Après, on est dans la voiture de Michel. On va boire un truc. J'ai dit, Michel, je voulais une petite maison, ça, c'est un château. Ouais, mais c'est beau, hein. Oui, mais c'est pas dans le scénario. Donc, on est souvent confronté à des gens qui veulent vous montrer des lieux remarquables.
2: Ouais.
8: Et un décor n'est pas remarquable. Le plus beau des décors, c'est celui qui est dans le scénario. C'est le plus juste.
2: Et comment ça se passe? Du coup, vous avez un petit carnet ou vous faites des photos quand vous arrivez?
8: Alors au départ, on a lu le scénario, déjà.
2: Ouais.
8: On a rencontré réalisateur ou réalisatrice. Bien souvent accompagné de la déco, très important, et quelquefois de l'image, chaque fois qu'ils sont déjà impliqués au début, ça dépend. Et on discute sur la manière dont ils voient les décors. Moi, j'ai une liste. Et après, on part dans la nature. Et dans la nature, c'est chacun sa méthode. Effectivement, le principe, c'est de faire des photos, de les envoyer, il y a des réactions, et vous réagissez aux réactions, soit c'est déjà un décor possible, soit il faut proposer quelque chose de différent. L'objectif, c'est de faire venir les équipes sur place et qu'elles s'approprient le lieu. Ensuite, il vous appartient plus, il y a des réactions très différentes, très étonnantes des fois.
2: C'est fascinant comme métier. Antonio Correa, vous avez été repéreur pour une centaine de films français. Parmi eux, on compte le film 10%, La nuit du 12, Les beaux gosses. Quel est l'un des lieux les plus dingues que vous avez visité et qui vous a servi pour un film?
8: Alors j'ai réfléchi à ça, je me dis, t'as pas le droit de planter. Le décor le plus étonnant que j'ai vu, on n'a pas tourné dedans. J'ai eu la chance de faire des repérages en Algérie. Pour une adaptation du dernier bouquin de Le dernier homme, le premier homme de
5: Camus.
2: Merci Élie Chouraki.
8: Je m'étais dit dans mon sommeil, fais une passe décisive à Élie Chouraki. Il y a peut-être là une collaboration future. Et bien joué. Merci mon ami imaginaire. Et on cherchait des cinémas. Et les gars m'ont emmené dans un cinéma qui avait fermé en 62. À l'indépendance. Donc je rentre dans un cinéma qui avait 52 ans de poussière.
2: Oh là là.
8: Et qui était magnifique, qui était un cinéma du début du siècle.
2: D'accord.
8: Et c'était très émouvant. Si vous aimez le cinéma, si vous aimez les salles, moi j'étais... on me regardait bizarrement, qu'est-ce que t'as ? Non les gars, c'est vraiment un très beau lieu.
2: Et quel lieu vous n'avez pas encore fait, que vous rêvez d'infiltrer, entre guillemets ?
8: Ce lieu m'a permis de rentrer dans des endroits où jamais je serais rentré, des ministères, des ambassades,
2: ouais.
8: Des demeures de gens très riches. C'est pas ça le plus intéressant, non, le lieu... À chaque fois qu'on démarre, on espère que les gens vous diront à la fin merci, c'est le décor. Là, j'ai fait le dernier film de Justine Triet.
2: Oui. Justine Triet, Anatomie d'une chute, qui va sortir son prochain film.
8: Une énergie. Et c'était un truc très compliqué, parce que c'est un décor unique, ou quasiment unique. Là, les enjeux sont terribles, parce que vous allez passer 10 semaines dans le même lieu. Quoi. Et on a trouvé ce lieu-là, on était deux. Et c'est vrai que c'est à la fin, à la fête de fin de tournage... Elle m'a remercié de manière très épuisée en me disant, mais vraiment, on s'est rendu compte que c'était le lieu, quoi. Mais c'est installé petit à petit. Au début, il était trop riche.
2: Donc, vous passez votre temps sur les routes, en fait, non, Antonio
8: pas,
2: Correa ouais,
8: pas forcément. Moi, j'ai de la chance, c'est qu'on m'envoie pas mal en région. On m'a appris qu'il fallait pas dire province, donc région.
2: En région française, en région oui, française, tout à fait. On préfère dire ça, nous aussi. Ouais.
8: Mais souvent, vous êtes cantonné à un espace géographique. Si vous êtes Île-de-France, vous cherchez des décors en Île-de-France. Et là, il y a un souci, c'est que vous tournez un peu en rond parce que les lieux qui vous offrent et les autorisations...
2: Ils reviennent souvent, un peu les mêmes.
8: Hein. Vous avez déjà tourné dans les mêmes lieux.
2: Vous tournez toujours dans les mêmes lieux, Marie-Gélin ?
9: Pas souvent, non. Mais c'est vrai que les films d'époque, les séries d'époque... Il y a un lieu, d'ailleurs, où on a tourné dans Les Héros du Louvre, où j'ai déjà tourné 4-5 fois, en fait. Hein.
5: Oui, c'est un lieu.
2: Lequel ?
9: C'est le lieu, le lieu qui est donc la première demeure dans laquelle on va pouvoir passer la nuit. Il y a la scène de la cuisine aussi, enfin le premier château.
2: D'accord. Vous alliez faire une citation de Louise Buñuel,
5: oui,
2: rapidement,
5: Edith Joachim. Qui était avec son assistant à l'époque, il n'y avait pas de repérage, c'est l'assistant qui faisait l'appairage. Comme je l'ai fait moi quand j'ai débuté dans le cinéma. Et l'assistant lui dit maître, il l'appelait maître. Vous savez maître, le problème c'est qu'on a beaucoup tourné ici. Et Benoît lui a dit, ça veut dire que c'était un bon décor.
2: Ah, excellent.
9: Moi je voudrais dire juste une petite chose. Parce que c'est vrai que je trouve ce métier absolument passionnant. Et j'ai l'impression que, bien évidemment, il y a la collaboration avec le réalisateur. Mais c'est souvent la collaboration avec la déco aussi qui détermine. Moi je sais que quand je lis un scénario et qu'il y a des lieux par exemple importants dans un film, je me mets à rêver à ce lieu, et puis j'imagine que le repéreur, lui, il a fait son travail, il l'a bien fait. Et c'est là où on voit la collaboration avec la déco. Je trouve qu'il y a des films, par exemple, dans les films contemporains surtout, où, comme tu le disais, on cherche une petite maison, quelque chose d'assez modeste. Et puis là, tout d'un coup, le chef déco, il en fait trop. Et on se retrouve dans les appartements, par exemple, dans un appartement hyper cossu, alors qu'en fait, c'est des gens qui ont des revenus très modestes. Et c'est là où je me dis, le travail repéreur et déco, il est très important pour trouver le film, en fait.
2: Ouais, complètement. Ça vous aurait plu, Marie-Gélin, d'être repéreuse pour le cinéma ?
9: Je ne sais pas si ça m'aurait plu, mais en fait, j'adore parce que au travers des films, on découvre des lieux incroyables et ils nous offrent la chance même de découvrir des régions. Je n'ai pas en tête des régions particulières, mais des régions incroyables que je ne connaissais pas, des lieux. Je trouve que même ça donne plein d'idées. On pourrait dire, tiens, je poserais bien mes valises dans cet endroit.
2: Antonio ?
8: Mais par exemple, je trouve que les gens se rendent pas compte à quel point... Moi, en plus, j'ai un rapport à la France. Je suis fils d'immigrés portugais. Voilà, j'arrive, j'ai pas un truc dans le terroir. Mais c'est un pays qui offre des paysages mais incroyables. Les gens vont chercher des canyons à 10 000 km. Ils sont là, les gars.
2: Après, ils sont en France, mais oui, c'est vrai.
8: Est-ce qu'il faut les préserver et pas, parce que maintenant, vous faites une photo, le lendemain, vous avez 10 voitures, on sait pas comment les gérer. Voilà. Mais c'est un pays incroyable.
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2: 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Ça tourne la suite, toujours en compagnie de Marie-Gélin, Elie Chouraki et Antonio Correa, qui est repéreur pour le cinéma. Antonio, comment on fait pour devenir repéreur pour le cinéma ? Parce que ça donne quand même très envie pour ceux qui nous écoutent. Est-ce qu'il y a des formations,
8: une école ? Je pense que maintenant, oui, on donne des cours.
2: Vous n'en avez pas fait.
8: J'ai un parcours...
2: En deux mots, le parcours ?
8: J'ai été pion pendant 10 ans, après...
2: Électricien.
8: J'ai bossé un peu sur les concerts. J'ai été électro grâce à un ami qui m'a fait rentrer très vite dans les plateaux, mais j'étais pas très bon. Et en plus, à l'époque, les électros et la mise en scène, il y avait comme une barrière. Eux, les intellos, et nous, les gars, ce qui me posait problème, parce que moi je suis un pur fils d'ouvrier, et même en dessous d'ouvrier, donc les gars, bon bref.
2: Et comment vous en êtes devenu à être opéreur?
8: Alors c'est qu'à l'époque, les délais de recherche se raccourcissant, on a spécialisé le métier, donc à un moment on rencontrait, on disait tiens, tu devrais faire les repérages. Donc ma génération, ce sont des gens qui ont fait de la mise en scène, ou qui ont été régisseurs, et qui sont tombés amoureux du boulot, et une fois qu'on tombe amoureux du boulot, et qu'on vous a vu travailler, on vous rappelle, et vous faites plusieurs films, après vous faites un choix. J'arrête cette carrière, je démarre la nouvelle.
2: Donc aujourd'hui, c'est une fonction officielle.
8: Je fais que ça, ouais.
2: Et vous êtes quoi, intermittent?
8: Oui.
2: C'est de l'intermittence aussi.
8: Ouais. C'est un statut parce que je travaille, enfin, je la touche plus, quoi, je travaille trop.
2: Tant mieux.
8: Moi, je le dis avec plaisir parce qu'il y a eu toutes les années où il n'y avait rien, où la famille vous regarde au repas de Noël. Ah, j'ai fait un clip il y a 3 mois. Ils disent, mais il a 37 ans, il va aller où? Mais que des yeux d'amour. Genre, on l'aime bien. Si ça va aller, ça va le faire. J'ai une mère incroyable.
2: On salue vos parents, d'ailleurs. Et c'est l'heure de notre quiz cinéma pour parler justement des métiers de l'ombre. Marie-Gilles, hein, quel autre métier de l'ombre vous fascine sur un plateau de tournage?
9: Ah, quel autre métier de l'ombre? Ouh là là là là. Accessoiriste.
2: C'est vrai.
9: J'adore parce que les accessoiristes, ils sortent toujours des merveilles. On leur dit oui, est-ce que tu pourrais me bidouiller un truc? J'aimerais bien un sèche-cheveux violet avec tel truc. Ah oui, bien sûr. Alors ils sortent ça de leur chapeau. C'est un peu des magiciens, les accessoiristes, je trouve.
2: Élie Chouraqui, si vous n'aviez pas été réalisateur ou comédien, quel autre métier du cinéma auriez-vous voulu faire?
5: Décorateur.
2: Décorateur? Oui. C'est vrai, pourquoi?
5: Mais parce que, comme le dit Antonio très bien, c'est le lieu où on tourne le film, les décors, alors qu'ils les aient été trouvés ou qu'on les fabrique, sont le socle sur lequel va se construire la scène qu'on veut tourner. Et si on se trompe de lieu, si on se trompe d'accessoirisation, si on fait un... On se trompe sur les personnages, ils sont trop riches, trop pauvres, ils sont trop... je veux dire, chaque tasse dans un décor exprime... regardez ce soir en temps chez vous, ou tout à l'heure, vous allez voir que chaque objet qui est chez vous, chaque couleur que vous avez mise est une expression de votre
2: personnalité.
5: Et donc, c'est très important de ne pas se tromper, parce que si vous vous trompez, ben vous passez à côté des personnages.
2: Ouais.
5: Moi, par exemple, quand j'ai un repérage, justement, un de vos confrères, Antonio, m'a montré l'appartement où on a tourné l'appartement de Babi et
2: pour le film
5: Les Héros du Louvre. J'ai été, mais c'était extraordinaire pour moi, parce que je voyais exactement comment la mise en scène allait se faire, et tout d'un coup tout est né.
2: Tout prend forme.
5: Voilà, tout prend forme.
2: Antonio Correa. Oui.
8: J'espère que je bouffe pas trop le.
2: Vous êtes là pour parler dans le micro.
8: D'accord,
2: donc on
8: d'accord.
2: Vous écoute.
8: Non, justement parce que il y a l'idée de trouver visuellement un lieu qui va être intéressant, mais il y a une part d'irrationnel. Et on trouve aussi le lieu qui va être le lieu de travail pour une équipe de 60-80 personnes. Donc,
2: oui, c'est vrai qu'il faut
8: que les gens aient envie d'aller travailler aussi.
2: Ouais.
8: Ah non, les conditions d'accessibilité, ok. Mais il faut aussi, donc, on se retrouve aussi avec ce côté un peu... Il y a des réalisateurs qui rentrent dans un lieu et qui disent non. Alors, ça remplit tous les critères, mais non. Une fois, on m'a dit, mon corps me dit que c'est pas là. mais en plus, il avait raison, parce qu'on a trouvé quelque chose de beaucoup mieux après. Quand on est habitué, c'est comme les briefs de réunion, ils sont toujours un peu contradictoires. On veut grand, petit, bleu, un peu rouge. Vous dites, ok, mais quand on a l'habitude, on part et on revient avec des photos. Et à partir de ces photos, on discute et là, on avance. C'est une relation qui se noue, quoi.
5: Il parle bien de son métier, en tout cas.
2: Il parle bien de son métier,
9: ça donne envie.
2: Ça donne envie d'être repéreur, j'ai envie de me
5: reconvertir. Je suis fier de vous, Antonio, bravo.
2: Quel conseil rapide vous pourriez donner à nos auditeuristes qui nous écoutent et qui peut-être voudraient devenir repéreur, repéreuse?
8: De d'abord travailler dans d'autres métiers dans le cinéma.
2: D'accord.
8: De lire, de regarder plein de films. Parce que la qualité, c'est pas de... Justement, il y a toute une génération qui arrive et qui pense que le plus fort, c'est d'être le plus fort pour dénicher très vite un lieu. Ah, tu cherches un bar, je connais plein de bars. Non, non. C'est comprendre un scénario et comprendre aussi tous les aspects du tournage. Et il y a le plus important, c'est il faut qu'on ait confiance en vous. Donc ça, il faut qu'à un moment, vous êtes dans des réunions, vous discutez avec des gens. Si ce que vous dites est un peu sans consistance, même si vous avez trouvé un lieu super, vous perdrez la relation avec le réalisateur. Et c'est un truc qui se fait au long cours. Donc d'essayer plein de métiers et après de l'essayer, ce métier-là. Et s'il vous plaît, bah, allez-y. En tout cas, venez. Il y a de la place.
2: Il y a de la place pour être repéreur.
8: Il y a plein d'images encore.
2: Dans le monde
8: c'est
2: du
8: cinéma,
2: cinéma.
8: Mais il tient le coup encore, mais il y a plein d'images.
2: Ouais. Merci beaucoup d'avoir été avec nous, Antonio Correa. Ok. et nous avoir présenté votre métier de repéreur pour le cinéma. Merci beaucoup Marie-Gilin, Élie Chouraqui d'être venue dans Ça Tourne. Je rappelle que votre film Les Héros du Louvre sort au cinéma mercredi prochain et qu'il faut aller le voir. C'est avec Camérade, Jean-Hugues Anglade, Julia de Nunez, Bernard Lecoq et vous, Marie-Gilin, qu'on adore. Ça Tourne, ça revient la semaine prochaine, samedi dès 13h30 et nous serons en compagnie de l'équipe du film 10% avec comme métier de l'ombre un agent de scénariste. Bon dimanche à tous sur votre radio ici.

0: expression directe. Émission réservée aux formations politiques, aux organisations syndicales et aux groupes professionnels représentatifs.
1: Avec Bruno Retailleau, nous voulons que le mérite soit à nouveau au cœur de l'école. Le mérite au cœur de l'école, c'est tout simplement le fait qu'un élève, il faut vérifier qu'il a bien maîtrisé les savoirs qui sont attendus en fonction de son âge avant de l'envoyer dans le cycle supérieur. Concrètement, ça veut dire, par exemple, établir un examen d'entrée en sixième. Parce qu'aujourd'hui, on laisse passer en collège des élèves qui tout simplement échouent. Et cet échec est dramatique pour eux, pour leurs parents et pour la société. Et la société, d'ailleurs, tourne la tête. Et celles et ceux qui ont voulu à tout prix cet égalitarisme au nom de pédagogisme, eh bien ceux-là, aujourd'hui, ils tournent la tête devant le décrochage des élèves. Donc nous voulons tout simplement le mérite. Le mérite, c'est un élève qui travaille, un élève dont on peut reconnaître les compétences, les talents, et qui est orienté en fonction de ses talents. La sélection, ce n'est pas un gros mot pour nous. La sélection, c'est tout simplement que tous les talents sont nécessaires à la société française. Il faut qu'ils s'épanouissent à l'école. Or, aujourd'hui, on laisse passer tous les enfants. Les professeurs ne peuvent plus faire redoubler un élève. Les professeurs ne peuvent même plus l'orienter. Ce sont les parents qui décident. Et malheureusement, c'est souvent des voies d'échec à lesquelles on achemine nos enfants. Et cela est bien lourd pour notre pays. Donc, le mérite, la sélection, Bruno Retailleau assume cela avec un examen d'entrée en sixième, avec un brevet des collèges à nouveau sélectif. Et puis la liberté, parce qu'aujourd'hui on demande aux professeurs beaucoup de choses, ils sont submergés d'injonctions, on les submerge d'éducation A. Et pendant qu'on multiplie les éducations A, on n'assure pas la transmission des savoirs, le lire, écrire, compter, on fait beaucoup d'autres choses, notre école s'est dispersée, il faut la recentrer. Mais il faut aussi laisser beaucoup de liberté aux professeurs. Il faut adapter les réalités du travail des professeurs au terrain. Toutes nos écoles ne se ressemblent pas, tous nos collèges ne se ressemblent pas, tous nos lycées ne se ressemblent pas. Tout simplement, il faut mettre un terme à ce système centralisé où tout vient de Paris, où tout est envoyé par circulaire pour permettre aux chefs d'établissement, aux équipes pédagogiques de construire, aux professeurs de construire de vrais projets d'établissement adapter la réalité de leur territoire avec beaucoup de liberté. Organisation des cycles, organisation des cours de soutien, organisation des ateliers, organisation des rythmes scolaires. Laissons les professeurs travailler en liberté. Et vous êtes, et je suis sûr à ce moment-là que les professeurs deviendront des passeurs de savoir. C'est ce que veut Bruno Retailleau. Ils veulent qu'avant tout, on transmette à nos élèves des savoirs. Et les professeurs sont faits pour cela. Et c'est comme cela que les professeurs vont retrouver toute l'attractivité de leur métier, toute la beauté du métier de professeur. L'école est en très grande difficulté, parce qu'aujourd'hui, nous nous effondrons dans tous les classements internationaux, parce qu'aujourd'hui, beaucoup d'élèves décrochent au système.

0: du système scolaire. Ils sont éjectés sans diplôme du système scolaire. C'est un échec. C'est un échec du pédagogisme. On a voulu construire une école de l'éveil où il fallait que l'élève apprenne à apprendre et se construise par lui-même. On a oublié une chose, c'est que l'école, elle est faite pour transmettre des savoirs. Les professeurs sont des passeurs de savoirs. Et donc, ce que nous souhaitons avec Bruno Retailleau, c'est mettre un terme à 50 ans de pédagogisme pour revenir à ce qui fut la beauté de notre école, une école du mérite, une école du travail, une école de l'effort et une école qui reconnaisse le travail et l'effort. Aucun pays n'a rétabli sa cohésion nationale et sociale. Aucun pays n'a retrouvé son rang sans restaurer son école. C'est le préalable absolu. Nous étions un pays qui formait des ingénieurs, des architectes, des médecins. Nous devons redevenir un pays qui place le savoir au cœur de son projet de société. Et cela passe par la refondation de l'école. Et c'est exactement un projet de rupture radicale que propose Bruno Retailleau. Un projet de refondation. Il ne s'agit pas de faire des mesurettes. On en a eu beaucoup. Il ne s'agit pas de multiplier les effets d'annonce. Il faut changer complètement le logiciel d'école. L'école doit redevenir le lieu de la transmission de savoir. Le savoir doit être remis au centre, au cœur de l'école. Depuis 40 ou 50 ans, au nom du pédagogisme, on a fait le contraire.
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3: Dimanche 13 septembre, 256e jour de l'année, soyez les bienvenus, vous écoutez ICI, bonjour Valentin Bertrand.
4: Bonjour Christopher, bonjour à tous.
3: Vous allez nous informer durant la prochaine heure avec l'info du jour, bien sûr, qui concerne ce déraillement d'un TER en Normandie.
4: Et cette question qui taraude les enquêteurs, comment un rail de 300 kilos s'est-il retrouvé en travers des voies ferrées? On fait le point sur l'enquête.
3: Bien entendu, soyez les bienvenus, un grand bonjour à vous en ce dimanche matin, il est 6h.
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3: Bon réveil à l'écoute d'ICI. Et il est 6h. Le journal Valentin Bertrand avec cette question qui agite les enquêteurs. Comment expliquer le déraillement d'un TER normand vendredi soir?
4: Les autorités restent prudentes après cette impressionnante sortie des rails au niveau de Cléon au sud de Rouen. 186 passagers présents à bord du train, 44 blessés, dont une jeune femme de 18 ans, la principale victime désormais hors de danger. Les investigations vont donc se poursuivre encore aujourd'hui, Christine Wurtz.
5: La seule certitude pour l'instant, c'est qu'un morceau de rail a été retrouvé sur les voies qui pourraient être à l'origine de ce déraillement. Mais quand et comment s'est-il retrouvé là? Les investigations menées n'ont apporté aucun élément nouveau sur ce point, selon le procureur de la République de Rouen. Les opérations de police technique et scientifique sont terminées, l'expertise judiciaire débutera ce dimanche matin, plusieurs auditions ont déjà eu lieu, de nombreuses autres sont prévues aujourd'hui, indique Sébastien Gallois. Mais à ce stade de l'enquête, aucun élément ne permet d'évoquer un acte de malveillance commis avec l'intention délibérée de faire dérailler le train, et encore moins un attentat, précise le parquet. Selon le président de la région Normandie qui s'est rendu sur place, ce morceau de rail ne se trouvait pourtant pas sur la voie une heure auparavant lors du passage du train précédent. C'est donc bien que quelqu'un l'y a mis, quelqu'un ou plutôt quelques-uns, car indique encore Hervé Morin, cette poutre métallique entreposée sur le bas-côté en prévision de travaux pèse entre 250 et 300 kilos.
4: Christine Wurtz d'ICI Normandie, et pour le moment aucune reprise du trafic n'est annoncée sur cette axe. axe entre Rouen et Caen, emprunté chaque jour par 10 TER. La rentrée politique se poursuit ce week-end avec aujourd'hui le premier discours de campagne de Marine Le Pen sur ses terres à Hénin-Beaumont, dans le Pas-de-Calais, en pleine polémique sur les désaccords apparus avec son numéro 2, Jordan Bardella, notamment sur la question du voile ou des retraites. À gauche, premier discours de campagne aussi pour le communiste, fraîchement déclaré Fabien Roussel, lors de la fête de l'humanité. Il a promis hier de faire du gros rouge qui tâche, d'attaquer en justice le patron de Total Energy et de renationaliser une grande banque française.
3: 6h02, c'est le retour des gilets jaunes sur les ronds-points.
4: Et sans attendre la date du 17 octobre, cet appel à la mobilisation largement relayé ces derniers jours sur les réseaux sociaux, un premier rassemblement s'est tenu hier. Le blocage symbolique de la sortie d'une sortie de l'autoroute A8 à Bandol dans le Var, même rond-point qu'en 2018 et même revendication autour du pouvoir d'achat, du prix de l'essence et de la justice sociale. Marilyn Hautman d'ici Provence y était.
6: Des drapeaux tricolores plantés sur le rond-point.
7: Les drapeaux français, 1, 2, 3, 4, vous avez vu la grandeur de celui-là ? Nous, on veut plus de couleurs politiques, on veut plus de syndicats, on veut réunir les gens.
6: Et le même gilet jaune que celui porté en 2018 sur le dos de ses vieilles connaissances, toujours en colère.
7: Tout nous fait du mal, c'est-à-dire le carburant, les loyers, l'alimentation, et on se sent mal dans ce pays aujourd'hui.
8: Enlever tous ces gouvernements, tous ces partis politiques, l'idéal, il faudrait que ce soit de vraies personnes, de vrais citoyens qui nous gouvernent à l'heure d'aujourd'hui.
6: Vous ne voulez plus de cette vie, rejoignez-nous, inscrits sur une banderole. Des voitures klaxonnent et s'arrêtent parfois pour discuter.
9: L'idée, c'est d'être visible et d'expliquer aux gens pourquoi on est là. De ne pas expliquer aux gens, bon, on est là pour casser, on n'est pas là pour casser.
6: Hors de question de monter à Paris pour l'instant, non. Le mouvement doit faire tache d'huile dans la région.
10: Franck, vous venez de Marseille, vous ?
9: Bon, on est venu ici parce que depuis quelques temps, sur les réseaux, on a vu qu'à Bandol, il y a quelque chose qui s'est préparé. Parce qu'en 2018, il y a eu beaucoup de gilets jaunes. Mais le problème, on était tous dispersés à droite et à gauche. Parce que le combat actuellement, il n'est plus pour nous. Moi, j'ai 60 ans, c'est pour mon petit-fils qui a un an depuis un jour, quoi. C'est pour lui que je combats. Voilà.
11: Macron nous prend.
4: Ici pour reportage d'ici Provence, des casquettes du rock et des maillots King. Ce soir de sortie, le Stade Brestois s'apprête à rendre hommage à son roi, son entraîneur mythique, Éric Leroy, décédé en juin dernier d'un cancer à 58 ans. Hommage qui va précéder la réception du Paris Saint-Germain en clôture de la 4e journée de Ligue 1.
3: Des larmes et beaucoup d'émotions pour le grand retour de Céline Dion.
4: La chanteuse québécoise de retour sur scène à Nanterre, près de Paris hier, devant 30 000 spectateurs. Et après 6 ans d'absence, ces longues retrouvailles, 2h30 de show, ont forcément une saveur toute particulière, mais avec une voix intacte, Victor Vasseur.
12: C'était époustouflant et si émouvant. Céline Dion a la voix qui déraille à cause des sanglots dès son premier titre, La gorge nouée, et mue aux larmes.
13: Je vais essayer de chanter comme vous, sans pleurer.
12: On entend en live ces musiques sur lesquelles on a tant dansé. Pour que tu m'aimes encore, j'irai où tu iras. S'il suffisait d'aimer, la salle se transforme alors en karaoké géant. Céline Dion est accompagnée sur scène par un petit orchestre installé devant cette immense structure semblable à de grandes arches en pierre. Elle n'a pas chanté en concert live depuis 6 ans. Elle est pourtant si à l'aise sur scène, énergique comme à Las Vegas. Et si certains s'interrogent, oui, elle a encore sa voix splendide, capable de ses vocalises qui la caractérisent tant, comme sur cet opéra, interprété à la perfection. On aurait dit Maria Callas. Plus de 2 heures de show, un spectacle à répéter 15 fois encore jusqu'à la mi-octobre pour la diva québécoise.
4: C'est le prochain rendez-vous pour Céline Dion. Ce sera mercredi, quelques jours justement pour se remettre de ses émotions.
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4: Un coup d'œil dans le ciel, Christopher, et le temps sera agréable aujourd'hui.
3: Oui, sur pratiquement toutes les régions, je dis pratiquement, car sur le nord Pas-de-Calais, le ciel sera bien nuageux et quelques gouttes sont même attendues durant la matinée. D'après Météo France, et dans l'après-midi, ces nuages concerneront une bonne partie d'ailleurs des départements de l'est de la France. Sinon, pour les autres régions, éclaircies et temps sec tout au long de votre dimanche. Les températures 19 à Lille, 18 à Caen ce matin, 21 à La Rochelle, 20 degrés à Paris, 19 à Lyon, ainsi qu'à Biarritz. Et dans l'après-midi, les températures seront comprises entre 22 et 26 degrés sur la moitié nord et entre 25 et 30 degrés sur la moitié sud.
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3: Soyez les bienvenus et bon anniversaire aujourd'hui à l'ancienne athlète Christine Aron qui fête aujourd'hui son anniversaire, la grande championne d'athlétisme qui est née en 1973. Voici Michel Berger tout de suite sur ICI, les 6h07.

0: Il n'y a pas de honte, vous écoutez ici, c'était Michel Berger pour vous réveiller en ce dimanche matin. Et si vous avez honte d'avoir une voiture un petit peu sale, eh ben sachez que dans les Ardennes, les voitures sales sont mises à l'honneur.
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0: Alors, je dis à l'honneur, Valentin, c'est plutôt un drôle de concours qui est en cours actuellement.
3: Oui, celui de la voiture la plus sale du département. C'est le moment de regarder vos voisins. C'est une jeune habitante de Prix-les-Mézières, tout près de Charleville, qui a lancé ce concours sur Facebook pour traquer donc la voiture la plus sale des Ardennes. Une voiture, elle est sympa, hein, qu'elle compte bien bichonner puisqu'elle s'engage à la rendre toute propre.
0: Parce que c'est son activité, elle a lancé son entreprise en mars dernier, et les Ardennais ont encore une petite semaine jusqu'au week-end prochain pour candidater sur Facebook en contactant donc Valentine, hein, qui a lancé ce drôle de concours, et le grand gagnant remportera donc un lavage complet de sa voiture, qui est donc cracra aujourd'hui, mais qui demain sera toute belle. Bravo à Valentine pour cette initiative qui se déroule actuellement dans le 08.
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0: Et des conseils pour bouger, pour vous faire du bien également avec notre coach Nordi Natab, qui partagera avec nous en ce dimanche matin quelques exercices que vous pourrez d'ailleurs, tiens, mettre en application dès demain lors de la pause café, parce que les pauses café durant les journées de boulot peuvent être optimisées et vous pouvez donc réaliser quelques exercices très simples, vous verrez, c'est hyper efficace. Mais d'abord, voici Soprano avec DJ. Vous écoutez ici, il est 6h13.
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0: Vous écoutez ici, 6h15, c'était Soprano qui vient d'être papa pour la 5e fois. Soprano, il avait déjà 3 petites filles, Inaya, Eleni et Luna, et puis un garçon également qui était né également aussi il y a quelques années. Et donc voilà, un petit bout de chou qui fait son apparition, qui arrive. Donc voilà, félicitations à Soprano, vous écoutez ici. Et tous les jours, notre coach Nordine Atap vous invite à bouger grâce à des exercices très simples que vous pourrez réaliser bien sûr à la maison, mais également au travail Nordine, notamment durant les pauses café.
1: Une pause café dure généralement quelques minutes. Hein ? Et c'est largement suffisant pour remettre son corps en mouvement. Alors, pas besoin de tenue de sport, de tapis ou de matériel. L'objectif n'est pas de transformer cette pause en séance d'entraînement, mais simplement de profiter de ce moment pour mobiliser vos muscles et vos articulations. On débute par l'ouverture des épaules. Et pour ça, vous débutez debout, les pieds légèrement écartés. À partir de là, vous placez vos mains derrière la tête, les coudes orientés vers l'avant. Et ensuite, à partir de cette position, ouvrez lentement les coudes vers l'extérieur tout en redressant légèrement le haut du dos. Vous maintenez la position 1 à 2 secondes, puis vous ramenez tranquillement les coudes vers l'avant. Vous effectuez le mouvement lentement sans chercher à aller le plus loin possible. Durant ce moment, on va effectuer de la mobilité des épaules et du haut du dos. Et vous pouvez effectuer 10 à 15 mouvements.
0: Et si on ne dispose que de 2 ou 3 minutes de pause, est-ce que c'est vraiment suffisant en ordine ?
1: Bien sûr, l'objectif est justement de profiter de ces petits moments disponibles dans la journée. 2 ou 3 minutes de mouvement, répétées plusieurs fois, permettent déjà d'interrompre les longues périodes pendant lesquelles nous restons assis. Et comme avec ICI et le ministère des Sports, on se met encore plus en mouvement pendant septembre en bouge, je vous propose un exercice tout simple à effectuer durant votre pause café. La chaise contre un mur. Vous allez placer le dos contre le mur, vous avancez légèrement les pieds et vous les écartez. Bien entendu, vous avez votre café à la main. Et à partir de là, vous fléchissez légèrement les jambes afin de venir quasiment les cuisses parallèles au sol. Et vous maintenez la position 20 ou 30 secondes. Tout en échangeant avec les collègues. Et si jamais c'est pas assez difficile, eh ben descendez davantage. Et vous pouvez effectuer 3 à 4 séries de 30 secondes. Durant cet exercice, vous allez solliciter notamment les quadriceps et les fessiers. Allez, à vous de jouer.
0: Oui, allez, on bouge, parce qu'en plus, septembre, ben, on bouge. Hein. Vous savez, c'est la grande opération nationale qui a lieu jusqu'à la fin du mois. Rendez-vous sur le site sport.gouv.fr pour découvrir le programme. Il y a certainement des animations tout près de chez vous. Dans 3 minutes, Patrice Gascoin partagera avec nous sa série coup de cœur du moment. Et tout de suite, voici Quincy Jones.

0: C'est funky et ça fait du bien à écouter le matin. Quincy Jones qui nous a quitté il y a déjà pratiquement 2 ans. Hein. C'était en novembre 2024 avec une très très très belle discographie. 6h21, c'est l'heure des coulisses télé avec vous Patrice Gascoin. Et aujourd'hui vous nous proposez une séance de rattrapage de la prestigieuse série historique de France 2, Le Rouge et le Noir. Et pour nous convaincre, vous avez rencontré l'actrice Virginie Ledoyen.
1: Il semblerait que Madame de Rênal ait un message important à faire passer à Julien Sorel.
2: Ce que nous avons fait, nous ne devons plus le refaire. Mon honneur l'exige autant que le vôtre. Je pense vraiment qu'une vraie nuit d'amour peut combler une vie entière.
3: Mais qu'est-ce que l'honneur vient faire là-dedans ?
1: Madame de Rênal, jouée par Virginie Ledoyen, est le héros, celui qui est déchiré entre l'ambition militaire et une carrière ecclésiastique. Julien Sorel, incarné par Victor Belmondo. C'est Le Rouge et le Noir, série historique proposée par France 2. Série que je vous propose de voir ou de revoir gratuitement sur la plateforme France.tv. Prenez le temps de découvrir cette version série du chef-d'œuvre de Stendhal. Et pour vous convaincre, je suis allé voir Madame de Rênal. Enfin, je veux dire, son interprète, Virginie Ledoyen. Et j'ai fait comme Julien Sorel. J'ai osé lui demander qu'elle me raconte les coulisses des scènes d'intimité, des scènes d'amour avec Julien Sorel, Victor Belmondo.
4: Les scènes d'intimité, ça ne dépend que à la fois de son partenaire et à la fois du regard que le metteur en scène pose sur ces scènes. En l'occurrence, les scènes avec Victor, entre donc Julien Sorel et Madame de Rênal, il fallait qu'elles soient sensuelles. Parce que justement, il y a la découverte de la sensualité chez Madame de Rênal, mais aussi chez Julien Sorel. Alors, il est plus jeune, il est plus fougueux, il a l'impression que tout lui est dû, mais quand même, c'était des scènes auxquelles il fallait faire attention parce qu'il fallait y croire à ce couple qui, physiquement, fonctionne ensemble. Ça peut sembler bizarre à dire comme ça, mais il faut que ça marche, il faut qu'on puisse croire que ces deux personnes ont physiquement une attractivité. Et on est c'est très chaste, hein, c'est très soft. Il ne s'agissait pas de performances folles, mais il fallait qu'on croie beaucoup à leur... à ces corps qui se trouvent. Et c'est vrai que c'est pas tant que c'était difficile, mais c'était un enjeu. Voilà, que ça puisse être à la fois crédible, que ce soit suffisamment fort pour pas avoir besoin de faire des scènes trop olé-olé. Il faut croire en fait à leur désir. Donc le désir, c'est compliqué à montrer. Donc je crois que c'était un enjeu dans leur relation.
1: Virginie Ledoyen qui nous dévoile les coulisses du tournage du Rouge et le Noir. Série disponible gratuitement sur France.tv. À demain avec cette fois Hélène de Fougerolles dans Mes coulisses télé.
0: À demain donc Patrice Gascoin, 6h24, bon réveil en ce dimanche. Et comme chaque week-end, Valentin, nous allons encore faire un heureux ce matin avec un magnifique poste radio que nous allons offrir dans la deuxième demi-heure. Un
5: poste de radio qui fait aussi lampe grâce à sa super batterie qui se recharge en USB mais aussi avec des panneaux solaires.
0: Qui vous permettront de recharger votre poste radio avec les rayons de soleil. C'est super pratique et on jouera ensemble tout à l'heure à 6h40. Voici le duo Natacha Saint-Pierre et Pascal Obispo sur ici.
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0: Bon réveil avec ici le duo Pascal Obispo, Natacha Saint-Pierre. Natacha Saint-Pierre qui vient d'ailleurs de sortir un nouveau chant baptisé Pour que le monde ait la vie, en référence au slogan du voyage du pape, un voyage qui approche. Et justement, à 2 semaines de la venue du pape en France, Valentin, c'est un peu la galère pour les fidèles pour trouver un logement.
1: Et oui, trouver une chambre d'hôtel à Lourdes, mission quasi impossible. Et attention aux arnaques avec des tarifs jusqu'à 2000 euros la nuit pour un hôtel même sans étoile. Reportage à suivre dans moins de 5 minutes.
0: À 6h32. Mais d'abord, l'horoscope de votre dimanche 13 septembre avec vous, Catherine Viguier. Et ça sent bon pour les balances aujourd'hui. Hein. Ça serait une bonne journée pour eux, hein, Catherine.
2: C'est leur jour enchanté pour beaucoup d'entre elles.
3: Bélier, journée captivante avec la mise en valeur de votre vie relationnelle.
4: Taureau, vous savourez les moments de recueillement. Faites vos confidences.
5: Gémeaux, la lune est avec vous et met en lumière votre vie sentimentale.
6: Cancer, il y a quelque chose à faire sur le plan familial, on compte sur vous.
7: Lion, ce qu'il y a de bien, c'est qu'un peu partout, vous faites votre bel effet.
8: Vierge, les finances sont au programme de la journée, vous serez super organisé.
9: Balance, quelle jolie journée, 1000 et 1 satisfactions sont au programme.
10: Scorpion, restez discret sur vous et votre vie affective et soignez votre belle personne.
11: Sagittaire, en vous faisant confiance, vous irez loin, mais pas tout seul, en équipe.
12: Capricorne, vous travaillez, vous vous organisez, c'est un dimanche constructif.
13: Verseau, vous allez vous changer les idées, peut-être vous allez voyager ou vous instruire.
14: Poisson, le risque, c'est un trop plein d'émotions, alors sortez, parlez, ça ira mieux.
15: Et pour nous tous, notre vie est précieuse.
0: L'horoscope de Catherine Viguier à retrouver à tout moment sur l'application ici que je vous invite bien sûr à télécharger pour vos smartphones. Tiens, en parlant de vos smartphones, tout à l'heure à 6h40 avec Valentine Letess, on fera un point sur ces applications qui ont tendance à nous géolocaliser un petit peu à notre insu. Est-ce que c'est légal ou pas? Réponse avec Valentine Letess à 7h20 dans Vie numérique, vie privée sur ici. Et à 6h30, Valentin Bertrand, le 90 secondes, l'actu en France et dans le monde, c'est avec vous.
1: De nouvelles auditions prévues aujourd'hui pour tenter d'expliquer le déraillement d'un TER normand vendredi soir à Cléon en Seine-Maritime. Un morceau de rail posé sur la voie est pointé du doigt, mais le procureur de Rouen reste prudent. Selon lui, rien ne permet d'affirmer qu'il s'agit d'un déraillement intentionnel et encore moins d'un attentat. Le choc a fait 44 blessés désormais hors de danger. Donner jusqu'à 50 000 euros sans taxes à ses enfants et petits-enfants, Sébastien Lecornu veut faciliter ses transmissions entre générations et propose de relever le seuil des impôts de 18 000 euros à compter du 1er janvier 2027, à condition d'avoir un budget. Elle préfère approuver un budget imparfait qu'une loi spéciale. Marine Le Pen l'affirme au Touquet devant les parlementaires du Rassemblement National, car pour la candidate à la présidentielle, en cas de victoire, il faudrait des mois pour repartir d'une page blanche. Un appel à la plus grande prudence lancé le long du littoral aquitain. La côte de la Charente-Maritime jusqu'aux Pyrénées-Atlantiques est placée aujourd'hui en alerte maximale face aux baïnes, ces courants imprévisibles capables d'emporter des baigneurs vers le large. Une grande robe noire, des larmes et quelques trémolos dans la voix. Céline Dion a retrouvé hier soir son public à Nanterre près de Paris avec comme première chanson « On ne change pas ». Elle l'a montré avec sa voix intacte après 6 ans sans donner de concert. Une première finale de Coupe du Monde et une affiche de rêve pour l'équipe féminine de France de basket. Les Bleus ont battu les Allemandes hier et affronteront donc ce soir à 20h les Américaines avec un goût de revanche après la défaite déjà en finale lors des JO de Paris 2024.
0: L'info d'ici, Valentin Bertrand, ce sont les préparatifs dans la dernière ligne droite avant la venue du pape en France.
1: Première visite officielle de Léon XIV dans 2 semaines avec une étape à Lourdes, ville pourtant habituée à accueillir pèlerins et fidèles, mais pas dans de telles proportions. Faute de place dans les hôtels ou pour réduire les coûts, certains vont donc devoir faire de la route, beaucoup de route, pour apercevoir le pape Sébastien Berriot.
16: Depuis plusieurs jours, à la réception de cet hôtel situé à l'entrée de Lourdes, le téléphone n'arrête pas de sonner. toujours la même situation. Des pèlerins désespérés qui essayent de trouver une chambre pour la venue du pape, mais le gérant des lieux, Régis, n'a rien à leur proposer.
17: On essaie d'apporter de l'entrepâte, mais quand vous êtes complet, hein, on ne peut pas faire plus.
16: Les visiteurs sont obligés de s'éloigner jusqu'à Lannemezan. Par exemple, l'hôtel de la Demi-Lune est situé à 45 minutes de Lourdes. Sandrine s'occupe des réservations.
18: J'ai eu les petits frères de Muret qui m'ont appelé pour me dire que sur Lourdes, tout était complet et que du coup, eh bien, ils venaient chez nous. Et ça a été les premiers clients et puis après, ça s'est enchaîné et du coup, on est complet. Grâce au pape, on fait des affaires.
16: Des hôtels sont également complets jusque dans le sud de la Haute-Garonne, à 80 km de Lourdes. Mais là, au moins, les prix restent corrects. Car à Lourdes, certains hôtels proposent des tarifs exorbitants. Régis, l'hôtelier, nous donne un aperçu.
17: Comme pour tout événement, ça a un prix. Les chambres doubles, un prix moyen entre 50 et 100 euros. Vous allez le retrouver aux alentours de 300-500 euros.
16: Avec aussi des abus, comme ce petit hôtel sans étoiles qui propose la nuit à plus de 2000 euros, du jamais vu à Lourdes.
1: Et la visite du pape débute vendredi 25 septembre à Paris avec notamment une veillée au Stade de France. Dimanche 27, il sera à Lourdes justement, et puis le lendemain, le lundi 28, dans la cathédrale Saint-Étienne de Metz. Un coup d'œil dans le ciel, Christopher, avec une belle journée qui s'annonce.
0: Une belle journée, alors sauf pour les départements du Nord, hein, parce que là, ce matin, les nuages seront au rendez-vous et dans l'après-midi, peut-être même quelques gouttes aussi attendues. Hein, c'est ce que nous annonce Météo France pour le Nord et également aussi pour les départements de l'Est de la France. Sinon ailleurs, une belle journée, un ciel bleu, de belles éclaircies et du beau soleil également à noter sur le Sud. Les températures, 19 à Lille ce matin, 18 à Caen, 21 à La Rochelle, 20 degrés pour Paris, 19 à Lyon, ainsi qu'à Biarritz, 20 à Toulouse, 24 à Nice. Dans l'après-midi, pour la moitié nord, entre 22 et 26 degrés, donc il va faire plutôt bon. Et entre 25 et 30 degrés pour la moitié sud, encore des températures chaudes. Aujourd'hui, en ce dimanche, il est 6h34.
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0: Si je vous dis Super Nana ou encore la boîte de jazz, vous me dites bien sûr Michel Jonas. Bien entendu, quelle discographie, avec également Joueur de Blues qu'on écoute tout de suite. Michel Jonas qui a également signé le générique hein, de l'émission Zone Interdite. Et ce soir, il y aura une émission spéciale avec une belle plongée dans le monde de l'école.

0: Joueur de blues, Michel Jonas, 1981. C'est l'année de sortie de cette chanson. 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
0: Vous nous appelez maintenant et dans même pas 10 minutes, vous serez avec nous en direct. On papotera, vous nous raconterez un petit peu le programme de votre dimanche.
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0: Vie numérique, vie privée, tous les matins, Valentine Lottès, vous nous aidez à mieux vivre dans ce monde numérique qui va 100 à l'heure. Et ce matin, vous attirez notre attention sur ces applications que nous avons sur nos téléphones et qui récupèrent nos positions à notre insu.
4: C'est une pratique très courante. Certaines en ont besoin pour fonctionner. Une application de navigation, de météo, voire de sécurité par exemple, elles n'ont même pas l'obligation de vous demander votre consentement pour activer la géolocalisation, puisqu'elle est requise pour vous fournir le service demandé. Ce n'est pas le cas des autres, qui vous traquent au sens propre du terme à des fins publicitaires. C'est ça la réalité. Votre position est une donnée personnelle qui vaut très cher. Les applications la revendent pour se financer à des courtiers en données, des sociétés chargées de dresser votre profil pour vous proposer les publicités les plus susceptibles de vous atteindre. Et c'est beaucoup plus facile lorsqu'on voit sur un plan que vous allez tous les dimanches à l'église, où vous allez travailler, à quelle heure, si vous allez régulièrement dans un stade de foot, dans un club de sport, lequel, ou au cinéma. Et on peut continuer comme ça encore longtemps.
0: Mais au final, Valentine, est-ce vraiment légal tout ça ?
4: Oui, si vous avez donné votre consentement. Il est obligatoire lorsque la récupération de votre position est utilisée à des fins publicitaires. Pour y échapper, quelques conseils de la CNIL, la Commission nationale de l'informatique et des libertés. D'abord, lorsqu'une appli vous demande d'activer la géolocalisation, préférez l'option uniquement lorsque l'application est utilisée. Faites le tri aussi. Vérifiez les permissions accordées jusqu'ici aux applications téléchargées sur votre téléphone. Désactivez ou supprimez celles que vous n'utilisez pas. Vous pouvez aussi supprimer l'historique de vos localisations lorsque l'appli propose cette fonctionnalité. Pour ça, vous devez vous rendre dans les paramètres de votre smartphone, puis choisir l'application en question pour voir si le service existe.
0: La géolocalisation et ses dangers, un dossier complet à bien sûr sur ici.fr, page vie numérique, vie privée. Est-ce que vous portez un jean aujourd'hui, Valentin?
1: Ah non, c'est un petit pantalon chino.
0: Bon, vous savez que le jean a ses origines en France.
1: Ah bon?
0: Et elles sont même gardoises, les origines du jean. C'est ce que nous racontera Stéphane Bern dans un instant sur ici.
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0: Pour la musique, ça sera avec Oshi. Et tout de suite à 6h42, chaque jour, votre radio ICI vous permet de remonter le temps, de faire un voyage dans le temps grâce à Stéphane Bern qui partage avec vous le meilleur de ses histoires le week-end. Et aujourd'hui, Stéphane, on voyage au temps où on portait encore des justes au corps et des collerettes.
13: Je vais vous raconter la naissance du jean. Et c'était pas du tout dans les grands espaces américains à dos de cheval, chewing-gum en bouche et chapeau vissé sur la tête. Nous sommes à Nîmes, au XVIIe siècle. Dans les ateliers de la ville, on tisse une toile ultra solide, écrue et bleue, à base de soie et de laine, parfaite pour résister au temps et au travail. Le fameux Sergé de Nîmes. De Nîmes, En deux mots donc, qui donnera Denim, D-E-N-I-M, en un seul mot. J'ai l'impression de jouer à Motus. Bon, bref. Cette étoffe part ensuite vers l'Italie, à Gênes, où les marins l'utilisent pour fabriquer des pantalons robustes. On l'appelle le bleu de Gênes, qui deviendra en anglais le blue jeans. Les années défilent et des manufactures de jeans voient le jour. D'abord à Manchester et Liverpool, puis grâce au commerce triangulaire aux États-Unis, fonctionnant avec le coton produit par les esclaves. Ah, c'est moins glamour que le mythe qui suivra, hein, forcément. Un siècle plus tard, débarque à San Francisco un certain Lévi-Strauss, tailleur d'origine bavaroise. Il cherche un tissu costaud pour habiller les chercheurs d'or et tombe sur cette pépite, la toile venue d'Europe. Il y ajoute des rivets en cuivre et hop, le pantalon de légende est né. James Dean et Marlon Brando popularisent le jean auprès de la jeunesse américaine. On peut le dire, sans les tisserands ni moi, les cow-boys et les éphèbes américains seraient peut-être encore aujourd'hui en short ou en tutu. Aujourd'hui, il se vend plus de 5 milliards de jeans chaque année. 73 chaque seconde, on se dit que Nîmes a peut-être inventé le jackpot en tissu.
0: On en apprend des choses sur ici, hein, tous les jours.
1: Le jean de Nîmes.
0: Et tous les matins, juste avant le journal de 8h, vous retrouvez Stéphane Bern pour d'autres voyages dans le temps. Il est 7h moins le quart, on vous donnera de bonnes raisons, tiens, de planter des salades dans votre jardin, parce qu'il y a des variétés qui sont sublimes, qui ont beaucoup de goût et qui adorent la période de l'automne et même de l'hiver. On passera un petit coup de fil d'ailleurs à Alain Delavie, comme chaque dimanche matin, le directeur des rédactions du magazine Rustica. Mais la musique, tout de suite, c'est avec Oshi. Voici Je partirai à 7h moins le quart.

0: Un grand bonjour à vous, soyez les bienvenus. Vous écoutez ici avec Oshi à l'instant et Chicago qui arrive dans 2 minutes.
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0: Jardiner, c'est anticipé et encore aujourd'hui, vous allez vous en rendre compte avec les salades qui sont à la une du magazine Rustica. Bonjour Alain Delavie.
3: Bonjour. Bonjour
0: Alain. Vous êtes le directeur de rédaction de Rustica qui chaque semaine partage des conseils pour mieux jardiner. Et cette semaine, vous consacrez un dossier aux salades qui pourront être récoltées cet hiver. Quelles sont les variétés que vous nous conseillez de semer en ce mois de septembre ?
3: Alors, on va cultiver des salades que l'on connaît, mais des variétés qui sont plus adaptées à des températures fraîches. Donc, on a bien sûr toutes des laitues paumées, donc qui font une belle pomme croquante. Mais on a aussi des laitues à couper qui, elles, vont se récolter plus vite, mais qui vont moins durer, sauf si vous les protégez. Et puis, on pense bien sûr à la mâche. La mâche, c'est la salade d'été, mais surtout de fin d'été, mais d'automne et d'hiver. Qui se récolte et puis il y a des petites choses un peu surprenantes parce que on pense toujours salade, mais il y a en fait dans les salades maintenant on fait des salades composées avec des épinards. On met des jeunes feuilles d'épinards et les épinards d'hiver et d'automne sont bons à mettre. Vous avez aussi des variétés de choux, ce sont des choux plutôt chinois ou japonais, le fameux Mizuna qui en fait a une feuille peut-être un petit peu plus piquante, un peu plus savoureuse. Donc voilà, vous avez de quoi avoir des crudités tout au long de la saison moins belle, va-t-on dire. Bon, tant qu'il fait doux, ça va donner à fond et puis après vous allez les couvrir avec des voiles d'hivernage ou des châssis pour récolter vraiment, vraiment pendant tout l'hiver.
4: Et pour que ça donne à fond, comme vous dites Alain, il faut en prendre soin de ces salades pour qu'elles puissent pousser dans les meilleures conditions.
3: Oui, tout à fait. Au moment de la plantation, bien sûr, vous faites comme tout au long de l'année, il faut que la terre soit bien ameublie, bien désherbée parce que même pendant la mauvaise saison, les mauvaises herbes poussent. Et puis faites attention, ces salades ont besoin d'eau. Donc, si le temps est encore sec, eh bien, il va falloir que vous arrosiez dès que la terre sèche en surface. Et attention aux ravageurs. Les limaces nous embêtent depuis le début du printemps, mais elles continuent en automne. Elles ont moins de choses à manger, donc ces jeunes salades sont très tentantes et donc elles vont attaquer. Voilà, c'est les quelques précautions à prendre sur ces cultures d'arrière-saison. Pensez à l'arrosage, pensez aux limaces. Et pensez à prévenir l'arrivée de gelées qui peuvent se faire de plus en plus tenaces et fortes au cours de l'hiver.
0: Semer les salades à récolter en hiver, c'est la une du nouveau numéro de Rustica qui est en kiosque cette semaine chez les marchands de journaux. Merci Alain Delavie, directeur des rédactions de Rustica. Je vous souhaite un très bon dimanche. Au revoir. Voici à Chicago avec If You Leave Me Now tout de suite à 7 ans moins 10 sur ICI. 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

0: Chicago, If You Leave Me Now, pour vous réveiller en ce dimanche. Il est 7h-5 et nous partons maintenant, Valentin, en Corse, dans le petit village de
1: Biguglia, c'est au sud de Bastia, si je ne dis pas de bêtises.
0: Et c'est là-bas que vous habitez, Sandrine. Bonjour.
1: Bonjour Sandrine.
2: Bonjour Christopher, bonjour Valentin, et oui, c'est bien à Biguglia.
1: Voilà, on le prononce bien comme ça, c'est
0: avec
1: parfait.
0: La petite voix chantante, j'adore. C'est la campagne hein, là-bas chez vous, Sandrine.
2: C'est un petit village à côté de la grande ville, on va dire.
0: À côté de la grande ville, et donc voilà, une fois qu'on a quitté la grande ville, bah, on peut se balader, j'imagine, faire des petites randonnées, hein. C'est sympa là-bas.
2: Ah, c'est génial, on est près de la mer, on est à 7 km de la mer, on est près du Cap Corse, donc c'est balade, c'est plage, c'est un petit peu le paradis, on va dire.
1: Et puis il fait 28 degrés aujourd'hui, donc c'est vraiment l'été qui se poursuit pour vous, c'est d'ailleurs même sans doute plus respirable que juillet et août.
2: Juillet et août, on a eu quand même moins chaud que sur le continent, mais cette dernière semaine on a eu chaud quand même, donc oui, on arrive à bouger facilement quand même, donc c'est bien.
0: En tout cas, vous n'avez pas encore rangé les tenues d'été, Sandrine.
2: Ah non, normalement, on les garde au moins jusqu'au mois d'octobre.
0: La chance. On vous offre aujourd'hui, Sandrine, en ce dimanche matin, ce magnifique poste radio ici, qui va vous accompagner partout, hein, durant vos balades, justement, au niveau du Cap Corse, puisque ce poste radio se charge en USB, fonctionne avec des piles, c'est hyper pratique. Voilà, on va vous faire un petit paquet, hein, Valentin.
1: Et on vous l'envoie chez vous à Biguglia.
0: Voilà.
2: C'est super, merci beaucoup, puis il m'accompagnera pendant mes randonnées.
0: On vous fait de gros bisous, Sandrine.
2: Moi aussi.
0: Bon week-end, bon dimanche.
2: De même.
0: Au revoir. Les infos de 7h, c'est dans 3 minutes sur ICI. Et tout de suite, comme chaque week-end, la revue de presse décalée sur l'actualité avec Willy Rovelli qui met bien sûr les points sur les i.
3: Bonjour, bonjour. Et on commence avec un point Patrick Bruel. Alors regarde. Regarde ma bite. Cette semaine, Patrick Bruel fait la une du magazine Closer avec ce titre « Je trouve le récit de ces femmes délirant ». Enfin, franchement, vivement que tout ça se termine. Hein. Sauf que vu la lenteur de la justice, j'ai bien peur qu'à elle aussi, Patrick Bruel donne rendez-vous dans 10 ans, même jour, même heure, même plainte. Politique, c'est l'été du président en mai prochain. Édouard Philippe propose de prendre ses fonctions qu'en septembre, histoire de se reposer un peu, parce qu'une élection, c'est fatigant. Oh, pauvre biche. Pas encore au boulot qui est déjà crevé. Hein. Voilà un bel exemple de nos Français. Bravo! Non mais l'autre, il passe son temps à dire à longueur d'interview que plus rien ne va dans ce pays, qu'il faut prendre des mesures urgemment, oui. Enfin, ça peut bien attendre 4 mois de plus, hein, ça va les blouseux. Mais je vais m'emmerder, hein. Le président du RN, Jordan Bardella, visé par des Jedi alors qu'il visitait une foire en Isère. Les mauvaises langues diront que c'était de l'ail Hitler. Tu vas voir qu'au RN, ils vont faire un film Le Retour du Jedi. Après, c'est normal, hein, la politique, c'est un petit peu la course à l'échalote.
1: Ah oui.
3: Persuadé de vivre une histoire d'amour, un fan verse 10 000 euros à une fausse Céline Dion.
1: Ah bah.
3: Après, il y en a bien qui ont versé plus de 600 balles juste pour aller la voir, pour aller voir la vraie en concert. En Télévision M6 relance l'émission Cauchemar à l'hôtel, sans Philippe Etchebest, mais avec Céline Dion. À l'hôtel Royal Monceau, depuis 3 semaines, l'autre, elle danse, elle chante à 3h du mat sur le trottoir, elle fait du chifoumi. Là, je suis contente. C'est le cauchemar pour les clients, ta gueule. En Allemagne, une réunion politique de l'opposition se transforme en partout à l'hôtel de ville. Je les imagine. Bon, alors, faut faire quelque chose. Hein. Les bourses de la ville sont vides. Oui, mais pas les nôtres. Ok, on s'emboîte. Ouh, super. Allemagne toujours avec la victoire le week-end dernier de

0: l'extrême droite dans une élection régionale. Décidément, en ce moment, il y a la main qui est tendue, mais pas que. La région en Allemagne où on a gagné ou a gagné l'extrême droite s'appelle Saxe-Anhalt.
1: Oh.
0: Et là, partout, Saxe-Anhalt. Oui, bah, voilà. Tout est dedans. Bon anniversaire à Michel Drucker, Mylène Farmer et aux gagnants de la première nouvelle star, Jonathan Serrada, qui ont tous les trois un point commun. Michel a un canapé rouge, Mylène a les cheveux rouges, et Jonathan, c'est son compte en banque qui est dans le rouge. Il ne faut plus rien depuis 20 ans. Enfin, la question du jour. Est-ce que Jordan Bardella a reçu une gousse d'ail parce qu'il n'est pas fan de gousse-gousse royale, gousse-gousse merguez, gousse-gousse poulet? Bon, bah, vous avez 2 heures. Allez, passez un bon dimanche et à tout à l'heure midi.
2: À tout à l'heure, Willy Robelli qui viendra déjeuner chez vous avec Nicolas, avec Fabien, avec bien sûr toute l'équipe pour vous faire rire à l'heure du déjeuner. Tiens, en parlant de déjeuner, aujourd'hui c'est l'anniversaire d'Alain Ducasse, le grand chef français qui est monégasque également puisqu'il a été naturalisé il y a quelques années. Il fête aujourd'hui ses 70 ans. Déjà.
3: Bon anniversaire Alain Ducasse.
2: Et votre anniversaire vous
3: le 17 juillet, ça y est, c'est passé.
2: Ah, c'est passé. Bon bah bon anniversaire en retard.
3: Merci.
2: À tout à l'heure 7h30 pour le 90 secondes.
3: C'est ça, l'essentiel de l'actualité en France et dans le monde.
2: Et vous poursuivez la matinée avec le petit café, le petit chocolat et surtout avec les équipes d'ici matin dans votre région en ce dimanche 13 septembre. Belle journée à l'écoute d'ici.
4: Mais oui, le petit thé, le petit café, le petit chocolat. Vous êtes au café, Clément
5: oui,
4: Arnal.
5: Oui, café tous les matins, on ne déroge pas à la règle. La tisane plus tard dans la journée, mais le matin, c'est café.
4: Et vous, alors, qui nous écoutez, vous buvez quoi le matin? Un petit café aussi, un petit jus d'orange. J'espère en tout cas que le petit déj se passe bien à l'écoute d'ici. Drôme Ardèche, on est ensemble jusqu'à 9h. Voici Ici Matin Week-end.
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4: Il est 7h, Clément Arnal, la saison de la chasse commence ce dimanche matin.
5: Oui, une rentrée particulièrement suivie en Ardèche. L'année dernière était une saison record pour la chasse aux sangliers. Plus de 28 000 spécimens abattus dans le département. Et la tendance ne devrait pas être à la baisse cette année, Alexandre Berthaud, malgré les longs épisodes de canicule dans le département.
8: On aurait pu penser que cet été particulièrement chaud en Ardèche a fait du mal aux populations de sangliers. Pas du tout, dit Denis Amblard, il est chef de projet de la Fédération de chasse en Ardèche.
9: Certainement qu'ils ont un petit peu souffert de la chaleur, mais ça semble pas avoir eu d'impact sur la qualité de la nourriture qu'ils puissent trouver, parce qu'ils arrivent toujours à se débrouiller, ils ont réussi à trouver de l'eau.
8: Et le sanglier profite aussi des hivers plus doux que l'on constate ces dernières années.
9: Déjà à la base, c'est un animal rustique qui arrive à passer les hivers froids sans difficulté. Et alors on est dans le sud de la France, qui plus est, on a des hivers moins difficile qu'il y a quelques dizaines d'années en arrière. Et donc l'animal, on a quasiment très peu de pertes. On pourrait avoir des pertes sur le sanglier à la naissance s'ils sont pas en conditions météo difficiles par grand froid. Mais là, ce n'est pas du tout le cas.
8: Près de 28 000 spécimens abattus l'an dernier en Ardèche. L'objectif est le même cette saison.
9: On espère qu'ils pourront refaire pareil. Parce que c'est cette année où on peut mettre un bon coup, si je puis dire, à la population. Si cette année, on lève un peu le pied, on risque de repartir encore à la hausse.
8: On termine sur une bonne nouvelle. Avec les vendanges en avance, les dégâts des sangliers sur les parcelles agricoles devraient être moins importants que l'an dernier.
5: L'Ardèche était le deuxième département de France où l'on tuait le plus de sangliers pendant la saison 2024-2025, juste derrière les voisins du Gard. Un incendie d'appartement ce matin, peu avant 6h à Bourg-les-Valence. 26 sapeurs-pompiers sont intervenus pour éteindre les flammes. Le feu parti d'une cage d'escalier. Deux personnes doivent être relogées. 3 jeunes drômois, dont 2 mineurs mis en examen pour vol à main armée. Ils sont soupçonnés d'être les auteurs d'une série de 5 braquages de bureaux de tabac à Néron, Saint-Rambert-d'Albon et Andancette. Leur butin est estimé à 10 000 euros, rien qu'en argent liquide. 2 des suspects sont en détention provisoire. Le dernier est placé sous contrôle judiciaire. Elle avait visé une boulangerie à Hérôme, dans la Drôme. Une femme d'une trentaine d'années condamnée vendredi à 3 ans de prison, dont 30 mois avec sursis. Elle s'était emparée de la caisse, cagoulée et armé d'un faux pistolet. C'était mercredi. D'après les gendarmes, il s'agit d'une mère célibataire en situation de grande précarité.
4: Laurent Wauquiez a rendu visite à la plus petite commune de France cette semaine.
5: L'ancien président de région était à Rochefourchat dans la Drôme pour visiter l'église du village. Le temps passe et l'édifice souffre. Des travaux de rénovation vont avoir lieu et la région tient à apporter son soutien. Robin Montel, le maire de Rochefourchat, se réjouit forcément de ce coup de main.
10: Oui, Jean-Baptiste de Martigny, on est à son
8: quatrième mandat dans cette micro-commune qui attire l'attention.
1: C'est vrai qu'il y a un côté un peu cocasse, un peu sympathique. Voilà, on a envie d'aider la plus petite commune de la région, la plus petite commune de France. Donc c'est bien, ça génère de l'intérêt, tant mieux.
8: L'église de Rochefourchat dans le Diois est très abîmée. Des premières réparations il y a 15 ans, mais ça n'a pas suffi.
1: Il y a des fissures à l'intérieur dans les enduits, un peu d'humidité. On veut refaire tout ça et avec l'aide d'une entreprise locale.
8: Impossible de financer tout seul, le budget annuel de la commune est d'environ 20 000 euros.
1: Sans l'aide d'une collectivité comme la région, c'est des travaux qui ne sont pas finançables avec nos ressources propres.
8: Ces travaux coûtent des dizaines de milliers d'euros, aux alentours de 40, 50 000. Les devis ne sont pas encore établis, précise le maire. Alors Laurent Wauquiez annonce une aide de 40%, le maximum normalement pour du patrimoine, mais ça pourrait grimper à 80%.
10: La commune, ils essayent de faire plein de choses par eux-mêmes. Ils sont très bénévoles. Ils entretiennent leur chemin en partie eux-mêmes. Ils font plein de travaux de réparation eux-mêmes. Je trouve que c'est bien qu'ils aient un signal qui leur dise « Pour nous, ça a du prix. Et cette église, on n'a pas l'intention de la laisser tomber en ruine. »
8: Les travaux de l'église commenceront dès que possible, à la fin de l'année, espère le maire.
5: Rochefourchat dans le Diois, qui est donc le plus petit village de France. Seulement 2 personnes y habitent à l'année. Un drômois d'adoption mis en lumière dans un film sorti cette semaine. Georges Laurent Sogben vivait à Soyan, près de Cré, pendant 40 ans. Il faisait partie d'une équipe de 6 météorologues qui ont choisi la date du débarquement en 1944. Une décision pour changer le cours de la guerre que retrace le film Pressure, sorti ce mercredi. Plusieurs matchs de National 2 de rugby pour nos clubs de Drôme et d'Ardèche hier. Victoire à la maison d'Annonay contre Salles, 37-17. Lourde défaite par contre d'Aubenas à Auch, 52-3. Le RC Tricastin s'est lui incliné à domicile contre Tyros sur le score de 17-20.
4: Et puis une troisième victoire française de suite hier sur le Faune Tour Femmes.
5: La course cycliste de la Drôme Ardèche était à Tournon hier pour la troisième étape et c'est Juliette Berthet de la FDJ Suez United qui a levé les bras. Victoire au sprint après une étape avec du dénivelé sur le bord des routes. Beaucoup de spectateurs se sont rassemblés à la montée de Lens pour observer des coureuses en plein effort. Des spectateurs ravis de voir un tel événement passer devant chez eux.
11: Magnifique, extraordinaire. On est arrivé 10 minutes, elles arrivaient au sommet de la côte et puis elles étaient très espacées, donc c'était intéressant.
12: Et là, il y a du gros niveau, là, hein, des grosses pointures comme on est chez nous. Ben, c'est bien, je trouve, oui. Surtout pour l'Ardèche. Hein.
13: Voilà des filles qui passent en vélo chez nous, c'est tellement rare.
14: Ravi, il y a le beau temps, il y a tout, on est bien. Ça nous change la vie, hein. Ça change les habitudes. Hein. Non, bravo, elles ont bien du mérite, hein, c'est sûr.
15: On soutient les hommes au Tour de France quand ils passent. Oui. Eh ben, on fait pareil pour les femmes, hein, c'est oui, normal. Hein. Moi, j'ai apprécié.
16: Ça fait sortir les gens un peu de tous les coins, là, c'est bien.
17: À leur âge, j'aurais aimé pouvoir faire ça. Et je referai la prochaine fois qu'ils passeront.
5: Suite et fin du Faune Tour Femmes aujourd'hui, avec la dernière étape, une boucle de plus de 130 km au départ et donc à l'arrivée de Péru. Les sportifs qui nous font rêver en ce moment, l'équipe de France féminine de basket est en finale de Coupe du Monde ce soir. Elle n'avait jamais atteint ce stade. Dernière marche à 20h et elle est énorme. Les Françaises affrontent les États-Unis. Un match aux allures de revanche puisque les Américaines avaient battu les Françaises d'un petit point en finale des Jeux Olympiques de Paris. La météo, Héloïse, qu'est-ce qui nous attend aujourd'hui ?
4: Du beau temps encore.
5: Super.
4: Eh oui, on est sur une série de quelques jours de beau temps estival avec des températures qui grimpent. Le vent de nord reste modéré. Vous avez ce matin, allez, premier relevé météo dans votre coin à Flaviac, par exemple, chez Lola, 13 degrés. Lola qui nous a mis un petit message sur la page Facebook d'ici Drôme Ardèche. Elle est en route pour le vide-grenier de Saint-Julien en Saint-Alban. 13 degrés aussi à Montoison, chez Pascal, chez Marie. À Aubenas, nous avons 15 degrés ce matin sans vent. En général, vous avez un beau ciel clair hein, pour tout le monde. Et puis au Petit Robin à Livron chez Sylvie, 13 degrés également, ciel clair. Ça va continuer comme ça toute la journée. Puis cet après-midi, ce sera à Annonay, 27 degrés. À Romans et Privas, 28 degrés. À Valence, 29. À Montélimar et Aubenas, 30. On sera autour de 22 à 24 degrés à 1000 mètres d'altitude. Les températures grimpent hein, encore dans les prochains jours, on pourra atteindre les 33 degrés sur l'Ardèche méridionale lundi et mardi, puis dégradation de temps, du temps juste sur la journée de mercredi, le temps de faire baisser un petit peu le thermomètre et ensuite on repart sur du beau temps pour le reste de la semaine.
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4: Il joue du piano, lui, et vous, vous jouez de quoi ? De la guitare, de l'accordéon, du pipeau ? De rien, mais avouez que vous chantonnez, vous fredonnez. Là, je vous mets franchement au défi de ne pas le faire sur Julien Clerc.

0: ça fait du bien. Hein. Julien Clerc sur Isidro Mardèche, il est 7h12.
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0: Dans la prochaine demi-heure, on va être joyeux, joyeux, joyeux, puisqu'il y a la joyeuse rando au programme de notre sélection sortie Grand Air. Ce sera du côté de Châtillon-Saint-Jean, une sélection super pour votre week-end prochain. Et lui, il est très joyeux, toujours. Jérôme Prodhomme nous rejoint dans une poignée de secondes pour nous expliquer l'origine de l'expression « avoir un crush ». Hier, c'était « avoir le béguin ». C'est cohérent.
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0: Si vous êtes comme moi, vous êtes fan de Jérôme Prodhomme et de sa rubrique du week-end. Pourquoi on dit ?
4: J'en connais dans cette pièce qui m'accuse régulièrement de ne pas savoir parler le jeune.
5: Moi ? Non, mais je vois pas du tout à qui vous pensez, hein.
4: Ouais. Bah, par exemple, il m'est venu à l'oreille que pour dire craquer pour quelqu'un, avoir le béguin pour quelqu'un ou flasher sur quelqu'un, on dit désormais avoir un crush.
5: Ouais, tout le monde dit ça.
4: Bon, eh bah, comme je m'adresse à tout le monde et que je n'ai pas peur des défis, voici pourquoi on dit avoir un crush.
5: Il est fou, il va se blesser, là.
4: J'ai peur de rien. Il ne vous aura pas échappé que le mot vient de l'expression anglaise to have a crush on someone, ce qu'on peut traduire par être écrasé par quelqu'un. Ou autrement dit, vous êtes littéralement écrasé par l'amour que vous portez à quelqu'un.
5: Oh, ils rigolent pas ces gens-là.
4: Ah bah non. Alors l'expression est très ancienne et c'est en Amérique qu'elle est écrite pour la première fois dans le sens amoureux par Isabella Maud Rittenhouse dans son journal intime en 1884. Ceci dit, le français n'est jamais loin quand on parle d'amour et de l'origine des mots anglais, puisque notre langue compose 40% de la langue anglaise. En fait, crush viendrait de croisser, qui voulait dire au Moyen-Âge écraser, principalement du grain, pour faire du pain. Le mot crush est apparu dans notre langue il y a une dizaine d'années, et à mon avis, il a de beaux jours devant lui. Voilà pourquoi on dit avoir un crush sans savoir pourquoi. Encore que vous, maintenant, vous savez.
0: Il y a une très jolie chanson qui s'appelle I've Got a Crush on You de George et Ira Gershwin. Je vous la recommande. Moi, j'ai pas un crush pour vous. J'ai, quoique je vous adore, mais j'ai surtout un cadeau pour vous. 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

0: Alors, si vous ne pouvez pas vous offrir Céline Dion à Paris ces jours-ci, on peut se reporter sur Destin. C'est un tribute à Céline Dion qui rencontre un beau succès en France. Et en plus, ce sont des artistes régionaux originaires d'Annecy. Destin, ce sont 6 musiciens et une chanteuse. Et ils sont attendus le 27 novembre prochain au Théâtre Le Rhône à Bourg-lès-Valence. Bonjour Marie.
1: Bonjour.
0: Vous êtes de Cray, vous ?
1: Tout à fait.
0: Et là, vous êtes en route pour aller chercher le pain, si j'ai bien compris.
1: Exactement.
0: Voilà. Bon. Mais vous n'êtes pas au volant.
1: Non, non, non. On s'est arrêté, du coup, sur le bord de la route avec Gérard.
0: Ah, Gérard. Bonjour, Gérard. Alors, Gérard et Marie, on va essayer de vous faire gagner cette carte cadeau multi-enseigne de 40 euros tout de suite avec une question par laquelle il faut répondre, par Drôme ou Ardèche, d'accord ?
1: Ok.
0: Ok, Marie. Amel Bent est en concert gratuit le soir du premier jour de la foire du Dauphiné à Romans, samedi 26 septembre. Concert gratuit dès lors que vous avez payé le prix d'entrée de la foire qui est fixé à 5 euros. Amel a joué dans le film Ma mère, qui est sorti en début d'année et qui a été tourné en très grande partie chez nous, mais où ? En Drôme ou en Ardèche ?
1: Je dirais en Drôme.
0: Voilà, ça sent le hasard, le pur hasard, c'est ça Marie ?
1: Tout à fait.
0: C'est une bonne
1: réponse. Oui,
0: ouais, bah, c'est une bonne réponse quand même.
1: Ah, super.
0: C'était Adi, au camping d'Audi. Voilà.
1: Parfait.
0: Félicitations.
1: Merci
0: bon, vous n'aurez pas la carte cadeau pour aller acheter votre pain, mais vous l'aurez pour vous faire un petit plaisir pour cette rentrée. Ça se passe bien pour vous ?
1: Oui, tout va bien.
0: Tout va bien, ok. Vous allez prendre un petit croissant, plus du pain ?
1: Bien sûr.
0: Oui.
1: Comme tous les dimanches.
0: Comme tous les dimanches, profitez bien. Un bon petit déj à vous. Merci de votre fidélité. À très bientôt, Marie.
1: Merci beaucoup, au revoir.
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0: Il est 7h21, notre sélection sortie grand air nous emmène à Châtillon-Saint-Jean pour un bel événement qui aura lieu dimanche 20 septembre. C'est la Joyeuse Rando, organisée par l'association de parents et amis de l'école de Châtillon-Saint-Jean. Un parent actif est avec nous. Bonjour Nicolas Beton.
3: Bonjour.
0: Alors, la Joyeuse Rando, c'est quoi le principe ?
3: Eh bien, tout simplement de profiter des beaux paysages de la Drôme des Collines. On a une belle vue sur le Vercors. En randonnant, en famille, qui baladait avec son animal de compagnie, par exemple son chien. Donc c'est vrai que c'est 4 parcours avec du dénivelé un petit peu, mais pas trop. Et c'est vraiment des randonnées qui sont hyper accessibles et on profite de beaux paysages tout en en papotant et en découvrant le patrimoine naturel autour de Châtillon-Saint-Jean. Si vous voulez, je pose un peu le cadre. C'est vrai que quand on se retrouve, par exemple, à la chapelle Saint-Ange et qu'on a une belle vue sur le Vercors avec, en toile de fond, de l'autre côté, on voit même jusqu'au Saint-Quinin dessous, on voit même un petit peu les contreforts des choix. Et c'est vrai que de là-haut, on a une vue qui est vraiment assez magique sur la vallée du Rhône, sur le Vercors. Et c'est vrai que quand on est à un ravito et qu'on déguste un peu les produits locaux et qu'on profite de cette belle vue, c'est vrai que c'est un peu le paradis, c'est un peu le bonheur.
0: Vous nous attrapez par l'estomac, c'est ça ?
3: Mais c'est vrai que le point fort de ces randonnées, c'est vraiment les ravitaillements. En fonction du parcours, on a un ou deux ravitaux. Et c'est vrai qu'on peut retrouver sur ces ravitaillements de la charcuterie de chez Bancel. On a également du bon fromage de chez Vercorlet. Tout ça, c'est accompagné d'un petit vin de chez Roussel, là, qui est connu sur Trior, vin blanc ou vin rouge. Il y a du pain. Voilà. Il y a pas mal de choses en dessert également. Et ce qui fait que on a des ravitaux qui sont très conviviaux, qui sont vraiment très appréciés par nos marcheurs. Et il y a pas mal de personnes qui viennent pour à la fois randonner, mais également, discuter en buvant un petit verre ou tout simplement en dégustant les produits locaux.
0: Alors, côté pratique, comment ça se passe ?
3: Alors, c'est précisément rendez-vous à la salle des fêtes de Châtillon-Saint-Jean. Les départs se font à partir de 7h30. Et en fonction du parcours, vous avez jusqu'à 11h30. Sur place, vous pouvez régler soit en chèque, soit en espèces, soit par la carte bancaire. Et il n'y a pas de réservation en avance. Ça se passe directement à la salle des fêtes.
0: Faut apporter son gobelet.
3: Exactement. Faut penser à apporter son gobelet dans une logique un petit peu écologique. Et puis, tous nos parcours sont accessibles au trailer également. On sait que c'est la grande mode du trail. Il y a beaucoup de trailers qui viennent découvrir un peu nos sentiers. Et là, ils ont l'occasion, justement, de les découvrir sur des plus grandes distances, par exemple, pour le 23 km. Tout en se prenant pas la tête sur la partie nourriture et boissons, parce qu'ils vont pouvoir retrouver justement nos, nos ravitaux qui seront là, donc ils vont pouvoir courir léger.
0: Le prix des parcours est de 5 à 9 euros. Qu'est-ce que vous allez financer avec ces fonds ?
3: Eh ben, il y a de nombreux projets. C'est vrai qu'on a une équipe enseignante sur Châtillon-Saint-Jean qui est très créative en termes de projets. Et chaque année, on a des nouveaux projets. Et là, cette année, on a des séjours qui sont programmés en fin d'année en Drôme. Donc, il y a un côté montagne et puis un côté également Drôme provençal, on va dire. Donc, sur l'ensemble des classes de primaire. Donc, c'est vrai que ben, c'est des gros projets. Et là, forcément, il faut tout simplement de l'argent pour qu'il y ait moins d'impact auprès des parents, parce que voilà, les parents des fois ont un peu de mal à forcément à pouvoir financer ce type de projet. Donc c'est pour ça que tout au long de l'année, l'association des parents d'élèves organise ce genre d'événement, et c'est le principal événement, la Joyeuse Rando, qui nous rapporte le plus de recettes. Donc voilà, c'est un événement très important.
0: Donc tous à Châtillon-Saint-Jean, dimanche 20 septembre, on va mettre tous les liens, toutes les infos utiles sur le site et l'appli d'ici Drôme Ardèche, rubrique sortie grand air. Nicolas Beton, merci beaucoup d'avoir été avec nous.
3: Merci à vous.
0: Et si vous êtes preneur d'idées sorties nature, surtout vous n'hésitez pas à mettre cette rubrique sortie grand air dans vos favoris sur l'appli Ici. Il y a toujours des très très chouettes idées. Et sur Ici, il y a toujours de la très très chouette musique. Voici Talk Talk.

0: Talk Talk sur ici, Drôme Ardèche, à suivre Laurent Voulzy, One Republic et Axel Red.
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0: Il est 7h30 dans l'actu locale ce matin, la fin d'une série de cambriolages dans le Nord Drôme.
7: Trois jeunes, dont deux mineurs, ont braqué 5 bureaux de tabac cet été, parfois en s'en prenant physiquement aux gérants. Tous ont été arrêtés par les gendarmes. Ce sont des jeunes du coin. Ils avaient emporté près de 10 000 euros d'argent liquide avec ces cambriolages. Chasse ouverte en Ardèche à partir de ce matin. Une rentrée qui sera largement consacrée à la régulation des sangliers, malgré la canicule historique dans le département. Les populations se portent très bien, nous dit la fédération. L'an dernier, près de 28 000 spécimens avaient été abattus en Ardèche, du jamais vu. Et puis, un drômois d'adoption mis à l'honneur dans un film sorti cette semaine. Georges Lawrence Ogben vivait à Soyan, près de Cré, pendant 40 ans. Il faisait partie d'une équipe de 6 météorologues qui ont aidé à choisir la date du débarquement 1944. Une décision pour changer le cours de la guerre que retrace le film Pressure, sorti ce mercredi.
0: Merci Clément, on fait le tour de l'actu en France et dans le monde tout de suite en 90 secondes avec Valentin Bertrand.
8: La piste d'un attentat écarté, celle d'un acte malveillant étudié avec prudence après le déraillement d'un TER normand vendredi soir à Cléon au sud de Rouen. La présence d'un rail qui n'avait rien à faire là interroge. Le choc a fait 44 blessés sur le coup. La principale victime, âgée de 18 ans, est désormais hors de danger. Pour boucler le budget 2027, le ministre de l'économie évoque 30 milliards d'euros d'économie. Tout le monde doit contribuer aux efforts dans la justice, affirme Roland Lescure dans une interview au Parisien, avec 6 milliards d'euros amputés sur les pensions de retraite, soit en les désindexant de l'inflation, soit en supprimant l'abattement fiscal de 10% des retraités. C'est son premier discours de candidate à l'Élysée. Marine Le Pen, attendue aujourd'hui dans son fief à Hénin-Beaumont dans le Pas-de-Calais, en pleine polémique sur les désaccords en interne avec le numéro 2 du Rassemblement National, Jordan Bardella. Trois grands patrons de la tech américaine appellent à lever le pied sur l'intelligence artificielle avec cette crainte du PDG d'Anthropic, la maison mère de l'IA Claude, voir un logiciel prendre le contrôle d'Internet. Un message soutenu dans la foulée par le milliardaire Elon Musk, patron du réseau X, et par Sam Altman aux commandes de ChatGPT. Je vais bien, ces mots dans la bouche de Céline Dion hier soir ont comblé les 30 000 fans rassemblés lors du tout premier concert de la chanteuse québécoise après 6 ans d'absence. Autre soulagement, sa voix restait intacte. Il a hissé le Stade Brestois sur la 3e place de la Ligue 1 lors de la saison 2023-2024. Avant d'affronter le PSG, ce soir, le club breton rend hommage à son entraîneur Éric Roy, décédé à 58 ans en juin dernier d'un cancer.
0: Retour chez nous, Clément Arnal. En Ardèche, les anciens salariés de Tetra Médical vont pouvoir bénéficier d'un suivi de santé.
7: Ils ont été exposés pendant des années à un gaz cancérogène, l'oxyde d'éthylène, avant que le laboratoire Danone ne ferme ses portes en 2022. De nombreuses maladies graves ont été diagnostiquées. Alexandre Berthaud, ce suivi est donc accueilli avec beaucoup de soulagement.
9: Parce qu'ils vivent tous en sachant certains de leurs anciens collègues malades et qu'ils se demandent tous, les ex-tétra, et moi, est-ce que le poison m'a atteint?
10: On a tous une épée de Damoclès sur la tête, hein. On n'est sûr de rien.
9: Épée de Damoclès, ça revient chez tous les salariés qui étaient présents hier à Davézieux pour une réunion d'information. L'avocat des ex-salariés fait le point sur les dossiers judiciaires, notamment l'enquête.
11: Malheureusement, ces investigations sont couvertes par le secret de l'instruction.
9: Voilà, ça n'avance pas vraiment du point de vue des salariés. Certains ont été reconnus en maladie professionnelle, d'autres non. Le vrai changement en cette rentrée, c'est en fait la mise en place du suivi médical par la médecine du travail pour les actifs, par un centre ADMR pour les retraités.
12: Ça se fait uniquement sur Doctolib.
9: Ça commence par un rendez-vous avec l'infirmière coordinatrice Laurence Pasquion.
12: L'entretien a pour but de retracer avec les ex-salariés tout leur parcours professionnel pour pouvoir lister et voir avec eux s'ils ont croisé d'autres produits dangereux dans leur carrière. Voilà.
9: Et puis ensuite, rendez-vous avec un médecin annuellement, un suivi précis, engagé. Du coup, à l'entrée de la salle, ils sont nombreux à s'inscrire sur une feuille quadrillée.
13: Je m'appelle Laurence, j'ai travaillé 42 ans, j'étais tétra médicale.
14: Est-ce que vous avez des pathologies?
13: Non, je pense pas et j'espère ne pas en avoir. On a toujours peur, depuis qu'on sait que l'oxyde d'éthylène peut amener des pathologies graves. On vit plus pareil.
15: Voilà, bonjour. J'ai un truc à vous demander.
9: Et puis au fond de la salle, ils sont nombreux à poser des questions à Noémie Zapata, qui a contribué à mettre en place toute cette coordination pour suivi médical et qui collecte les résultats. On suit Cathy.
15: J'aurais aimé savoir si ma fille pouvait avoir un suivi.
9: Cathy, qui a une petite fille en situation de handicap, qui lorsqu'elle était à Tétra a fait plusieurs fausses couches comme de nombreux ex-salariés. Cathy un peu résignée mais qui se bat toujours. Avec les résultats, les experts vont pouvoir mieux documenter les effets de l'oxyde d'éthylène sur les salariés, pouvoir ainsi mieux prouver devant la justice la présence excessive de telle ou telle maladie parmi eux.
7: Et toutes les informations sur ici.fr concernant l'affaire Tétra Médical. La météo, la belle météo du jour, Héloïse, oui. Qu'est-ce qui nous attend?
0: Belle météo du jour, de demain et d'après-demain, du soleil. Voilà, du soleil et de la chaleur hein, tout de même, avec ces températures qui grimpent par rapport à hier, 22 à 24 degrés à 1000 mètres d'altitude, 25 à 31 partout ailleurs, soit à Luz-la-Croix-Haute cet après-midi, 22 degrés, à Saint-Félicien, 25, à Dieulefit et Montpezat, 27, à Buis-les-Baronnies ou Villeneuve-de-Berre, 28, et puis à Grignan, à Saint-Vallier, à La Voulte, vous aurez 29 degrés jusqu'à 31 cet après-midi à Vallon-Pont-d'Arc. Oui, températures qui grimpent, qui vont continuer de grimper. D'abord cette nuit, on va avoir du mal à passer sous les 18 degrés en vallée du Rhône. Et puis demain, on sera autour de 32-33 degrés sur l'Ardèche méridionale jusqu'à 32 degrés attendus à Aubenas et Montélimar. Jours de beau temps et de chaleur et puis on repartira sur une petite perturbation mercredi avant du beau temps jusque dimanche prochain. Voilà, fait juste une petite pause
7: jusqu'à dimanche. Ouais.
0: Oh, c'est pas mal. Non mais bien. C'est bien. Avec un petit peu de pluie au milieu, c'est plutôt bien. Sur la route, ça se passe bien, mais si vous rencontrez une difficulté, vous nous passez un coup de fil 04 75 40 10 10. On fait la route ensemble sur ici Drôme Ardèche.
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0: Porcelaine, chevelure rousse. Elle a fait un carton en 93 avec cette chanson. Voici Axel Red sur ici Drôme Ardèche, tout en sensualité.

0: Axel Red, sensualité sur ICI Drôme Ardèche, il est 8h20.
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0: Les applis qui vont bien, Louis Raspail les dégote pour vous tous les week-ends et dans quelques minutes, il nous en propose une dans Ici Pratique, une qui permet de suivre facilement les rappels de produits. Et ça, c'est pas mal parce que ça peut être un vrai casse-tête parce qu'il y en a beaucoup. On fera aussi un tour des vide-greniers et brocantes. Il y en a beaucoup aussi qui ont lieu aujourd'hui en Drôme et en Ardèche. Vous aurez sûrement envie d'aller y dénicher quelques trésors par ce beau temps. Mais avant ça, parlons sport sur Ici Drôme Ardèche. On parle d'ailleurs sport et handicap ce matin, avec un coup de chapeau au Montilien Ludovic Tixier, qui a 27 ans et qui s'élance ce dimanche sur l'Ironman de Nice, l'un des rendez-vous majeurs du triathlon mondial en longue distance. Ludovic, qui est atteint de handicap neurologique et physique. Et sa participation à Nice aujourd'hui est bien plus qu'une simple compétition. C'est une nouvelle étape dans son parcours sportif et l'occasion de porter un message d'inclusion.
3: Ça me permet de re-avoir confiance en moi, de montrer à moi-même et aux autres que je suis capable d'accomplir un incroyable exploit, surtout en plus sur des Ironman. Et mon but en faisant du triathlon, c'est devenir sportif professionnel, mais sur Ironman.
4: Comment ça se passe? Vous habitez toujours à Montélimar, mais je crois que vous vous entraînez à Aix-en-Provence.
3: En fait, j'habite toujours à Montélimar et pour l'instant, je m'entraîne à distance. L'année prochaine, j'ai prévu d'aller emménager sur Aix-en-Provence pour pouvoir m'entraîner avec mon club et progresser et prendre une licence en professionnel.
4: Le club d'Aix-en-Provence qui a décidé de vous aider et de donner de la visibilité donc aux athlètes en situation de handicap.
3: Ils me soutiennent, ils m'accompagnent, ils m'aident au mieux, ils me comprennent et ils font tout pour que je me sente bien et que j'ai envie de performer tout ça et de continuer dans cette belle passion.
4: Bon, là, ce dimanche, à Nice, il y a 1 km 900 de natation, 90 km de vélo, à enchaîner ensuite avec un petit peu plus de 21 km de course à pied. Qu'est-ce qu'il a de particulier, là, ce triathlon à Nice?
3: Bon, déjà, il est mythique parce que c'est le championnat du monde et on va être près de 6500 à parcourir le parcours samedi et dimanche.
4: Ce qu'il faut préciser, Ludovic Tixier, c'est que vous allez pratiquer le triathlon et faire cet Ironman accompagné d'un guide. Quel est son rôle à vos côtés?
3: Bon, déjà, il s'appelle Guillaume du club d'Aix-en-Provence. Et en fait, en natation, il va me guider sur le parcours, il va me surveiller. Après la natation, il va m'aider à enlever la combi, à mettre mon casque, mes chaussures. Il va m'assister. C'est le deuxième ou troisième triathlon que je fais avec lui. Il joue bien son rôle de guide. C'est un super ami et c'est un super soutien.
4: Cela nous montre que le handicap donc, n'est pas un frein à la pratique sportive et même la pratique sportive de haut niveau. Bravo Ludovic Tixier donc, pour cette participation au championnat du monde Ironman. Bon courage ouais, Ludovic, merci beaucoup et on croise les doigts pour vous.
3: Merci beaucoup.
0: Le triathlète Ludovic Tixier, interrogé par Christophe Bernard.
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0: One Republic, c'était Runaway sur ici Drôme Ardèche à 7h47. Allez, on fait un petit tour sur la page Facebook et puis sur le 04 75 40 10 10. Vous savez que vous pouvez nous envoyer des WhatsApp hein, sur ce numéro, nous envoyer des vocaux ou des petits messages écrits pour faire la météo par exemple, ou bien sûr nous appeler. C'est Laetitia qui vous accueille ce matin. Bernard Ahupi a relevé 13,7 degrés avec 77% d'humidité, 1024,5 au baromètre. Pas de vent pour l'instant et un ciel dégagé. A dit, on a eu Marc, 9,5 degrés. Ça, c'est pas chaud. Ciel bien dégagé, pas de vent. 9 degrés à Salavas ce matin. Ciel bleu et sans vent. Il va faire plus doux la nuit prochaine. Maurice à Saillant, lui, a 10 degrés ce matin. Pas de vent avec un ciel bien dégagé. Merci pour vos météos. Merci de votre fidélité. Chaque semaine, dans Ici Pratique, Louis Raspail nous fait découvrir une application gratuite qui pourrait bien nous simplifier la vie. Et aujourd'hui, Louis, on parle de ces produits qui disparaissent parfois brutalement des rayons parce qu'ils présentent un risque, des aliments, des jouets ou des produits d'hygiène. Vous, vous avez trouvé une appli pour savoir si les produits que nous avons chez nous font l'objet d'un rappel.
1: Oui, elle s'appelle Alerte Conso et quand on ouvre l'application, on se rend compte qu'il y a beaucoup plus de rappels de produits qu'on l'imagine. Vous retrouvez la liste des rappels publiés chaque jour. Ça peut être de la viande, du poisson, du fromage, des produits cosmétiques, jusqu'aux appareils ou jouets destinés aux enfants. Et pour chaque produit, l'application vous explique surtout pourquoi il est rappelé. Ça peut être la présence de salmonelle, un allergène qui n'a pas été indiqué sur l'emballage, ou encore un défaut de fabrication qui peut présenter un risque de blessure. Vous retrouvez aussi les dates pendant lesquelles le produit a été commercialisé, les enseignes, les distributeurs concernés, et surtout, ce qu'il faut faire si vous l'avez acheté. Ne plus le consommer, le rapporter au magasin et parfois même demander un remboursement. Toutes les informations utilisées viennent de Rappel Conso, la base officielle de l'État. Vous pouvez même filtrer les alertes. Par exemple, si vous êtes particulièrement attentif au gluten, aux arachides ou au lait, l'application permet de suivre certains allergènes. Vous pouvez aussi surveiller une enseigne ou un produit ou même un type de risque précis. Bref, plutôt que d'attendre de tomber par hasard sur l'information, l'application peut vous prévenir.
0: Et vous l'avez testé, Louis ?
1: Oui, et la fonction la plus pratique, c'est le scanner. J'ai pris un produit chez moi, j'ai simplement placé le code barre devant l'appareil photo et l'application vérifie immédiatement s'il existe un rappel connu pour ce produit. Et on peut même aller plus loin. Vous prenez un produit que vous avez à la maison. Vous pouvez enregistrer la date, prendre une photo de l'emballage. Comme ça, si un rappel est publié plusieurs jours ou semaines après votre achat, l'application vous prévient directement. Vous n'avez plus qu'à vérifier vos placards et regarder si le numéro de lot du produit est concerné par le rappel. J'ai aussi trouvé les fiches assez claires. Par exemple, pour un jouet rappelé, l'application ne vous dit pas simplement « Attention, produit dangereux ». Elle vous explique quel est le défaut et quel risque il représente pour l'enfant. Autre bon point, pas besoin de créer un compte. L'application ne conserve pas l'historique de vos scans pour dresser ensuite un profil de vos achats. Vous êtes tranquille, Alerte Conso est disponible sur iPhone et Android. C'est entièrement gratuit et sans publicité. Donc avant de jeter un œil inquiet à votre frigo, après avoir entendu parler d'un rappel, retenez bien son nom, Alerte Conso.
0: Merci Louis pour ce test. On vous retrouve la semaine prochaine dans Ici Pratique avec une nouvelle application pour nous simplifier le quotidien. Bah ouais, il faut bien que ça serve à quelque chose, ces petites choses. Tiens, le voilà lui. Il sera en concert à Romans au Cordelier samedi 26 septembre pour l'ouverture de Romans Scène, la nouvelle saison de spectacle de la ville avec Ici Drôme Ardèche. Vous l'avez reconnu ? C'est Laurent Voulzy. Et chanson de circonstance, Le Soleil Donne.

0: Drôme-Ardèche. Tiens, vos 3 plus tout de suite avec des bons plans brocantes et vite dressing en Drôme-Ardèche aujourd'hui à partir de 8h par exemple. Cette double animation sur la place du Temple à Montélimar, brocante annuelle de l'association des résidents de la place du Temple, plus vite dressing et banquet organisé par le Café du Temple. Vous pouvez aussi faire un tour au vide-grenier de Beauchastel de 8h à 18h, tandis qu'à Alixence, c'est une bourse aux vêtements qui vous attend à la salle polyvalente avec plus de 40 exposants. Brocante vide-grenier également à Pont-de-l'Isère, à Lens-Lestang, Saint-Rambert-d'Albon, Lamastre, Viviers, Vernoux, Sauzet ou Mirabel au Baronnie dans le cadre de la fête votive. Et puis si vous avez plus envie de guincher que de chiner, notez cet après-midi le thé dansant organisé par le club du 3e âge été de la Saint-Martin avec le duo Soisic pour orchestre. Ce sera à partir de 14h30 à la salle des fêtes, l'espace Sévigné en fait de Grignan. Et puis enfin, on vous en parlait, le Faune Tour Femmes s'élance aujourd'hui à Perru, au pied du Vercors, avec une boucle qui passe par Montélier, Marche, Léoncelle, La Vacherie ou encore Charpais, par les cols de Tourniol et de Limouches. La course sera en circulation entre 11h et 15h. Voilà, ça c'est au cas où vous seriez, vous auriez quelque chose à faire dans le coin. À suivre sur ici Drôme-Ardèche, l'humour en tube. Fred Ballard et ses humoristes qui font un sort à la vie avec enfants. L'actu locale revient dans moins de 4 minutes.
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10: Qu'est-ce qu'on fait? On en parle de la poussette ou pas?
11: Oh bah oui, tant qu'à faire, hein, vu que c'est quand même l'instrument de torture incontournable pour balader son petit, il y a matière à passer ses nerfs, donc autant le faire, le fou rire aux lèvres avec Florence Foresti, qui a une petite dent hein, contre les poussettes soi-disant pliables.
10: On fait du feu avec un iPhone, mais on peut toujours pas plier cette merde. Tout ça est normal, je veux dire, il n'y a pas un décalage technologique. Enfin, on peut quand même se poser des questions, y a-t-il des gens qui sont rémunérés pour fabriquer ça? Alors si oui, qui sont-ce? Ah bah moi je veux savoir, qui sont-ce? Sont-ce des talibans qui font ça? Ah bah c'est forcément des hommes qui n'aiment pas les femmes en tout cas. Hein, qui...
11: Ah c'est pas fou, hein, parce que bon, rajouter une épreuve supplémentaire à des jeunes mères qui se tapent déjà un bon baby blues de derrière...

0: Les fagots, c'est pervers. D'autant que la poussette n'est pas le seul matériel pédiatrique qui pose problème. Alexis le Rossignol en a trouvé d'autres dans le package.
1: Si tu veux, tu rajoutes le siège auto, tu l'offres, voilà. C'est toujours un peu intéressant. Un siège auto, ça va de... J'ai regardé ce que je m'intéresse maintenant. Le monde du siège auto, le marché, ça va de 35€ à 500€. J'imagine le message à 35€, il est dur. Oh là là. C'est, dis donc, l'enfant, t'es bien attaché, mais tiens-toi quand même, parce que...
0: Surtout pas communiquer sur le prix, hein. Ça peut traumatiser un gosse à vie. De toute façon, peu importe le prix, la lombalgie pour les parents sera la même pour tous au final. Parce que bon, l'humour sauve de tout, sauf du limbago.
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3: Il est 8h. Clément Arnal, à la fin d'une série de cambriolages dans le Nord Drôme.
5: Les gendarmes ont arrêté 3 jeunes du coin cette semaine. Ils sont soupçonnés d'être les auteurs d'une série de braquages de bureaux de tabac. 5 commerces visés cet été, Louise Joyeux.
6: Oui, et toujours avec le même mode opératoire. Ils arrivent en fin de journée dans le commerce lorsque la caisse est pleine et les clients sont partis. Capuche sur la tête, cagoule sur le visage et armé d'un couteau de boucher. Ils dérobent la caisse, des cartouches de cigarettes et une fois même des bijoux fantaisie avant de prendre la fuite. Montant des butins, 10 000 euros rien qu'en liquide, sans compter les cigarettes et les puffs. Des faits commis à Anneyron, Saint-Rambert d'Albon et une tentative à Andancette. À Anneyron, d'ailleurs, un commerçant a été blessé il y a 2 semaines car il avait tenté de se défendre lors d'un second braquage. Ces 3 mises en cause, eh bien, ce sont des jeunes du coin, 2 mineurs et 1 majeur. Les gendarmes ont pu remonter jusqu'à eux grâce aux images de vidéosurveillance, mais aussi en recoupant les récits des différents témoins. Désormais, l'un est sous contrôle judiciaire et les 2 autres sont en détention provisoire.
5: Enquête menée par les gendarmes de Romans et de Saint-Vallier. C'est le psych de Romans qui s'est chargé des interpellations. Un incendie dans un immeuble de Bourg-les-Valence ce matin. Le feu est parti de la cage d'escalier de l'immeuble peu avant 6h, rue Charles Ponsoy. 26 pompiers sont rapidement intervenus, appuyés par 6 véhicules. Le feu est maintenant éteint, mais 2 habitants doivent être relogés. Une maison entièrement détruite par les flammières à La Pérouse-Mornay dans le Nord Drôme. Le feu s'est déclaré vers 8h30 et les 200 mètres carrés de l'habitation ont brûlé. L'occupante, c'est une femme âgée de 70 ans, n'a pas été blessée mais a inhalé des fumées. 30 pompiers sont intervenus. Des chargeurs de téléphone, des feuilles à rouler et de la résine de cannabis. 3 personnes ont été interpellées dans la nuit de vendredi à samedi aux abords de la maison d'arrêt de Valence. 2 hommes, 2 femmes et 1 homme qui comptait livrer la marchandise aux détenus. Après un passage en garde à vue, seule la femme, âgée de 24 ans, est poursuivie. Elle sera convoquée devant la justice en mars prochain.
3: La saison de la chasse commence ce dimanche matin.
5: Une rentrée particulièrement suivie en Ardèche. L'année dernière, c'était une saison record pour la chasse aux sangliers. Plus de 28 000 spécimens abattus dans le département. Et on se dirige vers les mêmes bases cette année. Les sangliers ont bien résisté aux canicules historiques de cet été. Mais une bonne nouvelle, les dégâts sur les parcelles agricoles devraient être en baisse cette année. C'est ce que nous dit Denis Amblard. Il est chargé de mission à la Fédération de chasse de l'Ardèche.
7: L'année dernière, les dégâts de grand gibier en Ardèche se sont élevés à 241 000 euros. Et l'année d'avant, c'était 160 000. Donc, il y a eu une augmentation. Cette année, alors, de par la précocité des vendanges, on sait que ça va enlever un peu des dégâts. Parce que quand on enlève les raisins bonheur, les sangliers n'ont pas le temps et ne vont pas les consommer dans les vignes. Donc, c'est plutôt une bonne année par rapport à la vigne. Pour le reste, on a encore une période, bien sûr, l'automne, le printemps, ou sur les prairies, bah, c'est des grosses périodes à risque en fonction de la météo. S'il pleut beaucoup, on a plus de dégâts dans les prairies. Et ça, voilà, on est au début de la saison, c'est difficile à dire.
5: L'Ardèche, 2e département de France où l'on tuait le plus de sangliers pendant la saison 2024-2025, juste derrière le Gard. La région au soutien de Rochefourchat dans le Diois, le plus petit village de France, 2 habitants à l'année, voit son église dépérir, fissure, humidité. Les travaux coûtent beaucoup trop cher pour le budget de la petite commune qui a reçu cette semaine la visite de Laurent Wauquiez. La région va financer les travaux au moins à hauteur de 40%, voire peut-être plus.
3: Ici Drôme Ardèche, il est 8h03, un Drômois d'adoption mis à l'honneur dans un film sorti cette semaine.
5: Georges Laurens Ogben vivait à Soyans près de Cré pendant 40 ans et il faisait partie d'une équipe de 6 météorologues qui ont choisi la date du débarquement, 1944. Une décision pour changer le cours de la guerre que retrace le film Pressure. Et à Soyans, on se souvient encore de ce héros de guerre drômois, Robin Montel.
8: Oui, monsieur Ogben était bien connu du village. Éric Magnier, conseiller municipal à Soyans, s'en rappelle.
9: J'ai rencontré parce que c'était un ami de ma famille, quoi. Le plus que j'ai rencontré, c'était dans les années où j'avais 14 ans, quoi.
8: Il est venu s'installer dans la Drôme après la guerre, mais en juin 1944, il était officier de renseignement et météorologue sur les navires de guerre anglais et américains. Georges Lawrence Ogben conseillait le général Eisenhower, une sacrée anecdote.
9: C'est celle qui racontait le plus souvent qu'il avait choisi un peu la date du débarquement, quoi.
8: C'est cette histoire que raconte le film Prêcheur. Quelle date choisir pour le D-Day, le jour du débarquement, un tournant de la Seconde Guerre mondiale?
9: Je pense qu'il devait la météo, que ce soit marine ou météo du ciel, quoi, pour que les gens puissent débarquer, quoi, les armées puissent débarquer. Le choix de la date peut influencer sur le nombre de morts à l'arrivée, quoi.
8: Décoré de nombreuses médailles pour son parcours, comme la prestigieuse US Bronze Star, Georges Lawrence Ogben se rendait toujours aux commémorations de la Seconde Guerre mondiale. Le héros de guerre a vécu pendant plus de 40 ans près de Cray avant de mourir en 2015 à Oust-sur-Scie.
5: Et ce drôme d'adoption qui est donc au centre du film Pressure, sorti ce mercredi. Plusieurs matchs de National 2 de rugby pour nos clubs de Drôme et d'Ardèche hier. Victoire à la maison d'Annonay contre Salles, 37-17. Lourde défaite d'Aubenas à Auch, 52-3. Le RC Tricastin s'est lui incliné à domicile contre Tyros sur le score de 17-20. En vélo, suite et fin du Faune Tour femmes aujourd'hui avec la dernière étape, une boucle de plus de 130 km au départ donc et à l'arrivée de Perru. Hier, c'est la Française Juliette Berthet qui a levé les bras, sa deuxième victoire d'affilée. Et pour le moment, ce sont uniquement des Françaises qui ont remporté les étapes. L'équipe de France féminine de basket en finale de Coupe du Monde ce soir, elle n'avait jamais atteint ce stade de la compétition. La dernière marche à 20h et elle est énorme. Les Françaises affrontent les États-Unis. Un match aux allures de revanche puisque les Américaines nous avaient battus d'un petit point en finale des Jeux Olympiques de Paris. La météo, Héloïse, le soleil commence à m'arriver dans les yeux, je le vois, il transperce les feuilles et il va rester là toute la journée.
3: Toute la journée, oui, avec des températures qui vont monter. Alors ce matin, il peut faire frais par endroits, comme à Aurel-Andiwash et Jocelyne, où on a 9,9 degrés avec un ciel clair, hein, ciel clair à peu près partout. On a 12 degrés à la peine sur Louvèze. Là, on est dans les Baronnies, chez Bibi. 12 degrés, oui, avec un ciel prometteur de grand bleu pour la journée. 15,2 degrés à Gilloc-sur-Ormez, chez Guy, ciel dégagé. Et puis chez Michel à Alissas, on a 16 degrés ce matin. Michel qui signe la photo du lieu mystère du jour. Il fait des belles photos, Michel. C'est pour ça qu'on a
5: Merci
3: choisi
5: Michel.
3: La photo. Merci Michel. Voilà, à vous de deviner quel est le lieu mystère. Verdict un petit peu avant 9h. Le temps du jour, de la chaleur, quelques nuages peut-être cet après-midi, mais il ne gâche pas l'impression de beau temps. Du vent de nord qui reste modéré, plus présent en vallée du Rhône. Et des maximales autour de 22 à 24 degrés à 1000 mètres d'altitude, 25 à 31 en pleine. À Annonay, 27. À Romont-Épriva, 28. À Valence, 29 cet après-midi. Pour Montélimar et au Benin, 30 degrés. Demain, après-demain, ça grimpe encore un petit peu côté thermomètre. On pourrait atteindre les 33 degrés sur le sud de l'Ardèche. Puis, léger dérèglement au mercredi, un petit peu de pluie, température qui retombe en dessous des 30 degrés. On devrait être autour de 25 à 27 degrés, 24 à 27 degrés en pleine. Et ensuite, ça remonte légèrement le reste de la semaine, toujours sous le soleil. Voilà, petite parenthèse mercredi, c'est tout.
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3: Et on vous souhaite un bon début de journée à l'écoute d'ici Drôme Ardèche. Merci de votre fidélité à Ici Matin Week-end. Avec vous jusqu'à 9h en musique, bien sûr, avec l'Electric Light Orchestra, Train to London.

0: La Train to London Electric Light Orchestra sur ici Drôme Ardèche, il est 8h12.
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0: Et c'est la rentrée, alors vous vous demandez peut-être déjà ce que vous allez faire pour vos prochaines vacances. C'est devenu habituel hein, cette question. Mais à une époque, on n'avait pas de vacances. Les congés payés n'ont que 90 ans. Et qu'est-ce que ça a fait aux premiers ouvriers de pouvoir en prendre des congés? C'est ce qu'explore le génial roman que je vous fais découvrir dans quelques minutes. Ce sera dans notre rubrique « Toujours à la page ». Et puis dans une poignée de secondes, Valentine Lettès nous rejoint pour nous dire s'il faut ou non accepter que les applis de notre téléphone nous géolocalise. Vous allez voir que derrière cela, il y a de gros enjeux financiers pour les entreprises.
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0: Regardez votre smartphone. Savez-vous qui vous géolocalise grâce à lui? Dans Vie numérique, vie privée, ce matin, Valentine Lettès, on parle de toutes ces applications sur notre téléphone qui récupèrent notre position.
4: C'est une pratique très courante. Certaines en ont besoin pour fonctionner. Une application de navigation, de météo, voire de sécurité, par exemple, elles n'ont même pas l'obligation de vous demander votre consentement pour activer la géolocalisation, puisqu'elle est requise pour vous fournir le service demandé. Ce n'est pas le cas des autres qui vous traquent au sens propre du terme à des fins publicitaires. C'est ça la réalité. Votre position est une donnée personnelle qui vaut très cher. Les applications la revendent pour se financer à des courtiers en données, des sociétés chargées de dresser votre profil pour vous proposer les publicités les plus susceptibles de vous atteindre. Et c'est beaucoup plus facile lorsqu'on voit sur un plan que vous allez tous les dimanches à l'église, où vous allez travailler, à quelle heure, si vous allez régulièrement dans un stade de foot, dans un club de sport, lequel, ou au cinéma. Et on peut continuer comme ça encore longtemps.
0: Mais c'est légal ça, Valentine?
4: Oui, si vous avez donné votre consentement. Il est obligatoire lorsque la récupération de votre position est utilisée à des fins publicitaires. Pour y échapper, quelques conseils de la CNIL, la Commission nationale de l'informatique et des libertés. D'abord, lorsqu'une appli vous demande d'activer la géolocalisation, préférez l'option uniquement lorsque l'application est utilisée. Faites le tri aussi. Vérifiez les permissions accordées jusqu'ici aux applications téléchargées sur votre téléphone. Désactivez ou supprimez celles que vous n'utilisez pas. Vous pouvez aussi supprimer l'historique de vos localisations lorsque l'appli propose cette fonctionnalité. Pour ça, vous devez vous rendre dans les paramètres de votre smartphone, puis choisir l'application en question pour voir si le service existe.
0: Merci Valentine Lettès. La géolocalisation et ses dangers. Vous retrouvez notre dossier sur ici.fr, page vie numérique, vie privée. On fait étape à Montélimar dans quelques instants où il se passe plein de choses sympas. Place du Temple, le temps d'écouter Vianney et son dernier titre, D'or et d'étain.

0: et d'étain. C'était Vianney sur ici, Drôme Ardèche, à 8h18. J'ai le plaisir d'accueillir Marilène. Bonjour.
1: Oui, bonjour.
0: J'ai envie de chanter ma.
1: Eh bien, vous pouvez, c'est moi d'ailleurs.
0: À Montélimar ce matin, j'imagine, ciel clair.
1: Alors, ciel clair, dégagé.
0: Ouais.
1: Très beau, j'espère que ça va durer. La pluie, normalement, non. L'important, c'est qu'il n'y ait pas de canicule, je pense. Surtout.
0: Non.
1: Mais là, a priori, tout va bien.
0: Non.
1: Je suis en bonne humeur, voilà, il fait beau.
0: Bon, non, alors, la pluie, c'est totalement exclu. Peut-être quelques petits nuages cet après-midi, mais ça ne devrait pas gâcher grand-chose. Il va faire plutôt chaud, mais pas caniculaire. Voilà.
1: D'accord, mais ça c'était important parce que la bourgade de la place du Temple, c'est une institution et s'il pleut, c'est ennuyeux. Quoi.
0: Et oui, parce qu'aujourd'hui, alors il y a brocante et vide dressing. Expliquez-nous, parce qu'il y a deux événements en même temps.
1: Oui, parce que c'est la première fois en fait. La brocante de la place du Temple existe depuis 86, je crois. Moi, c'est la première fois que je m'en occupe. Uh-huh. Et il y a un café qui s'appelle le Café du Temple, qui est très connu, en fait très connu localement, et qui organise également un vide dressing aujourd'hui avec un banquet.
0: D'accord.
1: Donc, voilà. Donc, comme ça, c'était le même jour, on a fait une pub commune. Voilà.
0: Ok. Donc, brocante, c'est brocante professionnelle, on est d'accord ?
1: Non. Quand je dis brocante, c'est vide grenier.
0: C'est vide grenier aussi.
1: Ah,
0: d'accord.
1: Oui.
0: Ok.
1: C'est pas brocante professionnelle du tout.
0: D'accord. Ok. Donc, c'est important de préciser.
1: Oui. Ah, ben, bien sûr.
0: Parce que les gens viennent pour l'un ou pour l'autre. Donc, ok. Vide grenier, vide dressing. Et alors, le banquet, il est encore temps de réserver de...
1: Je ne pense pas, parce que je l'ai vu tout à l'heure, la petite, là, elle m'a dit que c'était complet.
0: Ok, mais il y a de la restauration sur le vide-grenier quand même ?
1: Oui, il y a un plat unique, oui.
0: D'accord, ok. Bon, écoutez, on peut quand même venir et passer un bon moment. Il y a combien d'exposants là, vous savez, vous ?
1: Oui, je sais, depuis quel jour je sais que c'est la première année, c'est pas évident. Il doit y en avoir 27, je pense. Tout le monde n'est pas encore arrivé. Bon, mais enfin, c'est quand même pas mal. Ceux qui sont là ont beaucoup de choses.
0: Ouais.
1: Voilà. Mais il y a beaucoup d'habitués, hein.
0: Okay.
1: Alors, parce qu'il y a deux endroits. Il y a la place du Temple et la rue Chèvrerie qui est derrière.
0: Oui.
1: Mais la place du Temple a été prise d'assaut et place du Temple, c'est uniquement des locaux, quoi, des habitués.
0: Okay.
1: Et puis de l'autre côté. Alors, on a eu quand même un souci. Je suis bavarde, excusez-moi. Un souci qui a été quand même assez bien géré finalement, c'est qu'il n'y a pas d'accès au centre-ville parce que la ville a mis des plots.
0: Ah, ok.
1: Donc, il a fallu que mon fils sorte un diable du garage, etc. Donc, mais les gens ont bien accepté.
0: Ok, ça s'est bien déroulé, vous avez bien géré. Bon.
1: Bien, je ne sais pas, mais je sais que ce soir, je vais bien dormir.
0: Ça, j'imagine, parce que c'est un sacré boulot. Ben, bravo Marilène, on vous souhaite une belle journée à Montélimar. Et bien, tous place du Temple, donc pour cette journée. Vide grenier, vide dressing. À très bientôt. Il est 8h21 et c'est un très très gros coup de cœur que je vous présente aujourd'hui dans Toujours à la page. Congé payé, dernier roman de Tiffany Tavernier qui est paru chez Sabine Vespizer. C'est l'histoire d'Emma, ouvrière parisienne qui élève seule son fils Julien et qui à l'été 1937 part pour la première fois en vacances. Les congés payés ont été votés par le Front Populaire et pour la première fois elle va voyager en train, découvrir la plage, se baigner dans l'océan. Et c'est un cap difficile à passer pour une femme qui n'a connu que l'asservissement et dont le corps comme l'esprit lui refuse une telle liberté. Alors que son fils lui a été bercé aux idées anarchistes, alors il la revendique. Alors ça se passe pas toujours sans heurts sur la plage. Certains aristocrates vivent la présence des classes populaires comme une invasion. C'est pas le cas d'Edmond. Cabossé par la guerre, il ne se reconnaît plus dans cette existence superficielle et quand il voit Emma, eh bien, il chavire. J'ai demandé à Tiffany Tavernier pourquoi elle avait voulu donner cher à cette époque de l'avènement des congés payés.
2: Ne serait-ce que de voir les images, la joie sur les visages, l'exaltation, l'élan, le souffle, l'espoir. Tout d'un coup, c'est 15 jours raflés, donnés, arrachés. Et j'avais envie d'explorer qu'est-ce que ça donnait des vacances chez quelqu'un comme Emma, ouvrière, qui n'a jamais pris une seule journée de vacances. Soudain, de revenir au principe même, au fondement, aux origines des vacances. Qu'est-ce que ça lui donnait dans son corps? Quelle résonance dans son regard et dans les rencontres qui vont être nouvelles? Tout est une première fois pour elle. C'est un roman de toutes les premières fois parce que depuis enfant, elle travaille comme une bête. Et au fait, c'est soudain la question énorme de qu'est-ce que je fais soudain de cette liberté, de ce temps, qu'est-ce que je fais, qu'est-ce que je rencontre de moi-même, et qu'est-ce que je rencontre de moi-même à travers les autres, qu'est-ce que je suis ici, et qu'est-ce que je fais ici sur Terre. Voilà, ces vacances, elles sont, d'un point de vue existentiel, totalement extraordinairement révolutionnaires.
0: Alors, vous parlez de révolution, ce qui émerge aussi dans votre livre, c'est la révolution que c'est pour les classes dominantes qui, elles, avaient l'habitude de la villégiature et qui se trouvent dépossédées de leur lieu de vacances.
2: On va parler là aussi d'une première fois dans l'histoire de France. C'est pour la première fois, des gens de classes sociales différentes soudain se retrouvent face à face sur une plage. Beaucoup de gens n'ont pas supporté l'arrivée des Canjepeilles sur la plage. C'est pas le cas de tous les grands bourgeois et de tous les aristocrates. Moi, j'ai voulu aussi tisser une grande histoire d'amour, quelque chose de l'ordre d'un dépassement. C'est un roman sur le franchissement de toutes les frontières. Ces congés payés, ils offrent ça. Ils offrent soudain le possible de tous les impossibles. Et ça, je voulais réveiller cela, mais réveiller aussi les colères, les conflits, les frottements, les gueulantes que ça a pu faire surgir. Et la violence des échanges et des propos en 37 était dingue. Ça pouvait aller même très loin dans la violence, tant verbale que physique. On s'affrontait à cette époque. Et donc, j'ai voulu faire remonter cette violence sociale, cette violence de caste. J'ai un personnage qui, à un moment donné, affronte très très violemment Julien et Emma, et c'est le reflet de cette époque. En fait, j'aime bien cette époque parce qu'elle est vertigineusement plus violente que la nôtre, mais elle est dans un souffle aussi, dans un espoir, et dans des idéologies. Chacun est dans un récit, dans une certitude qui fait qu'il va se battre avec une sorte de fougue, évidemment que ça va me servir. Et là, je me régale quand j'écris cette scène-là.
0: Et le résultat, c'est bien sûr un roman historiquement passionnant, mais aussi très vif et prodigieusement charnel au sens premier du terme. Un roman qui palpite au rythme des sensations, des émotions qu'il traverse. Peur, joie, colère, désir. Qu'est-ce qu'on peut demander de plus à un livre ? Congé payé de Tiffany Tavernier est paru aux éditions Sabine Vespisser. L'autrice sera vendredi 2 octobre en rencontre à la librairie L'Oiseau Siffleur de Valence. 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

0: sur ici, Drôme Ardèche. On continue en musique hein, dans la prochaine demi-heure avec Eddy Mitchell, Daniel Balavoine et Shakira.
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0: Il est 8h30, Clément Arnal, dans l'actu locale. Ce matin, un incendie d'appartement à Bourg-les-Valences.
4: Il s'est déclaré un peu avant 6h ce matin dans la cage d'escalier d'un immeuble. Le sinistre est éteint, pas de blessés, mais deux habitants doivent être relogés. L'ouverture de la saison de la chasse, ça démarre ce matin et on part en Ardèche où la rentrée est largement consacrée à la régulation des sangliers. Malgré la canicule historique dans le département, les populations se portent très bien. L'an dernier, près de 28 000 spécimens avaient été abattus en Ardèche, du jamais vu. La région au soutien de Rochefourchat, dans le Diois, le plus petit village de France, deux habitants à l'année, voit son église dépérir, fissure, humidité, les travaux coûtent beaucoup trop cher pour cette petite commune. Elle a reçu cette semaine la visite de Laurent Wauquiez. La région va financer les travaux au moins à hauteur de 40%, voire peut-être plus.
0: Et le tour de l'actu en France et dans le monde, c'est tout de suite avec vous, Valentin Bertrand, votre 90 secondes.
5: C'est la seule certitude après le déraillement d'un TER normand vendredi soir en Seine-Maritime. Un morceau de rail d'environ 300 kilos se trouvait au milieu des voies. Est-ce un acte malveillant? Rien ne permet encore de le dire, affirme Prudent, le procureur de Rouen. 44 passagers ont été blessés, tous désormais hors de danger. Une femme enceinte de 9 mois et son enfant de 2 ans retrouvés morts hier par les pompiers dans une voiture en feu au milieu d'un tunnel de l'autoroute A13 à Mantes-la-Ville, dans les Yvelines. Une troisième personne non identifiée se trouve à l'hôpital. L'origine du feu est encore inconnue. Donner à ses enfants petits et arrière-petits-enfants jusqu'à 50 000 euros sans impôts, 18 000 de plus qu'aujourd'hui, c'est l'une des propositions de Sébastien Lecornu pour inciter la génération du baby-boom à soutenir les plus jeunes. La mesure ne s'appliquerait qu'en 2027 et à condition, prévient le chef du gouvernement, qu'un budget soit adopté. De la Charente-Maritime aux Pyrénées-Atlantiques, cet appel à la plus grande prudence, la côte aquitaine est en alerte maximale au Bain. Ces courants imprévisibles capables d'emporter des baigneurs vers le large. Une grande robe noire, des larmes et quelques trémolos dans la voix. Céline Dion a retrouvé son public hier soir à Nanterre, près de Paris, avec comme première chanson « On ne change pas » et elle l'a montré avec sa voix intacte après 6 ans sans donner de concert à cause de sa maladie. Une première finale face aux quadruples championnes du monde en titre. L'équipe de féminine de France de basket affronte ce soir les Américaines pour cette première finale de Coupe du Monde. Coup d'envoi à 20h depuis Berlin en Allemagne.
0: Retour en Drôme Ardèche, Clément, avec le cyclisme féminin à l'honneur hier à Tournon-sur-Rhône.
4: Le Faune Tour Femme, la course cycliste de la Drôme Ardèche, y faisait étape pour sa troisième journée de compétition, une étape de 120 km avec 1800 mètres de dénivelé. Alors ça pique les mollets des coureuses, mais pour nous c'est idéal pour les observer. Et sur le bord des routes, les spectateurs étaient nombreux pour encourager les filles, notamment celles de chez nous, Julie Tescrat.
6: Oui, au départ de la course, les supporters étaient déjà bien là. Michel, lui, avait une favorite, l'Ardéchoise Léa Curie.
7: Elle est de Saint-Péret, moi je suis de Saint-Péret. Elle est d'ici déjà, donc elle est de la région, c'est sympa pour elle.
6: Et elle n'était pas la seule locale au départ. La Drômoise Émilie Morier et la Valentinoise Laura Asensio étaient aussi de la partie. Pour les spectateurs, le rendez-vous à ne pas manquer, c'était la montée de Lens. Une difficulté classée en deuxième catégorie avec certains virages très raides. Lucette, elle, avait un point de vue privilégié. Les coureuses sont passées juste devant sa maison.
8: C'est très bien, ça nous change la vie, hein. Ça change les habitudes, hein. Non, bravo, elles ont bien du mérite, hein, c'est sûr.
9: Jamais une course n'a passé par cette côte. c'est quand même un honneur. Ça me fait drôle, mon petit lince. Mon petit lince, quoi. Ça fait du bien, ça fait. Non, je suis contente.
6: Et cette année, le Fun Tour Femmes a aussi changé de dimension. La course est désormais retransmise à la télévision en France sur la chaîne L'Équipe, mais aussi à l'international sur Eurosport. Au total, le direct est diffusé dans 55 pays. De quoi donner un peu plus de visibilité à la course. Et forcément, ça ne pouvait pas laisser indifférent le maire de la commune. Patrick Sétier était bien sûr présent pour ne pas manquer cette étape.
10: Que ça met en valeur un petit peu le village. Et bien que vous ne traversiez pas le village, mais c'est quand même agréable de passer dans la campagne et découvrir un beau pays. Ça met en valeur vraiment notre territoire et puis tous ces attraits touristiques qu'il peut y avoir. Parce qu'on a eu le Tour de France féminin il n'y a pas très longtemps et maintenant on enchaîne avec la faune femme.
6: Les organisateurs ont une ambition, faire grandir rapidement la course et accéder à la première division. Une ambition que partage Eric, passionné de cyclisme.
11: Un sport qui n'est pas médiatique, il ne prend pas de l'ampleur. Pour avoir un regard sur la société en général, il faut qu'il soit absolument retransmis à la télévision. Et ça met en valeur nos territoires, et notamment le Nord Ardèche qui est méconnu malgré tout.
6: Et à Lens, commune de 800 habitants, le passage du Fun Tour Femmes a séduit. Les habitants espèrent déjà retrouver la course d'ici l'année prochaine.
4: Suite et fin du Fun Tour Femmes aujourd'hui avec la dernière étape, une boucle de plus de 130 km au départ et à l'arrivée de Péru. Héloïse, toujours avec cette belle météo du jour et des jours à venir.
0: Oui, elles vont pédaler sous le soleil, les filles, une nouvelle fois. J'en perdrai quand même ma voix, mais c'est pas grave, il fait beau. Quelques nuages possibles cet après-midi, mais rien de grave. Du vent dans la vallée du Rhône, il reste modéré, orienté au nord. Et puis, c'est maximal, 22 à 24 degrés à 1000 mètres d'altitude, jusqu'à 31 en plaine à Saint-Agrève cet après-midi, 22 degrés à Saint-Jean-Royan, 27 à Lamastre aussi, 27 degrés à Die, à Rémusat, 28, à L'Oriole, 29 degrés, à Donzère, 30, à Vallon-Pont-d'Arc, 31. C'est là où il va faire très chaud. Hein. C'est sur l'Ardèche méridionale que demain, après-demain, vous pourrez atteindre les 33 degrés. Le thermomètre continue donc de grimper sur ces deux premiers jours de la semaine. Le vent aussi sera plus fort. Des rafales qui peuvent atteindre les 55 km/h, toujours orientées au nord. Et ce soleil qui se maintient jusqu'à mardi. Mercredi, dégradation avec quelques pluies et surtout des températures qui rebaissent de quelques degrés. On devrait être entre 24 et 28 degrés en pleine sur ce mercredi, puis un reste de semaine plutôt agréable. C'est agréable sur la route. Si vous y êtes, ça roule, c'est tranquille. Vous nous passez un coup de fil en cas de difficulté. 04 75 40 10 10.
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0: Ah tiens, on prend la route justement. Il est sur la banquette arrière pour ce classique Eddie Mitchell sur la route de Memphis.

0: Et dit Michel, dit Schmoll, monsieur Claude Moine dans le civil, sur la route de Memphis. Il est presque 9h20.
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0: Ce que j'adore chez notre coach d'Ordinatab, c'est qu'il trouve plein de moments dans la journée pour nous faire faire des petits exercices qui nous remettent en forme. Ça dure quelques minutes, c'est rien du tout. Et ça marche. Vous savez quoi? Écoutez ses conseils, ça marche. Les exercices pendant la pause café, c'est le thème du jour. On le retrouve d'ici quelques minutes. Clément, vous validez?
3: Ça m'intéresse.
0: Ça vous intéresse? Oui. je vous coacherai. Pendant la pause café. On voit ça avec lui dans quelques instants, mais d'abord, on va rire un brin avec les sorties, la sélection tout de suite de Christophe Bernard.
4: Ah ben, on va sûrement pas se gêner, et pour ça, je vous invite samedi 19 septembre pour une soirée humour intitulée L'Art d'être chaud. Ce sera au Théâtre d'Annonay avec 5 jeunes talents à découvrir. Ils comptent bien vous faire rire et vous séduire. Muriel, Ebna, Yacine, Nicolas et Quentin. Ce dernier est également co-organisateur de la soirée car il est le local de l'étape. Quentin Paulus, l'Ardéchois, né à Tournon et qui a grandi à Saint-Romain-des. Il nous raconte pourquoi il rêvait de devenir humoriste.
5: C'est un rêve d'enfant et en fait j'ai déménagé à Marseille pour le travail. Il y a un moment dans ma vie où j'étais au chômage et donc je me suis lancé sur des scènes ouvertes et après j'ai pris des cours de stand-up directement. On apprend à faire des blagues et après à les jouer sur scène.
4: Et vous avez petit à petit monté votre propre spectacle ?
5: Exactement, ça fait maintenant 4 ans que je fais du stand-up, donc j'ai une heure de spectacle que je joue tous les mois à Marseille.
4: Vous aviez des modèles, des idoles, des humoristes que vous admiriez quand vous étiez jeune, auxquels vous aviez envie de ressembler sur scène?
5: Bien évidemment, le plus connu de tous, hein, Gad Elmaleh. Ah. Après, j'aimais beaucoup Jamel Debbouze, tout ça, les Chevaliers du Fiel. Mais en ce moment, ce qui me motive à écrire, c'est Aymeric Lomprey et Guillermo Guise.
4: Alors, c'est pas facile, il faut se faire une place au soleil. Et il y a quand même du monde dans ce domaine-là maintenant.
5: Oui, alors Marseille, c'est encore une ville un peu jeune en stand-up, donc on peut encore jouer sans être vraiment connu, contrairement à Paris. Mais c'est sûr que c'est pas évident de jouer dans des grandes villes, surtout quand on vient d'Ardèche.
4: Est-ce que vous en jouez justement le fait que vous veniez d'Ardèche?
5: Totalement, c'est un peu mon fond de commerce, on va dire. Je parle beaucoup de la vie que j'ai vécue en Ardèche.
4: Donc on va pouvoir vous découvrir en partie hein, lors de cette soirée Ardèche Show, pour vous quasiment à domicile au Théâtre d'Annonay. 5 humoristes sur scène, vous les connaissez, hein, les autres qui viennent de Montpellier, de Marseille. Chacun a un temps prédéfini?
5: Oui, les humoristes font 10 minutes de leur meilleure blague entre les passages. Nous, on fait des intersketchs avec le maître de cérémonie. Il va y avoir tout un peu une histoire. Donc ça va être un spectacle assez complet de 1h30.
4: Pour vous, c'est plutôt sympa de jouer à la maison, même si vous l'avez dit, vous êtes plutôt sur Marseille. Mais bon, vos origines sont là. Il y aura la famille, les amis?
5: Oui, bien sûr. Il y aura toute ma famille, tous mes amis. Moi, j'adore jouer en Ardèche. Je trouve que le public est incroyable. Il est démonstratif. Donc, j'adore jouer en Ardèche.
4: Quentin Paulus, jeune humoriste d'origine ardéchoise, que l'on retrouvera donc samedi 19 septembre au Théâtre d'Annonay pour cette soirée humour, l'Art d'être chaud. Ce sera à partir de 20h.
0: Merci beaucoup Christophe Bernard, ça promet. Voilà une belle sélection.
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0: Balavoine, bien sûr, je ne suis pas un héros sur ici, Drôme Ardèche, et on regarde vos météos. Chez Michel à Ruons, le ciel est bleu, pas de vent pour l'instant, il fait 13 degrés, marché de producteurs à Ruons, vide-grenier à Gros-Pierre aujourd'hui. À Berrias aussi, vide-grenier, merci Michel pour toutes ces infos. On a aussi une météo de, j'en ai loupé une, de Joël à La Chapelle-sous-Aubenas, 14,4 degrés, pas de vent et un beau ciel bleu, merci beaucoup pour vos météos, 04 75 40 10 10 et sur la page Facebook d'ici Drôme Ardèche à la Coucourde, 23,5 degrés seulement. Vous êtes sûr ? Ou alors c'était un 13 que vous vouliez mettre, Jean-Luc ? Je ne sais pas. Vous pouvez corriger éventuellement si jamais il y a une erreur. 23,5, ça me paraît chaud quand même pour maintenant, mais peut-être que ça y est déjà. On avait 13 degrés il y a 6 minutes à Charmes-sur-l'Herbasse chez Chantal. Merci beaucoup pour tous ces messages. Il est 9h10, au travail, la pause café, c'est souvent l'occasion de discuter avec les collègues ou de souffler quelques minutes. Pourquoi pas en profiter pour bouger un peu. Dans deux minutes, pour être en forme, notre coach sportif Nordine Atap nous propose quelques exercices à réaliser pendant la pause café.
1: Une pause café dure généralement quelques minutes. Hein ? Et c'est largement suffisant pour remettre son corps en mouvement. Alors, pas besoin de tenue de sport, de tapis ou de matériel. L'objectif n'est pas de transformer cette pause en séance d'entraînement, mais simplement de profiter de ce moment pour mobiliser vos muscles et vos articulations. On débute par l'ouverture des épaules. Et pour ça, vous débutez debout, les pieds légèrement écartés. À partir de là, vous placez vos mains derrière la tête, les coudes orientés vers l'avant. Et ensuite, à partir de cette position, ouvrez lentement les coudes vers l'extérieur tout en redressant légèrement le haut du dos. Vous maintenez la position 1 à 2 secondes, puis vous ramenez tranquillement les coudes vers l'avant. Vous effectuez le mouvement lentement sans chercher à aller le plus loin possible. Durant ce moment, on va effectuer de la mobilité des épaules et du haut du dos. Et vous pouvez effectuer 10 à 15 mouvements.
0: Et vraiment, si on n'a que 2-3 minutes, ça suffit ?
1: Bien sûr, l'objectif est justement de profiter de ces petits moments disponibles dans la journée. 2 ou 3 minutes de mouvement, répétés plusieurs fois, permettent déjà d'interrompre les longues périodes pendant lesquelles nous restons assis. Et comme avec ICI et le ministère des Sports, on se met encore plus en mouvement pendant septembre, on bouge, je vous propose un exercice tout simple à effectuer durant votre pause café. La chaise contre un mur. Vous allez placer le dos contre le mur, vous avancez légèrement les pieds et vous les écartez. Bien entendu, vous avez votre café à la main. Et à partir de là, vous fléchissez légèrement les jambes afin de venir quasiment les cuisses parallèles au sol. Et vous maintenez la position 20 ou 30 secondes, tout en échangeant avec les collègues. Et si jamais c'est pas assez difficile, eh ben descendez davantage. Et vous pouvez effectuer 3 à 4 séries de 30 secondes. Durant cet exercice, vous allez solliciter notamment les quadriceps et les fessiers. Allez, à vous de jouer.
0: Merci beaucoup Nordine Atap. On retrouve tous ces exercices sur le site et l'appli d'ici Drôme Ardèche, rubrique 2 minutes pour être en forme. Ça c'est pas mal, là vous avez 3 minutes 38 et la musique qu'il faut pour faire quelques exercices. Profitez-en.

0: Shakira sur ici, Drôme Ardèche. Allez, quelques idées sorties pour votre dimanche. Vous avez le Musée européen de l'aviation de chasse qui propose aujourd'hui un week-end festif, une fête de l'aéronautique de 10h à 19h, des stands pour l'occasion de drones, des voitures anciennes, des avions de collection également, camions de pompiers, et des baptêmes de l'air possibles, plein d'autres choses, un espace restauration. Vous allez pouvoir y passer un bon moment. Aujourd'hui également, le festival Mangalaxy vous attend. C'est au Palais des Congrès et des Expositions de Valence de 10h à 18h avec le concours de cosplay, le défilé cosplay aussi. Vous avez des ateliers japonais avec notamment initiation à la langue, de la calligraphie, de l'origami, un espace détente avec du shiatsu et vous pourrez aussi assister à des démonstrations d'arts martiaux japonais. Il y a de la cuisine japonaise aussi, autant vous dire que vous allez vous faire plaisir. Allez donc faire un petit tour à ce Mangalaxy. Les cancers, il y a du boulot à faire aujourd'hui. On voit ça dans l'horoscope de Catherine Viguier à suivre dans une poignée de secondes. L'actu locale revient dans moins de 3 minutes.
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0: Bonjour Catherine Viguier.
3: Bonjour à tous.
0: Aujourd'hui, vive les balances.
3: C'est leur jour, enchanté pour beaucoup d'entre elles.
4: Bélier, journée captivante avec la mise en valeur de votre vie relationnelle.
5: Taureau, vous savourez les moments de recueillement, faites vos confidences.
6: Gémeaux, la lune est avec vous et met en lumière votre vie sentimentale.
7: Cancer, il y a quelque chose à faire sur le plan familial, on compte sur vous.
8: Lion, ce qu'il y a de bien, c'est qu'un peu partout, vous faites votre bel effet.
9: Vierge, les finances sont au programme de la journée, vous serez super organisée.
10: Balance, quelle jolie journée, mille et une satisfactions sont au programme.
11: Scorpion, restez discret sur vous et votre vie affective et soignez votre belle personne.
12: Sagittaire, en vous faisant confiance, vous irez loin, mais pas tout seul, en équipe.
13: Capricorne, vous travaillez, vous vous organisez, c'est un dimanche constructif.
14: Verseau, vous allez vous changer les idées, peut-être vous allez voyager ou vous instruire.
15: Poisson, le risque, c'est un trop plein d'émotions, alors sortez, parlez, ça ira mieux.
16: Et pour nous tous, notre vie est précieuse.
0: N'oubliez pas de fêter les aimés aujourd'hui. Félicitations à Didier, Monique, Francis et Marie qui ont reconnu le lieu mystère du jour. Une belle photo de Michel d'Alissas du Suc de Montivernoux avec sa vue panoramique sur les Alpes, sur le Ventoux. Voilà.

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0: Excellent dimanche en notre compagnie. Vous écoutez ICI, premier sur l'actu locale en Drôme et en Ardèche. Il est 9h, Clément Arnal, la saison de la chasse commence ce dimanche matin.
2: Une rentrée particulièrement suivie en Ardèche l'année dernière. C'était une saison record pour la chasse aux sangliers. Plus de 28 000 spécimens abattus dans le département, du jamais vu. Et la tendance ne devrait pas être à la baisse cette année, Alexandre Berthaud, malgré les longs épisodes de canicule dans le département.
3: On aurait pu penser que cet été, particulièrement chaud en Ardèche, a fait du mal aux populations de sangliers. Pas du tout, dit Denis Amblard, il est chef de projet de la Fédération de chasse en Ardèche.
4: Certainement qu'ils ont un petit peu souffert de la chaleur, mais ça semble pas avoir eu d'impact sur la qualité de la nourriture qu'ils puissent trouver, parce qu'ils arrivent toujours à se débrouiller. Ils ont réussi à trouver de l'eau.
3: Et le sanglier profite aussi des hivers plus doux que l'on constate ces dernières années.
4: Déjà, à la base, c'est un animal rustique qui arrive à passer les hivers froids sans difficulté. Et alors, on est dans le sud de la France. Qui plus est, on a des hivers moins difficile qu'il y a quelques dizaines d'années en arrière. Et donc l'animal, on a quasiment très peu de pertes. On pourrait avoir des pertes sur le sanglier à la naissance s'ils sont pas en conditions météo difficiles par grand froid. Mais là, ce n'est pas du tout le cas.
3: Près de 28 000 spécimens abattus l'an dernier en Ardèche. L'objectif est le même cette saison.
4: On espère qu'ils pourront refaire pareil. Parce que c'est cette année où on peut mettre un bon coup, si je puis dire, à la population. Si cette année, on lève un peu le pied, on risque de repartir encore à la hausse.
3: On termine sur une bonne nouvelle. Avec les vendanges en avance, les dégâts des sangliers sur les parcelles agricoles devraient être moins importants que l'an dernier.
2: L'Ardèche était le deuxième département de France où l'on tuait le plus de sangliers pendant la saison 2024-2025, juste derrière les voisins du Gard. Un incendie dans un immeuble de Bourg-les-Valence ce matin. Le feu est parti de la cage d'escalier peu avant 6h, rue Charles Ponsoir. 26 pompiers sont rapidement intervenus, appuyés par 6 véhicules. Le feu est éteint, il n'y a pas de blessés, mais deux habitants doivent être relogés. Trois jeunes drômois, dont deux mineurs mis en examen pour vol à main armée. Ils sont soupçonnés d'être les auteurs d'une série de 5 braquages de bureaux de tabac à Néron, Saint-Rambert d'Albon et Andancette. Leur butin est estimé à 10 000 euros rien qu'en argent liquide. Deux des suspects sont en détention provisoire. Le dernier est placé sous contrôle judiciaire. Elle avait visé une boulangerie à Hérome dans la Drôme. Une femme d'une trentaine d'années condamnée vendredi à 3 ans de prison, dont 30 mois avec sursis. Elle s'était emparée de la caisse, cagoulée et armée d'un faux pistolet. C'était mercredi. D'après les gendarmes, il s'agit d'une mère célibataire en situation de grande précarité.
0: Laurent Wauquiez a rendu visite à la plus petite commune de France cette semaine.
2: L'ancien président de région était à Rochefourchat dans la Drôme pour visiter l'église du village. Le temps passe, l'édifice souffre, la moisissure, des fissures, des travaux de rénovation vont avoir lieu et la région tient à apporter son soutien. Romain Montel, le maire de Rochefourchat, se réjouit forcément de ce coup de main.
5: Oui, Jean-Baptiste de Martigny, on est à son 4e mandat dans cette micro-commune qui attire l'attention.
6: C'est vrai qu'il y a un côté un peu cocasse, un peu sympathique. Voilà, on a envie d'aider la plus petite commune de la région, la plus petite commune de France. Donc c'est bien, ça génère de l'intérêt, tant mieux.
5: L'église de Rochefourchat dans le Diois est très abîmée. Des premières réparations il y a 15 ans, mais ça n'a pas suffi.
6: Il y a des fissures à l'intérieur dans les enduits, un peu d'humidité. On veut refaire tout ça et avec l'aide d'une entreprise locale.
5: Impossible de financer. Et tout seul, le budget annuel de la commune est d'environ 20 000 euros.
6: Sans l'aide d'une collectivité comme la région, c'est des travaux qui ne sont pas finançables avec nos ressources propres.
5: Ces travaux coûtent des dizaines de milliers d'euros, aux alentours de 40, 50 000. Les devis ne sont pas encore établis, précise le maire. Alors Laurent Wauquiez annonce une aide de 40%, le maximum normalement pour du patrimoine, mais ça pourrait grimper à 80%.
7: La commune, ils essayent de faire plein de choses par eux-mêmes, ils sont très bénévoles, ils entretiennent leur chemin en partie eux-mêmes, ils font plein de travaux de réparation eux-mêmes. Je trouve que c'est bien qu'ils aient un signal qui leur dise « Pour nous, ça a du prix. Et cette église, on n'a pas l'intention de la laisser tomber en ruine. »
5: Les travaux de l'église commenceront dès que possible, à la fin de l'année, espère le maire.
2: Rochefourchat, dans le Diois, qui est donc le plus petit village de France, seulement 2 personnes y habitent à l'année. Un drômois d'adoption mis en lumière dans un film sorti cette semaine. Georges Laurence Ogben vivait à Soyan, près de Cré, pendant 40 ans. Il faisait partie d'une équipe de 6 météorologues qui ont choisi la date du débarquement en 1944, Décision pour changer le cours de la guerre que retrace le film Pressure, sorti ce mercredi.
0: Une troisième victoire française de suite hier sur le Faune Tour Femmes.
2: La course cycliste de la Drôme Ardèche était à Tournon hier pour la troisième étape et c'est Juliette Berthet de la FDJ Suez United qui a levé les bras. Victoire au sprint après une étape avec du dénivelé. Sur les bords des routes, beaucoup de spectateurs se sont rassemblés à la montée de Lens pour observer des coureuses en plein effort. Des spectateurs ravis de voir cet événement passer devant chez eux.
8: Magnifique, extraordinaire. On est arrivé 10 minutes, elles arrivaient au sommet de la côte et puis elles étaient très espacées, donc c'était intéressant.
9: Et là, il y a du gros niveau, là, hein, des grosses pointures comme on est chez nous. Bah, c'est bien, je trouve, oui. Surtout pour l'Ardèche. Hein.
10: Voilà des filles qui passent en vélo chez nous, c'est tellement rare.
11: Ravi, il y a le beau temps, il y a tout, on est bien. Ça nous change la vie, hein. Ça change les habitudes. Hein. Non, bravo, elles ont bien du mérite, hein, c'est sûr.
12: On soutient les hommes au Tour de France quand ils passent. Oui. Eh bien, on fait pareil pour les femmes, hein, c'est normal. Hein. Moi, j'ai apprécié.
13: Ça fait sortir les gens un peu de tous les coins, là, c'est bien.
9: À leur âge, j'aurais aimé pouvoir faire ça. Et je referai la prochaine fois qu'ils passeront.
2: Suite et fin du Faune Tour Femmes aujourd'hui, avec la dernière étape, une boucle de plus de 130 km au départ et à l'arrivée de Péru. L'heure de la revanche pour les filles de l'équipe de France de basket. Elles sont qualifiées et c'est historique pour la finale de la Coupe du Monde. C'est ce soir, 20h, en face, la Dream Team. Les États-Unis, les Américaines, nous avaient battus en finale des Jeux Olympiques de Paris il y a 2 ans, avec un petit point d'écart. La motivation ne devrait pas être dure à trouver pour tenter de réaliser l'exploit ce soir. La belle météo du jour, Héloïse, il fait beau,
0: du soleil, quelques nuages cet après-midi, mais rien de grave. Un vent de nord qui reste modéré en vallée du Rhône, et des maximales chaudes en hausse par rapport à hier, 22 à 24 degrés à 1000 mètres d'altitude, 25 à 31 degrés en plaine. À Annonay, vous aurez 27, à Romans-Épriva 28, à Valence 29, pour Montélimar et Aubenas 30, des températures qui continuent à grimper dans les deux prochains jours. On pourra atteindre les 33 degrés, notamment sur l'Ardèche méridionale. Avant une baisse du thermomètre mercredi avec un petit peu de pluie au passage. Et ensuite, on repart sur une fin de semaine agréable.
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0: Alors oui, la météo est belle aujourd'hui en Drôme Ardèche, mais quel temps fait-il dans le Finistère? Alors il fait globalement beau, mais pas plus de 22 degrés. Donc on enfile sa vareuse jaune et on y va.

0: Toujours aussi joli, Les Innocents, l'autre Finistère sur ici, Drôme Ardèche, il est 9h11.
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0: Je sais que vous êtes nombreux à aimer les animaux. Elle aussi, c'est Jordan Soubéran qui vient de nous rejoindre. Bonjour Jordan.
3: Bonjour Héloïse.
0: Avec nous chaque dimanche pour vos reportages, nos animaux. Et nous, nous sommes aujourd'hui en compagnie d'une masseuse qui s'est spécialisée pour la race canine.
3: Et oui, exactement. Cette semaine, je vous propose de partir à la rencontre d'Agnès Aubry, une masseuse qui s'adresse exclusivement aux chiens et aux chiennes de la Drôme, de l'Ardèche et de l'Isère. Vous entendrez dans ce reportage que nos amis à quatre pattes apprécient tout autant que nous, ces moments de détente et de bien-être.
0: Séance de papouille en direct, juste après. Pierre Demar, je pense à vous.

0: Pierre Demar sur ICI Drôme Ardèche, à 9h15, les animaux à l'honneur sur ICI Drôme Ardèche comme tous les dimanches. Voici un nouveau reportage, Nos animaux et nous, signé Jordan Souberan.
1: Cela fait plus de 30 ans que les chiens et les chiennes d'Agnès Aubry l'accompagnent au quotidien. Cette drômoise, qui par ailleurs a toujours aimé masser, ne pourrait pas s'imaginer vivre sans un animal à ses côtés. Aussi, lorsqu'elle a amorcé sa reconversion professionnelle, le massage canin s'est présenté comme une évidence. Elle nous a reçus lors d'une séance avec Knight, la chienne d'assistance de sa cliente Lauriane.
2: Donc en fait, l'objectif quand je commence une séance, c'est toujours je me mets en contact avec le chien. Donc je vais mettre une main sur les omoplates et une main devant. Donc l'objectif en fait, c'est de faire comprendre au chien que ça va être un moment de détente. Et moi, ça me permet de me mettre, je dis ça, dans une bulle. En fait, je me mets vraiment dans la bulle avec le chien. Et voilà, et après moi, je me concentre. Donc à force de masser, bah bien sûr, j'ai une sensibilité qui s'est énormément développée. Hein. Maintenant, c'est vrai que quand j'arrive sur un chien, je vois tout de suite qu'est-ce qui ne va pas. Et du coup, je peux l'accompagner toujours pour l'aider dans ses quatre pattes.
3: Donc, vous voyez là, elle est détendue, mais elle me bouge un peu la patte. Donc là, pour moi, ici, cette zone-là, je vais venir la travailler.
2: Alors c'est un métier qui est très précurseur en France, hein. Je vous cache pas que voilà, je suis toujours obligée d'avoir une activité à côté, mais c'est quand même le massage mon cœur de métier et je souhaite continuer parce que c'est un métier passion. Et quand je vois le résultat sur les chiens, je pense que Lauriane peut le dire, hein, comment est Knight après la séance. Bon, Knight est quand même
4: très posée. Knight est déjà cool là, quand même.
2: Ouais, c'est vrai que c'est une chienne de travail, donc c'est vrai qu'elle sait, elle, de rester posée. Voilà, après moi j'ai une technique où je m'adapte beaucoup aux chiens. En fait, chaque massage est différent en fonction du chien que je vais avoir. L'approche va être différente également. Donc le massage, bien sûr, ça reste une technique de bien-être. Ça va venir, ça va être un moment de détente pour le chien. Mais également, moi, tout au long du massage, je vais venir ressentir en fait les zones de raideur sur le chien. Donc moi, je vais venir après masser ces zones-là pour que le chien soit bien dans ses quatre pattes. Après, j'ai des chiens où le toucher, c'est pas forcément quelque chose aussi qu'ils aiment beaucoup. Donc là, j'utilise des gestes très doux, très lents pour lui donner confiance en moi. Pour comprendre aussi pourquoi je suis là, parce que des fois j'arrive, le chien il me touche, qu'est-ce qu'elle va faire. Donc voilà, j'ai une technique vraiment très douce et je m'adapte énormément au chien, parce que le but c'est qu'il soit le plus détendu possible et que je puisse avancer dans mon travail sur chaque séance.
3: Alors, vous voyez là, hop, c'est des... hop, je l'ai senti, je suis sur une zone qui est plus raide et là il me le fait comprendre. Donc là je vais faire attention, je vais reprendre mon toucher et puis je vais m'adapter à elle. Ça m'arrive que des chiens qui rêvent aussi. Mais qui partent à dormir et à ronfler, ça m'est déjà arrivé.
1: Formée par la pionnière du massage canin en France, Agnès Aubry a été parmi les premières à pratiquer sur le territoire drômardéchois. Son approche fine lui permet également de détecter des dysfonctionnements à faire diagnostiquer par les vétérinaires.
0: Et vous retrouverez ses coordonnées sur le site et l'appli d'ICI Drôme Ardèche, rubrique Nos animaux et nous. Tout de suite, on joue ensemble avec cette carte cadeau multi-enseigne d'une valeur de 40 euros à vous faire remporter dans le Drôme ou Ardèche. Vous nous appelez tout de suite pour vous sélectionner. 04 75 40 10 10, c'est le numéro. Vous passez à l'antenne, je vous pose une question. Il n'y a que deux réponses possibles. Drôme ou Ardèche, c'est tout simple. Et on joue juste après les Pretenders.

0: Merveilleuse Chrissy Hynde, Brass in Pocket, c'était les Pretenders sur ici, Drôme Ardèche, il est 9h21. Merveilleuse Jocelyne, bonjour.
1: Bonjour Héloïse.
0: Vous nous appelez de Montméran, debout de bon matin aujourd'hui. Réveillée depuis combien de temps?
1: Comment?
0: Réveillée depuis combien de temps?
1: À 7h du matin.
0: Bon, voilà. Ouais, 7h, c'est votre heure, c'est ça?
1: Oui, tout à fait.
0: Tout à fait. Donc, qu'il pleuve, qu'il vente, qu'on soit lundi ou dimanche, 7h du matin. Toujours.
1: Non, l'hiver, c'est plus tard quand même. Non.
0: Ah, ouais, vous faites l'ours un peu.
1: J'ai mis sur la couette.
0: Alors, on va jouer, essayer de vous faire remporter cette carte cadeau multi-enseigne de 40 euros tout de suite. Une question de réponse possible, Drôme Ardèche, 5 secondes pour me répondre, c'est clair pour vous Jocelyne?
1: Tout à fait.
0: On y va alors. Le 9 septembre dernier est sorti au cinéma Les Survivants du Che, qui revient sur l'arrestation de Che Guevara en Bolivie. Et ce qui s'en est suivi, c'est un documentaire qui mêle des images d'archives et des reconstitutions en films d'animation. Et ces scènes de dessin animé, elles ont été fabriquées chez nous. Était-ce en Drôme ou en Ardèche?
1: Alors, je pense que c'est en Ardèche.
0: Ah oui!
1: Mais c'est le hasard, hein?
0: Ben oui, mais non. Non, parce que chez nous, c'est là où on fait beaucoup de films d'animation.
1: Ah, c'est pour l'image.
0: C'est à la cartoucherie à Bourg-les-Valences, oui. C'est
1: là où j'y ai pensé, mais je me suis dit, oh, c'est pas ça. Mais c'est dommage.
0: Mais c'est pas grave, il y a une deuxième chance.
1: Oui,
0: il y a une deuxième chance. Eh ben
1: oui.
0: Allez, on y retourne. Roberto Alagna, le ténor franco-italien, est bientôt chez nous. Il va séjourner plusieurs jours. Il a choisi une ville d'ici pour répéter son prochain spectacle musical, Caruso, conçu avec le compositeur Jean-Félix Lalanne. Dans quelle ville risquez-vous de le croiser? Ville de Drôme ou d'Ardèche?
1: Alors, j'ai entendu ça hier à la radio, mais j'avoue que je ne sais plus.
0: Allez.
1: Je pense que c'est en Drôme, mais je ne sais pas si c'est.
0: Vous pensez bien, c'est à Saint-Vallier.
1: Absolument. Ah, voilà, ça y est, maintenant ça me revient, je l'ai entendu hier.
0: Oui, c'est à la salle Désiré Valette qu'il va effectivement étrenner ce spectacle. Les répétitions s'y feront, les premières représentations, ce sera le 19 et le 20 septembre prochain. Donc voilà, c'est tout bon pour
1: Merci.
0: Vous, c'est dans la poche.
1: C'est parfait.
0: Bravo Jocelyne.
1: Merci beaucoup.
0: Eh bien merci à vous, on vous souhaite une bonne journée. On vous souhaite quoi pour aujourd'hui Jocelyne?
1: Ah ben écoutez, je suis en train de préparer un repas pour une amie qui vient manger avec nous, donc voilà.
0: Voilà, beaucoup de rire, un bon moment avec cette copine.
1: Allez, sympa, tout à fait.
0: Je vous fais une bise, à bientôt
1: Merci
0: Jocelyne.
1: Merci beaucoup, bonne journée à vous. Merci beaucoup, au revoir.
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0: Oh là là, l'été indien. Joe Dassin sur Ici Drôme Ardèche, quel plaisir.
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0: C'est parti pour un petit agenda spécial animaux avec pour les 8-13 ans cet atelier journal créatif Nos animaux, c'est héros qui est proposé samedi 19 septembre, mercredi 28 octobre ou encore samedi 14 novembre ou mercredi 9 décembre par l'atelier des saisons à Saint-Sorlin en Valoir. Un atelier d'une heure et demie qui permet de mettre en avant notre animal de compagnie, d'honorer notre relation en peinture, collage, dessin et en mots. Le matériel est fourni sauf le carnet. Vous devez bien sûr amener une photo de votre animal de compagnie. C'est un atelier donc pour les 8-13 ans, mais celui du 14 novembre se fera en mode parent-enfant. Renseignements sur le site de l'Office de Tourisme Porte de Drôme Ardèche. Animaux toujours avec cette expo qui vient de démarrer à la Maison de la Réserve des Ramières à Alex. Elle est baptisée Les animaux de l'ombre, à découvrir jusqu'au 1er novembre. Vous allez y admirer les photos naturalistes de Philippe Sabine. C'est une immersion au cœur de la faune sauvage, à la rencontre des mammifères, des oiseaux, des insectes qui sont saisis dans l'intimité de leur quotidien. C'est tout public et c'est gratuit.
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0: Et à suivre sur Ici Drôme Ardèche, c'est notre balade millésimée chaque dimanche de 9h30 à 10h. Une demi-heure consacrée au vin en Drôme et en Ardèche avec l'agenda du vignoble, l'invité millésimé et votre petite leçon de sommellerie. On va d'ailleurs commencer par ça dans quelques minutes avec Christophe Santos qui nous rejoint pour tout nous dire sur les côtes du Rhône Sud.

0: génial reprise de You Will Forget d'Irma Jackson. C'était en 98 et quel succès elle a eu, la Rousseau.
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0: Il est 9h35, on retrouve notre expert maison pour parler vin, le professeur de sommellerie du lycée hôtelier de Tain-l'Hermitage. Bonjour Christophe Santos.
3: Bonjour Héloïse, bonjour à tous.
0: Alors si vous avez raté le début de cette saison, la semaine dernière nous parlions des côtes du Rhône septentrional. D'ailleurs l'épisode est en réécoute sur le site et l'appli d'ici Drôme Ardèche. Cette semaine avec vous, nous visitons le sud de la vallée du Rhône.
3: Oui, en fait, parce que ce qu'on disait la semaine dernière, c'est que c'est une grande famille, le nord, avec ses vins de Syrah, tout ça, et puis le sud, et bien naturellement, quand on arrive dans le sud, on s'aperçoit que le Mistral, il a pris de la vitesse. Ça cogne parce qu'on est un peu plus dans le sud, il fait un peu plus chaud, on a des sols différents, on a le climat qui est un peu différent, et puis on va avoir forcément des cépages qui vont être différents. Vu qu'on est dans le sud, on a plus de choix finalement. Hein, c'est un peu les jardins de la France finalement, le sud, là, avec, on le voit bien au niveau des légumes. Et bien là, pareil, au niveau du choix des cépages, ça va être très riche. On fait ce qu'on appelle ici des vins d'assemblage. On va utiliser chaque cépage pour ses qualités. Par exemple, le grenache dans le sud, c'est vraiment là où il se sent le mieux. Et ça donne des vins qui ont du corps, qui ont de la puissance, qui ont de la chair. Ils sont magnifiques. Par contre, des fois, ils sont un peu lourds. Donc, on apporte un peu de Syrah qui apporte une petite pointe de fraîcheur. On va apporter un peu de Mourvèdre parce que le Mourvèdre, lui, il apporte des fois un peu de la couleur et des tanins. Donc, vous voyez cette espèce d'alchimie qui va se faire en fonction du producteur. Et puis, en fonction des lieux, parce que c'est quand même des endroits qui sont exceptionnels. L'appellation la plus connue, c'est Châteauneuf-du-Pape. Ces sols de galets, cette histoire folle avec les papes et tout ce qu'il y a eu, des vins qui se vendent énormément à l'export, qui ont fait beaucoup voyager la vallée du Rhône. Et puis il y a tous les petits copains à côté qui sont Gigondas, Vaqueras, Baume de Venise qui est à l'intérieur, qui fait des vins extraordinaires. Et puis quand on est un peu sur la gauche, par rapport à cette grande plaine de vignes qu'on appelle les plans de Dieu, là, on a les Kéran, on a les Rasto, vins sobres quand on remonte vers chez nous. En fait, on a une multitude d'appellations et vu qu'il y a ces assemblages et ces différents terroirs et tout, on a toujours des vins différents. Et dans la structure, si on doit retenir une structure, quand même, sans se mentir, on est quand même dans le sud, donc on a forcément des vins qui ont du caractère. Et sur les blancs et les rosés, vous voyez, l'idée des producteurs, c'est des fois d'aller chercher un peu plus de fraîcheur. Donc on les vendange des fois la nuit, on va les vendanger un peu plus tôt pour garder un peu d'acidité, pour essayer de contrecarrer ce côté un peu chaud. C'est vraiment, en tout cas, pour faire sa cave et pour trouver des bons rapports prix-plaisir, c'est le lieu idéal, cette vallée du Rhône Sud.
0: Et à table, alors, on va commencer par les vins les plus légers. On est encore en été, là, les rosés.
3: Oui, ben les rosés, ça, c'est un peu tout terrain. Effectivement, dès qu'il fait beau, on a forcément envie de rosés. Sur les dernières planchas et barbecues de l'année, les grillades, les pilons de poulet qu'on a fait un peu griller, bien macérer. C'est, on fait une petite marinade, voilà, avec des épices. Ça marche à tous les coups, même pour les petits à table. Ça fonctionne. Les gambas, si on a des gambas. Et puis pour les blancs, eh ben, on peut aussi rester sur ces salades un peu copieuses de ravioles sautées, de croûtons aillés, d'anchois, de petits chèvres gratinés qu'on a fait ou sur du pain ou sur des avec une petite feuille de brie, vous savez, on fait des petits samoussas là. Comme ça, quand on l'ouvre, ça coule un peu là, tout ça, c'est pas mal. Et puis pour les rouges.
0: Il faut du monde pour les rouges quand même en
3: ouais,
0: face.
3: Il faut quand même du monde. Je vous le redis, la température, c'est fondamental. On sert un tout petit peu frais, ça avec un magret de canard, des viandes mijotées, type un peu des gardianes. Alors, on va chercher des choses qui ont du caractère. Ça peut être des fromages, avec un picodon qui est un peu affiné, type méthode Dieulfi, là, comme ils font un peu quand ils les lavent, qui poissent un peu, là. Ça ressemble presque à du roquefort, c'est fantastique. Et puis, on a des liquoreux. Alors, c'est pas tout à fait des liquoreux, mais c'est des vins doux naturels, notamment à Baume de Venise, en plein cœur des dentelles Montmirail, qui sont fabuleux sur les tartes au Mirabel, sur des petites salades de fruits un peu fraîches. Ça fonctionne. Une petite bulle de muscat, la clairette. Vous savez, la clairette, c'est du muscat. Si on veut pas faire le muscat de Baume de Venise, on fait la version un peu effervescente. Avec une bonne clairette de Die, franchement, on finit en légèreté. C'est parfait.
0: Effectivement, pas mieux. Merci Christophe Santos. On retrouve cette petite leçon de sommellerie et toutes les autres sur le site et l'appli d'ici Drôme Ardèche, rubrique La balade millésimée. Balade d'ailleurs qui se continue dans quelques instants avec le tour de l'agenda du vignoble. Ces événements en Drôme et en Ardèche qui vous permettent de profiter du vin. On ira à Saint-Paul-Trois-Châteaux, à Tain-l'Hermitage et à Valence.

0: Girl, cherchez le garçon sur ici, Drôme Ardèche, il est 9h43 et dans l'agenda du vignoble tout de suite, on vous encourage d'abord à aller faire un petit saut à Valence en gastronomie sur le Champ de Mars à Valence. Ça continue aujourd'hui et plusieurs maisons de vin y sont bien entendu représentées. Vous pouvez aussi faire un saut à Tain-l'Hermitage où c'est aujourd'hui la fête des vendanges avec un grand corso dans les rues à partir de 15h et il y aura aussi des concerts à l'espace Rochegude. Enfin, notez le week-end prochain pour les journées du patrimoine que vous attend à Saint-Paul-Trois-Châteaux une animation autour du vin antique proposé par la Maison de la Truffe et du Tricastin. Ce sera de 14h30 à 18h le samedi et dimanche, donc le 19 et le 20 septembre. C'est gratuit et c'est tout public. Autre événement à noter dans votre agenda, ça se passe à Valence. Premier épisode de la folie du vin, qui aura lieu samedi prochain. Alors, c'est quoi les folies du vin? On pose la question à notre invité millésimé dans quelques minutes.
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0: Charlotte Cardin, The Way We Touch, ici Drôme Ardèche, 9h49. Tout de suite, rencontre avec une passionnée de vin qui, sur son temps de loisir, organise des soirées autour de domaines de la vallée du Rhône. C'est parti pour l'invité de la balade millésimée.
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0: Élodie Sarkissian, bonjour.
2: Bonjour.
0: C'est parti pour la deuxième saison des Folies du Vin avec vous. Alors c'est votre hobby, les Folies du Vin, mais un hobby qui prend de plus en plus de place, on rappelle le principe.
2: Tout à fait. Donc les Folies du Vin, c'est une édition mensuelle avec un vigneron qu'on met à l'honneur dans un lieu un peu original. Et on présente ses cuvées lors d'une soirée avec DJ et belle musique et bon repas.
0: Voilà, tout simplement, c'est une belle soirée autour d'un domaine, dans des lieux différents à chaque fois. Donc c'est chouette, il n'y a pas de redite. Alors, la première édition de cette saison se passe le samedi 19.
2: Tout à fait.
0: Et c'est à Valence.
2: Tout à fait.
0: Et c'est chez Ici Et là, Ici et là étant un restaurant qu'elle va manger, donc eux-mêmes sont très très fans de vin. On les a déjà reçus plusieurs fois ici. Oui. C'est un lieu que vous appréciez ?
2: Alors c'est un lieu que j'apprécie. C'est des gens que j'apprécie. Il faut savoir que Kevin et Delphine ont été les premiers à croire en ce projet. C'est grâce à eux d'ailleurs que j'ai lancé les Folies du Vin puisque je cherchais un lieu en septembre 2025 et ils m'ont accueilli les bras ouverts et il était impensable pour moi de ne pas fêter la première année et souffler la première bougie sans eux.
0: Alors on va fêter cette ouverture de saison avec quel domaine ?
2: Alors on commence la saison en fanfare avec le domaine Courbis qui va nous présenter le 19 septembre ces deux cuvées extraordinaires qui sont le Saint-Jo, blanc et rouge.
0: Saint-Joseph,
2: voilà,
0: pour,
2: Saint-Joseph,
0: pour les neuneux.
2: Exactement. et leur cornasse qui aura aussi j'espère un succès.
0: D'accord. Donc eux ils sont implantés où ?
2: Alors ils sont sur le domaine de Châteaubourg.
0: Cette soirée, vous avez dit qu'il y aurait à manger.
2: Oui.
0: Première chose,
2: tout
0: qu'est-ce
2: à
0: qu'on
2: fait.
0: Mange ?
2: Ça c'est la base. Donc comme d'habitude aux Folies du Vin, on ne fait pas d'assiette, c'est vraiment des planches à déguster. Donc ce sera planche mixte avec du hummus, hummus on dit en français mais les Arméniens disent hummus. du hummus, de la tapenade, il y aura aussi du saucisson, il y aura aussi de la terrine, plein de bonnes choses qui vont avec le vin.
0: De la musique aussi ?
2: Oui. Alors, au niveau de l'ambiance, ça va être vachement sympa, puisqu'on commence avec un concert piano-voix. Le chanteur, c'est Hervé Tan, et celle qui jouera le piano s'appelle Sonia Vartagnan. Et ensuite, on finira la soirée, comme d'habitude avec le Folie du Vin, avec un DJ set.
0: Il faut réserver.
2: Il faut réserver, tout à fait. Vous avez le lien de réservation sur ma page Instagram, Les Folies du Vin. Sinon, vous avez un QR code sur les affiches que vous pouvez voir à Valence ou aux alentours de Valence. Et sinon, vous pouvez m'envoyer un message sur lesfoliesduvin@gmail.com.
0: Et on va simplifier tout ça. Le lien, on va le mettre sur la page de la balade millésimée. Voilà,
2: avec
0: puisque voilà, vous aurez un petit article avec le podcast, bien
2: Merci.
0: Entendu. Élodie, les Folies du Vin, c'est une fois par mois,
2: oui.
0: On l'a dit. Donc, on se tiendra au courant des prochaines éditions dans l'agenda du vignoble.
2: Avec grand plaisir.
0: Et on vous remercie d'être passé.
2: C'est moi qui vous remercie. Merci beaucoup et bonne rentrée à tous.

Tombé du ciel, c'était Jacques Higelin sur ICI, Drôme Ardèche. Dans quelques minutes, un peu après le flash de 10h, vous retrouvez Patrice Caillet pour le meilleur de Bienvenue chez vous, avec à Châtillon, en Diois, du vin, du bon vin. Au Chélard, nous aurons une librairie café à découvrir et une ferme pédagogique à Montélimar.

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1: Excellent, dimanche 13 septembre, vous écoutez ici, premier sur l'actu locale, en Drôme et en Ardèche. Il est 10h, Clément Arnal.
2: Deux feux d'habitation ce matin dans l'agglomération valentinoise. Le premier à Bourg-lès-Valence, feu parti de la cage d'escalier peu avant 6h dans l'immeuble qui abrite un snack déjà visé plusieurs fois par des tirs. Deux habitants doivent être relogés. Et un autre feu, quartier Font-Barlette à Valence.

0: permanence. Vers 7h30, lui aussi a pris dans les parties communes d'un immeuble. Alors, des enquêtes sont en cours, mais les méthodes peuvent faire penser à des incendies criminels. À Valence, ni blessé, ni relogé. Une vingtaine de pompiers ont rapidement maîtrisé le sinistre. La fin d'une série de cambriolages dans le Nord-Drôme. Les gendarmes ont arrêté trois jeunes du coin. Cette semaine, ils sont soupçonnés d'être les auteurs d'une série de braquages de bureaux de tabac. 5 commerces visés cet été, Louise Joyeux.
1: Oui, et toujours avec le même mode opératoire. Ils arrivent en fin de journée dans le commerce lorsque la caisse est pleine et les clients sont partis. Capuche sur la tête, cagoule sur le visage et armé d'un couteau de boucher. Ils dérobent la caisse, des cartouches de cigarettes et une fois même des bijoux fantaisie avant de prendre la fuite. Montant des butins, 10 000 euros rien qu'en liquide, sans compter les cigarettes et les puffs. Des faits commis à Anneyron, Saint-Rambert-d'Albon et une tentative à Andancette. À Anneyron, d'ailleurs, un commerçant a été blessé il y a 2 semaines car il avait tenté de se défendre lors d'un second braquage. Ces 3 mises en cause, eh bien, ce sont des jeunes du coin, 2 mineurs et 1 majeur. Les gendarmes ont pu remonter jusqu'à eux grâce aux images de vidéosurveillance, mais aussi en recoupant les récits des différents témoins. Désormais, l'un est sous contrôle judiciaire et les 2 autres sont en détention provisoire.
0: Enquête menée par les gendarmes de Romans et de Saint-Vallier. Des chargeurs de téléphone, des feuilles à rouler, de la résine de cannabis. 3 personnes interpellées dans la nuit de vendredi à samedi près de la maison d'arrêt de Valence. 2 femmes et 1 homme qui comptaient livrer cette marchandise aux détenus. Après un passage en garde à vue, seule la femme, elle a 24 ans, est poursuivie. Elle sera convoquée devant la justice en mars prochain. La région en soutien à Rochefourchat, dans le Diois, le plus petit village de France, 2 habitants à l'année, voit son église dépérir. Fissures, humidité, les travaux coûtent beaucoup trop cher pour cette petite commune et elle a reçu cette semaine la visite de Laurent Wauquiez. La région va financer les travaux au moins à hauteur de 40% et peut-être plus. En vélo, suite et fin du Faune Tour Ardèche Femmes aujourd'hui, avec la dernière étape, une boucle de plus de 130 km au départ et à l'arrivée de Péru. Hier, c'est la Française Juliette Berthet qui a levé les bras à sa 2e victoire d'affilée. Pour le moment, ce sont uniquement des Françaises qui ont remporté les étapes. L'heure de la revanche pour les filles de l'équipe de France de basket, qualification historique pour la finale de la Coupe du Monde. C'est ce soir à 20h, la finale. En face, c'est la Dream Team, les États-Unis, les Américaines qui nous avaient battus en finale des Jeux Olympiques de Paris il y a 2 ans, un tout petit point d'écart. La motivation ne devrait pas être très dure à trouver ce soir pour tenter de réaliser l'exploit. La météo, Héloïse.
2: Du beau temps aujourd'hui encore en Drôme et en Ardèche. Du beau temps qui est là jusqu'à mardi. Nous aurons plus de chaleur aussi aujourd'hui. 22 à 24 degrés à 1000 mètres d'altitude. 25 à 31 degrés en plaine. À Annonay, vous aurez 27. À Romans et Privas, 28. À Valence, 29. Et pour Montélimar et Aubenas, ce sera 30 degrés. Des températures qui grimpent demain. On pourra aller jusqu'à 33 degrés pour l'Ardèche méridionale. Toujours beaucoup de soleil. C'est mercredi que ça se gâte. Dégradation du temps et baisse des températures entre 24 et 28 degrés attendus en pleine pour ce milieu de semaine. Puis à nouveau du beau temps jusqu'au dimanche suivant, au moins, avec des températures qui remontent gentiment, même si elles ne devraient pas forcément dépasser les 30 degrés cette fois.
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2: Bonjour, bonjour à tous, excellent dimanche avec Ici Drôme Ardèche et jusqu'à quasiment 11h, on va aller ici et là, là où ça marche, ça s'appelle Ici ça marche. Et nous commençons à Montélimar, à la ferme pédagogique de Fanny, et Julie Joyeux nous ouvre ses portes pour une rentrée qui a été engagée, hein, dédiée à la reconnexion des enfants avec la nature et la biodiversité.
3: Oui, alors nous, notre projet, c'est vraiment, ce qui me tient à cœur, c'est de parler avec les plus jeunes et les plus anciens de biodiversité. Au sein de la ferme, on est en train de développer plusieurs choses, notamment une mare, et ça nous sert aussi de support pédagogique, donc pour les familles, mais aussi les scolaires. On fait des ateliers dirigés justement sur tout ce qui est biodiversité, donc la mare. On fait aussi des constructions d'hôtels à insectes, des nichoirs à oiseaux. Et là, ce qu'on voudrait beaucoup développer, surtout à partir de l'année prochaine, c'est des partenariats avec notamment la LPO. On commence à travailler avec eux, donc protection des oiseaux. Ils viennent nous installer des nichoirs pour les chouettes. Et on voudrait vraiment maintenant intégrer ça aussi dans nos visites de la ferme pour que les gens se sentent de plus en plus mobilisés.
2: C'est parti d'un constat chez toi que une grande majorité d'enfants, de jeunes sont complètement coupés de cette nature, de cette réalité.
3: Oui, exactement. Alors, nous, on a la chance d'avoir une maison avec un jardin, d'être à Montélimar. Là, il y a beaucoup de gens qui viennent, qui habitent en immeuble, qui n'ont pas de jardin, malheureusement. Et c'est vrai que les parents nous disent que, en gros, c'est la seule sortie qu'ils ont, les tout-petits, dans un cadre naturel, dans l'herbe. Ils peuvent voir des espèces de la ferme, mais aussi, ils peuvent voir des espèces sauvages, parce qu'on se rend compte que là, ça fait 4 ans qu'on a ouvert au public. Et du coup, il y a déjà pas mal d'espèces qui sont venues coloniser la ferme. Voilà, donc ça nous fait plaisir.
2: Et Rémi, donc c'est ta volonté aussi, ce retour à la ferme, ce retour à la terre ?
4: Oui, complètement, ouais. Parce que bon, moi je suis un peu vieux, on va dire, enfin un peu moins jeune. Et moi de ma génération, on avait tous quelqu'un de notre famille qui était paysan, je pense. Et à l'heure actuelle, il y a beaucoup d'enfants, de petits. Ils connaissent plus le monde paysan. Ils savent plus ce que c'est. Donc, nous, on le voit très bien quand on reçoit des classes. Il y a des enfants qui n'ont pas l'habitude de toucher les animaux, de voir les animaux. Donc, déjà, ils en ont peur, premièrement. Donc, il faut presque leur apprendre, leur réapprendre peut-être aussi de voir des animaux, de leur expliquer à quoi ils servent. Parce qu'ils savent pas non plus. Ou des fois, ils savent pas différencier, une oie d'un canard ou d'une dinde ou d'un dindon ou d'une pintade. Mais c'est ça qui est important aussi.
2: C'est l'inverse, donc c'est les animaux qui apprivoisent les enfants ici. Hein.
3: C'est ça, c'est ça. Et donc on a des animaux, c'est vrai, on part souvent de l'animal, parce que c'est vrai que les petits, surtout les enfants, ont envie de les découvrir. Mais moi, ça me tient à cœur de les amener vers le végétal, en fait. Parce que justement, on a un potager, donc ça, on fait des ateliers, potager, horticulture, et pareil, ils ont du mal au départ à remettre les mains dans la terre, trouve ça souvent sale au départ. Et puis petit à petit, on les voit se détendre et puis on les voit qui s'intéressent, qui découvrent, qui voient des insectes, enfin plein de choses dans la terre. Et voilà, ils sont à nouveau observateurs de ce monde-là qu'ils ignoraient.
2: Ça sort du monde virtuel qu'ils connaissent tous les jours.
3: C'est ça. Donc oui, le projet aussi au départ, c'était ça. Moi, en tant que maman et enseignante à côté, je trouvais ça dommage que les enfants passent de plus en plus de temps sur les écrans. Et si on leur propose rien, si on est juste à leur dire arrêtez vos écrans, mais qu'on leur propose rien de l'autre côté, ça va pas. Donc voilà, ce projet, c'était aussi pour que les familles puissent emmener leurs enfants, découvrir la terre.
2: Et pour comment se renseigner, comment prendre contact avec toi, on peut venir quand ?
3: Alors, donc nous, on est ouvert toute l'année, à part une semaine de temps en temps où on va prendre des vacances, mais on est ouvert toute l'année, en général du mercredi au dimanche. Pour nous trouver, on a notre page Google où on actualise chaque semaine les horaires. Et ensuite, on a Facebook et Instagram que vous pouvez trouver très facilement avec donc la ferme de Fanny à Montélimar. Vous tapez, vous trouvez très facilement.
2: Après cette belle immersion au milieu des animaux et du potager à Montélimar, nous prendrons dans quelques minutes la direction direction du Diwa pour y découvrir un lieu de séjour d'exception, niché quasiment au cœur des vignes, en tout cas d'un des plus beaux villages de France.
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0: Allez, ce dimanche matin, on poursuit notre balade et notre escale, cette fois à Châtillon en Diois, au domaine Valterra Lodge avec Nicolas et Pascal Ressé, ainsi que Zoé Cayol. Passion viticole pour Zoé, accueil chaleureux et mobilité douce pour Nicolas et Pascal. Tous vont nous dévoiler les secrets d'une arrière-saison réussie dans l'un des plus beaux villages de France.
1: Le territoire Diois et notamment le camp de base à Châtillon, ça permet d'aborder des tas de circuits plus ou moins difficiles. Et la journée type, ce serait un tour de vélo, comme on vient de voir passer des messieurs dames là, avec leur vélo, ils partaient rouler. Et après, ils vont rentrer, ils vont certainement aller manger au resto. Voilà. Puis après-midi, ils vont aller se reposer au bord de la rivière et puis faire un tour dans Châtillon pour visiter les ruelles. Et ce soir, se reposer tranquillement après un petit bain nordique chauffé au bois. Voilà, je pense que ça fera une belle journée pour bien dormir confortablement.
0: Elle est pas belle, la vie. Et, tiens, si on parlait un peu des tarifs, j'imagine saison hors saison.
1: Complètement. Il y a plusieurs tarifs différents. En basse saison, on va être aux alentours de 50-60 euros la nuit par chambre. Voilà, les chalets, c'est entre une et trois chambres. Les clients peuvent réserver au gré du nombre de personnes. Et en plein été, c'est à peu près 80 euros par nuit, 85 euros.
0: Et on essaie de dresser le portrait robot du client, mais en fait, il n'y a pas de portrait type. En fait, il y a ceux qui viennent contempler, hein, qui sont de passage aussi, et puis qui aiment les bonnes choses, bien manger et bien boire. On abordait cela. L'avenir pour toi, Zoé, par rapport à ton activité, comment tu le vois?
2: Eh ben moi, c'est en constante réflexion. Voilà, c'est vrai qu'il va falloir combiner tous les aléas climatiques, que ce soit le gel, la grêle, la sécheresse. Mais voilà, c'est une
0: terre. On en parle entre vignerons, des fois, tu rencontres des collègues qui se posent les mêmes questions que toi.
2: Oui, bien sûr, là, on est quand même un territoire vraiment uni. Il y a une grosse solidarité entre tous les agriculteurs. Voilà, et je pense que c'est important d'être plusieurs face à quelque chose qu'on a du mal à anticiper et à combattre. Ouais.
0: Allez, du côté de Pascal maintenant, après plus de 30 ans, hein, c'est quoi? Tu as senti déjà un virage avec le classement dans les plus beaux villages de France? Ça a changé beaucoup de choses, ça?
3: Ça a changé beaucoup de choses sur notre fréquentation en basse saison, avant et après en tout cas. Et aujourd'hui, on se rend compte que le village, il est constamment visité toute l'année. L'été, on le voit pas parce qu'on est noyé dans la masse et il y a beaucoup, beaucoup de monde. Mais jusqu'aux vacances de la Toussaint, on voit vraiment la différence. Et on se rend compte sur les week-ends, tant qu'il fait bon en tout cas, sur novembre et décembre, sur début d'année, que les gens viennent vraiment visiter le village par rapport au label.
0: Il y a les sportifs aussi, tiens, on a oublié, il y a la Dromoise, c'est ça?
1: Exactement, 19e édition de la Dromoise le week-end du 20 septembre, avec beaucoup d'inscrits, beaucoup de parcours différents, avec une découverte des baronnies jusque au bout du Vercors, avec évidemment en passant par ici.
0: Ici ça marche parce qu'on a envie de rester, on a envie de revenir, et pour ceux qui ne connaîtraient pas encore Châtillon en Diois, c'est bien de connaître Châtillon en été, en hiver, au gré des saisons. Et puis, alors ce que je fais, j'arrive toujours un peu plus tôt, tous les matins, parce que je fais un petit tour des villages, et j'ai remarqué qu'il y avait beaucoup de jeunes. C'est pas qu'une impression, ça?
1: Ah oui, Châtillon, il y a eu un changement de population les 10 dernières années en milieu rural. Aujourd'hui, les écoles s'agrandissent. Clairement, on a une population jeune. Et aujourd'hui, en septembre, il y a beaucoup de couples sans enfants qui viennent se balader et profiter de l'arrière-saison.
0: Avec le Valterra Lodge, ici à découvrir, l'automne, c'est grandiose. Voilà, n'hésitez pas une seconde.

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1: À Meyras, en Ardèche, grande expo vente au relais des muletiers avec les créateurs des sources. Mosaïques, coutellerie, vitrailles, sculptures, bijoux, poterie, aquarelles, gravures, céramiques. Plus d'une douzaine de créateurs vous donnent rendez-vous ce dimanche de 10h à 17h. En Ardèche toujours, le comité Supermamie vous invite à vous inscrire à l'élection Supermamie Ardèche 2026 qui aura lieu le mercredi 21 octobre à Vals-les-Bains. Ce sera la troisième édition de cette élection parrainée par Daniel Gilbert. Pour vous inscrire, pas de critères d'âge. Il suffit d'être une mamie dynamique, résidente en Ardèche et de contacter le comité Supermamie. Si vous voulez proposer Supermamie dans la Drôme, contactez rapidement le comité Supermamie. À Saint-Remèze, dans les Gorges de l'Ardèche, découvrez les Gorges de l'Ardèche autrement. Les guides nature de la réserve naturelle proposent des animations gratuites accompagnées. Pour connaître le programme, direction internet gorgesdelardèche.fr.
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2: Bon dimanche avec Ici Drôme Ardèche. Nous partons pour le Chélard, où Émilie Deschamps a ouvert ce printemps. Ramage, c'est une librairie-café inédite, un lieu de vie chaleureux, pensé pour nourrir l'esprit et animer le Chélard tout au long de l'année.
3: Je vous laisse rentrer.
2: On peut s'enrichir aussi de toutes ces lectures et ces rencontres à faire, parce qu'il y a des petites tables. On passe du temps à bouquiner, à découvrir tout ce que tu nous proposes. Il n'y a pas que des bouquins, on sent qu'il y a aussi un petit peu d'artisanat.
3: Ça, exactement. Ramage Librairie, j'ai pensé un peu ce projet comme un lieu pour nourrir la tête, le cœur et aussi nourrir le ventre, parce que c'est une librairie, mais c'est aussi un café. Donc on trouve des livres neufs, il y a tous les genres, il y a autant pour les adultes que pour les ados, les enfants. On trouve de la fiction, des essais, des BD. Ouais. Donc j'essaie d'avoir une sélection assez éclectique, mais engagée aussi, qui va vers le soutien aux maisons d'édition indépendantes et aux écritures un peu particulières. Et là, j'ai depuis un an et demi fomenter ce projet, on va dire. J'habite au Chélard depuis 4 ans et ça fait très longtemps en fait que je rêve d'ouvrir un lieu culturel en ruralité, parce que j'ai grandi à la campagne aussi. Et donc voilà, j'ai bien pris le temps de peaufiner ce projet et je me suis formée, j'ai fait des stages, etc. Donc c'est un lieu de vie culturel, c'est comme ça que je le pense. Il y a tout un programme d'animation, d'activité aussi. J'essaie de faire des rencontres, des ateliers. C'est un lieu de vie. Mais c'est sûr qu'il y a beaucoup plus de monde à la haute saison, entre le mois de mai et le mois d'octobre. Je dirais que c'est là qu'il y a le plus d'activité. Mais pour autant, l'hiver, il se passe pas rien. Et je trouve que aussi, on est pas mal de personnes à avoir envie de plus en plus qu'il y ait des choses pour toute l'année. Et pas seulement pour le tourisme, mais justement pour les habitants, pour ceux qui vivent le territoire au quotidien. Donc moi, mon but, c'est ça. C'est aussi que ce soit un lieu de vie à l'année, avec, il y aura autant d'animations l'hiver. En fait, ça va pas du tout redescendre. Je prévois tous les mois des rencontres d'auteurs, d'autrices, et puis un book club, des rencontres pour les habitants. Donc j'espère que ce sera animé aussi l'hiver. En tout cas, je vais tout faire pour. J'espère que ça plaît, j'espère que ça fait du bien. En tout cas, je suis preneuse de pas mal de retours, parce que je viens d'ouvrir, donc il ne faut pas hésiter à venir à ma rencontre et venir me donner des idées, aussi pour des animations, des envies particulières de livres. Je suis preneuse de retours.
2: On sent l'hiver, peut-être l'été aussi, mais il y a des tables, il y a une terrasse. On sent des soirées à refaire le monde ici.
3: Ouais, c'est ça. J'ai très envie qu'on passe des soirées à refaire le monde. J'ai déjà eu l'occasion de faire un week-end, on va dire, un peu festif, avec une scène ouverte poésie musique par exemple. Ça, c'est quelque chose que j'ai mis en place une fois, que j'aimerais refaire. Et puis les rencontres d'auteuristes, c'est vraiment l'occasion de refaire le monde, comme tu dis, de rencontrer des personnes qui ont des choses à raconter, que ce soit dans le champ de la poésie, mais dans le champ aussi des essais. Là, prochainement, en octobre, on a le couple de chercheurs qui s'appelle monsieur et madame Cochet, qui habitent en Ardèche, et qui vont venir parler de faune et de forêt, de réensauvagement de nos forêts. Donc voilà, il y a tous les genres, toutes les nourriture, comme je disais au début de notre échange, pour l'esprit. Et voilà.
2: Et qu'est-ce qu'on grignote, au fait? On sent la production locale, là aussi.
3: Exactement, je fais marcher les traiteurs locaux. C'est deux jeunes traiteurs qui se sont lancés tout récemment aussi. On est plein de jeunes, je dirais, à se lancer en ce moment. Donc l'idée, c'est aussi de soutenir ces personnes qui m'entourent et qui font vraiment du bon travail, quoi.
2: On sent que l'avenir du Chélard et de l'Ardèche et des petites communes comme ça passe par des gens motivés, des jeunes motivés comme toi, avec des idées.
3: Ouais, j'y crois aussi, franchement. En tout cas, dans mon entourage, dans pas mal de communes d'Ardèche où je vais, je vois plein de jeunes qui se bougent, qui ont plein de projets, plein d'idées. Donc longue vie à tous nos projets, j'espère. Moi, j'y crois en tout cas à l'avenir de l'Ardèche.
2: Je te passe un coup de fil en février, on fera le point.
3: Allez, repasse quand tu veux.
2: Merci beaucoup.
3: Merci.
2: Après ce beau moment de partage et ce bon café littéraire au cœur du Chélard, nous filerons tout à l'heure dans les gourmandises glacées et les grandes spécialités ardéchoises pour un joli rendez-vous culinaire, cette fois à Colombier-le-Jeune, non loin de la Mastre.
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2: Et nous allons finir maintenant notre parcours gourmand du dimanche matin en beauté. On va retrouver Cédric Dinger des Glaces Dinger et Pierre-Camille Donat de la Maison de Nivon. Ils vont nous révéler les coulisses d'une création glacée au goût du mythique Suisse de Valence, tout en nous donnant l'eau à la bouche pour le festival Valence en gastronomie qui battra son plein encore aujourd'hui.
3: Ah, on a l'embarras du choix, pas très très loin, on a nos fraises qui viennent de Xavier Chalamet de Gioc-sur-Ormez. On prend nos framboises sur Empurani chez Monsieur Didier Gamon. Notre crème de châtaigne de la ferme du Châtaignier sur la Mastre. Les myrtilles de Saint-Prix, les abricots de Plat, les pêches de Colombier, tout vient d'ici.
4: C'est ce qui fait la réputation des glaces d'Angers, c'est ce goût ardéchois, ce goût local. Comment véritablement, bon, je connais la réponse, mais faire la différence entre vos produits et ceux d'une glace industrielle?
3: Pas d'artifice, simplement de l'eau, du sucre et des fruits locaux arrivés à maturité, cueillis pendant la bonne saison. Et dans la bonne humeur, tout simplement.
2: Tenez, il y a pour la maison Nivon, il y a Pierre-Camille Donat aussi qui est à mes côtés. Bonjour Pierre-Camille.
5: Bonjour à tous.
2: Avec cette fameuse glace aux Suisses de Valence qu'on trouve donc chez vous, l'idée est venue comment? Sur un coin de table comme ça, dans une discussion entre deux cafés ou entre deux autres choses?
5: Bah, c'est issu d'une belle collaboration déjà avec la glacerie d'Angers. On avait à cœur de proposer de la glace dans notre nouvelle boutique à Valence Sud. Et puis l'idée a fait son chemin. Nous, on avait envie de décliner notre célèbre spécialité valentinoise de Suisse de Valence. Et pourquoi pas en glace? On a cherché quelqu'un, une solution et du savoir-faire que nous n'avions pas. Et Dinger cochait toutes les cases, aussi bien sur son sourcing local que son savoir-faire. Donc ça a été un beau processus. On a fait une vingtaine d'essais. C'était assez itératif. Il fallait trouver le bon niveau de sucre. Il fallait rester fidèle au biscuit Nivon. On retrouve bien ce côté biscuité. Les écorces d'orange confites aussi, qui nous viennent de chez Sabaton à Aubenas, et on est aujourd'hui hyper content du résultat.
2: D'accord, donc c'est vrai que c'est pas évident comme ça qu'un biscuit au départ se transforme, soit utilisé pour faire une glace, ça marche pas à tous les coups, et là vraiment ça le Suisse s'y prête quoi.
5: Ben c'est, on faudrait en parler aussi avec Cédric, c'était une première
2: Cédric. Cédric. Attendez, je vais m'approcher parce qu'il est en plein boulot là.
3: C'est vrai qu'on a fait pas mal d'essais, on a fait pas mal de tests pour pouvoir arriver à un résultat comme on voulait, pas trop sucré, en retrouvant toutes les valeurs de la maison Nivon, leur travail derrière d'artisanal, de bien retrouver cette fleur d'oranger, mais pas trop non plus, cette écorce d'orange. On a rajouté aussi des zestes de citron pour amener un petit peu de fraîcheur. Et on a rajouté aussi un petit peu un petit secret qu'on garde pour nous, pour éviter que ce soit trop épais, un peu trop gélatineux. On a mis un petit peu de Suisse un petit peu déshydraté. Voilà.
5: Ok. C'est la première fois que tu travailles avec un biscuit.
3: Moi, c'était la première fois. Ça a été très complexe. C'est pas juste on rajoute le biscuit et on fait turbiner. Il y a tout un travail en amont avant à calibrer, à mettre au point avec les sucres. Comme je vous l'ai dit, on a beaucoup travaillé dessus tous ensemble avec Pierre Camille et ses équipes. Et le résultat, vraiment, est à venir déguster. Et on pourra la retrouver à Valence en Gastronomie, sur notre stand numéro 3.
2: Pareil pour vous.
5: On vous prépare une petite création exclusive. Donc,
2: venez. Ah, on peut en savoir plus. Attends, oula, il éveille notre curiosité, là.
5: On a demandé à nos pâtissiers de réinventer la pogne. Et donc il y aura un four sur notre stand et on aimerait faire découvrir aux Valentinois une autre façon de déguster la pogne.
2: C'est ainsi que s'achèvent nos étapes gourmandes et locales. Et d'ailleurs, retrouvez dès aujourd'hui, ce dimanche, le Festival Valence en gastronomie pour une nouvelle journée. Le stand numéro 3 vous attend pour la fameuse glace aux Suisses et découvrir aussi la pogne réinventée, cette fois sur le stand de la maison Nivon. J'en profite pour vous donner un autre rendez-vous. Ce sont les vignerons de l'AOC Crozes-Hermitage qui organise la grande tablée dimanche 20 septembre à midi, dimanche prochain, un banquet XXL à ciel ouvert le long des quais du Rhône pour célébrer la fin des vendanges dans l'esprit des grandes polées vigneronnes. 300 convives sont attendus. Vous pouvez vous inscrire au programme des magnums, des vieux millésimes apportés directement par les producteurs de l'appellation. Dans les assiettes, les chefs locaux qui proposeront des plats généreux à partager, cuits au bras zéro et à la broche. Une ambiance DJ, plusieurs surprises tout au long du déjeuner. Donc renseignez-vous, il y a un site internet qui est dédié à cela, crozes-hermitage-20.fr. Et je vous retrouve demain à Saint-Péret pour vous annoncer la sortie d'un film émerveillé par l'Ardèche.

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0: Merci d'écouter ici Drôme Ardèche, premier sur l'actu locale en Drôme et en Ardèche. 11h, le flash Valentin Bertrand.
2: Donner à ses enfants petits et arrière-petits-enfants jusqu'à 50 000 euros sans impôt, 18 000 euros de plus qu'aujourd'hui. C'est la proposition de Sébastien Lecornu pour inciter la génération du baby-boom et ses 9 000 milliards d'euros d'épargne à soutenir les plus jeunes. La mesure ne s'appliquerait qu'en 2027 et à condition, prévient le chef du gouvernement, qu'un budget soit adopté au Parlement. De nouvelles auditions en cours après le déraillement d'un TER normand vendredi soir en Seine-Maritime. La seule certitude à ce stade, c'est la présence d'un morceau de rail d'environ 300 kilos au milieu des voies lors du choc. Est-ce un acte malveillant ? Mais veillant, rien ne permet de le dire, affirme prudent le procureur de Rouen. 44 passagers ont été blessés, tous désormais hors de danger. Vous retrouvez un dossier complet sur notre site ici.fr. De la Charente-Maritime aux Pyrénées-Atlantiques, les habitants et les touristes appelés à la plus grande prudence. La côte aquitaine est en alerte maximale face aux baïnes. Aujourd'hui, ces courants imprévisibles capables d'emporter des baigneurs vers le large. C'est aujourd'hui l'ouverture de la chasse aux petits gibiers, les chevreuils, lapins et bécasses dans une grande partie du pays. La date est maintenue, décision contestée par la Ligue de protection des oiseaux et l'Association de protection des animaux

0: sauvage après un été historiquement sec et rude pour les animaux. Dans les Pyrénées-Orientales, ce sont les chasseurs qui ont décidé de renoncer à cette ouverture. Une grande robe noire, des larmes et quelques trémolos dans la voix. Céline Dion a retrouvé son public hier soir à Nanterre, près de Paris, avec comme première chanson « On ne change pas » et elle l'a montré avec sa voix restée intacte après 6 ans sans donner de concert à cause de sa maladie. Une affiche de rêve pour le basket français aujourd'hui. L'équipe de France féminine va disputer ce soir la finale de la Coupe du Monde face aux quadruples championnes du monde en titre, l'équipe américaine, avec forcément un coup de revanche pour les Bleus. Le battu en finale lors des JO de Paris 2024 par ses américaines. Le coup d'envoi, c'est à 20h depuis Berlin, en Allemagne.
1: On jette un œil au temps qu'il va faire en Drôme et en Ardèche aujourd'hui. C'est du soleil pour tout le monde, avec quelques nuages l'après-midi, mais sans conséquence. Et un vent de nord, nord-est modéré, qui souffle surtout en vallée du Rhône. Les maximales du jour sont en hausse par rapport à hier. On est entre 22 et 24 à 1000 mètres d'altitude et on atteint les 31 degrés en pleine ce dimanche, avec à Annonay 27 degrés cet après-midi, pour Romans et Privas 28, à Valence 29 degrés et Montélimar et Aubenas 30 degrés. Au plus chaud de la journée. Chaleur qui va augmenter dans les prochains jours. On aura jusqu'à 33 degrés sur l'Ardèche méridionale. Le soleil est de rigueur ce lundi et ce mardi. Dégradation du temps mercredi avec une baisse des températures en dessous des 30 degrés. On devrait être entre 24 et 27 ou 28 degrés en pleine. Puis du beau temps jusqu'à la fin de la semaine et un thermomètre qui remonte un tout petit peu.
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1: Et je vous souhaite beaucoup de bonne humeur. Oui, en ce dimanche sur ICI Drôme Ardèche, un grand merci de votre fidélité. Petit cadeau, petit souvenir des années 80. C'était le deuxième tube de Marc Lavoine pour une Begin avec toi.

0: Marc Lavoine sur Ici Drôme Ardèche.
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0: Ah, ce petit air de vacances, elles sont derrière vous, mais non, regardez, elles sont devant, avec les vacances de la Toussaint qui vont arriver, et ce temps que vous aurez peut-être pour profiter du passeport de l'été que vous allez remporter. Oui, je sais, vous, là, qui m'écoutez, vous allez jouer avec nous au 421, votre blind test du week-end, et remporter ce petit livret qui vous permet d'accéder à 20 sites touristiques en Drôme, en 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Pour le gagner, le passeport de l'été, comment ça se passe? Alors, passeport de l'été, on l'appelle le passeport de l'été quand on le fait gagner l'été, on est encore l'été, on va dire, et de toute façon, il est valable jusqu'à l'automne. Donc, pour le gagner, ce passeport, ici, Rhône-Alpes, on joue ensemble au 421, c'est-à-dire au blind test d'ici Drôme Ardèche. Pourquoi 421? Parce qu'il va falloir deviner le titre ou l'interprète de trois extraits d'intro. Le premier fait 4 secondes, le second 2 secondes, le dernier 1 seconde. Et vous serez 3 à vous sélectionner sur le premier extrait qu'on va écouter maintenant. Dès que vous reconnaissez l'interprète ou le titre, vous appelez le 04 75 40 10 10 et vous donnez votre réponse. Les 3 plus rapides passent à l'antenne. C'est parti. Nous sommes dans les années 80, les amis. On réécoute. À vous de jouer. On se retrouve après Bruno Mars pour la première manche.

0: Mars sur ici, Drôme Ardèche. C'est parti pour le 421. On joue ensemble et voilà, on chantonne et on reconnaît les morceaux que vous connaissez. C'est que des morceaux que vous connaissez, c'est que des morceaux que vous avez déjà entendus sur ici, Drôme Ardèche. Mais connaissez-vous le titre, connaissez-vous l'interprète? C'est pas toujours facile. On a des candidats qui se sont sélectionnés, les trois plus rapides sur ce premier extrait que nous avons écouté. La plus rapide de tous les plus rapides, c'est Margot de Bourg-les-Valence. Bonjour,
1: à tous.
0: Ça va bien, Margot?
1: Oui, ça va.
0: Alors, vous êtes très loin, je vous entends très mal. Je ne sais pas si vous êtes en haut-parleur, si vous êtes avec un casque ou avec quelque chose...
1: Non, j'ai rien.
0: Alors, voilà, là, vous êtes plus près. Là, c'est mieux quand même. Oui, beaucoup mieux. Ne bougez plus, Margot. Juste derrière vous, Charlotte. Bienvenue, Charlotte.
2: Bonjour tout le monde.
0: Vous allez bien?
2: Oui, ça va super, merci.
0: Ok. Alors, on n'a que des gens de Bourg-les-Valence. Vous n'êtes pas dans la même pièce quand même, tous les trois, rassurez-moi.
1: Non.
0: Si, vous êtes dans la même pièce, on a Justine aussi.
3: Bah, Charlotte, c'est ma sœur.
0: Ah, d'accord.
3: Justine, c'est la maman.
0: Oh non, c'est pas vrai. Mais c'est pas vrai. Ah, d'accord, ok. Bon, alors exceptionnellement, on va vous faire jouer, d'accord. Normalement, on ne prend pas la même famille, hein, dites donc, toutes les trois. Donc, si j'ai bien suivi, Margot est la sœur de Charlotte et Justine, c'est la maman, c'est ça?
2: C'est ça.
0: Vous charriez les filles, hein, quand même. Vous voulez vraiment le passeport, hein, c'est ça?
2: Oui.
0: Bon, on ne va pas falloir se parler dessus comme ça, vous allez me dire, peu importe qui gagne le passeport au final, mais on ne sait jamais, celle qui gagne aura peut-être plus le choix dans ce qu'elle voudra faire en priorité. Alors, Margot, vous êtes en première position, Charlotte et Justine ensuite. On va réécouter déjà l'extrait de sélection. Je ne devrais pas faire ça, je ne devrais pas vous faire jouer alors que vous êtes de la même maison. Je tiens à vous le dire. Je vais me faire taper sur les doigts, mais ce n'est pas grave. Alors, Justine, on ne s'est pas beaucoup parlé. Dites-moi, de qui s'agit-il?
2: C'est Eurythmics.
0: Et le titre de la chanson?
2: Alors, le titre, je ne l'ai plus. C'était Sex Crime, là, quelque chose.
0: Alors, c'était Sex Crime, et entre parenthèses, 1984. Voilà.
2: Ok.
0: C'était la bande originale de l'adaptation à l'écran du livre de George Orwell, 1984. Voilà, sorti en 1984. Alors, vous avez deviné donc toutes les trois quel était ce morceau. Maintenant, je m'adresse à Margot exclusivement. Charlotte et Justine, motus et bouche cousue. On écoute un deuxième extrait. On est encore dans les années 80. Vous êtes prête, Margot?
1: Oui, je suis prête.
0: L'interprète ou le titre, attention, ça dure 2 secondes. Je vous entends pas bien, vous êtes trop loin, vous êtes très éloigné ou il y a quelque chose? Dites-moi, Margot.
1: Peut-être quelque chose, mais je ne suis pas sûre.
0: Ben, allez-y.
1: Gilbert Montagnier.
0: Oui, c'est ça.
1: C'est vrai?
0: The Tube, voilà. The Tube, on va s'aimer. Il y a ça et les Sunlight des Tropiques. Années 80 à fond. Pourtant, Margot, c'est pas votre époque, ça. Vous les connaissez
1: oui,
0: bien?
1: Mais, je sais pas, c'est j'ai reconnu.
0: Oui.
1: Le début m'a dit quelque chose.
0: Ok. Alors, on va terminer avec toujours les années 80. Margot, Charlotte, Justine. Bon, Charlotte, Justine, je vais vous proposer de partir puisque c'est Margot.
2: On n'est pas dans la même pièce.
0: Oui, mais. Bon. Bon, on vous garde en ligne, d'accord?
2: Mais
0: on vous dites rien, hein, Charlotte et Justine. Margot, attention, concentrez-vous bien. 1 seconde, ça va vite. Années 80, je voudrais un interprète ou un titre.
1: Est-ce que c'est possible de le faire réécouter?
0: Oui, c'est possible, tout à fait. Allez, on y va.
1: Oh non, j'ai pas... ça me dit rien. Non, j'ai pas.
0: Oh, zut.
1: Mais est-ce que je peux proposer quelque chose?
0: Ah bah oui, bien sûr.
1: Michel Sardou?
0: Non. pas Michel Sardou. Non, non. On écoute. Pierre Bachelet, les corons. Ah, c'est moins dansant, on l'entend moins dans les soirées, c'est sûr. C'était un gros hit des années 80 quand même. Bon, Justine, vous l'aviez reconnu? Pas du tout, Charlotte non plus.
4: Non, je n'avais pas non plus.
0: Ah là là, c'est énervant.
2: Ah oui, bah oui, là c'est énervant.
0: Bon, c'est la... hey, on vous reprend pas toutes les trois, hein, la prochaine fois. D'accord?
2: Oui.
0: La bise à toutes les trois, vous pouvez rejouer là. Mais bon, séparément. Allez, on revient dans un instant avec un nouvel extrait de sélection. Nouvel extrait de sélection pour le 421 pour remporter le passeport ici au Rhône-Alpes. Plus de 20 sites qui vous ouvrent leurs portes gratuitement. Sites touristiques en Drôme, en Ardèche, en Savoie, Haute-Savoie et Isère. Il y a la cité du chocolat Valrhona aussi dans l'histoire, la Croix-Bastille. Qu'est-ce qu'on a d'autre? L'Indian Forest Chartreuse, les châteaux de la Drôme, le Luge Coaster à Champs-Rousses.

0: La balade de Jim, c'était Alain Souchon sur ICI, Drôme Ardèche. Le 421 revient dans quelques minutes.
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0: Les Beatles, ça fait du bien. Here comes the sun sur Ici Dromardèche et en Dromardèche aujourd'hui.
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0: Mais oui, beaucoup de soleil, un peu de chaleur, il y a un petit air de vacances, vous trouvez pas? 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
1: 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Le Parc Naturel Régional du Vercors organise une rencontre scientifique et culturelle à Lens en Vercors, ouverte à tous. Elle va nous permettre de mieux comprendre les mécanismes du changement climatique. Toutes les infos sur le site parcduvercors.fr. Un événement qui a commencé vendredi et qui continue et se termine aujourd'hui dimanche. C'est gratuit, mais sur réservation sur Internet. Si vous êtes en Ardèche et que vous passez par Tueil, profitez-en pour vous arrêter et découvrir le musée d'Ardèche d'autrefois. Entièrement rénové, ce petit musée vous invite à découvrir la vie des Ardéchois d'autrefois. Parcourez les 1001 objets, profitez de l'histoire des Hautes-Cévennes ardéchoises. Au fil de la visite, vous découvrirez le savoir-faire des paysans d'autrefois. Pour approfondir l'expérience, une visite guidée audio gratuite vous accompagne tout au long de votre parcours. Direction Tueil, sur la place du Champ de Mars, en Ardèche.
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0: La Céline Dion, la seule et l'unique sur ici, Drôme Ardèche, 11h33, voici la deuxième manche du 421. Pour remporter le passeport ici, Drôme Ardèche, le passeport qui vous permet de remporter, d'aller visiter 20 sites en Drôme, en Ardèche, dans les pays de Savoie et également jusqu'en Isère. Tous ces sites qui vous tendent les bras à vous, qui êtes arrivés en première position. Bonjour Karine.
1: Bonjour.
0: À Étoile-sur-Rhône ce matin. Tranquille aujourd'hui la journée ?
1: Oui, tranquille, oui.
0: Tranquille, pas de travail, c'est bien. Un petit jeu et ensuite on fera quoi après ?
1: On verra.
0: On ne sait pas encore. Ok,
1: non,
0: d'accord.
1: On sait pas encore.
0: C'est bien. On se laisse porter. Rémi à Saint-Marcel-les-Valences. Bonjour.
2: Oui, bonjour.
0: Bienvenue. Vous faites quoi,
2: merci,
0: vous de beau aujourd'hui ?
2: On profite du soleil.
0: Ok, parfait.
2: Bonne journée.
0: Sympa comme tout. Sylvie à Parnon. Bonjour.
3: Bonjour.
0: Vous allez bien ?
3: Mais ça va. Je crois que je suis la seule qui a commencé déjà une activité.
0: C'est-à-dire, vous faites quoi de beau ?
3: Eh ben, on est allé avec mon chéri faire le col de Tourniol et le col de la Bataille, et puis on a croisé la voiture ici parce qu'il y a une course aujourd'hui.
0: Eh ben oui, il y a la Faune. Faune Tour Femme, exactement. J'allais vous dire.
3: Voilà, ben on a fait notre course à nous. Voilà.
0: D'accord. Mais vous l'avez fait comment ? Vous y êtes allé comment ?
3: Ah non, en vélo, on est parti de bonne heure et puis on a fait notre boucle et là on vient de rentrer à la maison, voilà.
0: Ah oui, bah ça rigole pas, si vous faites des beaux cols comme ça, dites donc, je vous félicite, effectivement. Là, il y a de l'activité, hein. Attention.
3: Voilà,
0: hein.
3: La journée a bien commencé.
0: Je vois ça. Karine et Rémi, attention, hein. Sylvie, Alors, Karine, néanmoins, Karine, vous êtes arrivée en première, vous avez reconnu cet extrait. De qui s'agit-il ?
1: Lady Gaga.
0: Lady Gaga, qu'est-ce qu'il y a le titre ? Rémi, vous l'avez le titre ?
2: Non, j'ai pas le titre. J'ai
3: Allez, Alejandro !
0: Alejandro ! Eh oui, Alejandro ! Ok, ça c'était pour donner la réponse à ceux qui nous écoutaient. Maintenant, on passe aux choses sérieuses. Rémi, Sylvie, Motus et Bouche Cousue. Karine, à la main. On va écouter un extrait de 2 secondes. Karine, on est toujours dans des morceaux très récents. Il me faut le titre ou l'interprète, d'accord ?
1: Mmh ?
0: Allez.
1: Zao de Sagazan.
0: Oui, Zao de Sagazan, absolument.
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0: Au travers. Rémi, vous l'aviez reconnu ?
2: Oui.
0: Ah, ils sont forts. Sylvie aussi ?
3: Et non.
0: Pas de regret alors. Bon, beaucoup de regrets pour Rémi. En revanche, je vous fais une bise à tous les deux. Vous rejouez vite.
2: Bonne journée.
0: À très
3: Merci.
0: Vite. Passez une bonne journée. Bon barbecue, Rémi.
2: Merci.
0: Voilà. Et puis Sylvie aussi, j'espère que vous allez vous sustenter, parce que après avoir fait le col de Tourniol et le col de la Bataille, mon Dieu, vous les méritez, ces saucisses grillées. Karine, on continue avec un extrait d'une seconde, morceau très récent également. Vous êtes prête ?
1: Allez, c'est parti.
0: Allez, on se concentre bien. On expire, on ouvre les chakras. Et je n'entends rien. Et je n'entends pas de proposition. Comment se fait-ce ? On réécoute.
1: Il faut la faire réécouter.
0: Ouais. Très très récent.
1: Ça me parle, mais.
0: Très récent.
1: Très récent.
0: Très récent. Cette année. Oui, cette année. Je peux pas faire mieux là.
1: Et une troisième fois, non, c'est pas possible.
0: Si vous voulez, allez. J'aime beaucoup cette chanson, je la trouve très jolie.
1: C'est pas français ça.
0: Si, c'est français. Très jolie. Oh, je suis désolée, Karine, je peux pas faire mieux.

0: ouais.
1: Déclaration d'amour à sa maman.
0: Mais l'extrait n'était pas assez long.
1: Ouais, c'est dur, hein, une seconde. Ouais, franchement, c'est selon les morceaux, c'est vraiment pas évident.
0: Oui, souvent l'endroit où c'est coupé, ouais.
1: Ben, en général, on est vraiment au plus près du début, hein. C'est la règle de base, sauf si vraiment il y a un truc comme un son qui est vraiment pas reconnaissable.
0: Oui, on est là-dessus.
1: Hein.
0: Non, mais bon, genre, j'ai.
1: Bon, désolée, Karine.
0: C'est pas grave.
1: Bon, on rejoue vite ensemble.
0: Oui, ça marche. Merci
1: bonne beaucoup. Journée. Passez une bonne journée. Profitez bien de cette belle journée au soleil, de ce beau dimanche. Vous aussi, profitez bien, j'espère, en nous écoutant, en venant peut-être jouer avec nous, puisque dans quelques instants, il y aura un nouveau morceau de sélection. On sera dans les années 90. Ça va danser, moi, je vous dis ça. Je vous dis rien. On écoute Pascal Obispo et Francis Cabrel.

0: Pascal Obispo, Francis Cabrel, sur ici, Drôme Ardèche. C'est parti pour la troisième manche du 421.
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0: Pour remporter le passeport ici Rhône-Alpes qui vous permettra de visiter 20 sites touristiques en Drôme, en Ardèche, en Isère et jusque dans le pays de Savoie. Valeur, les amis, plus de 600 euros. Pour le remporter, vous vous sélectionnez tout de suite en écoutant l'extrait de sélection. 4 secondes d'intro, à vous de deviner le titre ou l'interprète. On est dans les années 90. Je vous ai dit qu'on allait danser, comme vous étiez beau sur le dance floor à l'époque. 04 75 40 10 10, on réécoute. Allez, on réécoute.

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0: Holding Back the Years, c'était Simply Red sur ici Drôme Ardèche. J'adore. Terriblement 60s. Nous sommes dans la troisième manche du 421 et vont s'affronter pour remporter le passeport ici Rhône-Alpes. Dans l'ordre, Cyril, Mathieu et Claude. Bonjour Cyril.
1: Bonjour.
0: Vous allez bien ce matin ?
1: Ça va, ça va.
0: En direct d'Étoiles sur Rhône, avec un programme pour la journée ?
1: Oh, c'est pas encore bien défini, mais on a commencé à faire un peu de jardinage, oui.
0: D'accord, oui, bah c'est déjà pas mal pour commencer la journée. Jardinage du côté de Cyril et du côté de Mathieu à Saint-Us. Comment ça se passe ? Bonjour Mathieu.
2: Bonjour.
0: Alors vous, ça a été quoi le programme ce matin ?
2: Bricolage.
0: Oh, ça, c'est des vraies activités du dimanche. Jardinage, bricolage et chez Claude à Saint-Barthélemy de Valls. Bonjour.
2: Ah, là, j'ai... Eh, bonjour. Ben, j'ai rien qui me vient et qui finit par âge.
0: Glandage.
2: Moi, c'était glandage.
0: C'était
2: exactement.
0: Glandage. Mais bravo à tous les trois. Vous êtes très forts. Eh, on a trois garçons. Ah ben voilà, souvent on a beaucoup de filles. Ben, très bien, trois garçons. Bon. Alors, on a écouté cet extrait de sélection. Le meilleur des années 90. Claude, qui avez-vous reconnu ?
2: Corona.
0: Eh oui. This is the rhythm of the night. Ah là là là là là là, que de souvenirs. Que de souvenirs, Claude, pas vrai ?
2: Ah oui, ah, j'y ai dansé dessus.
0: Oh là là, oui. Oh là là, c'est dingue. Alors, Claude, bravo. Bravo Mathieu, bravo Cyril. Vous avez tous les trois reconnu le premier extrait. On va écouter le second extrait. Alors, Mathieu, Claude, motus et bouche cousue. Cyril, c'est à vous de jouer. On est plutôt dans les années 2000, là. D'accord ? Vous m'écoutez, Cyril ?
1: Oui, je...
0: Ok.
1: Je suis tout oui.
0: Tout oreille. Tout esgourde. Deux secondes. Il va falloir reconnaître le titre ou l'interprète. On y va. Alors.
1: Marc Lavoine.
0: Oh là là, oh là là, il y a quelqu'un derrière qui dit ah, Marc Lavoine, c'est Marc Lavoine. C'est qui est-ce qui a dit que c'était Marc Lavoine ?
1: C'est mon fils, c'est
0: Eh ben bravo.

0: faire un petit tour du côté de chez Mathieu. Est-ce que vous aviez reconnu Marc Lavoine? Oh, vous êtes fort, Mathieu. Et Claude aussi, il est fort? Claude aussi, il avait reconnu?
1: Oui, je l'avais.
0: Oh
1: aussi.
0: Là là là là. C'est décevant quand même. Bon. Mathieu, Claude, je suis désolée. Hein. Faudra revenir jouer avec nous. Bah oui, il n'y a pas le choix. À très bientôt.
1: Au revoir.
0: Très bon dimanche à tous les deux et merci d'avoir joué avec nous. Cyril, c'est à vous de jouer maintenant une seconde pour ce titre pareil, hein, début des années 2000, pour reconnaître un interprète ou un titre et remporter peut-être le passeport, le seul qui aura été remporté aujourd'hui, Cyril.
2: Ah, ça va être difficile.
0: Tout est, ce poids qui pèse sur vos épaules, c'est fou. Bon, vous êtes prêts?
2: Allez.
0: On se concentre, on y va.
2: Jean-Jacques Goldman, oui, il est... Oui.
0: On a fait gagner un passeport. On était désespérés avec Laetitia. On disait, mais on veut faire gagner un passeport, c'est pas possible. Et oui, Cyril, Tournez les violons, début des années 2000. Extrait de l'album Chanson pour les pieds. Bravo, Cyril. C'est encore votre fils qui a trouvé ?
2: Oui, il y a toute la famille qui
0: ben participe. Oui. Tout le monde joue hein, pour le passeport.
2: Tout le monde va en profiter, donc.
0: Absolument. Il y a un site plus particulièrement que vous avez envie d'aller visiter ?
2: Ah ben, traditionnellement, quand il nous arrive de le gagner, on va à Walibi. Là.
0: Ah oui, ben voilà. Mais il faut faire d'autres trucs. Par exemple, le vélo rail des Gorges du Doubs, vous l'avez fait ?
2: Oui, on a déjà fait un
0: petit déjà fait.
2: Quelque
0: chose. Tout fait. Bon, il faut aller voir les bébés crocodiles à la ferme aux crocodiles. Il y en a eu plein cet été. Voilà. Bon, vous déciderez bien ce que vous voudrez faire du passeport. En tout cas, félicitations, Cyril. C'est la fête à Étoile-sur-Rhône. Vous venez de le remporter. On vous souhaite un très très bon dimanche. Après le jardinage, ça va être quoi?
2: Oh ben on va peut-être aller se promener cet après-midi.
0: Allez, on fait ça. Voilà. On va se promener, on reste dans la nature. Parfait. On vous souhaite une belle journée. À très bientôt. Cyril,
2: ah ben il est parti.
0: Il est parti. Oui. Il est parti. Bon, je vous fais la bise. À très bientôt.
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0: Sabouka sur ici, Drôme Ardèche.
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3: Deux incendies ce dimanche à Valence et Bourg-lès-Valence, les deux dans des cages d'escalier d'immeubles. Ces sinistres se sont déclarés au petit matin, Louise Joyeux.
4: Oui, le premier à Bourg-lès-Valence, les pompiers sont appelés un peu avant 6 heures pour un feu dans un immeuble rue du docteur Charles Ponsoy. Personne n'est blessé, mais deux familles doivent être relogées. Le bâtiment abrite un snack au rez-de-chaussée, au petit plat déjà visé deux fois par des tirs d'armes à feu en mars et en avril dernier. Un peu plus tard, vers 8 heures du matin, cette fois on est quartier Fontbarlette, à Valence, un homme découvre son paillasson en feu. Heureusement, il a pu l'éteindre avant l'arrivée des pompiers. Là, pas de relogement, mais les habitants sont restés confinés chez eux un moment, le temps d'évacuer les fumées. Pour l'instant, on ne sait pas si ces deux affaires sont liées, mais les méthodes font penser à des incendies criminels. Dans les deux cas, une enquête est ouverte.
3: Toutes les infos retrouvées sur le web ici.fr. Trois jeunes Drômois, dont deux mineurs, mis en examen pour vol à main armée. Ils sont soupçonnés d'être les auteurs d'une série de 5 braquages de bureaux de tabac à Anneyron, Saint-Rambert-d'Albon et Andancette. Leur butin est estimé à 10 000 euros seulement en argent liquide. Deux des suspects sont en détention provisoire. Le dernier est placé sous contrôle judiciaire. En Ardèche, des individus rôdent autour des maisons. C'est la mairie de Saint-André en Vivarais qui alerte ses habitants sur les réseaux sociaux. Cette semaine, des clés de domicile et de véhicules ont été dérobées. La commune rappelle que le démarchage et le porte-à-porte sont interdits et recommande d'être attentif. La région au chevet de l'église du plus petit village de France, Rochefourchat, 2 habitants à l'année et un édifice qui tombe en ruine, fissure, humidité. Les travaux de rénovation coûtent près de 50 000 euros. C'est bien au-delà du budget du village. La région annonce qu'elle va financer ces travaux à hauteur d'au moins 40% et peut-être plus. Un Drômois d'adoption mis à l'honneur dans un film sorti cette semaine. Georges Laurence Ogben vivait à Soyan, près de Cré, pendant 40 ans.

0: 60 ans. Il faisait partie d'une équipe de 6 météorologues qui ont choisi la date du débarquement en 1944. Une décision pour changer le cours de la guerre que retrace le film Pressure. Et assoyant, on se souvient encore de ce héros de guerre drômois, Robin Montel.
1: Oui, monsieur Ogben était bien connu du village. Éric Magnier, conseiller municipal à Soyan, s'en rappelle.
2: J'ai rencontré parce que c'était un ami de ma famille, quoi. Le plus que je l'ai rencontré, c'était dans les années où j'avais 14 ans, quoi.
1: Il est venu s'installer dans la Drôme après la guerre, mais en juin 1944, il était officier de renseignement et météorologue sur les navires de guerre anglais et américains. Georges Laurence Ogben conseillait le général Eisenhower, une sacrée anecdote.
2: C'est celle qui racontait le plus souvent qu'il avait choisi la date du débarquement, quoi.
1: C'est cette histoire que raconte le film Pressure. Quelle date choisir pour le D-Day, le jour du débarquement, un tournant de la Seconde Guerre mondiale.
2: Je pense qu'il donnait la météo, que ce soit marine ou météo du ciel, quoi, pour que les gens puissent débarquer, quoi, les armées puissent débarquer. Le choix de la date peut influencer sur le nombre de morts à l'arrivée, quoi.
1: Décoré de nombreuses médailles pour son parcours, comme la prestigieuse US Bronze Star, Georges Laurence Ogben se rendait toujours aux commémorations de la Seconde Guerre mondiale. Le héros de guerre a vécu pendant plus de 40 ans près de Cray avant de mourir en 2015 à Oust-sur-Sie.
0: Et ce drôme d'adoption est donc au centre du film Pressure sorti ce mercredi. En vélo, c'est parti pour la dernière étape du Faune Tour Femmes. Le départ a été donné, départ fictif, il y a 30 minutes à Péru, au programme. Une boucle de 130 km avec 2700 mètres de dénivelé. Hier, c'est la Française Juliette Berthet qui s'est imposée au sprint pour la deuxième fois d'affilée. Lors de la revanche pour les filles de l'équipe de France de basket, elles sont qualifiées, c'est historique, pour la finale de la Coupe du Monde. C'est ce soir 20h en face, les États-Unis, la Dream Team, les Américaines qui nous avaient battus en finale des Jeux Olympiques de Paris il y a 2 ans, avec un tout petit point d'écart. Nul doute que les filles vont pouvoir trouver de la motivation pour tenter de faire l'exploit ce soir. Héloïse, c'est la météo. Hein.
3: Ça, c'est beau, une bonne motivation pour le dimanche.
0: Oui.
3: Du beau temps.
0: Du beau temps.
3: Exactement.
0: Pas de nuages.
3: On va pouvoir profiter. Alors, peut-être quelques petits nuages, mais franchement, anecdotique et sans conséquences. Un peu de vent aussi, vent de nord. Modéré, plus présent dans la vallée du Rhône. Les maximales du jour, 22 à 24 degrés à 1000 mètres d'altitude, jusqu'à 31 degrés en plaine. Pour Annonay, 27 degrés. Pour Romans-Privas, 28. Pour Valence, 29. Pour Montélimar et Aubenas, 30 degrés. Cette nuit, le ciel est dégagé. On aura du mal à descendre sous les 18 degrés dans la vallée du Rhône. Demain, plus de chaleur, toujours du soleil. Jusqu'à 33 degrés pour l'Ardèche méridionale. Des rafales de vent aussi, plus violentes, 55 km/h sur le sud de la vallée du Rhône. Ensuite, après ces 2 jours de chaleur qui se présentent devant nous, à nouveau une petite dégradation, histoire de remettre les thermomètres à l'heure. On va redescendre autour de 24 à 28 degrés.
0: Voilà, ça sera bien.
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6: Bonjour, bon dimanche, sous vos applaudissements, c'est Willy vient déjeuner chez vous, numéro 1088.
7: Oh là là,
6: il lâche là, vraiment. Hein. Bonjour la tribu.
7: Bonjour.
6: Alors, qui est là aujourd'hui? Nicolas Malabeuf, notre enfant de la télé. Bonjour mon bon Nicolas.
7: Bonjour Willy, bonjour tout le monde.
6: Et Fabien Imo, notre geek. Bonjour mon Fabinu.
8: Bonjour Willy, bonjour à tous.
6: Et bienvenue à tous mes amis. Merci d'avoir choisi votre émission utile sur votre radio utile. Jusqu'à 13h30, les samedis et dimanches, on vous propose un talk show d'actu pas comme les autres, des infos avec nos invités, des sourires avec nos chroniques, de la musique, des cadeaux. Ici, on apprend et on se détend. C'est notre promesse. Et cette promesse, on la tient, tu vois, parce que nous, on ne se présente pas aux élections présidentielles.
7: Ah
6: donc, pas on encore. Peut faire des promesses et on les tient.
8: Ah oui.
6: Voilà la différence avec les autres. Alors, notez bien les deux dossiers du jour, mes amis. Dans un instant, près de 10 000 animaux, principalement des chats et des chiens, ont été recueillis dans les 64 refuges de la Société protectrice des animaux. Rien qu'au cours de cet été, c'est un record, un triste record. Eh bien, pourquoi un tel carnage? On en parle dans une minute. Et à 12h30, attention, événement.
7: Alors là,
6: on vous en parle depuis hier, parce qu'en fait, on a calé ça hier. Hein. On a eu hier, quelques minutes avant le début de l'émission, on a eu confirmation de sa venue au lendemain de son grand retour sur scène à la Plénitude Arena de Nanterre. Céline Dion sera avec nous en studio dans 20 minutes. Alors manquez pas ce moment, vous savez que depuis la rentrée, Nous avons inauguré une nouvelle séquence, hein, 30 minutes en tête à tête, à tête à tête, parce qu'on est quatre. Tête à tête, à tête à tête. Voilà, qu'on a donc appelé le gigot du dimanche, parce que le gigot, c'est un repas star du dimanche. Et là, nous allons recevoir la star des stars. C'est un beau gigot.
7: Magnifique.
6: On en profite de dire, je crois qu'elle n'est pas encore là. Donc,
7: non, voilà, ça va.
6: En face, je ne lui dirai jamais bonjour Céline, vous êtes le gigot.
7: Non. Là, c'est entre nous.
6: On ne pourra pas. Donc, on le fait avant. Mais vraiment, Céline Dion sera avec nous dans 20 minutes. Enfin, une Céline Dion sera avec nous dans 20 minutes. Et puis alors, autre nouveauté, mes amis. Dorénavant, entre 13h et 13h30, c'est vous qui avez les clés de cette émission. C'est 30 minutes, 100%, rien qu'avec vous. Vous avez l'antenne. Alors, venez nous raconter vos youpis, vos moments heureux de la semaine, la belle rencontre, la jolie histoire. Venez nous faire un petit coucou. Venez réagir sur les thèmes du jour, les animaux abandonnés. Et sur Céline Dion, elle sera là. Si vous avez une question à lui poser, vous n'hésitez pas. Parce que le samedi, c'est youpi la vie, certes. Mais le dimanche, c'est youpi aussi. Alors, on vous attend. Notez bien le numéro 0810-055-056. Ce numéro,
7: c'est le même
6: aussi.
7: Numéro voilà. Pour WhatsApp.
6: Ah, ça,
7: vous
6: bien,
7: pouvez
6: ça.
7: Nous envoyer des messages, des vocaux, des photos. Tout s'affiche sur notre écran dans le studio 0810-055-056.
6: Voilà, n'hésitez pas. Vous pouvez laisser des vocaux, tout ça, des photos, tout ce que vous voulez. 0810-055-056 et vous repartez.
8: Et en
6: avec
8: plus,
6: quoi
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7: Partout.
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6: Non, mais vous l'avez compris ou pas, tout se passe ici, mes amis. On a tout dit.
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6: Ok, ils nous ont rajouté une demi-heure de plus cette année. Mais comment on fait des sommaires de 25 minutes? Il faut qu'on rajoute 4 heures. Sinon, on n'y arrivera jamais, jamais. Allez, ouvrons notre premier dossier. Bonjour, Jacques Gauchy.
10: Bonjour.
6: Bienvenue ici, mon cher Jacques. Vous êtes le président de la SPA. Alors, vous nous confirmez cette info là que j'ai vue passer ce jeudi soir. Record d'abandon dans les SPA cet été. C'est vrai, Jacques?
10: Alors, je préfère parler de prise en charge, plutôt que d'abandon.
6: D'accord.
10: Mais ce sont essentiellement donc des chatons, et c'est là que la stérilisation est un enjeu majeur de protection animale, parce que nous nous retrouvons avec des gens qui nous amènent dans des chatons, ou bien, pire encore, ils nous déposent des cartons devant les refuges dans lesquels il y a ces chatons, qui en plus ne sont pas sevrés, ce qui nous oblige à les prendre pour les proposer à nos familles relais, puisqu'il faut les biberonner, on ne peut pas y biberonner, nous, dans nos refuges. En plus, dans nos refuges, nous avons des animaux qui sont parfois fragiles, voire malades, notamment les chats qui ont le coryza. Donc, on ne peut pas les récupérer tout de suite. On les prend, bien sûr, après, pour les mettre à l'adoption. Donc, c'est essentiellement donc, des chatons. Et puis, c'est vrai que nous avons eu cette année un record sur ce qu'on appelle les réquisitions, à savoir donc des animaux qui sont en situation de maltraitance. Ou qui sont pas assez nourris ou qui souffrent de la chaleur, et nous avons un réseau donc de délégués enquêteurs qui sont donc au niveau national et qui donc nous font remonter ces informations. Nous avons un partenariat avec la gendarmerie et la police et nous avons donc c'est dans le cadre de ce partenariat nous faisons les réquisitions, le procureur donc le signe les documents et nous récupérons les animaux que nous mettons bien sûr dans nos refuges pour les mettre à l'adoption ensuite.
6: Bon, mais alors vous récupérez tous ces animaux, mon cher Jacques, vous avez l'argent qui va avec?
10: Alors, l'argent effectivement est un des sujets donc importants pour nous. Vous savez que nous ne vivons que grâce à la générosité donc de la population nationale.
6: Tout à fait, pour ça que je vous posais cette
10: question. Bien sûr que ça a un impact sur nos finances. Alors lorsqu'il y a un afflux comme ça d'animaux, ben écoutez, nos agents animaliers sont intelligents, ils bougent un peu les murs. Mmh. On met plus de chiens compatibles dans un chenil, on met plus de chiens dans une chatterie. Donc on arrive effectivement à y parvenir. Nous avons aussi un réseau national important. Lorsque dans une région, il y a une surcharge, on peut déplacer les animaux. Voilà, on arrive à trouver des solutions.
6: Vous nous disiez là pour que vous preniez, on va dire, la stérilisation, voilà, qui pourrait être une mesure concrète pour tarir les abandons à la source. L'encadrement des ventes d'animaux, je lisais ça aussi, que c'était quelque chose d'important pour vous.
10: C'est très important. Vous savez qu'il y avait cette loi de janvier 2024 qui interdisait l'achat dans les animaleries. Oui. Les décrets d'application n'avaient pas été publiés. Et nous avons rencontré donc le Premier ministre cet été à Matignon, qui nous a promis que ça allait être fait. C'est fait, effectivement. Grâce à ça, nous allons pouvoir déjà au moins tarir cette arrivée donc de petits animaux. Mmh. Mais malgré tout, les réseaux sociaux font beaucoup de mal. Il y a beaucoup de ventes qui se font. Simplement sur Facebook ou autre, où des gens vendent des animaux, placent des animaux, et donc là, il y a effectivement une difficulté. L'autre sujet sur lequel donc nous voulons nous battre, c'est l'organisation par les villes de salons de chiots ou de chatons.
6: Ah, il y en a plein, ça. Et là, ça, vous n'aimez pas aussi, ça, Jacques?
10: Mais non, parce qu'en fait, ça provoque ce qu'on appelle l'achat compulsif.
6: Oui, c'est ça. On dit, il est mignon,
7: on achète, on craque.
6: Ouais. C'est ça.
10: Voilà. Et les gens ne se rendent pas compte qu'en fait, ça a un coût. On ne sait pas, mais un chien, ça coûte 1000 euros par an, uniquement des frais de nourriture. Je ne compte pas les frais vétérinaires. Et un chat, c'est 780 euros par an également. Voilà, donc, et puis la taille du chien, la compatibilité du chien avec d'autres chiens, des chats ou des enfants. Nous, quand les gens viennent dans nos refuges, nos agents animaliers connaissent parfaitement leurs animaux et préviennent. Ils disent, voilà, ce chien est compatible de chat, chien, etc.
6: Mais on le fait peut-être moins dans les salons ou dans des ventes comme ça, hein, c'est ça. Hein.
10: On ne le sait pas du tout. Étant tellement petits, comment oublier que le propriétaire puisse connaître le comportement de
6: chien. Je connais le problème aussi, à chaque fois on me dit il est mignon, Willy, mais je coûte cher. Donc vous voyez, c'est pour ça que je dis aussi aux gens, ne m'adoptez pas, parce que j'ai l'air mimi comme ça, mais non. Message que vous vouliez faire passer ce midi, parce que moi quand j'ai vu quand même ces chiffres-là qui sont sortis, quand même, plus 20% par rapport à 2025, donc c'est ça.
10: Alors le côté positif, c'est que nous avons par contre plus 17% d'adoption, donc ça c'est bien. Ça veut dire que ça désengorge nos chenils, ça laisse de la place pour les nouveaux arrivants. Voilà, donc ça c'est bien.
6: Merci mon cher Jacques d'être passé nous voir. Jacques Gauchy, le président de la SPA, voilà, un été record au nombre. Alors il a pas aimé le mot abandon, mais
11: prise en charge
6: exactement par la SPA. Merci mon bon Nicolas, il a bien écouté ce qu'a dit Jacques, parce que je vais pas te mentir, je me souviens plus de ce qu'il avait dit. Donc je te remercie. C'est mon cerveau. De toute façon, Nicolas, c'est moi. C'est vrai, je t'appelle comme ça. C'est mon cerveau.
7: C'est mon cerveau.
6: Chaque fois, je vous jure, parfois, j'appelle Nicolas. Je fais Nicolas, tu te souviens de ce que j'ai dit? Nicolas, tu te souviens de ce que j'ai fait? Nicolas,
7: tu as ma liste de courses?
6: C'est ouf. Franchement, c'est ouf.
7: Tout ça bénévolement, en plus.
6: Bah, heureusement.
7: Tiens, on a un petit message sur WhatsApp de Christelle. Un petit bonjour de la montagne en Haute-Savoie à Morillon. Honte à ceux qui abandonnent les animaux sans bonne raison.
6: Bravo, Christelle.
7: Bisous à l'équipe. Donc, merci beaucoup, Christelle. Sur WhatsApp, bien sûr, vous pouvez continuer à réagir, c'est gratuit, 0810 055 056.
6: Voilà, vous n'hésitez pas. Puis après, il y a le Youpi à partir de 13h, mes amis. On parle de quoi avec toi, mon Fabinou, dans un instant?
7: L'actu web, des automobilistes ont trouvé une astuce pour remplacer leur carburant dans leur voiture. Cette info fait le tour des réseaux sociaux là depuis quelques jours. Je vous explique tout dans un instant.
6: Et bien, très bien. Mais d'abord, on va écouter Julien Clerc avec Elle voulait qu'on l'appelle Venise. À Venise.
7: On l'appelle Venise.
6: À tout de suite, mes amis. Merci d'être ici.

0: C'était bien sûr Julien Clerc avec Elle voulait qu'on l'appelle Venise. Tu aimerais qu'on t'appelle comment, Fabien?
1: Bah Fabien.
0: Fabien, ah, c'est pas mal.
1: C'est pas mal, déjà.
0: Nicolas. Tu voudrais qu'on t'appelle Fabien,
2: non,
0: Nicolas?
2: Clermont-Ferrand.
0: Tu voudrais qu'on t'appelle Clermont-Ferrand?
2: Venise, Clermont-Ferrand, c'est à côté.
0: C'est ton côté Giscard.
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1: Ouais, avec les lunettes. Il manque l'accordéon.
0: C'est vrai, alors, oui, alors Fabien, oui, bah, alors notre geek, oui, on t'écoute. C'est 12h18, je le dis aux gens, ils disent quelle heure il est ? 12h18.
1: C'est dit. C'est parti pour toute l'actu web en moins de 2 minutes. Ce qui est beaucoup commenté depuis quelques jours sur les réseaux sociaux, le prix du carburant, le prix du diesel explose à l'heure actuelle. On est autour des 2,30€ le litre selon le site carbu.com. Résultat.
0: Mais toi avec tes deux bagnoles, mais comment
1: je m'en sors plus. Je ne m'en sors plus. Je peux plus rouler. Résultat, certains automobilistes ont décidé de recourir à des solutions plus économiques et peu courantes. La tendance du moment, mettre de l'huile de colza dans son réservoir. Cette tendance a été mise en lumière par nos amis de France 3 cette semaine. Le reportage là est en train de faire le buzz. Écoutez, Lucas, un automobiliste, eh bien, qui a passé le cap.
5: Je suis en train de mettre le plein de d'huile de colza. 1,45€ actuellement. J'ai aucun problème, au contraire, elle fume pas, elle consomme pas plus.
0: Ça sent pas
5: la seule différence que je vois, c'est l'économie que je fais dans mes poches. Ah bah, je gagne déjà au moins 70 centimes par litre. Je trouve que le fait que ce soit ok de l'huile, ça graisse la mécanique, ça
1: fait du bien. Alors attention quand même les amis, l'utilisation d'huile de colza comme carburant est interdite. Ces produits ne figurent pas parmi les carburants autorisés par le code des douanes et vous risquez jusqu'à 135€ d'amende, faut le savoir. Mais malheureusement, Willy, beaucoup de Français prennent ce risque parce qu'ils n'ont pas toujours le choix. Le carburant coûte de plus en plus cher et plus largement, c'est le coût de la vie qui ne cesse d'augmenter. Résultat, beaucoup de Français serrent les dents et misent de plus en plus sur l'huile de coude pour y arriver. L'huile de coude qui est gratuite pour l'instant. Toujours dans l'actu web de la semaine, actu plus légère, tiens, une coupe de cheveux est très tendance chez les ados et les jeunes hommes en ce moment, c'est la coupe brocoli.
0: Ah, oui.
1: Vous connaissez, vous l'avez forcément déjà vu, c'est cette coupe de cheveux avec les côtés assez courts et sur le dessus, une grosse masse de cheveux bien volumineuse et bouclée.
0: Un peu bouclée, voilà.
1: Qui donne un peu l'impression d'avoir un brocoli posé sur la tête. Bref, les ados se pressent chez les coiffeurs, car pour avoir cet effet, c'est du boulot. Pour obtenir de belles boucles, il faut poser, vous savez, les fameux bigoudis de nos grands-mères. Écoutez cette coiffeuse.
6: Est-ce que c'est les mêmes bigoudis que nos grands-mères, là, nos mamies?
7: C'est exactement les mêmes. Ça n'a pas changé. C'est vrai en plus, c'est exactement les mêmes. Là, depuis 2-3 ans, c'est plutôt les jeunes hommes à qui on fait les permanentes et les jeunes filles, plus du tout.
1: Les jeunes filles, plus du tout. Pour la coupe brocoli, donc il faut compter 1h30 quand même de travail chez le coiffeur, une cinquantaine d'euros, et les boucles peuvent tenir quand même pendant au moins 3 mois. Comme quoi, la mode tourne en boucle. On termine l'actu web avec une idée de sortie. Tiens, aujourd'hui, est organisé un lentathlon.
0: Alors
1: ça se passe à Saint-Jean-d'Angély, c'est en Charente-Maritime. Le principe du lentathlon, il faut arriver dernier pour gagner la course. Explication. Explication avec les organisateurs.
8: Le lentathlon, c'est une nouvelle compétition qui consiste à reproduire les gestes du coureur, mais au ralenti. Mais c'est aussi une épreuve artistique quelque part, parce qu'il faut bien refaire tous les gestes décomposés du coureur. On va créer une fédération internationale. On a comme objectif, je dirais très lointain, pourquoi pas les Jeux Olympiques.
1: Et les Jeux Olympiques,
0: pourquoi pas.
1: Qui sera le plus lent? Rendez-vous aujourd'hui en Charente-Maritime dans la commune de Saint-Jean-d'Angély pour le premier lentathlon. Vous l'aurez compris, pour cette course, rien ne sert de courir, il faut arriver le dernier.
0: Bravo Fabien.
2: C'est rare qu'on l'applaudisse,
0: Aujourd'hui, hier, on a pris soin de toi, mon Nicolas. Aujourd'hui, on prend soin de mon Fabien.
1: Ah bon?
0: Ça va, mon Fabinho?
1: Ça fait
0: combien de temps qu'on travaille ensemble?
1: Huit ans.
0: Tu te rends compte?
1: Huit ans
0: qu'on se voit.
1: J'ai calculé en début de saison. Ce sont nos noces de coquelicot.
0: Oh, mon bébé. Vous êtes mes deux bébés. Tous les deux. Franchement, vous êtes mes deux bébés. Alors, hier, vous avez été très nombreux à appeler pour flatter Nicolas au 0810 055 056. Bah, aujourd'hui, faites-le pour Fabien. Voilà. Appelez, flattez, dites tout ce que vous aimez chez Fabien,
1: ce que vous n'aimez pas aussi,
0: surtout. Hein. Je dis bien à Dylan qui est au standard. Ah bah il y a déjà des appels pour Fabien. Ah bah il y a Dylan au standard qui me dit il y a déjà des appels. Promets-moi, c'est que des insultes, Dylan.
1: Normalement, oui, c'est tout
0: ça
1: bien, oui.
0: Il me dit oui, bien sûr. Bon, continuez à appeler, flattez. Et puis comme tout à l'heure, dans 8 minutes, événement, on reçoit Céline Dion. Bah, tu sais ce qu'on va faire pour le Youpi la vie à partir de 13h. Tiens, voilà ce qu'on va faire. Appelez-nous pour flatter Fabien. Appelez-nous si vous appelez Céline.
2: Oui.
1: Ah oui,
0: si vous appelez René. Jean-Jacques. Jean-Jacques Goldman.
1: Ouais.
0: Voilà, c'est pas mal, non?
1: On va pas faire les frères et sœurs.
0: Ziggy, s'il y a des Ziggy qui nous écoutent. S'il y a des Ziggy qui nous écoutent, eh ben, appelez-nous.
1: 0810. C'est très rare le prénom Ziggy.
0: C'est très rare, mais on ne sait jamais. Alors appelez-nous. 0810 055 056. Vous passerez en priorité à partir de 13h.
1: Non, mais n'empêche, elle doit être fatiguée, Céline Dion. Parce que 2h30 de concert, quand même.
2: D'autant plus que c'est un honneur de la recevoir.
0: On lui posera toutes ces questions, ne soyez pas si impatients.
2: Bah oui,
0: dans 7 minutes, elle est là. Voilà, jingle, elle est où?
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0: Allez, à 12h23, il est temps qu'on vous présente un invité pas banal, parce que vous savez qu'on aime vous présenter des invités pas banaux. Et cet invité pas banal du dimanche, c'est Rémi Guillonnet. Bonjour Rémi.
9: Bonjour à vous.
0: Bienvenue.
9: Merci de m'accueillir.
0: Mais de rien, mon Rémi, bienvenue ici. Alors, vous êtes né au Honduras, mais vous avez grandi à Cergy-Pontoise, dans le Val d'Oise. Enfant un petit peu timide, et puis dès l'âge de 2 ans, vous êtes passionné par le chant. Au point que le 25 octobre prochain, c'est le 25, c'est ça ou...
9: Du 25 au 29.
0: Voilà, du 25 au
9: 29. C'est 4 jours de
0: compétition. Et vous allez vous rendre à Las Vegas pour faire quoi, mon cher Rémi?
9: Eh bien, on va, parce que je dis on, parce que je suis accompagné d'une équipe de 4 personnes, mais puisqu'on est plusieurs à représenter la France, pour les championnats du monde de karaoké.
0: Voilà.
9: À Las Vegas.
0: Voilà. Alors, Rémi, je précise que vous êtes déjà champion de France de karaoké,
9: C'est ça. On est champion de France avec mon acolyte, ma vice-championne Marine Gauthier, qui va aussi également représenter la France avec moi.
0: Très bien. Donc, alors, comment ça va se passer? Il y a combien de concurrents et vous allez devoir faire quoi alors?
9: Alors, on est à peu près entre 30 et 50 pays.
0: Ah oui.
9: Voilà, donc c'est quand même pas mal, avec des nations quand même assez grosses comme l'Australie, le Japon, le Kazakhstan, j'en passe, c'est des meilleurs, le Brésil surtout, parce que le Brésil,
0: ils sont bons
9: à fond, parce que c'est surtout qu'en fait il y a tout le pays qui est derrière. En fait, il y a différentes types d'organisations dans les comités nationaux. Nous, c'est malheureusement, c'est aussi pour ça qu'on veut faire connaître le concours en France.
0: C'est pour ça que vous passez ici, mon cher Rémi, ça que vous êtes là ce midi.
9: Depuis 2003, on a une dame qui s'appelle Alice Lemoine qui en fait se bat pour essayer de faire connaître ce concours, et elle se bat vraiment pour essayer de faire que ce concours soit reconnu.
0: Et donc Rémi, alors vous allez devoir quoi? Vous allez devoir chanter quoi, comment, où, qui?
9: Alors on doit chanter. Alors on doit chanter 3 chansons, on a 3 passages.
0: D'accord.
9: Il y a 3 tours et à chaque tour est bien sûr éliminatoire. Et il y a notamment un premier tour où la chanson doit être up tempo, donc avoir un tempo plus.
0: Ça doit bouger.
9: Plus rapide, plus bougeant.
0: Ouais.
9: Un deuxième qui s'appelle le Tour des Nations. Un tour, en fait, où on doit chanter dans la langue de son pays. Et le troisième tour, le tour de finale. Et donc, voilà. Donc, là, pour ma part, j'ai choisi 3 chansons.
0: Voilà, Rémi, ce sont des chansons que vous avez choisies. Parce que ce ne sont pas des chansons imposées. D'accord.
9: Non, c'est des chansons qu'on a choisies.
0: Okay.
9: Alors, le concours évolue un petit peu, puisqu'en fait, c'était bien sûr donc un championnat du monde de karaoké. Mais maintenant, il change un petit peu de nom en Global Music Contest. C'est-à-dire qu'on peut avoir les paroles, mais on peut ne pas les avoir également.
0: Quand même,
9: de chant. La seule petite particularité, c'est que si on sort de la ligne de chant,
0: on peut
9: perdre des points.
0: Alors, donc, parce que le meilleur, alors, c'est celui qui chante.
2: Faut bien chanter.
0: C'est celui qui lit le mieux.
9: Alors, non, c'est la grosse différence, c'est qu'en fait, ça devient un show à part entière, dans le sens où il faut vraiment avoir un côté scénique, un côté c'est comme un concours de chant. Il faut faire le show. C'est-à-dire que, par exemple, les Américains, on sait qu'ils vont faire des shows très paillettes, très.
0: Vous allez faire quoi, vous?
9: Nous, on va essayer de se démarquer. Alors, avec Marine, on va un peu se démarquer. C'est-à-dire qu'on a choisi des chansons un petit peu particulières. Pour ma part, moi, j'ai choisi Feeling Good pour la première chanson de Michael Bublé. Ensuite, j'ai choisi une chanson de Brel, La Quête.
0: Mais
9: sous une version de Impossible Dream, qui, en fait, est tellement un standard aux États-Unis, qui a été repris par
0: Il est malin, Rémi. Il est malin, mon Rémi.
9: Pour Marine, c'est encore pire que ça, parce qu'elle va choisir une chanson d'un jeu vidéo qui a été primé maintes et maintes fois au monde, qui s'appelle Clair Obscur.
0: Bon.
9: Elle va chanter la chanson Lumière. Donc, ça a été un phénomène ces derniers temps par rapport au niveau de ce jeu vidéo, puisqu'il a été reconnu mondialement.
0: Très bien. Et Rémi, vous dites, chanter à ce niveau-là, c'est comme du sport. je m'entraîne dur, j'ai déjà perdu 22 kilos. Mais non, mais c'est ouf.
1: Je vais me mettre à chanter.
0: Vous êtes à fond ou quoi?
1: Je vais me mettre à chanter, moi.
9: C'est ça. Non, non, mais parce qu'en
0: voilà,
9: fait,
0: c'est sérieux.
9: C'est vrai que ça paraît désolé, on dit ouais, karaoké, etc.
0: Non.
9: Mais au final, c'est quand même une préparation. Parce que là, on va quand même sur un niveau mondial. Il faut être honnête, en face de nous, il y a vraiment des monstres.
0: Ouais.
9: Et je pense à l'Indonésie qui vraiment, c'est stratosphérique, mais vraiment stratosphérique.
0: Alors Rémi.
9: Et en fait.
0: Mon Rémi. Ouais. Je suis aussi là pour vous aider un petit peu parce que j'ai lu que la fédération vous paye le voyage, mais après, une fois sur place, tu dois te démerder, voilà. Mon cher Rémi.
9: Il paraît
0: que, donc vous avez lancé une cagnotte pour que vous puissiez être hébergé,
9: c'est
0: tout ça. Alors allez-y, comment on peut faire pour vous filer un petit coup de main?
9: Eh ben, il y a une cagnotte qui est sur mes réseaux. Donc moi, pour moi, c'est Rémi Guionnet qu'on peut trouver sur Insta, etc., Facebook et autres. Et en fait, j'ai lancé une cagnotte Litchi pour essayer de récupérer un peu de fonds.
2: Et on va pouvoir demander à Céline Dion qui réside à Las Vegas.
0: Peut-être que vous pourrez aller dormir chez Céline Dion. Elle arrive dans une minute.
9: Ce que vous ne savez pas, c'est qu'en fait, on a été validé il y a lundi dernier par Céline Dion.
0: Mais non, on est parti
9: devant son hôtel.
0: Et en fait,
9: on a réussi à lui faire comprendre qu'on partait à Las Vegas.
0: Incroyable. Et bah, peut-être que vous.
9: Incroyable.
0: On croise les doigts pour vous, en tout cas, mon cher Rémi. Merci beaucoup.
9: Si vous voulez lui en parler tout à l'heure avec grand plaisir.
0: Dans une minute, elle est là, on va le faire. Rémi, merci beaucoup. On vous dit merde. Alors, il ne faut pas dire merci ni rien. On vous dit merde. Rémi Guionnet, donc, il va représenter la France au champ. Championnat du monde de karaoké là, à partir du 25 octobre à Las Vegas.
1: Bonne chance,
0: mon Rémi. Et puis vous nous rappelez bien sûr et on se tient au courant. Vous aimez la pub?
1: Oui.
0: Vous aimez aussi les infos pratiques près de chez vous? Ah bah tant mieux parce qu'ils arrivent juste après là. Tchou tchou.
1: Tchou tchou.
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15: 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Mosaïques, coutellerie, vitrailles, sculptures, bijoux, poterie, aquarelles, gravures, céramiques. Plus d'une douzaine de créateurs vous donnent rendez-vous ce dimanche de 10h à 17h. 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Ce sera la troisième édition de cette élection parrainée par Daniel Gilbert. Pour vous inscrire, pas de critères d'âge. Il suffit d'être une mamie dynamique, résidente en Ardèche et de contacter le comité Supermamie. 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
0: Allez, partons gaiement vers la deuxième demi-heure de votre talk show du dimanche. Alors ici, c'est comme la messe du dimanche, mais pas pareil. Hein, sinon, c'est la même chose. Dans un instant, mes amis, notre gigot du dimanche exceptionnel, Céline Dion, sera là, dans deux minutes, dans ce studio, avec nous, avec vous et avec votre tribu qui est là. Notre enfant de la télé, Nicolas Malabeuf, qui n'en peut plus de joie et de stress.
1: Oui.
0: Et notre spécialiste web, Fabien Hémot.
1: Je tremble.
0: Qui aurait préféré recevoir Bourville.
1: Oui, mais c'était compliqué.
0: C'est un peu plus compliqué de l'avoir. C'est plus compliqué méritez d'avoir Bourville que Céline Dion, franchement. Et bien sûr, vous faites partie de cette tribu, mes amis. Alors, il y a le groupe Facebook.
1: Mais oui, le groupe Facebook pour nous rejoindre. Vous tapez Youpi la vie avec Willy Rovelli, vous tombez sur nous. Ah. Et tiens, quelle est la chanson, votre chanson préférée de Céline Dion? Alors, nous avons déjà beaucoup de commentaires. Véronique, c'est quand j'étais enceinte de mes jumeaux, j'écoutais en boucle Pour que tu m'aimes encore.
0: Ah bah oui.
1: Donc, continuez à réagir sur le groupe Facebook pour nous retrouver. Vous tapez Youpi la vie avec Willy Rovelli. Et sur le groupe WhatsApp aussi, c'est gratuit, 0810 055 056.
0: Voilà, et c'est au même numéro, vous nous appelez, puisqu'à partir de 13h, vous avez l'antenne pendant 30 minutes. Vos youpi à vous. Alors voilà, venez appeler pour flatter Fabien Imo, ça lui fera du bien. Si vous vous appelez Céline, René, Jean-Jacques,
2: Ziggy,
0: aujourd'hui, c'est à vous, 0810 055 056, et vous repartirez avec.
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0: C'est incroyable.
1: Très beau cadeau.
0: Mais d'abord, si vous n'avez pas suivi l'actu, pas de panique, l'actu vous suit. Il est temps pour moi de mettre les points sur les i.
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0: Et on commence avec Gabriel Attal qui fait actuellement une grande tournée des bistrots. Voilà, il a annoncé qu'il en visiterait 1000. Ça sera un peu son rendez-vous en terre inconnue, hein, puisqu'il va croiser une peuplade étonnante dont il ignorait l'existence, les Français. J'imagine le gars du bar à Gabriel Attal. Alors, qu'est-ce que je vous sers? Je vais prendre un chai latte. Quoi? Un château latté? Je connais pas. Ici, c'est soit à Bordeaux, soit à Bourgogne. Gabriel Attal qui fait la tournée des bistrots, et pourquoi pas Jean Lassalle, hein, qui ferait la tournée des cures thermales. Et Jean-Luc Mélenchon, la tournée des synagogues. La semaine dernière, alors, quand Gabriel Attal, il servait des frites, là, des bières. Je sais pas s'il est mûr pour être président, mais pour ouvrir une buvette, par contre, oui, ça c'est bon. Hier soir, à la Plénitude Arena, Céline Dion a dit merci d'avoir répondu à mon invitation. Oh, à 200 balles en moyenne au ticket. C'est pas une invitation, Céline. Hein. En France, une invitation, c'est pas payant. Alors, Céline Dion, bon, on lui dira. Céline Dion qui est arrivée sur scène en disant « Je vais bien ». C'est marrant, mais d'habitude, c'est l'artiste qui arrive en disant au public « Ça va ?» Là, c'est le public qui a demandé « Ça va ?» C'est original, très original. Michel Drucker était au concert de Céline Dion. Et c'est lui qui l'a fait débuter dans Champs-Élysées, hein, du temps où elle avait les dents de Jacouille la fripouille. Bah, depuis, c'est pas du relooking qu'elle a fait, hein, c'est du tuning. Gabriel Attal était aussi au concert de Céline Dion. Pour un peu, il a failli monter sur scène pour lui proposer une bière entre deux chansons. Bah, il est décalé, il est décalé, il ne sait plus. Le public, en tout cas, était conquis. Hein. C'était super, Céline avait toute sa voix. On avait dit la même chose à la sortie de Carla Bruni. C'était super, elle avait toute pas sa voix. Toute autre chose, le marionnettiste Yves Brunier, interprète de Casimir, est mort à l'âge de 83 ans. C'est quasi mort. Casimir, le personnage le plus orange de l'histoire de la télé française, juste après Bernard Montiel. On a donc appris le nom de celui qu'il y avait dans Casimir. Hein. Peut-être qu'un jour, on apprendra le nom de celui qu'il y a dans Gérard Larcher. Bernard Arnault, éjecté du top 10 des fortunes mondiales, il aurait perdu 56 milliards d'euros en 2025. Et ce putain, je suis à deux doigts de lui ouvrir une canotte litchi, dis donc. Emmanuel Macron envisage de visiter le Fort Boyard. Oui, il paraît qu'il va me remplacer la cuisine parce que sa politique aussi, elle est dure à avaler. Et oui, on l'appelle taxe partout. Et en mai prochain, on va lui dire « Sors, sors, sors !» Déclaration de François Bayrou, je n'envisage pas de me présenter à l'élection présidentielle. Oh non, quel dommage. La résidence de Philippe Bouvard cambriolée le jour de son enterrement. Et oui, d'un côté, la grosse tête, de l'autre, le gros con. Enfin, la question du jour. Aujourd'hui, le groupe Superbus se produira à la fête de l'humanité. Est-ce que Superbus, c'était le groupe préféré d'Émile Louis?
2: Vous
0: avez deux heures. Alors, heureusement, dans 109 jours, c'est fini 2026.
1: Bravo, bravo.
0: Bon, voilà, mes amis, hein, c'est un récap rapide de ce qui s'était passé dernièrement dans l'actualité. Allez, mes amis, si vous avez un petit coup de mou, rassurez-vous, on a la solution pour ça. Lorsque je vais vous dire à vous, vous allez me dire pas là, pas là, pas là, et vous allez voir que ça va vous libérer vos toxines.
1: D'accord.
0: Mais quoi que vous fassiez, pas là, pas là. Tiens, vas-y.
1: Bah là, on n'est pas bien.
0: Là, t'es pas bien.
1: Le carburant.
0: Petit coup de mou, carburant, pas bien, pas bien, pas bien.
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0: à vous. Et voilà,
1: ça va
0: beaucoup mieux. C'est la magie de votre radio ici. Dans un instant, l'événement Céline Dion sera avec nous. Mais d'abord, voici Estelle avec Te rencontrer encore.

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2: Ça, c'est beau ça, hein.
3: Magnifique.
2: C'est très très beau, c'était Estelle avec Te rencontrer encore.
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2: Et voilà, place au gigot du dimanche. Mes amis, je voulais annoncer, on a une nouvelle séquence qu'on appelle le gigot du dimanche, parce que le gigot, c'est un repas star du dimanche. Et là, nous avons la star,
3: ah, oui.
2: La star des stars. C'est une exclusivité pour votre radio. Voici Céline Dion. Ouais, ah là là,
3: incroyable.
2: Ah là là là là. Bonjour Céline. Oh là là, mais quel plaisir. Oh là là là là.
6: Elle vient de rentrer dans le studio. Hein.
3: On fait la bise à Céline Dion, c'est historique.
2: Tu te rends compte?
6: Elle me touche l'épaule.
2: Non mais tu te rends compte? Installez-vous Céline. Merci beaucoup. Ça va? Ben pardon, je vous demande si ça va, parce que comment ça va depuis hier soir?
7: Ça va mieux.
2: Ça va mieux?
7: Ah oui, ça va beaucoup mieux.
2: Vous avez moins le trac?
7: Ben, j'ai moins le trac, je me sens maintenant en pleine plénitude. Je suis au plein pouvoir de tous mes moyens.
2: C'est vrai, ça a l'air. Hein.
7: Ouais,
2: je pensais que vous seriez plus fatiguée ce matin.
7: Ben,
2: plus
7: c'est-à-dire que je suis fatiguée intérieurement, mais extérieurement, je me concentre pour ne pas voir, pour pas faire voir au public, aux fans qui m'attendent, puis qui veulent vraiment que je sois au top favor.
2: Bon, alors je précise que vous êtes la Céline Dion. Alors, on connaît la Céline Dion du Canada. Et vous, vous êtes un petit peu la Céline Dion...
3: De Bretagne.
2: Alors, de Bretagne, on peut dire ça comme ça.
7: C'est-à-dire que moi, je suis la Céline Dion bretonne.
2: Voilà.
7: Puisque je suis née à Saint-Malo.
2: Ouais.
7: J'évolue à Rennes et dans le monde entier, de l'ouest de la France. Et bah voilà, je suis la Céline Dion bretonne. Donc, c'était un plaisir pour moi de venir à Paris spécialement pour vous rencontrer
2: devant
7: les auditeurs aussi aujourd'hui.
2: La Céline Dion bretonne, on peut donner son vrai nom? On vous appelle Céline Dion bretonne?
7: Son vrai nom caché à l'intérieur, eh bien, c'est Sébastien Costic.
2: Sébastien Costic. Voilà, parce que vous êtes un chanteur, un imitateur.
7: Oui.
2: Mais là, franchement, c'est...
6: C'est bluffant.
2: Non, mais parce que Sébastien... Alors, du coup, il y a Sébastien qui est arrivé à 10h30.
7: Oui.
2: Et là, franchement, il vous a fallu 2 heures pour vous mettre dans la peau de Céline Dion.
3: Métamorphose.
7: Une métamorphose. Et même pour moi, c'est parfois stupéfiant. Je me dis, mais sors de ce corps, Céline, s'il te plaît, sors de ce corps. Mais je fais bien la transition, ça se passe bien. Mais c'est un bonheur de vous voir. C'est vraiment extraordinaire.
3: Vous êtes Céline depuis combien de temps, alors?
7: Depuis 30 ans, déjà.
2: 30 ans?
7: Céline,
2: 30 ans. Oui. Vous étiez Céline avant Céline?
7: J'étais Céline avant Céline. Et
2: c'est Céline Dion avant Céline Dion. Elle est trop fort.
7: C'est moi qui l'ai lancée. Les gens ne savent pas. Mais c'est moi qui l'ai introduite dans le monde du show business. Mais
2: évidemment, Céline vous doit tout.
7: Je mets tout après.
2: Mais évidemment, Céline. Céline vous doit tout. Céline. C'est le moment de le dire. Voilà, Céline doit tout à Céline, à notre Céline. À notre Céline. Qu'est-ce que vous faisiez avant d'être Céline Dion,
7: Avant d'être Céline Dion, bah, écoutez, j'étais professeur des écoles.
2: T'imagines, professeur des écoles.
7: Pendant 18 ans. Ouais. J'ai eu 13 ans des CMA, CM2. S'ils nous écoutent à la radio aujourd'hui, parce que j'ai beaucoup de familles qui me suivent sur les réseaux et partout à la radio, j'ai fait 13 ans du CMA, CM2. Ouais. Et puis j'ai fini en 2022 par 6 ans de moyenne section.
2: Ouais.
7: Avec de la maternelle. C'était extraordinaire. Puis en 2022, je me suis dit, tu peux pas arriver le matin à 6h du matin, te préparer pour être enseignant, puis faire le job, puis le soir, dire, je prépare le costume, la robe à diamants, les chaussures à talons pour Céline ce week-end, c'est chaud.
3: Donc maintenant, vous êtes Céline à plein temps.
7: Non, je suis Céline forever.
2: Forever.
6: Et pourquoi avoir choisi ce personnage? Pourquoi Céline?
7: Alors, pourquoi Céline? Parce que je trouve qu'elle dégage...
2: Pourquoi pas la Rousseau? La Rousseau, elle dégage? Elle a dégagé. D'accord, mais sinon...
7: Parce que Céline, pour moi, elle incarne vraiment ce que représente un artiste accompli et exceptionnel. C'est-à-dire, quand j'étais enfant, je voulais être un artiste et je me suis dit, c'est quoi être artiste? Et quand j'ai vu Céline Dion la première fois à la télévision, je me suis dit, elle résume tout.
2: Ouais.
7: Le corps est présent, l'énergie, elle est très scolaire, elle est rigoureuse, elle apprend ses textes, elle, quand elle monte sur scène, elle a anticipé son travail, elle sait ce qu'elle va faire, elle va tout donner. Les cordes vocales sont chaudes, elles sont prêtes, elle est au détail près, les ongles, la coiffure, le styliste, la robe. Et pour moi, une performance, c'est ça. C'est qu'on ne laisse rien au hasard. Les gens viennent vous voir en spectacle, ils payent un certain prix, encore plus à l'aréna. Donc, on doit être vraiment au top.
2: Vous avez des billets justement pour aller la voir? Vous irez la voir ou...
7: Alors, disons, c'est assez extraordinaire, c'est que moi, je vais la voir la semaine prochaine, le 19
2: novembre. Ah, waouh!
7: Et j'aimerais ça lui faire écouter ma chanson Give Me Your Fire, ou lui dire quelque chose.
3: Alors justement, vous avez sorti un titre cet été pour Céline, ça s'appelle Give Me Your Fire.
7: Ça s'appelle Give Me Your Fire.
3: On écoute.

0: Et on pourrait croire que c'est une chanson de
1: ouais,
0: Céline Dion.
1: Parce que je précise que vous chantez. Voix. Hein, voilà, oui, c'est votre voix.
2: Tout est en live.
1: Vous chantez vraiment.
2: Exactement,
1: hein.
2: Tout voilà. est en live. Et voilà. Au printemps dernier, je me suis dit, ça fait 30 ans que j'incarne Céline Dion. Et je voulais que dans mes spectacles, il y ait par moment des chansons qui sont à moi. Pour que la Céline Dion bretonne ait aussi sa propre discographie. Alors je me dis, bah, écris donc quelque chose avec tes équipes.
3: Wow.
2: Bon. Et Give Me Your Fire, parce que c'est pour donner la flamme à Céline, la flamme de l'amour, la flamme qui réveille quand
1: et
2: on reprend un show.
1: Elle fume beaucoup aussi, donc il faut l'allumer pour ses clubs.
2: Il faut allumer le cigare au bon endroit, il faut l'allumer dans le bon sens.
1: Évidemment, évidemment, c'est comme ça la voix. Elle prend soin de sa voix en fumant, Céline Dion. Tout le monde le sait. Tout le monde le sait. Restez avec nous, Céline Dion,
2: merci.
1: Parce que je vous présente quelqu'un que vous connaissez, je crois, qui était hier soir au concert de Céline Dion. C'est le spécialiste de la musique, Fabien Lecoeur. Ah. Ça va, Fabien ?
4: Bonsoir, Mouli.
1: Bonjour, mon cher.
2: Hello, merci.
4: C'est un plaisir. Ça me fait plaisir, je connais très bien cette Céline.
1: Notre Céline à nous.
4: Bretonne.
2: Exactement. Ah, bah, bonjour,
4: oui,
2: Fabien.
4: Évidemment, évidemment.
1: Voilà, parce que je crois que vous êtes occupé d'elle, hein, c'est
4: oui.
1: ça. Voilà. Dites-moi, Fabien, vous étiez, vous, hier soir, alors, à la Plénitude Arena, comment ça s'est passé?
4: Oui, je faisais partie des 35 000 privilégiés qui ont possibilité de la voir sur scène. Bah, c'était magnifique.
1: Ah ouais.
4: Son arrivée sur scène, évidemment, très attendue, standing ovation. Ah. Bon, c'est du gigantisme, hein, quand même, ouais. attention. Donc, l'émotion n'est pas forcément la même que dans une salle pour 2000
1: oui,
4: personnes.
1: Bien sûr.
0: Et alors, Fabien, est-ce que la voix est intacte?
1: Est-ce que la voix est intacte?
0: On était très inquiets.
1: Oui.
4: Mais la voix est parfaite. J'entendais des critiques qui ne l'avaient pas forcément vue sur scène. Je peux vous dire, elle est parfaite.
1: Parfait.
4: Eh ben, c'est, vous savez, quand elle chantait le All By Myself, elle avait 27 ans en 1995.
0: Ouais, c'est vrai.
4: Et quand elle le rechante 31 ans plus tard, ben, la voix est la même, mais elle a une autre technique pour accéder à ce fameux pas aigu qui dure 8 secondes,
1: oui.
4: parce qu'on peut plus faire la même chanson à 58 ans
1: oui.
4: et la même chanson qu'on enregistrait à 27 ans. Je crois que c'est de l'intelligence. C'est, voilà.
1: Bon, bah dis donc, très bien. Bah, Fabien est emballé. Donc, Nicolas, toi, tu y vas quand bientôt?
0: Moi, j'y vais le 23.
1: 23
0: dans 10 jours.
1: 23 dans 10 jours.
2: Alors, est-ce que Fabien, tu y vas, toi, le 18 septembre? Moi, j'y vais le 18. Je vais y aller en Céline.
1: Oui,
2: sinon,
1: je te donne ton numéro, puis vous appelez.
4: Le 17 octobre.
2: J'aimerais bien qu'on,
4: 17
2: octobre. Qu'on puisse dîner avec Céline, si c'est possible.
1: Oui, bien sûr.
2: Hein, tu vas nous organiser ça.
3: Mais oui,
1: ah, oui.
3: Il
1: oui.
3: a des contacts, Fabien.
2: Un bon petit dîner, ça va être super.
1: Eh, Fabien, j'ai
4: oui.
1: donnez-nous, je sais pas, allez, un truc sur Céline Dion qu'on sait pas trop.
2: Ah, oui.
1: Je sais pas, j'aime bien, moi, les petites infos. Souvent, Fabien, il a des petits trucs.
0: Ah, il sait tout.
1: Il sait tout, Fabien.
4: Anecdote.
1: Sortez un petit truc. Ouais, allez-y, allez-y.
0: Le 5.
4: À votre avis, c'est lequel?
0: Le 5,
4: oui.
0: je crois.
1: Il paraît que c'est le 5. C'est ça?
4: C'est le 5.
1: Pourquoi?
4: Vous savez pourquoi?
1: Non, allez-y.
0: Non.
4: Parce que quand elle est allée faire un festival de la chanson francophone au Japon, c'était au printemps de l'année 1982.
1: Oui.
4: Elle a remporté le festival pour plusieurs raisons. D'abord, elle était dans les élus, enfin, pour celles qui devaient participer à la finale, elle était en 5e position. Quand elle a monté pour accéder sur scène, il y avait 5 marches à monter. Et enfin, quand elle est arrivée à la 4e marche, des 5 marches à monter, il y avait un yen, il y avait 5 yens qui étaient posés sur la marche.
0: Oh.
4: Elle a pris la pièce, comme elle avait une robe, elle n'avait pas de poche, elle l'a mis dans son soulier droit, et elle a gagné ce premier concours de chansons, festival chansons francophones, au Japon, avec cette fameuse pièce de 5 yens dans la chaussure droite.
1: Eh ben.
4: Et depuis ce chiffre, la suivra toute sa vie.
1: Eh ben,
2: wow. C'est extraordinaire.
1: Fabien, vous, c'est quoi? C'est 500? C'est les billets de 500 plutôt que vous préférez? Enfin, c'est ça plutôt. Hein. Il est là, lui. Son truc magique à Fabien, c'est 500. Dès qu'il voit un billet de 500, il se sent mieux, mon Fabien.
2: Il y en a de cachés dans les souliers ou pas, là, on veut savoir.
1: Bon, merci beaucoup. Je précise que vous avez sorti un livre qui s'appelle La véritable histoire des chansons de Céline Dion chez Hugo Éditions, et
4: oui.
1: on apprend plein de trucs. Alors là, malheureusement,
4: en accord avec Céline, d'ailleurs. Oui,
1: en accord avec Céline, parce que j'ai appris, là, comme ça, en travaillant sur votre cas, mon cher Fabien, que vous connaissiez bien René.
4: Alors, je connaissais bien René parce que je lui avais retrouvé des bandes. Lui, avant d'être le mari et le manager et producteur de Céline Dion, il avait commencé une carrière de chanteur.
1: Il était chanteur.
4: Il chantait les chansons des Beatles.
1: René était chanteur.
2: Oui, c'est vrai.
4: Et ben, il était chanteur, il faisait partie d'un groupe, évidemment, les Baronets, et il chantait les chansons des Beatles en français.
1: J'adore. Il chantait bien, Fabien, il chantait bien, pour de vrai. Il chantait bien, Fabien,
4: ou je pense qu'il devait bien se débrouiller. Bon, ça n'a pas été une révélation non plus.
2: René a toujours un très bel organe,
4: toute son expérience.
2: Il a connu suffisamment tôt. Il était vraiment super.
1: Oui, notre Céline Dion à nous nous dit que René avait un bel organe et qu'elle l'a connu tôt.
2: Et il avait une tessiture très très haute.
1: Merci Céline. Fabien.
4: C'est surtout de la... La première nuit d'amour, ça vous intéresse pas, Willy?
1: Si, allez-y.
4: Le 30 avril 1988, elle remporte l'Eurovision.
1: Oui.
4: C'est la première fois qu'ils finiront Ils finiront la soirée ensemble.
3: Vous voulez bien fêter ça
4: Tout simplement.
1: Je vous dis pas tous les chanteurs et tous les chanteurs et chanteuses françaises qui ne tac-tac plus depuis 40 ans vu qu'on gagne plus rien. Merci mon cher Fabien, je vous embrasse fort. Merci d'être venu nous faire un petit coucou. Prenez bien soin de vous. Hein. Donc le livre s'appelle La véritable histoire des chansons de Céline Dion chez Hugo Éditions. Céline Dion est avec nous. La Céline Dion bretonne. Pardon, mais je sais pas comment est la Céline Dion canadienne, mais la bretonne est géniale. Plein d'humour. Plein d'humour et très joli.
2: Vous êtes vraiment adapté. Je suis bien reçue. Je suis contente d'être bien reçue parce que je suis une embrunée, c'est important. Je vous ai apporté un gros Queen Yaman que j'ai fait avant-hier.
1: Non, c'est pour de vrai.
2: C'est un gros.
1: Il a ramené un gros. Vous avez ramené un gros. Bah tiens, bah puisqu'on parlait de gros. Alors, Nicolas.
0: On parle en gros, c'est moi.
1: Nicolas Balameuf, vous connaissez tout sur vous, Céline.
2: Je connais tout. Je vais voir si tout
1: c'est votre enfant de la télé. Il est fan de télé et fan de Céline Dion, mais pour de vrai.
0: Si on m'avait dit que j'allais faire une chronique sur Céline Dion, devant Céline Dion, eh bien, hier, c'était l'événement. Le monde entier avait les yeux rivés sur la Plénitude Arena. Et oui, Céline Dion a ouvert son show sur ce titre, On ne change pas. Elle est arrivée avec 48 minutes de retard quand même, la nôtre est à l'heure. Retour sur sa carrière en archive, à 19 ans, Céline était l'invitée de FR3 Rouen. Elle est passée de l'heure. C'était dans Midi 3 Normandie, et elle rêvait déjà de gloire.
5: J'essaie de voyager le plus possible parce que mon grand rêve, bien sûr, c'est de devenir une vedette internationale. J'aimerais beaucoup ça. J'aime tellement chanter. Je voudrais chanter en plein de langues. Je voudrais chanter tout le temps.
0: À 19 ans, eh bien, rêve réalisé, c'est une belle histoire. En 84, Céline fait la première partie de Patrick Sébastien, une tournée en province qui passe même par l'Olympia. Et 10 ans plus tard, c'était dans l'émission Super Nana, Céline et Patoche se retrouvent.
6: C'est bien, c'est beau. Quand je dis que t'as grandi, t'as drôlement grandi, tu sais. T'as pas tellement grandi en taille, t'étais un petit bébé de 14 ans à l'Olympia.
5: Je peux te dire que ça me fait vraiment plaisir de te revoir parce que ça fait 10 ans qu'on s'était pas vu.
6: Ça fait 10 ans que c'était pas vu, hein. Voilà. Par contre, t'as pris plus d'accent que t'en avais avant, hein.
5: Ben non, c'est parce qu'avant, j'étais plus gênée. Puis je me disais, quand je vais aller à Paris, ils vont pas me comprendre avec mon accent québécois. Faut que je fasse attention. Alors, je parle un peu à la parisienne comme ça. Alors, j'ai dit, les gens vont me comprendre. Alors, quand je vais parler
6: comme ça. C'est pas mal, tu le fais bien, hein.
5: Non, mais alors, petit, c'est pas.
6: Fais-moi, je suis vachement contente d'être là.
5: Ah non, mais vraiment, je suis vachement contente d'être là.
0: Et alors en 88, sa carrière en Europe va exploser lorsqu'elle représente la Suisse au concours de l'Eurovision. Et oui, Céline remporte l'Eurovision à un point près, ça s'est joué à rien. Elle pleure à chaudes larmes et alors c'est un jour important pour elle puisqu'après sa prestation, elle est rentrée à son hôtel de Dublin et c'est cette nuit-là qu'elle a perdu sa virginité. René l'avait raccompagnée à son hôtel et Céline lui avait déclaré son amour. Oh, elle lui confie qu'elle dort avec une photo de lui sous son oreiller et qu'elle veut qu'il soit son premier. Vous connaissez la suite, je ne vais pas
1: dire. Non, alors vas-y.
0: Et alors après la mort de son mari en 2016, Céline avait fait fabriquer une réplique de la main de René.
2: Oui, c'est
0: et
2: vrai.
0: Avant chaque début de concert, elle caressait René. Elle caressait la main de René, pourquoi pas.
6: Toujours, non
0: elle, et faisait, alors,
2: elle faisait toujours ce qu'on appelle tu sais, le toucher avec les doigts, elle faisait le petit signe et puis elle touchait toujours la main de René.
0: Exactement.
2: Vraiment, juste avant de monter sur scène, c'était la dernière main qu'elle pouvait saluer. Donc, elle a fait cette réplique extrême.
0: Pour l'encourager, tout à fait. Et alors, en 2008, Céline est à l'Élysée. Elle reçoit les insignes de chevalier de la Légion d'honneur, remise des mains du président Sarkozy, tout content.
7: Recevoir la Légion d'honneur dans ce palais de l'Élysée et de vos mains, Monsieur le Président, est un honneur bien important.
8: Il y a une rencontre entre l'admirateur, le fan, votre fan, et le Président de la République. Et vraiment, je pouvais dire qu'en 2008, moi j'ai décoré Céline Dion, quand même.
0: Tout content.
2: Moi j'attends qu'Emmanuel Macron puisse me remettre une Légion d'honneur pour la Céline bretonne, j'espère.
1: Il nous écoute.
0: Et alors, des petits potins sur Céline, elle fait son lit tous les matins. Elle adore
1: ça. C'est pas vrai.
0: Elle n'est pas tant star que ça. Et elle a un entrepôt à Las Vegas où sont stockés ses 11 000 paires de chaussures. J'avais parlé, mais c'est un cagibi.
1: C'est un cagibi, mais j'ai quand même 11 000 paires.
2: Moi j'ai 11 paires de chaussures, c'est déjà énorme à ranger. Je ne sais pas quoi faire avec ça. Déjà que 11 000.
1: Vous n'avez pas 11 pieds en même temps. Ça ne sert à rien. Merci beaucoup, mon cher Nicolas. Céline Dion est avec nous. La Céline Dion bretonne. Vas-y.
2: Here we go. Bonjour, pardon, et oui, je t'aime encore.
0: C'est beau.
6: Franchement, la voix est nickel.
1: Vous savez quoi, ma chère Céline ?
2: On fera d'autres extraits tout à l'heure.
1: Comme vous êtes la Céline Dion de Bretagne, dans un instant, on va partir en Bretagne en votre honneur.
2: Ah, vous êtes trop mignon.
1: Je t'en prie.
2: Ça me touche le cœur.
1: C'est vrai.
0: Il se passe un truc.
1: Le cœur pour le moment, c'est un bon début.
2: C'est un bon départ.
1: C'est un bon début. À tout de suite.
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1: De retour ici, c'est Willy vient déjeuner chez vous. On passe à table tous ensemble le samedi et le dimanche en direct entre midi et 13h30. C'est votre séquence, le gigot du dimanche, avec aujourd'hui Céline Dion. Céline Dion de Bretagne, Sébastien Kostik, chanteur, imitateur. Alors, puis chante pour de vrai.
12: De vas-y, talent,
1: vas-y,
12: on écoute.
1: Vas-y, allez-y.
13: Quand on ne prend que la couleur que la lumière lui donne, quand la vie m'habille de noir, eh bien moi je lui pardonne. Que l'on soit d'ici ou d'ailleurs, nous ne sommes que des hommes, forgés par nos erreurs, que seul amour console. Bonjour, pardon, mais mille merci à la...
1: Non mais tu te rends compte,
13: toutes les fois où elle m'a couverte d'or. Bonjour, pardon, merci. Il manque un vers à ce poème.
1: Magnifique.
13: La suite sera chantée chez nous.
1: Voilà, bravo. Vous êtes en spectacle, vous connaissez votre prochaine date?
13: Ah oui, alors la prochaine date, ce sera le 19 septembre à Rennes. Une belle soirée.
1: Voilà.
13: Un concert à 22h30 jusqu'à minuit. Place de la ville principale à Rennes, on vous attend pour un concert spécial Céline dans la Rennes.
1: Je ne sais pas qui chante là, mais c'est moins bien que vous.
12: Ah oui, je préfère votre version.
1: Marthe Rouge à l'air. Oh, mais c'est nul. Hein. Ouais, mais en plus, ça, c'est un sosie mauvais. C'est notre Céline Dion, amie.
12: Et si jamais Céline a un problème de santé, on a sa remplaçante.
1: Oui, là, sa remplaçante.
13: Je pense que 5% du cachet annuel.
1: Céline Dion, puisque vous êtes de Bretagne, la vraie Céline Dion est de Bretagne, je voulais juste qu'on fasse un petit coucou à un petit jeune qui a 16 ans qui s'appelle Maël. Ça va, Maël? Maël Crène.
14: Très bien, et vous?
1: Très, très bien, mon Maël. Je voulais juste t'embrasser. Je suis désolée, on est très à la bourre, mais tu es à Lampol-Plouarzel, c'est ça?
14: Oui.
1: Et ça, il paraît que souvent, tu te promènes dans les dunes. Et on te voit faire quoi dans les dunes de Lampol-Plouarzel, mon cher Maël?
14: Alors, dans les dunes de Lampol-Plouarzel, je viens jouer mon instrument qui est la cornemuse écossaise.
12: De la cornemuse écossaise.
1: Cornemuse écossaise. C'est-à-dire qu'on te voit te promener avec la cornemuse.
14: Ouais, exactement.
1: Et pourquoi tu te promènes tout le temps avec ta cornemuse?
14: Alors, déjà, c'est pour moi.

0: D'où c'est venu ?
1: C'est beau.
2: Alors, ça m'est venu un peu comme ça. Avant, mon père jouait, il y a ça, peut-être 20 ans. Et il a été invité à un mariage celtique d'un ami à lui. Et j'ai vu quelqu'un jouer de la cornemuse, un ami à moi actuellement. Et j'ai trouvé ça incroyable.
0: Ça t'a plu trop bien.
2: Et un peu du jour au lendemain, je me suis dit, je vais commencer à jouer de la cornemuse.
3: Moi, je trouve ça très bien que les jeunes perpétuent traditions comme ça. C'est les traditions.
1: Quand on voit parfois un artiste qui nous cite, on se dit, j'ai trop envie de faire la même chose.
3: Exactement.
1: Moi, c'était la même chose en voyant Céline. Je comprends ta passion, Maëlle. Continue.
3: Maëlle, merci beaucoup. On voulait juste faire un petit coucou et donc rassurer tous les. Si vous vous promenez du côté de Lampol Plouarzel et que vous voyez un petit jeune avec une cornemuse, il n'est pas fou. Hein, il est juste passionné par son instrument et il vous jouera des morceaux.
1: Saurais-tu chanter, Maëlle, la petite introduction de My Heart Will Go On Every Night in My Dreams?
3: Non, mais il a dit qu'il ne vous connaissait pas, Céline. Arrêtez de avoir le melon.
1: Est-ce que tu connais Lara Fabian? Non, j'espère.
3: Tu connais Joule, Maëlle? Tu connais qui? Tu connais quoi? Qui es-tu, Maëlle, à la fin? On t'embrasse, Maëlle. Merci beaucoup. Prends bien soin de toi.
2: Passez une agréable journée. Merci.
3: Il est poli, Maëlle. Il est poli. Merci beaucoup. Voilà, mes amis, c'était Céline. Oui,
1: on se dit à très bientôt pour la prochaine Arena. C'est mercredi et samedi. Moi, j'y vais le 18. Alors, si vous voyez une Céline bretonne accrochée au bout d'une galette aussi géante, gonflable, c'est que j'ai tout fait pour voir la Céline québécoise qui ne veut pas de moi en première partie. Mais si je vois venir, Céline, je vois venir quand même.
3: Voilà. Et je précise que vous avez été adoubée par la vraie Céline Dion, qu'elle vous connaît. Et même son entourage artistique vous connaît. Ils ont adoubé notre Céline Dion à nous.
4: Bravo.
3: Sébastien Costi. Merci infiniment. Prenez soin de vous. On vous aime, Céline.
4: Reposez-vous bien, Céline.
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3: Allez, merci d'avoir choisi votre radio ici. Il est tout pile 13h. Allez, tout de suite, le journal avec Benjamin Mathieu. Bonjour Benjamin.
6: Bonjour Willy, bonjour à tous. En pleine discussion sur le prochain budget, c'est la mauvaise nouvelle pour les retraités qui vont être mis à contribution. C'est ce que confirme le ministre de l'économie ce matin dans les colonnes du Parisien, tout en se voulant rassurant. Aucune pension ne diminuera, assure Roland Lescure, qui confirme bien donc que les retraités vont contribuer à cet important effort budgétaire de l'ordre de 30 milliards d'euros au total. Dans l'enquête sur le déraillement d'un TER sur la commune de Cléon en Seine-Maritime, c'était vendredi soir. Il a fait 44 blessés, dont un grave. C'est désormais la prudence qui est de mise. Après avoir évoqué un acte malveillant pour expliquer la présence sur les voies d'un rail de 300 kilos, le procureur de Rouen se montre moins affirmatif ce matin, Yannick Falt.
7: C'est la seule certitude à ce stade, la présence de ce bout de rail sur la voie ferrée. Mais si les premiers éléments de l'enquête évoquaient un acte malveillant, prudence du procureur de Rouen, pour qui rien ne permet d'affirmer pour l'instant qu'il s'agit d'un déraillement intentionnel et encore moins d'un attentat. Si c'est un accident, comment cette énorme pièce de métal, entre 250 et 300 kilos d'après le président de la région, a-t-elle pu se retrouver sur la voie? Si c'est un acte malveillant, comment le morceau de rail a-t-il été soulevé et déplacé? Par combien de personnes, alors que le train précédent est passé une heure plus tôt? Et si c'est un acte de sabotage, pourquoi et par qui? De nombreuses zones d'ombre que doit éclaircir la police judiciaire de Rouen. De nouvelles auditions sont prévues aujourd'hui. Un expert judiciaire doit également commencer à étudier le dossier. En attendant les résultats d'analyse de la boîte noire du train, des informations précieuses, notamment sur la vitesse du TER avant la collision, le temps de réaction du conducteur, le freinage et la vitesse du train au moment du déraillement.
6: Yannick Falt, après un été caniculaire, des incendies et la sécheresse, c'est l'ouverture de la saison de la chasse dans 45 départements français aujourd'hui. Un début de saison dans un climat tendu, des associations écologistes réclament un report pour protéger la faune, épuisée par cet été de canicule. Dans les Pyrénées-Orientales, les chasseurs ont renoncé à chasser le petit gibier dans les zones touchées par les incendies. Les explications de Alice Fabre pour Ici Roussillon.
8: Une décision responsable. C'est comme ça que Jean-Pierre Sanson, le patron des chasseurs des Pyrénées-Orientales, qualifie le choix fait par les représentants locaux il y a quelques semaines.
9: Ils ont choisi de ne pas chasser le petit gibier sur ces zones incendiées. Immédiatement, d'ailleurs, plusieurs offres ont été faites à ces gens qui sont aujourd'hui dépourvus de territoire pour venir chasser soit le petit gibier, soit le grand gibier sur les territoires voisins.
8: Les chasseurs veulent aussi faire des missions de surveillance pour faire remonter l'évolution de l'état de la biodiversité. Pour la Ligue de protection des oiseaux, cette décision de ne pas chasser le petit gibier dans les zones incendiées, c'est le minimum que puissent faire les chasseurs dans le contexte actuel. L'association avait milité pour le report de l'ouverture de

0: La chasse, dans un département éprouvé par la chaleur et les incendies de l'été. Rossano Pulpito, président de la LPO des Pyrénées-Orientales.
1: Les animaux sont quand même épuisés, avec de grandes difficultés pour accéder à la nourriture, pour se reposer, pour s'hydrater dans de bonnes conditions. C'est l'ensemble du vivant qui est vraiment fragilisé aujourd'hui. Et d'ailleurs, moi, je connais des chasseurs en montagne qui m'ont dit qu'ils ne chassaient pas, étant donné cette situation tendue.
0: Quant au gros gibier, comme le sanglier qui traverserait les zones incendiées, il est toujours possible de le chasser.
2: La liste des départements concernés à retrouver sur ici.fr. Un rassemblement à 14h devant la maison de la radio à Paris et une grève qui impacte fortement les antennes de Radio France. Aujourd'hui et demain, les grévistes s'opposent à l'arrivée d'un éditorialiste de Valeur Actuelle sur l'antenne de France Inter. Le magazine a été plusieurs fois condamné. Il a aussi appuyé la candidature d'Éric Zemmour lors de la précédente présidentielle. En sport, en route vers l'Istre, les basketteuses françaises sont en finale de la Coupe du Monde. Les Françaises qui retrouvent les USA en finale ce soir. Une vieille connaissance, 2 ans après la finale perdue face aux Américaines au JO de Paris. Xavier Monferrand.
3: À voir les visages des basketteuses françaises en quittant le parquet, c'était à se demander si elles n'avaient pas perdu face à l'Allemagne. Parce que même si l'objectif de médaille est rempli, la mission n'est pas terminée pour les Lières des Bleus, Janelle Salin.
4: Le travail n'est pas du tout fini, donc maintenant voilà, on se concentre sur le moment présent.
3: Circuler, il n'y a rien à fêter, enfin pas encore, car la dernière marche est la plus haute. Les États-Unis les revoilà, mais n'imaginez pas les Françaises trembler devant l'ogre américain, quadruple champion du monde en titre. Ça va se jouer les yeux dans les yeux pour la meneuse tricolore Carla Leite, 22 ans.
5: On est la majorité à les avoir affrontées en WNBA, donc on n'a pas peur d'elle. L'objectif, c'est d'aller chercher la médaille d'or.
3: Même pas peur, Carla Leite, qui joue dans la cour des grandes aux États-Unis comme 7 autres de ses coéquipières en bleu. Sur 12, ça fait beaucoup. Le basket féminin français a bien grandi depuis 2 ans et cette finale des JO de Paris face aux Américaines. Mais il n'y a pas d'esprit de revanche chez la pivot française Mariem Badian.
4: C'est une autre équipe avec d'autres joueuses. C'est une autre histoire. J'espère que ça va se finir de la meilleure des manières.
3: Et les Bleus ont déjà battu les États-Unis en Coupe du Monde une seule fois, mais c'était il y a 55 ans, une époque où les Américaines ne régnaient pas encore sans partage.
2: Ça remonte à un petit moment, le match est à suivre à 20h, gratuitement sur TMC. Gratuitement aussi, on retrouve à 13h05 ah oui. Willy et toute sa bande.
6: Merci mon cher Benjamin, vous étiez ravi de voir notre Céline Dion.
2: Ah, elle est magnifique.
6: Céline Dion bretonne. La vraie de vraie. Là, c'est la vraie.
2: J'ai tout compris ce qu'elle a dit en plus.
6: Eh ben voilà, merci.
2: Incroyable.
6: Ben nous aussi, on a tout compris ce que tu as dit. À tout à l'heure. Merci infiniment.
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6: Et oui, le dimanche, c'est Youpi aussi. C'est-à-dire que c'est vous qui avez l'antenne. C'est votre radio, vraiment plus que jamais, jusqu'à 13h30. C'est vous qui prenez possession de tout, de ce studio, de nous. Vous nous appelez pour nous raconter ce que vous voulez. Si vous voulez réagir au thème du jour, il n'y a aucun souci. Vous pouvez évidemment le faire. On a parlé tout à l'heure de la SPA avec les abandons qui sont multipliés cet été. Céline Dion est avec nous.
9: Oui, Céline Dion, franchement.
10: Et elle va peut-être même revenir.
9: Mais non.
6: Elle nous a tellement
9: aimé. Mais elle a une voix exceptionnelle.
6: Ah, mais oui. Peut-être que si vous avez des questions à poser à Céline Dion, de Bretagne. Mais quand même, eh ben elle sera avec nous dans un petit instant. 0810 055 056. Appelez-nous, hein. C'est votre demi-heure. Il y a aussi le WhatsApp.
9: Le WhatsApp au même numéro, 0810 055 056. Vous pouvez nous envoyer des messages.
6: Ça,
9: il y a le groupe Facebook.
6: Oui, Facebook.
9: Donc, alors, le groupe Facebook, on a posté la photo de notre Céline Dion bretonne.
10: Allez
9: pour la voir. Vous tapez sur Facebook, Youpi la vie avec Willy Rovelli. Vous verrez la photo. Et bien sûr, vous pouvez laisser un petit commentaire. Quelle est, votre chanson préférée de Céline Dion? Pour Coco, c'est On ne change rien. Et Mickaël lui a posté
10: On ne change pas.
9: Ah bon,
10: on ne change rien.
6: Elle a changé le titre. Bon.
9: Et Mickaël lui a posté J'aime beaucoup, j'irai ou tu iras. C'est bon titre.
10: Oui, ouais, ça c'est bon.
6: Ça va.
9: Pour nous retrouver sur Facebook, c'est gratuit. C'est le groupe Youpi la vie avec Willy Rovelli.
6: Voilà, et quand vous passez à l'antenne, appelez-nous, hein, parce que c'est uniquement ceux qui passent à l'antenne qui repartiront avec leur
9: cadeau.
6: Sélection pour.
10: Dans 20 minutes, le séjour au Puy du Fou va tomber. Spectacle, hôtel, fidèle, dîner, la totale. Rien que pour vous.
6: Voilà mes amis, 0810 055 056. Évidemment, il y a toute votre bande qui est là. J'ai oublié de vous la citer, votre tribu, hein.
9: Oui.
6: Nicolas Malabeuf, notre enfant de la
10: télé. Bonjour tout le monde.
6: Et Fabien Aymon, notre geek.
9: Oui, je suis là.
6: Et Laurent Voulzy, qui est là aussi.
9: Tout de suite,
6: mes amis.
10: En live, c'est un sosie.

0: C'est beau ça, hein. C'était évidemment Laurent Voulzy sur votre radio ici.
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0: Incroyable. Tu vois, les gens disaient ça va être très difficile d'avoir Céline Dion. Bah, nous, bah, on l'a eu, Céline Dion. Et elle veut pas partir. On n'arrive plus à s'en débarrasser maintenant.
3: C'est-à-dire que je suis en résidence chez vous maintenant. Puis venir, sauf le mercredi ou samedi, accessoirement, je suis prise à l'aréna.
0: On nous a dit c'est difficile de la voir. Non, c'est difficile de la faire partir. On veut plus en aller, Céline Dion. Merci de rester avec nous.
3: C'est adorable.
0: C'est un grand plaisir. Là, ma chère Céline, il faut que vous sachiez que jusqu'à 13h30, les 20 dernières minutes qui arrivent, c'est place aux auditeurs. On leur donne les clés de l'émission. On appelle cette séquence Youpi la vie, voilà, parce qu'ils vont nous appeler pour nous dire les trucs qui leur font plaisir. D'accord. Pour terminer sur une note positive. Il y en a marre des mauvaises infos.
3: C'est vrai, vous avez raison.
0: Voilà. Donc là, il y a que ça. On va accueillir Jocelyne. Ça va, ma Jocelyne ?
4: Oui, bonjour l'équipe. Ah, bonjour, je suis contente de vous avoir.
0: Ah, bah,
4: tous les trois. Et puis Céline Dion aussi.
5: Un honneur.
0: Ben voilà. Céline est là.
3: Oui, je suis très heureuse de vous entendre, Jocelyne. Vraiment.
4: Ça va, que vous avez la chance de pouvoir venir vous voir samedi prochain.
0: Vous viendrez samedi prochain, c'est ça?
4: Oui.
0: Ah, très bien, bravo. Bah, tu vois, tu vas voir quelqu'un dans ta salle.
3: Alors, venez dans mes loges, et puis on pourra papoter un petit peu 5 minutes. Il n'y a pas de problème.
0: Tu nous appelles d'où, ma Jocelyne?
4: De l'Isère, de Grenoble.
0: De Grenoble. Très, très bien. Tu voulais réagir, je crois, à la fois sur deux stars, ouais. Deux vedettes interplanétaires. Je crois que tu voulais dire un mot sur Céline Dion et un mot sur Fabien Hémeau.
4: Oui, bah, c'est vrai que moi, j'ai toujours rêvé de vous rencontrer, Céline. Fabien Hémeau, voilà, c'est un rêve qui va enfin se réaliser.
3: Ouais. Alors, Jocelyne, quelle est votre chanson préférée de toute ma discographie internationale?
4: J'aime beaucoup Encore un soir.
3: Alors, encore un soir. Une photo, une date. J'étais à n'y pas croire, c'était pourtant hier, en tirer ma mémoire, et ces visages d'enfants. Jocelyne, t'es super. Moi, je te fais un gros bec.
4: Bravo.
3: Alors,
5: rien que pour toi, hein.
6: Gratuitement, hein.
4: C'est moins cher. C'est pas mal.
0: Hein. Est-ce que tu veux que Fabien Hémeau te chante quelque chose, non?
5: Du Bourville.
4: Non, mais je voulais lui faire un petit compliment parce que hier on a complimenté Nicolas.
0: Ouais.
4: Et c'est vrai que moi j'ai suivi tout l'été parce qu'il avait une émission que j'écoutais le week-end.
0: Tout à fait. C'était de quelle heure à quelle heure, mon Fabien?
5: 16h-19h.
0: 16h-19h.
4: 16h-19h, oui, c'est ça.
0: Et alors
4: j'ai écouté tout l'été, j'ai adoré.
5: Adorable
4: aussi.
5: C'est adorable, c'est gentil, merci beaucoup.
6: C'est donc toi qui as écouté Fabien.
0: Oh ma Jocelyne.
5: Merci Jocelyne.
0: Jocelyne, super. Écoute, et donc en tout cas, donc tu vas voir Céline Dion bientôt. Et oui. Bravo, t'as eu tes places aussi. Et tu vas quel jour, tu nous as dit?
3: Samedi, c'est ça?
0: Samedi prochain. Qui arrive. Ok, bon.
3: Je m'engage, moi, oui. Jocelyne, à venir chanter à Grenoble un soir. Oui. La Céline Dion bretonne, je m'engage à venir faire un show.
0: Voilà.
3: C'est un nouveau concept. C'est 24 heures avec Céline. Je quitte pas la scène pendant 24 heures.
0: Super. Alors, faut vraiment aimer Céline Dion.
3: Les deux premières heures, il y a des évanouissements, des vomissements, et après, on s'est mis à 5-6 personnes.
0: Voilà. Jocelyne, passe un bon concert. Merci d'être passée nous voir. C'est donc son youpi, c'est qu'elle va voir Céline Dion. Ma Jocelyne.
3: Merci, Jocelyne.
0: Peut-être qu'on te rappelle d'ici un petit quart d'heure pour le séjour au Puy du Fou. Et tu te rends compte, hein.
5: Adorable.
0: Ça serait pas mal. Jocelyne, on t'embrasse très très fort.
4: Au revoir, Jocelyne.
0: Céline, je vais vous demander quelque chose qu'on vous a peut-être jamais demandé jusqu'à présent. Est-ce que vous pourriez... Là, normalement, on est censé passer un jingle
3: D'accord,
0: le jingle dit le dimanche... qu'est-ce qu'il dit, ce jingle? Vas-y, on va l'écouter. Vas-y, mets ce jingle, là, déjà. Attends, écoute.
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0: Est-ce que vous pouvez nous faire la même chose, Céline? Céline, allez. Le dimanche, c'est youpi la vie. Allez.
3: Le dimanche, ici, c'est Youpi la vie. Et ça va être extraordinaire.
5: Oh, bravo.
3: All right.
0: Céline Dion. All right. Yes.
3: All right. You're looking good.
0: Yes. Do you know Ludivine? You don't know Ludivine?
3: Alors, je ne connais pas du tout Ludivine.
0: Parce qu'elle est là.
3: Si elle habitait Las Vegas quelques années en même temps que moi, mais je pense pas.
0: À mon avis, je pense pas. Ludivine, tu nous appelles d'où? Coucou, ça va?
7: Coucou toute l'équipe, coucou Jocelyne. Je n'habite pas c'est la Touraine.
0: La Touraine,
5: c'est à côté.
3: On est presque voisines, parce que la Touraine et la Bretagne, on est presque cousines éloignées, on n'est pas loin.
0: Voilà. Tu fais quoi dans la vie, Ludivine?
7: Je suis infirmière libérale.
0: Oh là là là là là là.
5: Métier
0: essentiel, pas facile, Ludivine, facile.
7: Si Céline a besoin d'une infirmière, elle peut m'appeler, il n'y a aucun souci. Hein.
3: Alors justement, on en parle, j'ai une sacrée liste à exposer.
0: En tout cas, là, elle a l'air d'avoir d'être bien soignée.
3: Disons qu'avant chaque concert, on a besoin de soins. C'est pour ça que je dis, on a besoin de se détendre, respirer, de s'étendre, de tout détendre pour que le muscle puisse bien chanter.
0: Oui.
3: Donc, on a toujours besoin d'un petit truc.
0: Tout Généralement. Ludivine, tu voulais réagir sur quoi, ma belle Ludivine? C'est quoi ton you?
7: Bien sûr, sur Céline. Je suis tellement ravie. J'ai la chance d'aller la voir pour le dernier show le 29 mai. Donc, j'espère que tout ira bien.
8: Alors, non, je l'ai annulé hier. C'est dommage.
7: Non.
0: Ah non, c'est vrai, Céline, vous avez intérêt de tenir le coup.
8: Ah, je dois tenir. Je dois tenir parce que je suis bien entourée. Et puis, le chouchen est un remontant quand même définitif.
5: Ça chauffe les cordes vocales.
0: Dis donc, Ludivine, t'as mis combien de temps pour avoir tes places, par exemple? T'avais passé beaucoup de temps sur l'ordinateur, là? Comment ça s'est passé?
7: Oui, plusieurs heures. Et c'est grâce à un ami qui m'a trouvé des places.
8: Un ami ingénieur qui pirate les réseaux et qui nous coule la billetterie, j'ai bien compris. Ah, c'est lui, donc j'ai compris. Alors, enregistrez-le, s'il vous plaît.
0: Et Ludivine, sans indiscrétion, tu l'as payé combien la place pour aller voir Céline?
7: Là, je l'ai payé 300 euros.
5: Ah,
8: vous savez, pour l'anecdote...
5: Vous vous embêtez pas, Céline, hein?
8: C'est les moins chers, ça, c'est les places Wish.
0: Mais d'accord, ok. Ah oui, en plus,
5: ça, c'est derrière un poteau.
0: Sera derrière la scène.
8: Avec la Céline Dion bretonne.
0: Ah oui, 300 euros, c'est pour voir la Céline Dion bretonne.
5: La galette saucisse est offerte.
0: Ah là là.
8: Mais tu sais qu'hier, j'étais en spectacle à Rennes. Je salue les auditeurs qui étaient chez nous aussi, qui ont vu le show. Je voulais absolument jouer le 12 septembre comme la Céline Dion québécoise. J'ai réussi à trouver une belle salle. On a fait 580 personnes. J'ai fait 2 heures de show et j'ai offert hier soir, j'ai tiré au sort une personne publique, elle a gagné 2 places diamant pour le 18 septembre où je vais aller voir le concert de Céline. La personne sera avec moi.
0: Franchement,
8: donc je les ai vraiment enduits de beurre et de tout ce qu'on veut pour les gâter.
0: C'est pas l'autre Céline Dion qui offrirait des places pour vous.
8: Est-ce qu'elle aurait pas pu offrir un quart entier de 200 places offertes en carré or?
0: Elle aurait pu le faire.
8: Il est jamais trop tard pour le faire.
0: Ludivine, comment est-ce que tu te prépares alors pour ce concert qui doit être pour toi un événement?
7: Bah oui, bien sûr, mais j'écoute Céline tous les jours. Ça me donne la patate et...
0: La patate.
8: Là, tu as encore le temps de t'échauffer parce que je passe que fin mai, donc tu as encore le temps de... C'est presque 9 mois, c'est une grossesse qui nous attend.
0: Ta chanson préférée, du coup, Maludivine, c'est quoi?
7: J'adore la chanson Parler à mon père.
8: Je voudrais oublier le temps pour un soupir, pour un instant, une parenthèse après la course et partir où mon cœur me pousse.
0: Eh ben dis donc, il y a un vrai jukebox. Hein, t'as vu, tu mets une pièce et ça démarre. Hein,
8: on va la mettre au bon endroit.
0: Ludivine, merci infiniment. Oui, on l'a
7: fait. Merci à tous. Et un petit bravo à Fabien pour ses chroniques.
0: Dis donc.
5: Elle l'aime.
8: Il y en a que pour lui aujourd'hui.
0: Qu'est-ce que tu aimes chez Fabien?
7: Un peu tout, je dirais pas quelque chose en particulier.
0: C'est l'ensemble.
5: C'est le physique, c'est le kit. C'est un kit.
0: Il est trop mignon, parce que tout à l'heure, il rougit. Dès que les gens lui font un compliment, il rougit.
8: Non, c'est parce que je viens de m'asseoir à côté.
5: Avec vous, j'ai pas l'habitude, c'est pour ça.
0: Bon, bah, Ludivine, merci beaucoup.
5: Merci, Ludivine, je t'embrasse.
0: Très fort. Et peut-être qu'on te rappelle dans 10 minutes.
5: 10 minutes pour le séjour au Puy du Fou.
8: Ah, waouh.
0: C'est pas mal. Je me tourne vers Julien. Qu'est-ce qu'on fait? On a un auditeur? Non, on a un auditeur ou pas? Bon, bah alors, bon, on fait un petit disque. Alors, on écoute qui? Bernard Lavillier.
5: Faut donner
0: noir et
5: numéro.
0: Blanc, c'est ça?
8: C'est beau.
0: Bernard Lavillier, noir et blanc. On écoute noir et blanc.
5: Et numéro pour nous appeler, Willy?
0: Oui, c'est
5: 0810 055 056.
8: Voilà, j'attends vos appels avec impatience.
0: Voilà, on aura le temps juste après Bernard de prendre un dernier appel.
8: À poser quelques questions difficiles où je pourrais vraiment prendre le temps de réfléchir pour vous répondre.
0: C'est vrai, c'est plus 2.
8: Des questions un petit peu.
0: Pas un truc complexe.
8: 3 x 8.
5: 24.
9: Que je connais. 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

0: l'intérieur.
1: Oui, la musique est un cri qui vient de l'intérieur. C'était évidemment Bernard Lavilliers.
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1: Merci d'être avec nous, mes amis. Vous êtes sur votre radio ici, il est 13h22. C'est un talk show complètement déjanté aujourd'hui, puisque Céline Dion
4: I'm alive.
1: Oui, elle est vivante. Oui, là, là, hier soir, ça, vous l'avez chanté, ça, hier.
4: Ça, je l'ai chanté. Et puis quand je l'ai chanté, je me suis dit, qu'est-ce qu'on est vivant à la plénitude.
1: Ouais.
4: J'ai senti ces 30 000 personnes, le cœur joyeux, les gens qui dansent.
5: Et la note est passée.
4: La note est passée.
1: Tout le monde espérait que vous alliez vous planter.
4: Non? All by myself.
1: Là.
6: C'est un fa aigu de 8 secondes.
1: Tout, quoi, comment?
6: C'est un fa aigu de 8 secondes.
1: Fa, c'est le déodorant fa.
4: Ouais.
1: Un déodorant qui est aigu, qui est plus dans les, tu sais, dans les notes.
4: Je l'ai bien senti.
1: Oui, on l'a senti. Vous connaissez Sandra? Non, moi non plus. Ça va, Sandra?
7: Ça va.
1: Tu nous appelles d'où, ma Sandra?
7: Pruyé-Clétif, à côté du Mans.
1: À côté de Le Mans, très bien. Tu voulais... Ça va, ma Sandra? Tu m'as l'air un peu molle.
7: Ça va.
1: Ah bon, tu fais la gueule? Tu fais la gueule? Tu m'as fait peur, ma Sandra.
7: Pas du tout.
1: Tant mieux. Tout va bien? Tu voulais nous parler de quoi, ma Sandra?
7: Je voulais dire déjà passer un grand bonjour à Céline Dion parce que j'adore tout ce qu'elle fait et c'est ma chanson préférée de Céline Dion, c'est Pour que tu m'aimes encore, parce qu'elle m'aime vachement beaucoup.
1: Alors vas-y.
7: À un moment de ma vie, j'étais un peu déprimée, j'ai écouté cette chanson-là et ça m'a aidé à remonter la pente.
1: Alors,
7: je voulais partager avec ça avec Céline Dion.
4: Tu fais bien de le dire parce que le rôle d'un artiste pour moi, c'est vraiment d'offrir son cœur.
1: C'est vrai.
4: D'être présente au quotidien quand on en a besoin, quand on a envie de danser, on danse, mais quand on a envie d'être réconfortée par une voix, par une présence qui nous accompagne, quand moins de gens nous accompagnent au quotidien, il faut le faire. Et moi, sur scène, je donne tout. J'ai envie d'emporter les gens avec moi.
1: C'est un vrai show. Le jour où vous irez voir notre Céline Dion à nous, vous serez incroyablement surpris.
7: Qu'une hâte, c'est de la voir justement Céline Dion.
1: Tu sais quoi?
4: Parce que Sandra, j'ai aussi un don de voyance. Je crois que vous habitez en Mayenne.
1: C'est ça?
7: Non, j'habite à Pruyé-Clétif, au Mans.
5: Le Mans.
7: Mais là, je suis chez mon papa.
1: Mais c'est pas très loin de Mayenne.
4: C'est pas très loin de Mayenne. Ça, vous êtes à trois quarts d'heure, une heure.
7: Oui.
4: Bon, je vais vous offrir deux places de spectacle.
1: Tu te rends compte?
4: Je vais jouer le 14 novembre dans une aréna qui s'appelle l'Aréna de Mayenne. C'est extraordinaire. C'est pas une blague, c'est vraiment vrai. Je vais jouer là-bas.
5: Donc, elle t'invite.
4: On va prendre vos coordonnées, puis je vous invite pour ce concert extraordinaire.
1: Et vous chanterez Pour que tu m'aimes encore?
4: Oui, j'ai compris tous les mots. J'ai bien compris. Merci. Raisonnable et nouveau. C'est ainsi.
7: Que
5: par ici. Paris,
4: que les
5: shows
4: par ici.
5: Ça se passe ici.
1: Écoute, voilà, ma Sandra.
5: Donc deux places. Hein.
1: Donc tu iras voir avec la personne de ton choix notre Céline Dion à nous.
4: Oui.
1: Ah voilà. Tu es contente, Sandra?
7: Oui, trop contente.
4: Et je peux te dire qu'on va chanter ensemble.
1: Mais tu verras un vrai show, avec des salles pleines de monde. Hein. C'est pas du tout une blague.
4: Plein de monde qui vont chanter comme toi pour que tu l'aimes encore.
7: Pour que tu me donnes des fleurs.
4: Ça, ça va te donner une belle pêche, une belle énergie, parce que ici, on donne du bonheur, puis on donne la vie, puis ça, le plus important.
1: On t'embrasse fort, ma Sandra. Merci d'être passée nous voir, ma Sandra.
5: Vous êtes généreuse.
1: Prends bien soin de toi, tu prends bien soin de toi, ma Sandra. À très très vite.
5: Généreuse, Céline Dion.
1: Ah ouais. On a un jeu tout le temps
4: quand les personnes ont besoin. Puis comme tu l'as dit, on a parfois besoin d'un remontant. Ça s'entend parfois.
1: Exactement.
4: Et si on peut le faire, ça coûte rien de le faire.
1: Exactement. Et on a de la chance quand on est artiste, même nous ici à la radio, parce que plein de fois il y a des gens qui nous disent vous nous faites du bien.
4: Ouais.
1: Et franchement, c'est vrai que ça nous touche beaucoup. À chaque fois, on se dit quand même. Ben non. Si. Ben effectivement.
4: C'est très important de le faire.
1: C'est très important.
4: C'est vital.
1: Merci beaucoup, Céline. Vous voulez bien lancer jingle?
4: Jingle, ici comme jamais on a vu ailleurs.
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1: Allez, il est 13h26, c'est l'heure du tirage. Il y a une personne parmi nous, entre ceux qui sont passés hier, aujourd'hui, qui va gagner le séjour au Puy du Fou.
6: Pour 4 personnes.
1: Et c'est encore Sandra, c'est pas la même Sandra. Ah,
6: c'est l'autre d'hier.
1: Tu es une Sandra d'hier? Allô?
8: Bonjour, Ici.
1: Tu es bien la Sandra d'hier?
8: Je suis bien la Sandra d'hier. C'est du château de Bazoges.
5: Le pique-nique.
1: Comment s'est passée la visite?
8: Le pique-nique en amoureux. À la soirée, je vous raconterai pas.
5: Oh là là,
4: c'est chaud bouillant.
1: Bon, écoute-moi, ma Sandra. Là, tu es toute seule là?
8: Alors, je suis avec mes deux enfants à côté de moi.
1: Bon, alors, on va éviter de faire des choses graveleuses. Alors, tu sais ce que je voudrais que vous fassiez tous les trois avec les enfants. Ils sont à côté de toi. Ils sont vraiment à côté de toi.
8: Ils sont à côté de moi. Okay. Oui, oui, oui.
1: Je veux que vous êtes où, dehors, dans la rue, vous êtes où là?
8: On est dehors, on est dans la rue, parce qu'en fait, on est à baptême, du coup, on s'est écarté.
1: Tant mieux. Donc, je veux que dans la rue, tous les trois, donc tu passes le message à tes enfants. Comment ils s'appellent, les deux bébés d'amour?
8: Diego et Célia.
1: Alors, tu dis à Diego et à Célia, je veux que tous les trois, à trois, 1, 2, 3, vous criez très fort « Ici !» Mais le plus fort possible, d'accord ?
8: Les enfants, vous criez « Ici !» D'accord, le plus fort possible.
1: À trois ensemble, okay. On y va ? Allez, vas-y, je te laisse faire le décompte, Sandra.
8: 1, 2, 3, « Ici !»
1: C'est gagné, voilà.
6: Tu pars au Puy du Fou et vous partez en famille en plus pour 4 personnes.
5: Bravo.
1: Voilà, génial. Vous partez en famille.
8: Incroyable.
1: Le Puy du Fou avec accès aux noces de feu, le grand spectacle nocturne. Et tu profiteras pleinement de l'expérience avec 2 nuits à l'hôtel Le Grand Siècle, avec les petits-déj et un dîner au resto, la table des ambassadeurs. Et dis donc, hein. Bravo, Sandra.
4: Elle verra mon nouveau numéro parce que je joue au Puy du Fou.
1: Ah bah,
4: je chante sur un Titanic qui coule vraiment et on vient me chercher sous l'eau. Je pars à la nage et je rejoins le site des Vikings pour repartir en sirène flamboyante.
1: C'est incroyable. Voilà, ma Sandra, bravo.
5: Félicitations.
8: Merci.
1: On t'embrasse fort. T'embrasse. Oh, ils sont trop mignons. On vous embrasse très très fort. Voilà, mes amis, c'est fini.
4: Merci beaucoup.
1: La barbichette, ça passe trop vite. Céline Dion était avec nous.
4: Merci beaucoup. Merci.
1: Voilà. Spectacle bientôt. Rappelle-nous comment on peut trouver tes dates, ma chère Céline.
4: Écoute, Sébastien Acoustic, donc sur www.causticevents.com.
1: Voilà.
4: En fouillant bien, on trouve toujours les moments où on veut trouver.
1: Et nous, on repart en tournée avec le One Man Show heureux, willy-rovelli.com pour les dates. À samedi prochain.
4: Je vais bien te voir.
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29: Bonjour à tous et bienvenue au cœur de Ça tourne, votre émission cinéma chaque week-end sur ICI. Est-ce que vous connaissez, tiens, le métier d'agent pour le cinéma. Peut-être un peu plus grâce à la série 10% qui a mis en lumière ce métier de l'ombre. Mais est-ce conforme à la réalité? Et comment on devient agent d'acteur? La réponse aujourd'hui avec un vrai agent. Dans quelques instants, nous recevons Ludovic Botalo qui vient nous révéler son quotidien en présence de la créatrice de 10%, Fanny Herrero, et du comédien Thibaut de Montalembert, alias Mathias Barneville dans la série et dans le film 10% qui est disponible depuis ce jeudi sur Netflix. Mais avant, focus sur l'autre événement du moment, l'arrivée de Céline Dion en France, qui a commencé d'ailleurs sa tournée de concert hier soir à Paris. Et figurez-vous que Céline Dion et le cinéma, eh bien, c'est une histoire d'amour bien particulière.
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29: Céline Dion au cinéma, c'est un véritable cas d'école. Bien qu'elle soit chanteuse, Céline habite les films, même lorsqu'elle en est absente.
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29: L'un des exemples les plus évidents à ce sujet, c'est le film « J'irai où tu iras ». Oui, oui, titre directement piqué à Céline par Géraldine Nakache, qui revient quelques années après le succès de « Tout ce qui brille », à la fois devant et derrière la caméra, avec son acolyte Leïla Bekti. À elles deux, elles interprètent un duo de sœurs que tout oppose. L'une d'elles tente de devenir choriste de Céline Dion, l'autre l'accompagne aux auditions, un petit peu forcée par le papa.
5: Quand on déjeune une heure, toutes les deux, on n'a rien à se dire, et là tu nous demandes de faire 4 heures de route ensemble.
6: C'est le dernier tour des auditions pour les choristes francophones de Céline.
5: Oh, me dis pas que tu dis Céline pour Céline Dion.
6: Je vais pas dire Pascal, elle s'appelle Céline.
29: J'irai où tu iras, véritable comédie de réconciliation sortie en 2018 avec Géraldine Nakache, Leïla Bekti et Patrick Timsit. I'm alive. Autre évidence, peut-être même davantage en fait, bien que le nom de Céline Dion ne soit jamais prononcé, ce film.
7: Alors voici maintenant un moment que nous attendons tous avec impatience, c'est la révélation au Québec depuis un an.
8: Voici Amine Dieu.
11: J'ai des grands rêves pour elle, puis je le sais qu'elle va les atteindre.
29: Valérie Lemercier interprète Aline Dieu, clairement l'avatar plus qu'assumé de Céline. Et le film, bien qu'un peu consensuel, vaut surtout pour sa prestation complètement dingue. La comédienne délivre une performance affolante en voyageant physiquement à tous les âges de la chanteuse. Elle réalise aussi le film qu'elle focalise sur l'histoire d'amour avec René, rebaptisé Guy Claude.
25: Faut que tu guérisses.
26: Je suis pas malade, maman. Je tombe en amour.
25: Puis je suis sûre que lui, c'est pareil.
26: Vous avez pas compris que pour ma petite princesse, c'est un prince qu'il lui faut, pas un vieux pruneau bronzé qui a 3 fois son poids, 2 fois et demi son âge et qui est 2 fois divorcé.
30: Il y a beau avoir le monde entier dans la salle, c'est pour lui que je chante, maman.
29: Aline, une comédie romantico-musicale pensée pour les fans de Céline, peut-être un peu moins pour les cinéphiles. Enfin, je suis peut-être un peu dure, parce que la presse, elle, a été dithyrambique.
31: Bonjour, c'est Céline Dion.
32: Oui, bien sûr. Et moi, je suis Maria Carey.
33: Love comes to those who believe it. Et oui, c'est vraiment moi.
29: Changement d'ambiance en musique tout de suite avec un titre culte d'une bande originale tout aussi culte, issue d'un film culte, You Can Leave Your Hat On. Joe Cocker qui a marqué la pellicule de 9 semaines et demie avec Mickey Rourke et Kim Basinger, évidemment.

0: au cœur, bande originale du film 9 semaines et demie.
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0: 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Vous écoutez Ça tourne, l'émission qui met en lumière les métiers de l'ombre du cinéma. Et aujourd'hui, coup de projecteur sur un métier devenu indissociable de celui de comédien, popularisé par la série et le film 10%, celui d'Agenf. Bonjour Ludovic Botalo.
2: Bonjour Ségolène.
0: Bienvenue dans Ça tourne aujourd'hui, aux côtés justement d'une partie de l'équipe de 10%, la créatrice de la série Fanny Herrero et Thibaut de Montalembert, alias Mathias.
2: Barneville,
0: c'est bon, il l'a. J'ai voulu piéger Ludovic Botalo. Est-ce que vous vous connaissez tous parce que vous ne travaillez pas ensemble, hein, je précise.
2: Non, on ne travaille pas forcément ensemble. Et oui, on se connaît de nom et de réputation, mais pas forcément, humainement.
0: Alors, j'apporte une petite précision, Ludovic. Vous n'êtes pas agent de comédien, du moins pas uniquement. Votre activité principale, c'est d'être agent d'auteur, autrement dit scénariste. Donc, ça existe. Je pense qu'on est nombreux à ne pas savoir que ça existe.
2: Alors, ça existe. Alors, je ne suis pas agent que de scénariste. En général, on est agent de scénariste et de réalisateur. Donc souvent, ces deux métiers sont liés dans la représentation. Pour revenir sur mon cas particulier, les comédiens que je représente, c'est parce que c'est aussi des créateurs.
0: En fait,
2: moi, ma spécificité, c'est un peu de représenter des créateurs. Donc ça peut être des scénaristes et des réalisateurs, bien évidemment, mais aussi des comédiens qui écrivent. Ou des comédiens qui produisent.
0: Vous écrivez, vous produisez, Thibaut de Montalembert?
3: Non, pas du tout. Je me contente de jouer avec beaucoup de mal, déjà.
0: Alors, pour en savoir... Avec beaucoup de mal?
2: Non. Avec beaucoup de talent.
0: Avec beaucoup de talent. Oui, c'est vrai. Avant de poursuivre cette conversation, je vous propose une description rapide de ce qu'est un agent, extrait de la série 10% saison 1, épisode 1, avec Camille Cotin.
4: Donc chaque agent, en moyenne 80 comédiens. On les aide à trouver des rôles, on négocie leurs contrats, on les accompagne dans la gestion de leur carrière. En échange, on prend 10% de la rémunération.
0: Est-ce que vous confirmez tout ça, Ludovic, ce qu'on
2: Exactement.
0: Vient d'entendre, c'est ça?
2: Ouais.
0: C'est quoi du coup la différence majeure entre un agent d'acteur et un agent d'auteur?
2: Alors, la différence majeure, c'est qu'on ne travaille pas avec nos talents au même moment. Quand on est agent d'acteur, on intervient souvent au moment où le film existe déjà. On nous appelle ou nous, on fait la démarche de placer les comédiens sur les séries, sur les films. Et on essaye après de négocier et tout ça. Mais le vrai travail liminaire, c'est vraiment de les positionner sur un projet qui existe déjà. Et quand on est agent de scénariste ou de réalisateur, bah nous, on commence, il y a une page. En fait, il n'y a pas d'histoire. Il y a une page, il y a une idée. On va faire une série sur des agents. On va faire voilà. Et à ce moment-là, il y a rien. Il y a pas de comédien, il y a rien. Et donc nous, notre travail, c'est vraiment de participer, d'essayer de faire en sorte de réunir les conditions pour que le projet qui n'est qu'une idée se transforme en une série ou un film.
0: Ça veut dire quoi, réunir les conditions?
2: Les personnes.
3: Les producteurs.
2: Ça peut être beaucoup de choses. C'est exactement ça. C'est-à-dire que quand moi j'ai un auteur qui me parle d'un projet, alors nous, ce qui est intéressant, c'est qu'on est le lien un peu entre la création et le marché. Donc quand on a un scénariste qui vient nous voir et qui nous dit j'ai une super idée, je vais faire une série sur ça, on lui dit bon ça, il n'y a aucune chance.
0: Vous êtes décisionnaire.
2: On n'est pas du tout décisionnaire, mais on les conseille. On connaît vraiment le marché. Alors après on se méfie aussi du marché parce que bien évidemment 10% personne n'en voulait.
0: Mais oui voilà.
2: Et en plus encore aujourd'hui on nous dit pas les trucs boutiques, c'est-à-dire la musique, la radio. Ça marchera jamais. On leur dit, 10%, ça a cartonné. Ah oui, c'est vrai, 10%, c'était pas mal. Et pendant des années, on nous a dit, un projet avec des handicapés, c'était pas forcément à la mode.
0: Un petit truc en plus
2: cartonne. Les projets qui sont arrivés derrière étaient avec, il y avait un handicapé. Et donc, d'un coup, c'était devenu la nouvelle
3: recette.
2: C'est la nouvelle recette. Donc, on se méfie du marché parce que il évolue aussi vite que, enfin, la mode repart aussi vite qu'elle est arrivée. Mais en tout cas, nous, ce qu'on fait, c'est vraiment qu'on discute avec nos talents. Et après, on a une idée, on a un début de doc. Et après, on essaye de leur trouver les bons producteurs avec qui faire le projet. Trouver un producteur, c'est pas dur. Trouver un producteur qui aura la capacité d'aller au bout du projet et de réussir à transformer une idée en film, ça c'est plus dur.
0: Alors pour que les auditeuristes comprennent bien, un producteur c'est celui qui injecte, enfin qui trouve de l'argent pour réaliser le projet. Quoi qu'il en soit, pour revenir sur un des aspects du métier d'agent, vous prenez 10%.
2: Ah bah oui, c'est la base.
0: Non mais voilà, mais pourquoi en fait d'où alors, ça sort ces 10%?
2: En vrai, je sais pas d'où ça sort. L'origine de ces 10%.
0: Et donc que ce soit acteur, créateur, scénariste, c'est toujours 10%.
2: C'est toujours 10%. Alors après ça, c'est intéressant ce 10% parce que parfois on peut se dire c'est beaucoup, pas beaucoup. Enfin voilà, je sais pas comment c'est perçu. Déjà, on essaye de faire en sorte que ces 10% soient en plus de la rémunération du talent.
0: Ah, oui,
2: on essaye de ne pas prendre sur la rémunération du talent.
0: Vous négociez 10% au-dessus.
2: C'est l'usage. L'usage. Ouais. C'est-à-dire que voilà, si le talent gagne 100, le contrat est à 110 et l'agent gagne 10.
0: Depuis quand ça existe, les agents, le métier d'agent? Qui c'est qui a inventé ce principe? Est-ce vraiment...
5: les impresarios, ça va quand même avec une industrialisation du métier. Donc je dirais Hollywood, peut-être les années 20 ou un truc comme ça.
2: C'est sûr qu'Hollywood était avant nous.
0: Ludovic Botello, puisqu'on a l'interprète d'un des agents cultes de la série 10%, Thibaut de Montalembert, est-ce que vous vous reconnaissez en lui dans la série?
2: Ah bah carrément.
0: C'est vrai?
2: Ah bah c'est... Je sais pas comment... Enfin, je sais que c'est un énorme travail, mais c'est notre quotidien. Enfin,
0: tout ce qui se passe dans 10%, c'est extrêmement proche de la réalité.
2: C'est exact. Et la plupart des gens, d'ailleurs, ça m'a beaucoup aidé, merci. Ils me demandent à c'est quoi votre métier? Vous avez vu 10%? Je sais pas, les médecins, les ostéos. Ah oui, j'ai vu 10%. Bah, voilà.
0: J'allais vous demander, est-ce que la série 10% avait changé quelque chose dans votre vie? En fait, c'est le rapport, enfin, justement, la compréhension des autres, rapport au public.
2: Ouais. Et effectivement, on a reçu beaucoup de lettres de candidature au début de 10%. Voilà. Et alors après, c'est marrant parce que ils sont très motivés et quand ils voient la quantité de travail que ça représente, ils se démotivent tout aussi vite.
0: Est-ce que c'est vraiment aussi comme dans la série que souvent le rapport aux comédiens, à vos talents, comme vous dites, peut dépasser le cadre professionnel, administratif? On rentre dans l'intime, souvent.
2: Oui. Ouais. Alors, faut pas devenir des amis forcément. C'est pas non plus un truc. On reste dans un cadre. Faut essayer de rester dans un cadre professionnel, mais on peut pas représenter quelqu'un qu'on n'admire pas ou qu'on n'aime pas. Il faut qu'on trouve le travail. Faut qu'on aime le travail de nos talents. D'ailleurs, je me rends compte que toutes les fois où j'ai pris un talent pour les mauvaises raisons, ça peut être financier, ça peut être plein de raisons. Ça n'a pas marché.
3: C'est un peu pareil pour nous. C'est-à-dire, à partir du moment où on prend un rôle, si le personnage, on ne l'aime pas quelque part, on ne peut pas le défendre. C'est un peu la même
2: chose. C'est marrant. Mais c'est une vraie relation, en fait. C'est une vraie relation, c'est un vrai binôme. Si on n'aime pas son binôme, donc oui, ça dépasse les relations.
0: Quelle est la pire chose qui est arrivée dans ce sens-là, par exemple, où un de vos talents vous a demandé quelque chose en plein milieu de la nuit, enfin, je ne sais pas, quelque chose qui dépasse le cadre du travail?
2: Alors non, ça...
0: On va pas donner de nom.
2: Non, on donnera pas de nom. J'ai pas de...
0: Vous avez un petit sourire en coin.
5: Non, mais c'est vrai, moi, si je peux me permettre,
0: Fanny Roro,
5: moi, avec mon agent, enfin, mes agents, mais il se trouve j'en ai deux, c'est vrai qu'au fur et à mesure des années, on a forcément une relation personnelle. Enfin, moi, plein de fois, ils m'ont un peu ramassé la petite cuillère, des moments de stress, ou des moments où on sent qu'on va pas rendre à temps, enfin, ou des moments où on a l'impression que le truc va pas se faire. Il y a quand même des moments de creux, ou des drames dans la vie personnelle, en fait. Une séparation.
0: L'agent, houleuse. C'est un peu le psy aussi.
5: À un moment, on parle du boulot, puis d'un coup, ça va pas du tout. Et là, eux, ils épongent quand même. Mais ça va aller. Mais moi, plein de fois, mon agent m'a complètement tempéré, m'a dit, mais t'inquiète pas. Et puis, il soulage quand même le stress du travail. Si par exemple, dans la vie personnelle, on est en train de vivre un truc qui va pas du tout. Et la vie, c'est le plus important. Prends ce temps-là, t'inquiète pas. Ils remettent quand même de la raison, parfois là où on est un peu submergé par des peurs, des angoisses. Ça a été très très très utile à plein de moments, en fait, ces discussions-là. Mais j'imagine pour eux, ils doivent en prendre des torrents de larmes.
0: Thibaut de Montalembert, quelle est la pire chose que vous ayez demandé à votre agent, hors cadre professionnel?
3: Alors très franchement, non.
0: Ah non, quand vous aviez un sourire en coin, je me suis dit que vous aviez des anecdotes à raconter.
3: Non, mais c'est parce que je repense à mon fils qui est devenu agent chez Adéquate, qui est devenu
0: incroyable.
3: Au moment où on a commencé
0: la série. Oui, c'est vrai.
2: Qui était un très bon agent.
3: Il était assistant de Grégory Veil et il me racontait plein de trucs. Et jusqu'au moment où Grégory et Laurent Grégoire lui ont dit « Tu arrêtes de parler à ton père.
0: » Ah, c'est très drôle. Ludovic Botalo, c'est l'heure de la séquence « Comment on fait ?» Je rappelle que vous êtes agent. Comment on fait aujourd'hui pour devenir agent dans le monde du cinéma?
2: Alors moi, j'étais avocat. Pendant 7 ans, j'ai été avocat de producteur. bon, petit à petit, je défendais beaucoup, de plus en plus de créateurs, et c'est la bascule naturelle. Bon, ça, c'est un cas un peu particulier. Mais en tout cas, le droit est une vraie bonne formation pour devenir agent, parce que ça devient de plus en plus technique. Ça devient très compliqué.
0: Faut maîtriser les dossiers, les contrats.
2: Faut maîtriser les contrats, faut maîtriser les négociations, faut maîtriser tout ça. Même si, en vrai, c'est la partie que les talents ne voient pas. C'est la base. Ça devrait être le cas pour tout le
0: monde. Mais tous les agents n'ont pas été avocats avant.
2: Non.
0: Donc,
2: malheureusement.
0: Est-ce qu'il y a un parcours, une formation, études pour devenir agent?
2: Alors, non, il n'y a pas de formation. Ah, voilà. Mais alors, le bon moyen de devenir agent, c'est vraiment de devenir assistant d'agent. Parce que, en fait, c'est un métier qui s'apprend
3: sur le tas
2: et au quotidien. Mmh. Et en fait, c'est aussi un réseau. C'est vraiment un réseau. Et c'est vrai qu'en étant assistant d'agent, on commence on va au théâtre, on voit des gens jouer, on se crée des habitudes.
0: On devient assistant d'agent? Par exemple, parmi celles et ceux qui nous écoutent aujourd'hui, qui aimeraient faire ça, et quoi, on vous envoie un mail?
2: Il n'y a pas d'études.
0: Faut y aller au culot,
3: faut envoyer des CV. Une question de rencontre aussi entre l'agent et la personne qui a envie, d'un coup, il a envie de travailler aussi avec cette personne.
2: Ouais. C'est ça.
0: Ludovic Botalo, en tant qu'agent de cinéma, on travaille de quelle heure à quelle heure?
2: Il n'y a pas d'heure.
0: Non-stop. C'est comme les urgentistes, quoi. C'est 24 heures sur 24.
2: Ce matin, je sors de ma douche, je réponds à un texto. Et hier soir, à 23h, j'envoyais je signais des contrats sur mon téléphone. Mmh. Non, il n'y a pas de.
0: C'est exactement comme dans la série 10%. Ouais. Et le film.
2: Il y a une vraie pause. C'est la semaine de Noël où personne vous appelle, et la semaine du 15 août. Il y a deux semaines par an où il se passe rien.
0: D'accord, ça fait pas beaucoup de vacances, quoi.
2: Non, on l'a choisi.
0: Complétez cette phrase. Pour être agent d'acteur, il ne faut pas avoir peur de.
2: Il faut pas avoir peur du conflit.
0: Ah, d'accord. Avec vos talents?
2: Ah non, pas avec les talents. Avec les producteurs, avec tout le monde. On est toujours dans des négociations. Alors parfois. La plupart du temps, ça se passe bien, mais parfois, ça se passe mal. Et là, faut pas avoir peur d'y aller.
0: D'en rentrer dedans. Ça tourne aujourd'hui. Émission spéciale sur le métier de l'ombre d'agent, mise en lumière par la série et le film 10%, avec Fanny Herrero, le comédien Thibaut de Montalembert et l'agent de scénariste Ludovic Botalo.

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3: Ça tourne, la suite, toujours en compagnie de Fanny Herrero, la créatrice de la série 10%, du comédien Thibaut de Montalembert et de l'agent Ludovic Botalo. Tiens, Ludovic, à quel autre métier pourrait-on comparer celui d'agent ?
4: Eh ben, pour le coup, vraiment celui d'avocat. Et d'ailleurs, c'est assez marrant parce qu'il y a des similitudes. Bon, déjà, on défend nos clients et on les défendra. Même avec toute la mauvaise foi qui est possible d'y mettre. Donc on les défend, on les conseille, on les accompagne.
3: Vous en avez combien de talents ? Il en faut combien pour travailler et gagner sa vie en tant qu'agent ? Parce que ce n'est pas forcément évident non plus. Oui, il y a plein de petits agents qui galèrent comme les comédiens.
4: Exactement. Alors en fait, on est autour de 100. Ouais. Autour de 100, c'est vraiment le bon chiffre. Mm. Parce que le problème, c'est qu'il ne faut pas en avoir trop peu. Parce que financièrement, c'est compliqué. Et ça, c'est un vrai problème, que ce soit compliqué financièrement, parce que nous, notre job, c'est de conseiller les talents. Il ne faut pas qu'on leur dise, fais ce boulot. Mmh. Il ne faut pas qu'on les force à faire, qu'on les pousse à faire quelque chose qui serait contre ce que nous, on pense être bon pour leur carrière. Mmh. Donc, il faut qu'on ait une espèce de sécurité, de confort, qui puisse nous permettre de dire, ah non, ça, tu ne le fais pas, c'est nul, ça, c'est génial. Voilà, et d'avoir cette liberté. Et trop, on n'a pas le temps de s'en occuper. Donc voilà, il faut être dans une moyenne.
3: Thibaut de Montalembert, quand vous avez discuté de la série 10% avec votre agent, justement, est-ce qu'il était partant ou il vous en a dissuadé au début ?
5: Non, pas dissuadé du tout. Et puis alors, surtout, moi, j'étais persuadé que ça allait cartonner. Mais dès le départ.
3: Ah, c'est vrai ?
5: Ah oui, j'étais sûr.
3: Vous aviez senti.
5: Non, mais parce que c'est vrai, on est comme des enfants, les spectateurs, et on a toujours envie de regarder ce qui se passe derrière les coulisses. Et que ça, c'est un truc... ça marche, c'était évident que ça marcherait.
3: Alors justement, Thibaut de Montalembert, puisque vous avez la parole, un petit quiz cinéma. Quel autre métier de l'ombre du cinéma vous fascine sur un plateau de tournage ou dans la prépa ?
5: Le montage.
3: Le métier de monteur ?
5: Oui, parce que c'est une réécriture en soi, avec un matériel qui n'est pas des mots, qui est des images, des sons, etc. On peut vraiment reconstruire un film. Enfin, ça, c'est passionnant, je trouve.
3: Ouais.
5: Et puis parce qu'on travaille vraiment en proximité avec le réalisateur, avec son univers et tout ça. Et puis scénariste aussi, dans ce rapport à l'écriture que j'aime énormément, parce que je suis un grand lecteur, donc je lis beaucoup, et cette chose qui est de raconter, de construire et de bâtir une histoire qu'on destine au plus grand nombre. Donc ça, c'est merveilleux.
3: Alors, en parlant de scénariste, Fanny Herrero, je me tourne vers vous. Si vous n'aviez pas été autrice, quel autre métier du cinéma auriez-vous voulu faire ?
6: Du cinéma,

0: Time Art, grosse agence. Merci Fanny Herrero, merci Thibaut de Montalembert d'être venu dans Ça Tourne. Et bravo pour le retour de 10%. Un film sur Netflix depuis le 10 septembre, c'est une merveille absolue dans la droite lignée de la série. Un régal, et on aimerait d'ailleurs qu'il y en ait un autre. Est-ce qu'il y en aura un autre, Fanny Herrero?
1: Voyons déjà comment celui-là vit sa petite vie et voyons ce que ça suscite chez les gens. Mais moi, la vérité, c'est que j'arrive pas à me dire que tout ça est terminé. Enfin, j'arrive pas à dire à
0: Thibaut,
1: Thibaut cette maison et à ces gens.
0: Thibaut de Montalembert, il veut que ça se termine.
1: Je dis ça, je dis rien.
2: Non, mais je trouve que on a réussi quand même à faire 4 saisons qui sont formidables, un film formidable. Faudrait pas ensuite que ça, ça soit moins bien.
0: Point trop non faux. Voilà. Ça tourne, ça revient la semaine prochaine. Samedi dès 13h30 et nous serons en compagnie de l'équipe d'Alban Ivanov pour le film Justin le Juste, avec comme métier de l'ombre un chef décorateur qui parfume ses décors pour mieux imprégner les acteurs dans l'univers du film. Tout un programme. Bon dimanche à tous et merci de l'écouter ici.
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0: Bienvenue à tous et merci d'avoir choisi ICI pour accompagner votre week-end. Il est 14h, l'heure de faire le point sur l'actualité avec Benjamin Mathieu.
4: Selon une étude menée par la Ligue contre le cancer à paraître demain, la moitié des patients atteints de cancer affirment qu'ils n'ont pas été consultés concernant leur traitement par radiothérapie. Un quart d'entre eux assurent même que leur consentement n'a pas été sollicité par le corps médical. Le lancement de la saison de la chasse aujourd'hui dans un climat morose. En Gironde, par exemple, des secteurs incendiés demeurent fermés, rendant la chasse inaccessible dans 15 communes selon la préfecture. Des associations écologistes réclament un report pour protéger la faune, particulièrement meurtri par les feux de cet été. Le premier discours de cette rentrée politique pour Marine Le Pen, la candidate du Rassemblement National et sur ses terres à Hénin-Beaumont dans le Pas-de-Calais, doit prononcer un discours devant ses supporters dans une demi-heure, qui lancera officiellement sa campagne électorale. En sport, une première finale mondiale pour l'équipe de France féminine de basket, opposée ce soir aux États-Unis. Les Bleus vont tenter d'aller chercher un premier titre de championne du monde de leur histoire. Le match débute à 20h à Berlin. Une très grosse affiche ce soir pour la deuxième journée du top 14 entre Toulouse, champion de France en titre, et les rugbymen de Bordeaux-Bègles, les champions d'Europe en titre. Le match est à 21h. Et puis vous l'avez peut-être remarqué, de nombreuses antennes de Radio France sont perturbées depuis ce matin en raison d'une grève qui se poursuit demain. Les grévistes s'opposent à l'arrivée comme éditorialiste sur France Inter de Charles Tapin, responsable du magazine Valeurs Actuelles, ce magazine qui a été plusieurs fois condamné pour des propos racistes. La direction de Radio France justifie cette embauche en raison du pluralisme.
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6: Encore une belle journée estivale aujourd'hui en Drôme-Ardèche. Quelques nuages n'empêchent pas l'impression de beau temps de dominer. Le vent de nord est modéré en vallée du Rhône et les températures bien chaudes avec jusqu'à 31 degrés sur l'Ardèche méridionale. La tendance est à la hausse pour lundi et mardi. Toujours avec du beau temps, les maximales pourront atteindre les 33 degrés. C'est mercredi que le temps se dégrade et permet une baisse des températures avec des maximales en pleine comprises entre 25 et 28 degrés. Le beau temps règne tout le reste de la semaine.
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0: Bonjour tout le monde, vous écoutez ici, j'espère que votre dimanche se passe super bien. Le mode sieste va être doucement activé dans un instant. L'oreille tournée vers votre radio préférée, c'est évident. Sophie Nolvaux pour vous accompagner cet après-midi avec des conseils utiles à côté de chez vous et vos trois chansons françaises à la suite. Vanessa Paradis va nous rejoindre. Vianney également avec une nouveauté d'or et d'étain. Il y aura aussi Johnny Hallyday.
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0: Vos chansons préférées sont sur Ici. C'était Vanessa Paradis avec Marilyn et John. Dans quelques minutes, le ténor italien Andrea Bocelli avec Conte Partiro. Et tout de suite, des infos près de chez vous.
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2: À Meyras, en Ardèche, grande expo vente au relais des muletiers avec les créateurs des sources. Mosaïques, coutellerie, vitrailles, sculptures, bijoux, poterie, aquarelles, gravures, céramiques. Plus d'une douzaine de créateurs vous donnent rendez-vous ce dimanche de 10h à 17h. En Ardèche, toujours, le comité Supermamie vous invite à vous inscrire à l'élection Supermamie Ardèche 2026 qui aura lieu le mercredi 21 octobre à Valse-les-Bains. Ce sera la troisième édition de cette élection parrainée par Daniel Gilbert. Pour vous inscrire, pas de critères d'âge. Il suffit d'être une mamie dynamique, résidente en Ardèche et de contacter le comité Supermamie. Si vous voulez proposer Supermamie dans la Drôme, contactez rapidement le comité Supermamie. À Saint-Remèze, dans les gorges de l'Ardèche, découvrez les gorges de l'Ardèche autrement. Les guides nature de la réserve naturelle proposent des animations gratuites accompagnées. Pour connaître le programme, direction internet gorgesdelardèche.fr.
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0: brûlant, Burning Heart, par le groupe de hard rock Survivor. 3 ans après Eye of the Tiger pour Rocky 3, l'œil du tigre, eh bien le groupe américain participe à nouveau à la bande originale de la série de films Rocky, avec un chanteur différent, figurez-vous, Jimmy Jamison, ayant remplacé Dave Bickler. Nous étions en 85 avec la BO de Rocky 4, toujours avec Sylvester Stallone, évidemment, dans le rôle mythique du boxeur Rocky Balboa. Allez, bientôt 15h et toute l'info en France et dans le monde, en 90 secondes. Mais avant, sur Ici, c'est le retour de la musique, avec dans quelques minutes, Eric Clapton, Benjamin Biolay et Véronique Sanson.
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1: Vous écoutez ici, excellent après-midi, il est 15h. Toute l'info en français dans le monde en 90 secondes avec Benjamin Mathieu.
2: Le ministre de l'Intérieur se veut prudent après le déraillement d'un TER en Seine-Maritime vendredi dernier. Quand vous avez un rail qui se retrouve sur une voie ferrée, on peut penser que quelqu'un l'y a mis, déclare néanmoins Laurent Nunez, invité sur France 2 ce midi. Le ministre qui estime aussi dans cette même émission que les propos racistes tenus par des policiers municipaux à Carcassonne auraient dû être condamnés dès qu'ils ont été connus. En pleine discussion sur le prochain budget, les retraités vont être mis à contribution. C'est ce que confirme le ministre de l'Économie ce matin dans le journal Le Parisien, tout en se voulant rassurant. Aucune pension ne diminuera, assure Roland Lescure. L'ouverture de la chasse aujourd'hui dans 45 départements français dans un contexte tendu. Les associations de défense des animaux demandent un report en raison de la fatigue du gibier à cause des canicules de l'été. Une alerte à la vigilance, si vous profitez de la douceur sur les plages du littoral aquitain, les risques de baïnes, ces très forts courants emportant les nageurs au large, est jugé maximal aujourd'hui. C'est l'heure de la revanche pour les basketteuses françaises battues en finale des JO de Paris en 2024 face aux Américaines. Les Françaises rêvent de devenir championnes du monde face aux USA. Le match est à suivre à 20h ce soir. Et puis, vous l'avez peut-être remarqué, vos programmes sont perturbés en raison d'un mouvement de grève aujourd'hui et demain sur les antennes de Radio France. L'ensemble des organisations syndicales représentatives de la Radio France demande le retrait de l'antenne de France Inter d'un édito politique assuré par le directeur adjoint de la rédaction de Valeurs Actuelles.
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4: Encore une belle journée estivale aujourd'hui en Drôme-Ardèche. Quelques nuages n'empêchent pas l'impression de beau temps de dominer. Le vent de nord est modéré en vallée du Rhône et les températures bien chaudes avec jusqu'à 31 degrés sur l'Ardèche méridionale. La tendance est à la hausse pour lundi et mardi. Toujours avec du beau temps, les maximales pourront atteindre les 33 degrés. C'est mercredi que le temps se dégrade et permet une baisse des températures avec des maximales en pleine comprises entre 25 et 28 degrés. Le beau temps règne tout le reste de la semaine.
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0: profite de notre dimanche tous ensemble sur Ici. Sophie Nolvaux avec vous. Et si vous comptez partir vous balader, emportez-nous avec vous, pourquoi pas, en téléchargeant l'appli Ici sur votre smartphone. Ce serait dommage de rater les infos près de chez vous. Et que dire de vos trois chansons françaises à la suite?
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0: Gérald de Palmas, parfait si vous êtes au volant de la voiture. On écoutera aussi M. Pokora et Françoise Hardy. Bon dimanche.
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0: Sur la route, c'est son premier single et le plus grand succès de Gérald De Palmas. Vous écoutez ici, dans un instant nous arrivent les Bee Gees, juste après quelques infos d'ici.
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2: Le Parc naturel régional du Vercors organise une rencontre scientifique et culturelle à Lens en Vercors, ouverte à tous. Elle va nous permettre de mieux comprendre les mécanismes du changement climatique. Toutes les infos sur le site parcduvercors.fr. Un événement qui a commencé vendredi et qui continue et se termine aujourd'hui dimanche. C'est gratuit, mais sur réservation sur Internet. Si vous êtes en Ardèche et que vous passez par Tueil, profitez-en pour vous arrêter et découvrir le musée d'Ardèche d'autrefois. Entièrement rénové, ce petit musée vous invite à découvrir la vie des Ardéchois d'autrefois. Parcourez les 1001 objets, profitez de l'histoire des Hautes-Cévennes ardéchoises. Au fil de la visite, vous découvrirez le savoir-faire des paysans d'autrefois. Pour approfondir l'expérience, une visite guidée audio gratuite vous accompagne tout au long de votre parcours. Direction Tueil, sur la place du Champ de Mars, en Ardèche.
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0: Vous écoutez ici, nous sommes le dimanche 13 septembre. Merci pour votre fidélité. Je vous rappelle notre nouvelle émission tous les jours de midi à 13h, présentée par Enora Malagré. On vous doit bien ça, revient demain. Alors si vous avez des réactions, des commentaires, des questions à poser à nos experts, n'hésitez pas à leur envoyer un message WhatsApp au 0810 055 056. Ils se feront un plaisir de vous aider. Dans quelques minutes, place à l'info en France et dans le monde en 90 secondes. Ce sera à 16h, mais avant, Enrique Iglesias, Christophe May et Francis Cabrel.
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0: Concarneau dans le Finistère. Le marin vainqueur du Vendée Globe, décédé en juin dernier suite à un cancer. Un hommage avec une armada XXL. Il faut que ça claque, dit Perrine Le Pape d'Alain, sa défunte, qui s'exprime pour la première fois sur l'antenne de France Info aujourd'hui. Elle appelle à un rassemblement festif. Aucune piste n'est pour l'instant privilégiée, annonce ce midi le ministre de l'Intérieur après le déraillement d'un TER entre Rouen et Caen vendredi dernier. Laurent Nunes, aucun élément ne permet d'évoquer un acte de malveillance commis avec intention délibérée de faire dérailler le train, dit également le procureur de Rouen. Le premier discours d'entrée en campagne de Marine Le Pen. En début d'après-midi à Hénin-Beaumont, c'était à 14h30 dans le Pas-de-Calais, la candidate du RN qui affirme que la priorité nationale est un droit naturel et juste. Elle promet d'appliquer cette préférence aux logements sociaux si elle est élue. En sport, en Ligue 1, Lille qui mène 1-0 à la mi-temps face à 3 dans cette quatrième journée du championnat. Le Mans, Lens, Brest, PSG sont également au programme aujourd'hui. Ce soir, les basketteuses françaises vont tenter de réussir l'exploit en remportant pour la première fois le titre de championne du monde. Le match est à suivre à 20h face aux États-Unis. Et puis la gendarmerie de la Manche qui met fin à la cavale la plus lente de son histoire avec l'interpellation d'une tortue de Floride. L'espèce est considérée comme invasive. La gendarmerie qui publie un communiqué tout en humour sur sa page Facebook. L'histoire vous est racontée sur ici.fr.
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2: Après cette nouvelle journée estivale en Drôme-Ardèche, la nuit s'annonce un peu moins fraîche que les précédentes. En vallée du Rhône, on ne descend pas sous les 18 degrés. Il faut dire que lundi et mardi, le temps reste ensoleillé et les températures poursuivent leur hausse. On attend demain à Annonay 28 degrés, à Privas et Romans 30 degrés, à Valence et Montélimar 31 et à Aubenas 32. Après une dégradation de la météo mercredi, on repart jeudi sur un temps agréable et chaud jusqu'au bout de la semaine.
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Julien Clerc avec Partir, comme le nom de notre podcast, à retrouver sur l'appli Ici. C'est Sophie Nolvaux pour vous accompagner à l'heure du goûter. J'espère que vous êtes en forme et que vous profitez bien de votre week-end. La musique va nous transporter avec le groupe de rock Toto et le nouveau single d'Adèle Castillon. Nostalgie, mélancolie et amitié, entre autres, enrichissent son écriture. On l'écoute, Été avec toi sur Ici.

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1: Carole nous ouvre les portes de sa résidence sécurisée pour seniors autonomes en Ardèche à Laurac en Vivarais et nous raconte comment cet établissement a vu le jour. Au départ, elle et son mari souhaitent acheter une grande bâtisse pour se lancer dans le tourisme. Mais en arrivant sur le site, ils découvrent des personnes en location dans les prémices peu honorables de ce qui s'apparente à une résidence pour personnes âgées. Et là, ça change profondément leur projet initial. Il y a combien de résidents ici ?
2: 16. Quand je suis arrivée, il y en avait 7 et il y avait 10 appartements. Aujourd'hui, on est 16 résidents, j'ai 16 appartements. On a créé 6 appartements.
1: Vous êtes posé avec ton mari beaucoup de questions avant de vous lancer ?
2: Alors, on ne s'est pas posé trop de questions parce qu'on s'est dit, si ça arrive, c'est pas par hasard. Au moment où on veut changer de direction, si c'est ça qui arrive, ben c'est qu'il faut le faire. Par contre, une fois qu'on y a été, oui, là, on s'est posé beaucoup de questions. Mais c'était trop tard, on était déjà dedans parce qu'on s'est dit, waouh, quoi. Tu peux pas te louper parce que t'as des humains. Moi, j'ai fait de la coiffure, j'ai fait de l'immobilier, mon mari dans les voitures. Il n'y a pas la même incidence. Tu vends pas tes pièces, tu rates ta coupe, c'est pas la mort. Là, tu te loupes. Si t'as plus d'argent, si tu peux pas assumer les normes, parce qu'on avait des normes au début qui étaient vraiment très dures à gérer. Mais on a eu des périodes de troubles. La première année, on savait pas où on allait. C'était en avril 2021 qu'on a signé. Je suis arrivée le 21 avril ici et je brillais pas. J'avais beaucoup d'ambition, mais franchement, je brillais pas. Je me suis dit, waouh, en fait, c'est du boulot, il y a tout à faire. Mais on n'a pas le temps, donc il faut le faire. Donc dès le lendemain, on a commencé, on a projeté tout ce qu'il fallait refaire, tout ce qu'il fallait faire, tout ce qu'il fallait assainir. Quand on est arrivé, l'ascenseur ne marchait pas. Et on avait des gens handicapés qui ne pouvaient plus descendre. Et bien là, tu dors pas de la nuit, tu dis, c'est pas possible. Donc ben voilà, on a dû faire des pieds et des mains pour qu'on nous répare l'ascenseur. Et puis, on était très présents. Moi, j'étais présente tous les jours. Moi, j'ai sacrifié 2 ans à temps plein.
1: T'as tout laissé tomber ?
2: Ouais, j'ai tout laissé tomber. On a investi tout l'argent qu'on avait. Et tout l'argent que génère la résidence part dans l'investissement pour pas prendre de crédit, pour pas surcharger, parce qu'on a dû quand même, on a investi, mais on a pris des crédits.
1: Ton mari, lui, a gardé son emploi.
2: Alors lui, il avait tout vendu et entre-temps, il a recréé quelque chose. Il a recréé quelque chose, mais il est toujours là en soutien.
1: Aujourd'hui, cet établissement t'apporte quoi ?
2: Alors aujourd'hui, vraiment là aujourd'hui, presque 6 ans après, une grande fierté. Parce que j'ai vu passer beaucoup de familles, beaucoup de mamies. Et ça m'a rempli le cœur parce que j'ai pleuré, parce que j'ai rigolé, parce que c'est un peu comme ma famille, quoi. Je leur donne tout. Moi, j'ai plus mes grands-mères depuis longtemps. Et c'est un peu ça. Et c'est vraiment, moi, je veux vraiment que ce soit familial et salé, du coup, beaucoup. Ouais, vraiment, aujourd'hui, on est fiers parce qu'on a apporté du bonheur. Et ça, c'est la plus belle chose. Quand les gens te disent merci. Merci pour les 2 mois que j'ai passé chez toi. Merci pour l'année que j'ai passé chez toi. Merci pour ton écoute. Ça, c'est le plus gros cadeau.
1: Une belle aventure, comme on les aime. Je vous mets des images et le lien sur notre site internet pour découvrir cette résidence pour seniors à Laurac en Vivarais. C'est à la rubrique Gens d'ici en Drôme-Ardèche.
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0: La musique bretonne dans toute sa splendeur sur ICI, le baguette de Lanbiwe chanté par Alain Souchon en 78. Dans le prochain quart d'heure, on va retrouver avec beaucoup de bonheur Florence Foresti et Alexis le Rossignol pour l'humour en tube. Mais avant, on va faire le plein d'infos près de chez vous et de musique avec Edwin Collins et Marine.
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0: Police à l'instant avec A Girl Like You. Dans une poignée de minutes, un hommage à Daniel Balavoine, mais avant, et comme toutes les heures, les infos pratiques d'ici.
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2: À Meyras, en Ardèche, grande expo vente au relais des muletiers avec les créateurs des sources. Mosaïques, coutellerie, vitrailles, sculptures, bijoux, poterie, aquarelles, gravures, céramiques. Plus d'une douzaine de créateurs vous donnent rendez-vous ce dimanche de 10h à 17h. En Ardèche toujours, le comité Supermamie vous invite à vous inscrire à l'élection Supermamie Ardèche 2026 qui aura lieu le mercredi 21 octobre à Vals-les-Bains. Ce sera la troisième édition de cette élection parrainée par Daniel Gilbert. Pour vous inscrire, pas de critères d'âge. Il suffit d'être une mamie dynamique, résidente en Ardèche et de contacter le comité Supermamie. Si vous voulez proposer Supermamie dans la Drôme, contactez rapidement le comité Supermamie. À Saint-Remèze, dans les Gorges de l'Ardèche, découvrez les Gorges de l'Ardèche autrement. Les guides nature de la réserve naturelle proposent des animations gratuites accompagnées. Pour connaître le programme, direction internet gorgesdelardèche.fr.
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0: excellent après-midi. Vous écoutez ici, c'était Amel Bent avec Pourquoi tu restes. Un petit être vient d'entrer dans votre vie, félicitations. Cette séquence est pour vous. Car pour extérioriser toutes sortes de frustrations, Fred Ballard a fait appel à ses experts du rire pédiatrique dans l'humour en tube.
1: Qu'est-ce qu'on fait? On en parle de la poussette ou pas?
2: Oh bah oui, tant qu'à faire, hein, vu que c'est quand même l'instrument de torture incontournable pour balader son petit, il y a matière à passer ses nerfs, donc autant le faire, le fou rire aux lèvres avec Florence Foresti, qui a une petite dent hein, contre les poussettes soi-disant pliables.
1: On fait du feu avec un iPhone, mais on peut toujours pas plier cette merde. Tout ça est normal, je veux dire, il n'y a pas un décalage technologique. Enfin, on peut quand même se poser des questions, y a-t-il des gens qui sont rémunérés pour fabriquer ça? Alors si oui, qui sont-ce? Ah bah moi je veux savoir, qui sont-ce? Sont-ce des talibans qui font ça? Ah bah c'est forcément des hommes qui n'aiment pas les femmes en tout cas. Hein, qui...
2: Ah c'est pas faux, hein, parce que bon, rajouter une épreuve supplémentaire à des jeunes mères qui se tapent déjà un bon baby blues de derrière les fagots, c'est pervers. D'autant que la poussette n'est pas le seul matériel pédiatrique qui pose problème. Alexis le Rossignol en a trouvé d'autres hein, dans le package.
3: Si tu veux, tu rajoutes le siège auto, tu l'offres, voilà. C'est toujours un peu intéressant. Un siège auto, ça va de... J'ai regardé ce que je m'intéresse maintenant. Le monde du siège auto, le marché, ça va de 35 euros à 500 euros. T'imagines le message à 35 euros, il est dur. Oh là là. C'est, dis donc l'enfant, t'es bien attaché, mais tiens-toi quand même, parce que...
2: Ah non, il faut surtout pas communiquer sur le prix, hein. Ça peut traumatiser un gosse à vie. De toute façon, peu importe le prix, la lombalgie pour les parents sera la même pour tous au final. Parce que bon, l'humour sauve de tout, sauf du limbago.
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0: et Sunny. Il sera bientôt 17h, l'heure d'accueillir notre journaliste pour les infos. On a juste le temps de savourer la jolie voix de Néné Chéri et le nouveau single de Pierre Demar, Je pense à vous. C'est le grand miam sur Isidro Marbèche.
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1: Vous écoutez ici, très belle fin d'après-midi, il est 17h. Tout de suite les infos avec Benjamin Mathieu.
2: En pleine discussion sur le prochain budget, c'est la mauvaise nouvelle pour les retraités qui vont être

0: naturelle et juste. Elle promet d'appliquer cette préférence aux logements sociaux si elle est élue. Selon une étude menée par la Ligue contre le cancer à paraître demain, la moitié des patients atteints de cancer affirment qu'ils n'ont pas été consultés concernant leur traitement par radiothérapie. Un quart d'entre eux assurent même que leur consentement n'a pas été sollicité par le corps médical. C'est l'heure de la revanche pour les basketteuses françaises battues en finale des JO de Paris en 2024 face aux Américaines. Les Françaises rêvent de redevenir championnes du monde ou de devenir pour la première fois championnes du monde. Ça sera face aux USA. Le match est à suivre à 20h ce soir. Un résultat de Ligue 1. Lille qui vient de battre 3-2-0 et prend la tête du championnat de France. Et puis vous l'avez peut-être remarqué depuis ce matin, de nombreuses antennes de Radio France sont perturbées en raison d'une grève qui se poursuit demain. Les grévistes s'opposent à l'arrivée comme éditorialiste sur France Inter d'un responsable du magazine Valeurs Actuelles, magazine plusieurs fois condamné pour des propos racistes.
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2: Après cette nouvelle journée estivale en Drôme-Ardèche, la nuit s'annonce un peu moins fraîche que les précédentes. En vallée du Rhône, on ne descend pas sous les 18 degrés. Il faut dire que lundi et mardi, le temps reste ensoleillé et les températures poursuivent leur hausse. On attend demain à Annonay 28 degrés, à Privas et Romans 30 degrés, à Valence et Montélimar 31 et à Aubenas 32. Après une dégradation de la météo mercredi, on repart jeudi sur un temps agréable et chaud jusqu'au bout de la semaine.
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Merci d'écouter Ici, c'était Vivien Savage avec La Petite Lady. Sophie Nolvo toujours en votre compagnie pour vous inviter à la déconnexion et à la détente avec Stevie Wonder dans un instant. Mais d'abord, on profite du dernier single de Céline Dion qui a fait son grand retour hier soir à la Plénitude Arena de Paris. Voici Bonjour, Pardon, Merci.

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1: Roland est dessinateur de presse, son humour, sa touche satirique et son talent de caricaturiste ont séduit bon nombre de grands magazines nationaux, de Télérama à Télé 7 jours, pour faire simple. Ardéchois pour toujours, enfant du pays, il expose en ce moment ses dessins au château de Joyeuse, sa commune natale, l'occasion de se replonger dans quelques souvenirs d'enfance qui ont été déterminants.
2: J'étais à l'école, ça patinait un maximum, mais j'étais pas le dernier, mais j'étais le premier dans le wagon des derniers, donc c'est pas si mal. Mais du reste, j'ai trouvé un livret scolaire où hier, dans mon grenier, où il y a marqué « élève passable, mais très agréable ». Donc, j'en reviens à mon instituteur, qui avait compris que c'est pas par les mathématiques qu'on arriverait à faire quelque chose de moins intéressant. Mais par contre, comme à cette époque, c'est pour vous dire, à l'époque, on écrivait avec une plume sergent-major, et cette plume sergent-major, très souvent, elle faisait des tâches, hein, parce que c'était pas évident à manipuler. Et ces tâches, quand on faisait une tâche, on était puni, on avait moins 2, moins 4. Mais mon instituteur, non seulement il ne me mettait pas moins 2 ni moins 4, mais de cette tâche bizarroïde sur mon cahier, il en faisait, avec deux antennes et des pattes, une libellule, un papillon, un dinosaure. Et je me disais qu'il y a peut-être un avenir dans les tâches. Mais bon, maintenant, j'en souris, j'en rigole, mais je suis sûr que c'est un petit croisement qui a été déterminant pour me dire que, certes, je ne serai pas mathématicien, mais peut-être je serai autre chose avec un autre objectif, quoi, ce qui serait le dessin.
3: Cette sensibilité, cette façon de regarder le monde qui nous entoure, elle vient d'où ?
2: Moi, je me demande des fois pourquoi tout ce que je vois, que ce soit un tremblement de terre ou une élection présidentielle, je le vois par la fenêtre de l'humour. Et ça, je me suis demandé comment ça se fait. Et je sais que mon père avait cette approche des choses, toujours avec des jeux de mots, avec du second degré, avec de l'humour. Et mon voisin, qui était exactement comme lui, ils avaient tous les deux des conversations où celui qui n'était pas habitué pouvait pas les comprendre, tellement il parlait avec du recul sur les choses et toujours avec ce sourire, quoi. Donc je me dis que c'est dans mon enfance où j'ai été bercé dans ce climat. Et toute ma vie, j'ai fait des dessins des fois sur des sujets hyper graves, mais avec cette fenêtre du sourire et de l'humour. Et je me suis rendu compte que cette fenêtre, elle s'ouvre, et après on en fait ce qu'on en veut, mais elle s'ouvre. On peut être d'accord ou pas d'accord, ça c'est pas grave. C'est pas, au contraire, hein, c'est la vie. Voilà, mais cet humour, je le trimballe depuis tout petit, quoi, puis ça change pas. Et Dieu sait que si aujourd'hui c'est compliqué avec toutes ces guerres qui sont à portée de canon, là, ça fait peur, mais je veux dire, c'est d'autant plus dramatique qu'il faut savoir sourire, sinon on saute par la fenêtre, quoi.
1: Voilà comment une vocation peut naître à partir d'un défaut. Vous avez peut-être reconnu la voix de Roland Ours, dont l'exposition « Choses d'humours » est encore en cours et visible en entrée libre au château de Joyeuse. C'est à la fois drôle et ça pose aussi des questions sur notre société et ses dérives. Je vous mets le lien et quelques dessins sur notre site internet.
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0: C'était Soirée mondaine sur Ici, on écoutait Oria à l'instant. Quelques infos près de chez vous sont programmées dans la suite. Le temps d'écouter le nouveau titre de Boulevard Désert en collaboration avec l'artiste Carbone et un succès de David Bowie. Bon week-end, à tout de suite.
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1: Bonjour à l'écoute d'ici, c'était Boulevard des Airs et Carbone avec C'est pas si facile. Dans un instant, on va retrouver Johnny Hallyday, juste après quelques infos d'ici.
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3: Le Parc naturel régional du Vercors organise une rencontre scientifique et culturelle à Lens en Vercors, ouverte à tous. Elle va nous permettre de mieux comprendre les mécanismes du changement climatique. Toutes les infos sur le site parcduvercors.fr. Un événement qui a commencé vendredi et qui continue et se termine aujourd'hui dimanche. C'est gratuit, mais sur réservation sur Internet. Si vous êtes en Ardèche et que vous passez par Tueil, profitez-en pour vous arrêter et découvrir le musée d'Ardèche d'autrefois. Entièrement rénové, ce petit musée vous invite à découvrir la vie des Ardéchois d'autrefois. Parcourez les 1001 objets, profitez de l'histoire des Hautes-Cévennes ardéchoises. Au fil de la visite, vous découvrirez le savoir-faire des paysans d'autrefois. Pour approfondir l'expérience, une visite guidée audio gratuite vous accompagne tout au long de votre parcours. Direction Tueil, sur la place du Champ de Mars, en Ardèche.
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0: Nous, tous les jours, sur ICI, avant les infos de 8h, Stéphane Bern nous invite à voyager dans le temps. Et je vous propose donc de revenir aujourd'hui au temps des Justaucorps et des Collerettes.
1: Je vais vous raconter la naissance du jean. Et c'était pas du tout dans les grands espaces américains à dos de cheval, chewing-gum en bouche et chapeau vissé sur la tête. Nous sommes à Nîmes, au XVIIe siècle. Dans les ateliers de la ville, on tisse une toile ultra solide, écrue et bleue, à base de soie et de laine, parfaite pour résister au temps et au travail. Le fameux sergé de Nîmes. De Nîmes, en deux mots donc, qui donnera denim, D-E-N-I-M, en un seul mot. J'ai l'impression de jouer à Motus. Bon, bref. Cette étoffe part ensuite vers l'Italie, à Gênes, où les marins l'utilisent pour fabriquer des pantalons robustes. On l'appelle le bleu de Gênes, qui deviendra en anglais le blue jeans. Les années défilent et des manufactures de jeans voient le jour. D'abord à Manchester et Liverpool, puis grâce au commerce triangulaire aux États-Unis, fonctionnant avec le coton produit par les esclaves. Ah, c'est moins glamour que le mythe qui suivra, hein, forcément. Un siècle plus tard, débarque à San Francisco un certain Lévi-Strauss, tailleur d'origine bavaroise. Il cherche un tissu costaud pour habiller les chercheurs d'or et tombe sur cette pépite, la toile venue d'Europe. Il y ajoute des rivets en cuivre et hop, le pantalon de légende est né. James Dean et Marlon Brando popularisent le jean auprès de la jeunesse américaine. On peut le dire, sans les tisserands ni moi, les cow-boys et les éphèbes américains seraient peut-être encore aujourd'hui en short ou en tutu. Aujourd'hui, il se vend plus de 5 milliards de jeans chaque année. 73 chaque seconde, on se dit que Nîmes a peut-être inventé le jackpot en tissu.
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0: Pascal Obispo avec Tombé pour elle sur Ici. Dans quelques minutes, il sera déjà l'heure de s'informer à 18h. De notre côté, à la maison ou dans la voiture, eh bien on va écouter Zazie, dont le nouvel album Volatile sortira le mois prochain. On écoutera aussi Youtou.
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1: Merci d'écouter ici, il est 18h, bon début de soirée. Les infos avec Benjamin Mathieu.
2: La saison des feux de forêt n'est pas terminée. Un incendie s'est déclaré en Corse aujourd'hui sur la commune d'Apieto, en Corse du Sud. Le panache de fumée est visible depuis Ajaccio. Des Canadairs ont été déployés pour prêter main forte aux pompiers dans une zone difficilement accessible pour les secours. Une alerte à la vigilance. Si vous profitez de la douceur sur les plages du littoral aquitain, le risque de baïne, ces très forts courants emportant les nageurs au large, est jugé maximal aujourd'hui. En politique, le premier discours d'entrée en campagne de Marine Le Pen, c'était en début d'après-midi à Hénin-Beaumont, dans le Pas-de-Calais. La candidate du RN qui affirme que la priorité nationale est un droit naturel et juste, elle promet d'appliquer cette préférence aux logements sociaux si elle est élue. Un grand hommage populaire à Charlie Dalin, organisé ce mardi à Concarneau dans le Finistère. Le marin, vainqueur du Vendée Globe, est décédé en juin dernier suite à un cancer. Des dizaines de bateaux

0: des animaux demandait un report en raison de la fatigue du gibier à cause des canicules de l'été. Et puis elles sont en route pour l'exploit. Ce soir, les basketteuses françaises vont tenter de remporter pour la première fois le titre de championne du monde. Match à suivre à 20h, c'est face aux États-Unis.
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2: Après cette nouvelle journée estivale Andromardèche, la nuit s'annonce un peu moins fraîche que les précédentes. En vallée du Rhône, on ne descend pas sous les 18 degrés. Il faut dire que lundi et mardi, le temps reste ensoleillé et les températures poursuivent leur hausse. On attend demain à Annonay 28 degrés, à Privas et Romans 30 degrés, à Valence et Montélimar 31 et à Aubenas 32. Après une dégradation de la météo mercredi, on repart jeudi sur un temps agréable et chaud jusqu'au bout de la semaine.
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Michael Jackson. Vous écoutez ici Sophie Nolvaux avec vous pendant encore une heure dans la suite de votre programme Elton John et une nouveauté qu'on prend de plus en plus de plaisir à écouter et fredonner. Voici tout de suite un bien joli duo, Grand Corps Malade et Stilto avec Le Prochain Rêve. Très bon début de soirée et excellent week-end avec nous.

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1: Carole nous ouvre les portes de sa résidence sécurisée pour seniors autonomes en Ardèche à Laurac en Vivarais et nous raconte comment cet établissement a vu le jour. Au départ, elle et son mari souhaitent acheter une grande bâtisse pour se lancer dans le tourisme. Mais en arrivant sur le site, ils découvrent des personnes en location dans les prémices peu honorables de ce qui s'apparente à une résidence pour personnes âgées. Et là, ça change profondément leur projet initial. Il y a combien de résidents ici ?
2: 16. Quand je suis arrivée, il y en avait 7 et il y avait 10 appartements. Aujourd'hui, on est 16 résidents, j'ai 16 appartements. On a créé 6 appartements.
1: Vous êtes posé avec ton mari beaucoup de questions avant de vous lancer ?
2: Alors, on ne s'est pas posé trop de questions parce qu'on s'est dit, si ça arrive, ce n'est pas par hasard. Au moment où on veut changer de direction, si c'est ça qui arrive, ben c'est qu'il faut le faire. Par contre, une fois qu'on y a été, oui, là, on s'est posé beaucoup de questions. Mais c'était trop tard, on était déjà dedans parce qu'on s'est dit, waouh, quoi. Tu peux pas te louper parce que t'as des humains. Moi, j'ai fait de la coiffure, j'ai fait de l'immobilier, mon mari dans les voitures. Il n'y a pas la même incidence. Tu vends pas tes pièces, tu rates ta coupe, c'est pas la mort. Là, tu te loupes. Si t'as plus d'argent, si tu peux pas assumer les normes, parce qu'on avait des normes au début qui étaient vraiment très dures à gérer. Mais on a eu des périodes de troubles. Hein. La première année, on savait pas où on allait. Hein. C'était en avril 2021 qu'on a signé. Je suis arrivée le 21 avril ici et je brillais pas. J'avais beaucoup d'ambition, mais franchement, je brillais pas. Je me suis dit, waouh, en fait, c'est du boulot, il y a tout à faire. Mais on n'a pas le temps, donc il faut le faire. Donc dès le lendemain, on a commencé, on a projeté tout ce qu'il fallait refaire, tout ce qu'il fallait faire, tout ce qu'il fallait assainir. Quand on est arrivé, l'ascenseur ne marchait pas. Et on avait des gens handicapés qui ne pouvaient plus descendre. Et bien là, tu dors pas de la nuit, tu dis, c'est pas possible. Donc ben voilà, on a dû faire des pieds et des mains pour qu'on nous répare l'ascenseur. Et puis, on était très présents. Moi, j'étais présente tous les jours. Moi, j'ai sacrifié 2 ans à temps plein.
1: T'as tout laissé tomber ?
2: Ouais, j'ai tout laissé tomber. On a investi tout l'argent qu'on avait. Et tout l'argent que génère la résidence part dans l'investissement pour pas prendre de crédit, pour pas surcharger, parce qu'on a dû quand même, on a investi, mais on a pris des crédits.
1: Ton mari, lui, a gardé son emploi.
2: Alors lui, il avait tout vendu et entre-temps, il a recréé quelque chose. Il a recréé quelque chose, mais il est toujours là en soutien.
1: Aujourd'hui, cet établissement t'apporte quoi ?
2: Alors aujourd'hui, vraiment là aujourd'hui, presque 6 ans après, une grande fierté. Parce que j'ai vu passer beaucoup de familles, beaucoup de mamies. Et ça m'a rempli le cœur parce que j'ai pleuré, parce que j'ai rigolé, parce que c'est un peu comme ma famille, quoi. Je leur donne tout. Moi, j'ai plus mes grands-mères hein, depuis longtemps. Et c'est un peu ça. Et c'est vraiment... Moi, je veux vraiment que ce soit familial et salé, du coup, beaucoup. Ouais, vraiment, aujourd'hui, on est fiers parce qu'on a apporté du bonheur. Et ça, c'est la plus belle chose. Quand les gens te disent merci. Merci pour les 2 mois que j'ai passé chez toi. Merci pour l'année que j'ai passé chez toi. Merci pour ton écoute. Ça, c'est le plus gros cadeau.
1: Une belle aventure, comme on les aime. Je vous mets des images et le lien sur notre site internet pour découvrir cette résidence pour seniors à Laurac en Vivarais. C'est à la rubrique Gens d'ici en Dromardèche.
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0: Jérémy Frérot avec Frérot sur Ici. Dans le prochain quart d'heure, des conseils utiles près de chez vous et les coulisses télé de Patrice Gascoigne avec un retour sur une série historique de France 2. Ce sera après Teddy Swims avec son nouveau single Mister Know It All et France Gall avec Des Branches.
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0: Vous en connaissez autour de vous, des monsieur je sais tout. Eh bien, on écoutait Teddy Swims avec Mr. Know-It-All. Une nouveauté serait ici. Dans une poignée de minutes, place à Florent Pagny. Car tout de suite, voici quelques infos d'ici.
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2: À Meyras, en Ardèche, grande expo-vente au relais des muletiers avec les créateurs des sources. Mosaïques, coutellerie, vitrail, sculpture, bijoux, poterie, aquarelle, gravure, céramique. Plus d'une douzaine de créateurs vous donnent rendez-vous ce dimanche de 10h à 17h. En Ardèche toujours, le comité Supermamie vous invite à vous inscrire à l'élection Supermamie Ardèche 2026 qui aura lieu le mercredi 21 octobre à Vals-les-Bains. Ce sera la troisième édition de cette élection parrainée par Daniel Gilbert. Pour vous inscrire, pas de critères d'âge. Il suffit d'être une mamie dynamique, résidente en Ardèche et de contacter le comité Supermamie. Si vous voulez proposer Supermamie dans la Drôme, contactez rapidement le comité Supermamie. À Saint-Remèze, dans les Gorges de l'Ardèche, découvrez les Gorges de l'Ardèche autrement. Les guides nature de la réserve naturelle proposent des animations gratuites accompagnées. Pour connaître le programme, direction internet gorgesdelardèche.fr.
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0: avec Mamma Mia. Il est l'heure d'accueillir Patrice Gascoin avec vos coulisses télé. Aujourd'hui, Patrice, vous nous proposez une séance de rattrapage de la prestigieuse série historique de France 2, Le Rouge et le Noir. Et pour terminer de nous convaincre, vous avez rencontré pour nous Virginie Ledoyen.
1: Il semblerait que Madame de Rênal ait un message important à faire passer à Julien Sorel.
2: Ce que nous avons fait, nous ne devons plus le refaire. Mon honneur l'exige autant que le vôtre. Je pense vraiment qu'une vraie nuit d'amour peut combler une vie entière.
3: Mais qu'est-ce que l'honneur vient faire là-dedans ?
1: Madame de Rênal, jouée par Virginie Ledoyen, et le héros, celui qui est déchiré entre l'ambition militaire et une carrière ecclésiastique, Julien Sorel, incarné par Victor Belmondo. C'est Le Rouge et le Noir, série historique proposée par France 2. Série que je vous propose de voir ou de revoir gratuitement sur la plateforme France.tv. Prenez le temps de découvrir cette version série du chef-d'œuvre de Stendhal. Et pour vous convaincre, je suis allé voir Madame de Rênal. Enfin, je veux dire, son interprète, Virginie Ledoyen. Et j'ai fait comme Julien Sorel. J'ai osé lui demander qu'elle me raconte les coulisses des scènes d'intimité, des scènes d'amour avec Julien Sorel, Victor Belmondo.
4: Les scènes d'intimité, ça ne dépend que à la fois de son partenaire et à la fois du regard que le metteur en scène pose sur ces scènes. En l'occurrence, les scènes avec Victor, entre donc Julien Sorel et Madame de Rênal, il fallait qu'elles soient sensuelles. Parce que justement, il y a la découverte de la sensualité chez Madame de Rênal, mais aussi chez Julien Sorel. Alors, il est plus jeune, il est plus fougueux, il a l'impression que tout lui est dû, mais quand même, c'était des scènes auxquelles il fallait faire attention parce qu'il fallait y croire à ce couple qui, physiquement, fonctionne ensemble. Ça peut sembler bizarre à dire comme ça, mais il faut que ça marche, il faut qu'on puisse croire que ces deux personnes ont physiquement une attractivité. Et on est c'est très chaste, hein, c'est très soft. Il ne s'agissait pas de performance folle, mais il fallait qu'on croie beaucoup à leur... à ces corps qui se trouvent. Et c'est vrai que c'est pas tant que c'était difficile, mais c'était un enjeu. Voilà, que ça puisse être à la fois crédible, que ce soit suffisamment fort pour pas avoir besoin de faire des scènes trop olé-olé. Il faut croire, en fait, à leur désir. Donc, le désir, c'est compliqué à montrer. Donc, je crois que c'était un enjeu dans leur relation.
1: Virginie Ledoyen qui nous dévoile les coulisses du tournage du Rouge et le Noir. Série disponible gratuitement sur France.tv. À demain avec cette fois Hélène de Fougerolles dans mes coulisses télé.
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0: son nouvel album intitulé DJ qui rend hommage au grand classique de Dalida. On écoutait Jennifer sur Ici avec Mourir sur scène. Bientôt 19h, l'heure des infos. La suite, vous allez la passer en compagnie d'Émilie Mazoyer et des chansons préférées des auditeurs. Nous, on se quitte avec Wonderful Life du chanteur anglais Black. Portez-vous bien, belle fin de week-end.
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1: Très belle soirée, vous écoutez ici, il est 19h. Et c'est l'heure de s'informer avec Benjamin Mathieu.
2: C'est la mauvaise pilule à avaler aujourd'hui. Les retraités sont dans le viseur du gouvernement. Tout le monde devra contribuer aux efforts dans la justice, dit dans une interview au Parisien Roland Lescure, le ministre de l'économie aujourd'hui. Alors que le gouvernement prépare un budget 2027 particulièrement difficile avec 30 milliards d'euros d'économies. Deux pistes sont à l'étude, la désindexation des pensions ou la suppression de l'abattement fiscal de 10%. Michel est un retraité parisien, il est au micro de Farid Hanouar et il se dit prêt à faire un effort, mais limité dans la durée.
3: Je trouve que les retraités ont cotisé toute leur vie, donc ils méritent, en général, qu'ils méritent la retraite qu'ils touchent, voilà, et qu'on n'a pas y touché. Alors bon, l'indexation, on peut la faire pour un an, par exemple, bon, je ne suis pas contre, mais enfin, bon, je préférerais pas.
4: Vous êtes prêt à faire un effort, mais...
3: Oui, pour un an. Disons pour un an.
4: Il y a une deuxième piste, c'est l'abattement de 10% pour tous les retraités. Toute pension confondue, là aussi c'est en réflexion sur la suppression de cet abattement. Là vous en pensez quoi, Michel?
3: C'est-à-dire ça retire pas tellement finalement. Hein. 10%, pas dire ce que ça leur rapporterait vraiment, mais bon, je veux dire, ça peut être possible, sauf pour les petites retraites, disons, en dessous de 2000 euros. Bon, voilà.
2: On connaîtra la décision du gouvernement à la fin du mois. Son premier discours était attendu. Marine Le Pen lançait sa campagne présidentielle cet après-midi sur ses terres de Hénin-Beaumont dans le Pas-de-Calais, devant 2000 personnes. Au cœur de son projet présidentiel, promet la candidate du RN, le logement est la priorité nationale dans l'accès aux logements sociaux. Sur place, cette quatrième candidature à la présidentielle ne fait pas

0: C'est ce que je voudrais, mais ça sera peut-être pas possible.
1: Dans la queue de la friterie à côté, Christophe attend un peu plus de sa candidate.
2: À chaque fois qu'elle s'est présentée, elle se présente seule. Dans des classes, si elle peut avoir des alliés. Quand vous entendez Retailleau, il y a les mêmes discours que Marine Le Pen. Donc ça pourrait aider, ouais, ça donne un petit espoir. Ouais.
1: Un début de campagne sans grand élan pour cet électeur RN dans ce fief où Marine Le Pen tient malgré tout à réaffirmer ses fondamentaux, comme la préférence nationale, en meeting, dans une salle, à l'écart des passants et des questions qui dérangent.
3: À Hénin-Beaumont, Victoria Coussa pour Ici. Aucune piste n'est pour l'instant privilégiée, annonce le ministre de l'Intérieur Laurent Nunez. Après le déraillement d'un TER entre Rouen et Caen, c'était vendredi dernier, les autorités restent prudentes. À ce stade de l'enquête, aucun élément ne permet d'évoquer un acte de malveillance commis avec l'intention délibérée de faire dérailler le train, dit également le procureur de Rouen. Elles sont à une marche de l'exploit. L'équipe de France féminine de basketball joue la première finale de Coupe du Monde de son histoire. C'est à 20h à Berlin. Elle retrouve les États-Unis, son bourreau d'il y a 2 ans en finale des Jeux Olympiques à Paris. Alors les Bleus peuvent-elles y croire? Eh bien oui, selon Céline Dumerc, la manager générale de l'équipe de France féminine de basket.
4: Je pense que là on a un groupe qui y croit, qui a des chances et qui est vraiment engagé dans un process pour justement aller jusqu'au bout, quoi. C'est vrai que j'adore les voir s'engager véritablement dans tout ce qui est proposé et elles sont vraiment en mission et c'est pour ça, être en finale c'est pas une finalité. Elles ont envie dès ce soir d'aller rivaliser parce que je pense qu'elles veulent vraiment battre ces Américaines et elles veulent vraiment être championnes du monde. Donc je pense qu'elles vont essayer de tout faire pour. Et c'est vrai qu'elles sont vraiment toutes sur la même longueur d'onde de ce côté-là.
3: Et le match est donc dans 1 heure à suivre sur TMC. Une très grosse affiche ce soir pour la 2e journée du top 14 entre Toulouse, le champion de France en titre, et les rugbyman de Bordeaux-Bègles qui sont les champions d'Europe en titre. Un grand hommage populaire à Charlie Dalin organisé ce mardi prochain à Concarneau dans le Finistère. Le marin vainqueur du Vendée Globe décédé en juin dernier suite à un cancer, un hommage avec une armada XXL et un côté festif. Le navigateur discret voulait un hommage accessible à tout le monde. Et puis, vous l'avez peut-être remarqué, de nombreuses antennes de Radio France sont perturbées depuis ce matin. Ça pourra continuer probablement demain en raison d'une grève. Les grévistes qui s'opposent à l'arrivée comme éditorialiste sur France Inter de Charles Sapin, un responsable du magazine Valeurs Actuelles.
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3: Votre météo pour ce soir, le ciel qui reste dégagé au sud avec de la douceur, tandis que quelques pluies tombent près des frontières belges et allemandes, peut-être même des orages. Demain matin, de la brume et des brouillards dans le nord, au nord de la Loire. Ailleurs, le soleil est déjà présent et il fait doux. Et les températures, vous allez le voir, sont très chaudes l'après-midi. 23 à Lille, 24 à Strasbourg, mais 30 à Orléans, aux Bourges. Et puis ça pourra même aller jusque 35 degrés dans le sud, à Montpellier.

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2: Salut à toutes, salut à tous et bienvenue dans votre Décibel du dimanche, la seule émission programmée par ses auditrices et ses auditeurs. Ce soir, Jean-Pierre, Guillaume, Thierry, Séverine ou encore Elisabeth choisissent la musique. Et le premier à passer, eh ben c'est Guillaume. Bonsoir Guillaume.
3: Bonsoir Émilie, bonsoir à toutes et à tous.
2: Salut Guillaume, c'est une grande semaine pour la France. Céline est de retour, elle est de retour chez nous. Et l'idée c'est de célébrer le retour de Céline Dion sur scène avec sa toute dernière chanson. Bonjour, pardon, merci Guillaume. Pourquoi ce choix ce soir? Parce qu'il y a plein de classiques de Céline.
3: Ben oui, mais c'est surtout son dernier single qui est extrêmement important, Émilie, parce que on regarde très rapidement. En fait, c'est un titre qui a été enregistré en avril dernier à Las Vegas.
2: Ouais.
3: Et il a fallu très très peu de prises, hein, Céline, pour l'enregistrer, tellement que l'osmose était à son maximum. Et ça a surtout été écrit par un artiste que vous connaissez merveilleusement bien, un Décibel, qui s'appelle Icar, qu'on adore tous, bien évidemment.
2: Il est super.
3: Et ce qui est merveilleux, c'est que c'est un texte empli de poésie où il s'est un petit peu inspiré d'une prière à Waden qui sert un peu d'une certaine manière à déposer un peu ses fardeaux invisibles avec des mots de gratitude. Et c'est un texte auquel on peut tous s'identifier, c'est de l'universalisme amour. Et ça montre qu'effectivement, la grande Céline Dion, même avec un texte avec du débit et

0: une parole encore plus élaborée, elle arrive à dégager une émotion encore plus décuplée que quand elle chante un texte de variété. Et ça, c'est pas donné à tous les artistes, Émilie, quand même.
1: Ça, je suis bien d'accord, Guillaume. Alors, en revanche, attention à vous, les amis. On peut tous ressentir les émotions, mais si vous essayez de la chanter, à tout moment, vous vous foulez la voix. Hein. Vous savez, c'est le danger avec
0: Céline.
1: Oui,
0: non. Parce que malheureusement, ça va être un autre spectacle et je suis pas sûre que pour les auditeurs, ce soit un très, très bon spectacle. Donc, je vais plutôt à m'en tenir à mon rôle d'auditeur programmateur et de vous écouter avec plaisir. Je pense que ce sera déjà merveilleux pour moi.
1: Merci beaucoup, beaucoup, Guillaume. Céline Dion, quoi ? Bonjour, pardon, merci. Elle est là, elle est en France, elle chante, on l'aime. Et nous aussi, là, on a le droit de chanter. Bah oui, ça va, c'est de la radio. On n'est pas sur la scène de la Plénitude Arena, nous. Allez, Céline.
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0: Bonjour, pardon, merci, je t'aime, Céline Dion. On l'adore et merci à Guillaume pour cette première chanson d'émission qui nous donne de l'élan.
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0: Angèle est de retour, un retour qui a eu lieu en plusieurs étapes. D'abord très électro au printemps, puis on n'a pas très bien compris ce qui se passait cet été. Mais là, son single de rentrée nous donne très très envie de découvrir son album Instinct qui sortira le 16 octobre. La chanson s'appelle Une seule vie. C'est le nouveau Angèle et il est sublime.

0: C'est vrai qu'on n'a qu'une seule vie, alors ne vous privez pas du bonheur de voir Angèle sur scène. Sa grande tournée démarre le 3 mars 2027 à la Reims Arena et les tickets sont déjà en vente. À tout de suite les amis, les auditrices et les auditeurs choisissent la musique ce soir dans Décibel.
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2: Moi, j'aime bien quand les chansons préférées des auditeurs et des auditrices, c'est aussi mes chansons préférées à moi. Et pour le coup, c'est ce qui va se passer maintenant. J'accueille avec une joie non dissimulée Elisabeth. Salut!
3: Coucou Émilie, comment vas-tu?
2: Ça va très bien. Oh, j'adore, elle me donne des petits surnoms d'amour. Elisabeth, qui est une habituée de Décibels, plutôt en semaine, plutôt pour jouer au blind test, mais ça fait plaisir de se retrouver le week-end. Elisabeth, un petit dimanche soir à la cool. Il paraît que tu es en train de faire la cuisine.
3: Ah oui, surtout la cuisine. On va dire vider les armoires pour l'instant. Voilà.
2: Ah, d'accord, tu fais ton petit ménage.
3: C'est ma maman. Ma maman est décédée il y a 2 ans, donc il faut vider la maison.
2: Ah bah oui.
3: Voilà, tout simplement.
2: Ah oui, oui. Alors ça, c'est à double tranchant, parce qu'évidemment, c'est très triste hein, quand on a perdu quelqu'un. Oui. Et à la fois, parfois, on retombe sur un objet associé à un souvenir. Et parfois, ça remplit le cœur de joie. Tu crois pas?
3: Oui, alors il y a de la joie et de l'émotion en même temps. Hein. C'est toujours difficile.
2: C'est ça. Oh, bah tiens, j'envoie plein d'amour à Elisabeth et puis toutes celles et tous ceux, parce que là, pour le coup, c'est vraiment une émotion qu'on a tous en commun. Hein. Quand on perd quelqu'un de proche, c'est pas facile. Alors, on essaye de vous remonter le moral avec de la bonne musique, avec des grands sourires. Votre radio ici, elle est tout près de vous, voyez, même le week-end. Et puis, dans sa grande générosité, notre Elisabeth nous a choisi une chanson, mais alors, qui rend heureux et un peu amoureux. Pour eux aussi, parce que le chanteur est quand même très beau. C'est la Californie de Julien Clerc.
3: Oh, j'adore. Et Julien Clerc, c'est mon fan depuis 1968.
2: Oh, waouh!
3: Premier CD. Alors, pas CD, hein.
2: Ça n'existait pas. C'était un disque, dis donc.
3: Non, alors, disque.
2: Oui.
3: Disque, 33 tours que j'ai régulièrement. J'ai eu après en CD et j'ai eu en cassette, hein, cassette. Oh.
2: Et tu l'as vu en concert ou pas?
3: Que j'ai toujours.
2: Et Julien, tu l'as vu en concert ou pas, Elisabeth?
3: Jamais.
2: Ah.
3: Et mes filles m'achètent régulièrement des disques, voilà. Mais non, je ne l'ai jamais vu. Par contre, oui, c'est quelqu'un que j'ai toujours aimé.
2: Et la Californie, alors, c'est un endroit qui te fait rêver, parce que cette chanson-là, elle joue vraiment là-dessus, hein, sur le mythe de la Californie. On a vraiment tous envie de prendre un billet d'avion quand on entend la chanson, non?
3: Alors, je dirais, c'est la chanson qui est très entraînante, qui est rythmée, tu vois.
2: Ouais.
3: C'est la Californie.
2: Oh, quelle voix,
3: la
2: j'adore!
3: La Californie. Et il siffle, tu
2: Mais
3: vois.
2: Oui.
3: Voilà. Donc, c'est ça, moi, c'est. Et nous, tu sais que nous sommes très musiques et musiciens, hein,
2: dans ta
3: musique,
2: famille, bah oui.
3: Et danse, oui. Et, donc, voilà.
2: Bah, écoute,
3: petit coup de cœur.
2: C'est génial que tu partages ce coup de cœur avec nous. Je t'embrasse bien fort et je te souhaite bon courage pour ce que tu es en train d'entreprendre dans la maison de ta maman, ma chère Elisabeth.
3: Merci. Il y a eu une petite naissance. Hein. Ézéchiel aura 2 ans le 1er octobre. Hein.
2: Bah voilà.
3: Et c'est ma maman, mais la veille de ses 99 ans, le 11 octobre.
2: Ouais. Et puis la naissance du petit.
3: Elle est née le 1er octobre, tu vois, il aura 2 ans.
2: Bah oui, c'est ça qui est beau, c'est le cycle de la vie. C'est comme dans Le Roi Lion, la vraie vie. Elle est la Californie de Julien Clerc pour Elisabeth et toutes celles et tous ceux qui ont besoin d'élan en ce dimanche soir. Ça fait du bien.

0: Sinclair. Merci à toutes celles et tous ceux qui participent à l'émission Décibel le dimanche. Ce sont les auditrices et les auditeurs qui choisissent la musique. Alors si vous voulez faire comme Elisabeth à l'instant ou Guillaume un peu plus tôt, il suffit de nous envoyer un email, les amis, pour participer à l'émission. Notre adresse, c'est Décibel avec un S à la fin, @radiofrance.com. Décibel@radiofrance.com. Dans le mail, vous mettez la chanson que vous avez envie de partager avec nous et votre numéro de téléphone pour qu'on puisse vous rappeler.
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0: Et en ce dimanche soir, on accueille Jean-Pierre. Salut Jean-Pierre.
2: Oui.
0: Comment ça va dans le sud? T'es à Marseille, toi, Jean-Pierre?
2: Oui, c'est très chaud. Très chaud.
0: Ah oui.
2: Un dimanche soir, c'est comme tout l'été.
0: Un dimanche soir en short et en Marcel pour notre Jean-Pierre, qui n'en perd pas ses bons goûts musicaux. Tu aimes les jolies voix féminines, Jean-Pierre, et tu as choisi la très sympa, tiens, elle était venue dans Décibel la saison dernière, la très sympathique Joyce Jonathan. C'est une artiste que tu écoutes régulièrement?
2: Souvent, mais là j'ai eu un coup de cœur pour ce titre, comme d'hab. J'ai un coup de cœur pour cette chanson depuis que j'ai pas écouté en boucle.
0: En boucle, ah bah ça lui ferait plaisir. Alors Joyce Jonathan, elle a quand même un parcours incroyable. C'est-à-dire que en France, évidemment, elle a été connue, voilà, raisonnablement, elle a quand même fait un tube qui avait d'ailleurs été écrit avec Louis Bertignac, il me semble. Il s'appelle Je ne sais pas. Donc voilà, tout ça a été parfait. Et puis après, elle a fait sa vie à gauche, à droite, et en Chine, les amis, en Chine, elle a participé au plus grand télécrochet chinois, plusieurs dizaines de millions de téléspectateurs qui l'ont vu remporter ce télécrochet où elle était la seule européenne à chanter parfaitement, alors phonétiquement, mais parfaitement en chinois. C'est quand même une folie. Depuis, elle passe pas mal de temps là-bas. T'étais au courant de cette histoire, Jean-Pierre?
2: Oui, parce que j'ai vu chanter avec l'ancien Premier ministre Gabriel Attal.
0: Ah oui, alors ça aussi. Et elle était à l'école. Oui, elle était à l'école avec Gabriel Attal.
2: Ils étaient son amoureux.
0: Oui, ils étaient un peu amoureux au collège. Depuis, bah, chacun fait son chemin, comme chacun sait. Ah. Mais voilà, comme quoi, hein, les amours d'enfance.
2: Ils chantent aussi ensemble en Chine.
0: Oui, parce que quand le programme télé chinois avait fait un portrait de Joyce Jonathan, bah évidemment, ils ont fait une partie avec l'ancien Premier ministre. Mais c'est vrai qu'elle est folle quand même, sa vie, quand on y pense.
2: C'est vrai.
0: Oui. Ah oui. Et bon. Et alors cette chanson, comme d'hab, pourquoi elle te touche autant, Jean-Pierre?
2: Ça donne envie d'être amoureux, mais sans faire les erreurs qu'on a fait auparavant.
0: Oh, mais j'aime beaucoup. Ça, c'est une bonne résolution et de rentrée et du dimanche soir.
2: C'est ça. faut que ça arrive.
0: Je te souhaite que ça se passe exactement comme ça, retomber amoureux, mais ne pas faire les mêmes erreurs qu'auparavant. Comme d'hab, c'est ce que raconte cette chanson de Joyce Jonathan. Et toi, mon cher Jean-Pierre, je t'embrasse et je te dis à la prochaine. Tu sais où on habite, hein. Tu reviens quand tu veux.
2: Avec plaisir.
0: Merci beaucoup, Jean-Pierre. Voici Joyce Jonathan.

0: Joyce Jonathan, 3 concerts à venir pour elle, 2 dans le Nord, 1 dans le Sud. 1er décembre à Paris, à l'Européen. Le 15 décembre au Splendide de Lille. Et puis pour les sudistes, Joyce Jonathan jouera le vendredi 18 décembre au Rocher de Palmer. À ce nom, c'est juste à côté de Bordeaux. Décibel revient avec Guillaume qui nous fera écouter du Elvis Presley et Thierry, fan de Mylène Farmer.
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2: Le Parc Naturel Régional du Vercors organise une rencontre scientifique et culturelle à Lens en Vercors, ouverte à tous. Elle va nous permettre de mieux comprendre les mécanismes du changement climatique. Toutes les infos sur le site parcduvercors.fr. Un événement qui a commencé vendredi et qui continue et se termine aujourd'hui dimanche. C'est gratuit, mais sur réservation sur Internet. Si vous êtes en Ardèche et que vous passez par Tueil, profitez-en pour vous arrêter et découvrir le musée d'Ardèche d'autrefois. Entièrement rénové, ce petit musée vous invite à découvrir la vie des Ardéchois d'autrefois. Parcourez les 1001 objets, profitez de l'histoire des Hautes-Cévennes ardéchoises. Au fil de la visite, vous découvrirez le savoir-faire des paysans d'autrefois. Pour approfondir l'expérience, une visite guidée audio gratuite vous accompagne tout au long de votre parcours. Direction Tueil, sur la place du Champ de Mars, en Ardèche.
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0: Et oui, le dimanche soir, votre radio ici vous laisse les clés de Décibel. C'est vous qui choisissez la musique et vous nous ressortez parfois des tubes du grenier qui font super plaisir. C'est exactement ce que va faire Guillaume. Salut Guillaume.
3: Bonjour.
0: Comment ça va?
3: Ça va très bien, il fait très beau là où je suis.
0: C'est où?
3: C'est à Brive-la-Gaillarde.
0: Ah, Brive-la-Gaillarde, on adore. On joue au rugby ou pas, Guillaume?
3: Pas du tout. Mais ici, oui, c'est un peu une religion, oui.
0: C'est ça. Mais souvent, les fans de musique, hein, on n'est pas dans notre élément quand il s'agit de faire du sport. C'est comme si on avait choisi notre équipe à un moment, à l'adolescence, on s'était dit, ouais, non, finalement.
3: C'est plutôt, oui, après l'adolescence, oui.
0: Alors, Elvis Presley, chanteur des chanteurs, rocker des rockers. Il y a tout un tas de chansons qui passent de temps en temps à la radio, mais Little Less Conversation, chanson de 68, c'est pas forcément celle qui est la plus diffusée. Alors pourquoi ce choix, mon cher Guillaume?
3: En fait, c'est un peu simple et difficile à la fois. C'est difficile de trouver déjà une chanson pour Elvis Presley qui peut le définir.
0: Ouais.
3: Et c'est vrai qu'on vient souvent en fait sur les années Sud, en fait les premières années de Elvis, ou alors on parle de son comeback, donc justement après 68.
0: Oui.
3: Il y a toute cette période en fait où de musique de film pour lesquelles finalement on jette peu d'oreilles, et ce Little Less Conversation qui était d'ailleurs réédité, en tout cas remixé dans les années 90-2000.
0: 2000, oui, début des années 2000. 2000, ouais.
3: Voilà, donc du coup, à retrouver une certaine jeunesse. Et c'est vrai que quand on le retrouve, le morceau original, on est assez surpris parce que finalement, on a une grande verve de Elvis. Et ça a toujours été un très grand chanteur, même durant ses années cinéma à Hollywood.
0: Oui, alors certaines et certains se moquent un peu en disant que c'était un piètre acteur. J'ai envie de dire, de toute façon, quand on a un tel charisme, on n'a pas tellement besoin de jouer. Il fallait juste que Elvis soit dans le film, non?
3: Oui, et puis il a inspiré beaucoup d'acteurs, parce que de cinéastes, de réalisateurs, parce que de David Lynch à Jim Jarmusch, finalement, on retrouve la figure d'Elvis un peu partout, même chez Tarantino.
0: Ouais, c'est vrai.
3: Tarantino a été un sosie de Elvis dans sa jeunesse.
0: Mais oui.
3: Voilà, donc finalement, on le retrouve partout. Le charisme dépasse ses piètres. Peut-être la poignée de rôle à sa mesure, peut-être aussi.
0: On peut dire ça comme ça. C'est ce qu'on disait de Johnny aussi, que bien, avec un bon metteur en scène, on pouvait en sortir des merveilles. Là, en tout cas, le film Live a Little, Love a Little. Alors, moi, je ne l'ai pas vu, comédie musicale, évidemment, Elvis Presley. Est-ce que ça vaut le coup de le voir ou pas, Guillaume?
3: Alors ça, je peux pas trop dire. C'est vrai que j'ai un peu survolé ces films. Alors ce qui est amusant, c'est que c'est un film qui est sorti juste avant son comeback.
0: Oui.
3: On le voit, il est quand même déjà en forme, déjà physiquement, ouais. et au niveau de la voix, enfin voilà, Elvis reste Elvis, quoi qu'il arrive.
0: Ouais. Et cette chanson, elle est incroyable. Elle dit en 2 minutes 30 ce que certains n'ont pas réussi à dire en 5 fois double album. Donc, on écoute et on apprécie A Little Less Conversation, Elvis Presley, grâce à Guillaume. Merci beaucoup, Guillaume.
3: Merci beaucoup, à très bientôt et bonne écoute.
0: Merci.

0: originale est absolument flamboyante, mais la version qui a eu le plus de succès de ce A Littlest Conversation d'Elvis Presley date de 2002. C'est le remix du musicien hollandais Junkie XL.
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0: Thierry est avec nous en ce dimanche soir. Bonsoir Thierry.
2: Oui, oui, coucou Émilie, comment ça va?
0: Mais ça va très bien. Thierry est-il dans son tracteur? Je ne sais pas, je lui pose la question. Thierry, on est où?
2: Si, si, tout à fait.
0: Ah,
2: je suis descendu, je me suis arrêté quand même pour être plus, comment dire, à l'écoute.
0: Ah, bah c'est sympa. Mais oui, mais ça, et on embrasse d'ailleurs, tiens, toutes les agricultrices, tous les agriculteurs qui, eux, ne savent pas ce que c'est qu'un week-end, hein, dimanche, bah, c'est comme un autre jour. Il faut s'occuper, évidemment, de ses affaires. Il y a beaucoup de travailleuses et de travailleurs du dimanche qui nous écoutent. Donc, à eux, un petit bisou particulier. Oui. Bah oui, c'est important. Alors, l'artiste que Thierry a choisi pour nous est une artiste qui va faire l'actualité puisqu'elle va sortir son 13e album studio au mois d'octobre prochain. Elle s'appelle comment Thierry?
2: Ben Mylène bien sûr.
0: Mylène Farmer. Mais oui, tu l'aimes depuis quand?
2: Moi ça fait 30 ans, enfin je l'ai déjà dit, c'est pas la première fois que je passe, mais ben, merci déjà pour ce cadeau de me laisser un moment justement de
0: pour parler d'elle,
2: de communiquer ma passion de, ah oui, de Mylène. Enfin, c'est même plus qu'une passion, moi je vis Mylène en fait.
0: Ben c'est ça, c'est une artiste qui t'accompagne dans tous les moments de ta vie, donc en fait c'est toi qui nous fais un cadeau en partageant ça avec nous. Raconte-nous, vas-y, dis-moi là, par exemple la chanson XXL que t'as choisie, qu'est-ce qu'elle représente?
2: Un échange, et puis la coïncidence fait que son anniversaire était hier, le 12.
0: Ah, excellent.
2: Et moi, je suis du 14, donc demain.
0: Oh, demain, c'est ton anniversaire, Thierry. Mais on va t'envoyer un cadeau, hein. Mais oui, attends, il y a Yanis. Yanis, au standard, il va prendre ton adresse, on va t'envoyer un cadeau, hein.
2: J'ai quelques heures d'écart avec Mylène, puisque je suis de la même année.
0: C'est pas vrai. Oh, mais attends.
2: Ah, mais si, non,
0: tu sais ce que ça veut dire? Ça veut dire que vous êtes jumeaux astrologiques. Ça veut dire que vous êtes connectés dans le cosmos, Thierry. C'est un truc de fou.
2: Ben oui, non, mais ça, je l'ai bien compris depuis quelque temps, parce que je travaille un peu sur les signes astrologiques et les signes chinois, justement, aussi.
0: Ouais.
2: Donc, on est tous les deux, enfin, Mylène et moi, du signe bœuf métal.
0: Bœuf de métal. Ça fera un super nom d'album. Mylène Farmer, bœuf de métal. Alors, c'est pas le nom de l'album, là, il va s'appeler Égrégore, qui est tout aussi flippant, oui, que bœuf de métal. Mais voilà, quoi, il arrive dans quelques jours. Et il nous reste quelques secondes pour que tu nous dises, Thierry, pourquoi t'as choisi cette chanson XXL?
2: Ben, elle chante, les filles ont besoin d'amour,
0: ouais.
2: un amour XXL. Il y a les filles, enfin moi j'aime les filles forcément, mais enfin forcément non, c'est pas évident pour tout le monde.
0: Mais
2: moi
0: pour
2: j'aime
0: toi,
2: les,
0: oui,
2: filles, ça, ouais. Et puis bon, on est tous en manque d'amour, on va dire. Puis quand elle chante, puis la rythmique, le tempo de la chanson avec la batterie, des guitares électriques, enfin c'est, moi je sais pas, mais ça me donne de la
0: force, de l'espoir.
2: De la force, et puis enfin moi de toute façon Mylène elle m'aide à vivre tous les jours, je vais dire, c'est, et ce que je souhaite un jour, c'est vraiment de la rencontrer.
0: Ah oui, je te le souhaite aussi.
2: Personnellement,
0: je
2: veux pas.
0: Ouais.
2: Je veux pas aller la voir, ou alors en coulisses, ou en coulisses dans un concert.
0: Ah, ce serait génial.
2: Et lui chuchoter dans l'oreille, si j'ose dire. Enfin, c'est, moi, pour moi, vous comprenez bien. Enfin, tu comprends, je peux te tutoyer.
0: Mais oui,
2: à la
0: bien vie. Sûr, on se dit tu, Thierry. Thierry, ben moi, je t'envoie plein de bonnes ondes, justement, pour que cette rencontre arrive un jour. Et puis, pour celles et ceux qui, comme Thierry, ont besoin d'amour, l'amour XXL, c'est maintenant avec Mylène Farmer dans Décibels.

0: XXL et celui de Mylène Farmer pour Thierry qui a choisi cette jolie chanson pour nous en ce dimanche soir. Dans la suite de Décibel, Séverine, fan d'Étienne Dao. On est gâtés ce soir.
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2: On est ensemble jusqu'à 20h, les amis. Un Décibel du dimanche programmé par les auditrices et les auditeurs d'ici. Vous avez bon goût, forcément. Écoutez, on écoute la même radio, ça nous fait déjà beaucoup de points communs. Et alors, quand en plus, Séverine se pointe avec un tube d'Étienne Daho, comment vous dire ? Tout le monde frétille. Bonsoir Séverine.
3: Bonsoir Émilie, je suis ravie de te retrouver pour la rentrée.
2: Oui, merci, moi aussi Séverine. C'est beaucoup trop long cette pause d'été.
3: Ah oui, oui, ouais. on avait vraiment hâte de te retrouver.
2: Ah merci. Et là quand je dis c'était beaucoup trop long cette pause d'été, j'imagine le dimanche soir, tous les ados là qui demain ont contrôle de maths, qui disent mais qu'est-ce qu'elle raconte celle-là ? Elle a tout oublié ? Non, c'est long sans les auditeurs et les auditrices, mais sans les contrôles de maths, je comprends que deux mois ça passe très vite les amis, vous en faites voilà. Pas. Alors ma chère Séverine, d'ailleurs elle s'est passée comment cette radio pour toi, cette rentrée pour toi ?
3: Eh bien écoute, très bien, moi j'ai des grands-enfants donc j'ai la chance de ne pas avoir de stress et puis je pense que quand on ne montre pas son stress, eh ben, tout se passe mieux.
2: Oui c'est vrai, t'as raison, encore faut-il pouvoir le contrôler. Ceci dit, parfois la musique aide à ça, est-ce que toi tu l'utilises aussi pour ça, la musique parfois, pour te recentrer, descendre un peu de quelques degrés ?
3: Tout à fait, et d'ailleurs ce que j'ai fait pour préparer la rentrée, c'est que j'ai emmené mon petit dernier voir The Cure à Rock en Seine.
2: Oh waouh ! Quel âge il a ton petit dernier ?
3: Il va avoir 10 ans, il l'avait jamais vraiment entendu et il a adoré. Oh. Et là je me dis que c'est là que la transmission se fait parce que c'est génial.
2: Non mais là, c'est là le cœur de ton boulot ! C'est Séverine, mère de l'année ! Emmener un petit mec de 10 ans voir Robert Smith sur scène et transmettre, oui, ces chansons des Cure qui non seulement sont des merveilles, mais en plus sont intemporelles. Intemporel.
3: Ah, c'est génial. Il y avait plein de jeunes autour de nous qui connaissaient pas forcément et qui étaient vraiment emportés. C'était incroyable.
2: C'est trop bien.
3: On a vraiment vibré.
2: Séverine, mais c'est génial que tu aies fait ça. Vraiment, bravo. Maman de l'année. Maman de l'année. C'est trop cool. C'est trop cool. Alors là, tiens, les enfants, écoutez-nous puisque la mère de l'année est avec nous au téléphone. Elle va vous transmettre autre chose. Il y a les Cure, mais il y a aussi Étienne. Étienne, c'est très important.
3: Ben, c'est un peu le parrain de la pop musique et ça fait un peu plus de 40 ans qu'on l'aime.
2: Je sais. Et alors, nous, on a vieilli, mais lui, pas du tout. Il est tout le temps là avec son petit perfecto, beau gosse, là. Il n'a pas bougé. Il est incroyable, cet homme.
3: Et une voix qui ne bouge pas non plus, toujours aussi juvénile. Oui. Je ne connais pas son secret, mais bon, je pense que c'est pour ça aussi qu'on l'admire. Hein.
2: Ouais, et parce que là, sa dernière tournée, une énorme tournée qui s'était quand même terminée à Bercy, je vous rappelle, avec un duo mythique avec Vanessa Paradis, c'était splendide. Et effectivement, il a énormément chanté, et il chantait divinement. Alors écoute, je ne sais pas, peut-être qu'il fait gaffe, qu'il ne fume pas, qu'il ne se couche pas trop tard, ou alors c'est juste, je ne sais pas, la génétique qui l'a gâté, et il a des cordes vocales en titane, je ne sais pas.
3: En tout cas, c'est incroyable parce que voilà, on a l'impression qu'il traverse les décennies un peu comme ses chansons et que voilà, il les réarrange au fur et à mesure. Il en sort de nouvelles, mais voilà, c'est lui, on le reconnaît au bout des premières secondes. Enfin, c'est toujours aussi un magique et incroyable.
2: Alors là, tu vas nous ramener 40 ans en arrière. On est en 1986 sur l'album Pop Satori d'Étienne Daho et c'est une chanson qui va marchoter. Elle sera un peu au top 50, mais ce n'est vraiment pas le plus grand tube d'Étienne Daho au moment de sa sortie, mais c'est devenu une chanson incontournable. C'est Épaule Tatou. Tu te souviens l'avoir découverte toi à cette époque-là ou tu l'as découverte un peu après ?
3: Alors, je l'ai découverte à cette époque-là en écoutant la radio, parce que j'avais 12 ans.
2: Oh.
3: Et mais par contre, j'ai des souvenirs de discothèques, aussi de bar à Rennes qui s'appelle l'Aventure, un bar de nuit où systématiquement, à la fin de la nuit, il passait quelques chansons de quelques artistes et il y avait Épaule Tatou. systématiquement qui passait et c'est devenu une petite Madeleine de Proust quoi. C'est, C'est une chanson réconfort et puis bah, dès que je l'entends, j'ai envie de me dandiner, de danser, enfin, c'est assez magique.
2: Dandinons-nous en ce dimanche soir, comme si on était dans un bar de nuit, comme s'il était beaucoup plus tard, grâce au choix de Séverine, tellement généreuse de venir partager avec nous, et Paul Tatou d'Étienne Dao. Merci beaucoup Séverine,
3: merci,
2: je t'embrasse.
3: Très bonne soirée, au revoir.
2: Merci, bye bye.

Possible, chanson d'Étienne Dao. Bon, on était pas mal, dites donc. Merci à Séverine. Si vous voulez faire comme elle, participer à l'émission, celle de la semaine prochaine par exemple, envoyez-nous dès maintenant un email. L'adresse de l'émission, Décibel, avec un S à la fin, @radiofrance.com. Décibel au pluriel, @radiofrance.com. Dans le mail, vous mettez la chanson que vous avez envie de partager avec nous et votre numéro de téléphone pour qu'on puisse vous rappeler. Allez, l'émission est presque terminée. Il est temps pour moi de vous parler du programme de la semaine prochaine dans Décibel. Bah oui, c'est du lundi au dimanche. Alors lundi, demain, nous serons avec Aloïse Sauvage. Puis mardi avec Jen Ayash, la chanteuse de Superbus. Mercredi avec Jean Felzin, que vous aviez découvert en rocker extraordinaire dans son groupe Mustang. Bah, il est tout aussi extraordinaire en solo sur son nouvel album. Jeudi, la délicieuse québécoise Cœur de Pirate sera avec nous. Vendredi, ce sera Zawi, échappée de Thérapie Taxi. Et puis samedi prochain, Bilal Hassani qui partagera avec vous ses chansons préférées. Alors pour bien réviser pour la semaine prochaine, bah oui, c'est ce qu'on fait le dimanche soir. Rappelons-nous de Superbus, tiens, et la chanson Lola à réviser pour mardi. C'est là que Jen Ayash sera notre invitée.

0: Superbus, Lola Jen Ayash, la chanteuse de Superbus, sera avec nous après demain. Allez, décibels, c'est terminé pour ce soir. Merci à l'équipe de l'émission. Il y avait Fred Vigneault à la technique, Yanis Kalem au standard, pour la délégation musique Thierry Boffa, Iris Guitoni à la réalisation et Mélodie Scheib à la programmation et au web. 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
4: Bonsoir à toutes et tous, vous allez bien? Dernière soirée du week-end, alors autant en profiter pour prolonger encore un petit peu cette parenthèse avant de reprendre le rythme de la semaine. Et c'est pour ça que sur ICI, on vous a préparé une sélection des meilleurs moments de Y'a pas que Paris dans la vie. Émission dans laquelle Éric Bastien invite chaque soir une personnalité à raconter la France qu'elle connaît, celle qu'il a vue grandir, celle qu'elle a découverte ou celle qui continue de lui manquer. Des souvenirs de famille aux paysages de vacances, des petites villes aux grandes régions, chacun dessine finalement sa propre carte de France. Et ce soir, on commence avec Jean-François Julliard, directeur général de France Nature Environnement. Il était au micro d'Éric Bastien mardi. Une conversation forcément engagée, mais aussi, vous allez voir, très personnelle. À retrouver maintenant.
5: Bonsoir Jean-François Julliard.
6: Bonsoir.
5: Merci d'être avec nous.
6: Merci.
5: Vous avez le temps de vous poser un petit peu comme ça dans votre emploi du temps survitaminé.
6: Votre invitation me l'impose un peu, mais c'est bien. C'est une bonne chose, vous avez raison.
5: J'espère que vous avez passé un bon moment. Quel parcours incroyable. Je ne sais pas si vous regardez de temps en temps un peu sur un peu dans le rétro, sur tout ce que vous avez fait, tout ce que vous avez accompli, ou est-ce que vous êtes du genre vraiment à « Allez, je vais de l'avant, je ne regarde pas ».
6: Non, j'essaie de me poser des questions parfois sur où je vais, d'où je viens. C'est des choses qui m'intéressent. Et puis moi, ce qui m'a toujours intéressé, c'est d'avoir un peu de cohérence dans tout ça. Donc c'est vrai que oui, j'aime bien. Et puis je continue de croiser des personnes qui ont accompagné mon parcours, qui sont devenues des amis. Donc c'est aussi l'occasion de reparler de tout un tas de choses du passé.
5: Parce que c'est un peu ce qu'on va faire ce soir, mais pas seulement. On va ensemble retracer votre vie, votre parcours à travers les lieux, les endroits qui vous ont marqué. Peut-être le premier endroit, ce serait la Manche.
6: Oui, mais c'est là que je suis né, donc effectivement c'est le premier endroit. Moi je suis né à Valognes en 1973, parce que mes parents s'étaient installés, alors ils venaient de Gironde, on va sûrement parler de la Gironde
5: évidemment,
6: après.
5: Parce mais que vous n'êtes pas resté longtemps.
6: Voilà, mais venaient chercher un travail dans la Manche, et je suis né à Valognes, j'y suis resté une année et demie, et après on est parti en Gironde. Mais je suis retourné à Valognes.
5: Alors j'allais vous poser la question justement.
6: Oui, plusieurs fois, parce que mes parents se sont fait vraiment beaucoup d'amis sur place, encore aujourd'hui, et du coup pendant mes années d'enfance en tout cas, j'ai vraiment ce souvenir de la côte de la Manche, de tout un tas de villes bord de mer, et qui était génial, parce que c'était les vacances quand on est gamin qui sont superbes.

0: Martigues et le bassin d'Arcachon, voilà, dans un village qui s'appelle Martignas-sur-Jal. Et c'est vrai que j'ai passé, je pense, de 2 ans jusqu'à 18 ans, j'étais dans ces coins-là.
1: On va s'arrêter à Martignas-sur-Jal. Alors, j'ai été regardé, on est dans le canton de Mérignac. C'est pas très grand, il y a 8000 habitants aujourd'hui recensés en 2023. Quelle première image vous vient de cet endroit, un lieu, un paysage, une carte postale que vous m'envoyez de Martignas-sur-Jal?
0: Moi, c'est les forêts, parce qu'en fait, quand j'ai grandi là-bas, on était loin de 8000 habitants. Je pense que quand on s'est installé, il y en avait moins de 3000, donc c'était beaucoup plus petit. C'est une ville qui a beaucoup poussé ces dernières années. Et je me souviens très bien que c'était une ville au milieu de la forêt, réellement. C'est-à-dire qu'il y avait la grande route, et encore, elle n'était pas très grande, qui arrivait de Bordeaux. Mais ensuite, dès qu'on voulait partir dans une direction, on se retrouvait très vite arrêté par une forêt qui était là, enfin, derrière chez moi.
1: On l'entend.
0: Derrière chez moi, il y avait une forêt dans laquelle j'ai passé beaucoup de temps, gamin, avec mon vélo, aller chercher des têtards dans la rivière du coin, ou me balader dans la forêt, parce que c'était le terrain de jeu privilégié. C'était vraiment ça. C'était vraiment à 100, 200 mètres derrière chez moi.
1: Ça veut aussi dire que la nature, l'environnement, vous y êtes sensibilisé très jeune.
0: Oui, j'ai grandi là, de toute façon. Donc c'est vrai que quand on n'était pas dans la forêt, on était au bord de la mer, parce que les plages de l'océan Atlantique étaient à, je sais pas, 15-20 kilomètres, quelque chose comme ça. Et donc on y allait souvent avec mes parents. Donc c'est vrai que j'ai grandi dans un environnement très nature et très grands espaces, parce qu'il y a la forêt, la côte Atlantique, je sais pas si vous la connaissez, mais c'est vraiment des grandes plages. Enfin c'est un horizon infini, parce que en face il y a rien. Enfin pour des milliers de kilomètres il y a rien. Donc oui, c'est vrai que j'ai grandi dans ces paysages-là. Ouais.
1: Vous retournez là-bas justement à Martignas-sur-Gel ou en tous les cas en Gironde, et je crois que malheureusement aussi l'actualité de cet été vous a obligé à retourner là-bas.
0: Ouais, j'y suis retourné cet été et c'était dramatique. Alors plus à Martignas parce que j'ai plus de famille là-bas, mais ma mère vit encore sur le bassin d'Arcachon en Dernos-les-Bains, qui est une ville qui a été évacuée.
1: Touchée par les incendies.
0: Cet été, touchée par les incendies, avec quelques maisons qui ont brûlé à la lisière de la forêt. Et c'est vrai que c'était très triste de voir tout ça. C'est-à-dire que quand on arrive de Bordeaux, on roule pendant des kilomètres, vraiment des kilomètres, avec ces deux forêts qui aujourd'hui sont noircies, avec les pins qui sont toujours sur place, parce que les pins ne tombent pas quand ils sont brûlés. Donc ça fait des forêts d'arbres morts, noirs, avec un sol complètement cramé. Et ça, pendant des kilomètres, c'est extrêmement angoissant. Voilà, surtout quand on sait à quoi ça ressemble autrement. Et pareil, j'étais à la plage du Grand Croc, qui est juste à côté de celle du Borge, qui a fait beaucoup l'actualité malheureusement cet été. Et là, c'est pareil, quand on va vers les plages, sauf le dernier kilomètre qui est un peu préservé, mais sinon c'est des kilomètres et des kilomètres de forêts brûlées. Donc voilà, c'est vrai que ça fait mal au cœur. En plus, c'est des sujets sur lesquels moi je travaille, donc je me sens concerné à double titre, quoi.
1: Toute l'émotion, parce que vous venez de lire, c'est une partie de votre enfance. Vous venez d'évoquer aussi le fait que votre maman vit sur le bassin d'Arcachon. J'espère qu'elle a pas trop perdu du coup, mais pour le gamin que vous avez été, il y a aussi cette double peine, hein, vous le dites finalement.
0: Oui, bien sûr, parce que c'est vrai que quand on a connu ces lieux si vivants, enfin je parlais du Porche, moi le Porche c'était la plage la plus proche de Martignas-sur-Jal justement, donc c'est vraiment la plage où j'ai dû passer le plus de temps étant enfant, adolescent. Et puis moi quand j'avais 15-16 ans, j'ai commencé à faire de la plongée sous-marine dans cette région-là, donc vraiment les plages, j'y passais beaucoup de temps. La mer, j'y passais beaucoup de temps. Et du coup, c'est des endroits que je connais, c'est des endroits dont à un moment donné, je me souviens au Porche, j'allais à ce qu'on appelle le Porche sauvage, qui est une plage non surveillée, mais on savait par où passer pour aller, parce que quand on vit sur place, on trouve forcément des plages, notamment en été, où il y a un peu moins de monde, et on apprécie ça. Et tous ces endroits-là aujourd'hui sont dévastés et le sont pour des années. C'est ça en plus, c'est un incendie, ça dure
1: combien
0: un temps.
1: Combien d'années, vous diriez? C'est pas facile comme question.
0: Non, c'est pas facile parce qu'on dit souvent qu'il faut de toute façon, après un incendie, attendre 2-3 ans pour voir comment la forêt repart ou pas. Ça dépend des essences. Alors là, c'est que des pins quasiment, mais ça dépend du sol, de la composition du sol. Donc il y a des forêts qui repartent plus vite que d'autres. Donc on dit souvent, il faut attendre 2-3 ans déjà avant de se faire une idée de à quoi ça va pouvoir ressembler et tout ça. Mais là, je pense que l'ampleur des incendies cet été a été telle que pendant 5 à 10 ans, on va encore en voir les stigmates, c'est sûr.
1: Jean-François Julliard est votre invité ce soir jusqu'à 21h. Jean-François, il est temps d'ouvrir la Revue des Merveilles avec quelqu'un que vous connaissez bien, c'est Benoît Prospero. Une nouvelle fois, Benoît, vous passez en vue les merveilles de notre planète et vous allez y être sensible, Jean-François Julliard. On part au jardin.
2: Est-ce que vous savez comment a poussé le fruit que vous mangez? Sur quel arbre il a grandi? Et comment on fait pour prendre soin de cet arbre? Eh bien, avec Ici Alsace, nous voici à Gwetzenheim. Ici, le maire s'appelle Jackie Wagner. Et Jackie Wagner, il s'est dit, tiens, il manque des arbres dans ce village. Et...
3: Le problème quand il manque des arbres, c'est tout simplement avec les canicules qu'on rencontre aujourd'hui. On n'a pas d'ombre, on n'a pas d'îlot de fraîcheur. On voulait absolument garder autour du village une ceinture verte.
2: Et il a donc créé en 2021 l'association des arboriculteurs. Et l'idée est toute simple, planter des arbres. Pourquoi? Pour créer des îlots de fraîcheur, donc,

0: pour que les habitants puissent venir se servir, bien sûr, mais aussi pour transmettre et conscientiser. D'abord les enfants.
1: Initier les enfants dans ce cadre-là, pour leur apprendre déjà à l'utilité des arbres, et aussi à leur démontrer que derrière, quand on s'en occupe, on a un résultat, on a un fruit, on a quelque chose qu'on peut manger.
0: Eh ben oui, quand on prend soin d'un arbre, en échange, il nous nourrit. Et alors là, on parle des enfants, mais en fait, tout le monde a appris et continue d'apprendre.
1: On était quasiment tous des novices en la matière, et donc on a appris comment il faut planter, comment il faut les entretenir, comment il faut tailler, quand il faut les tailler, pour quelles raisons il faut les tailler, voilà. Donc c'est vrai que c'est aussi un apprentissage qui était bénéfique pour une partie de la population qui fait partie de l'association.
0: Ah, oh, c'est magnifique. Et écoutez ça, qu'est-ce qui se passe à Quatzenheim quand un enfant naît?
1: D'abord, il a sa cigogne qui sort annoncer à toute la population qu'un enfant est né, et puis on écrit immédiatement à la famille pour lui proposer de planter un arbre. Alors, l'arbre peut être planté chez les parents à la maison, s'ils ont de la place, ou alors dans un jardin qu'on appelle, nous, jardin des naissances, qui appartient à la commune et qui voit, aujourd'hui, on est à 25 ou 26 arbres.
0: C'est beau, hein? Et au-delà des arbres, et pour conclure, monsieur le maire a peut-être un petit message à faire passer.
1: Il faut absolument qu'on se réconcilie avec la nature, tout simplement parce que on en aura besoin. Quand on voit ce qui se passe, et puis après, j'ai grandi là-dedans quand j'étais petit. Il y avait beaucoup plus d'arbres et on avait la chance de pouvoir de temps en temps aller grappiller des mirabelles, des cerises sur un arbre où c'était interdit. Mais il y en avait beaucoup plus et on trouvait ça facilement. Aujourd'hui, c'est plus le cas. On a l'envie de remettre la nature au goût du jour, si on peut le dire, si on peut l'appeler comme ça.
0: Merci, ici Alsace et monsieur le maire Jackie Wagner, et bravo à l'association des arboriculteurs de Quatzenheim. Allez voir sur le site quatzenheim.fr tout ce qu'ils font pour la nature, c'est une merveille.
2: Merci beaucoup Benoît Prospero, forcément vous avez peut-être envie de réagir. Jean-François, Julien, vous étiez très attentif au reportage de Benoît Prospero.
3: Oui, je trouve que toutes ces initiatives sont toujours très très réjouissantes et enthousiasmantes. Enfin, un jardin à naissance, c'est une super idée et je trouve que ça devrait être un truc qui existe presque dans toutes les villes de France, quoi. Enfin, voilà, ça paraît tout simple. Je suis sûr que tout le monde serait absolument partant. Donc voilà, ça fait partie de ces initiatives qu'il faudrait multiplier.
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0: Et une petite pause en musique avec un titre que vous avez forcément déjà entendu. La soirée continue avec Paul Young, Come Back and Stay sur ici.

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2: Retour à notre Tour de France avec une voix et un visage que les amateurs de cinéma français connaissent bien. Henri Guibet, éternel Salomon dans les aventures de Rabbi Jacob, a accepté de replonger dans ses souvenirs avec Éric Bastien. Les tournages, les rencontres qui ont jalonné sa carrière, les années passées aux côtés des grands noms du cinéma et notamment sa complicité avec Louis de Funès. Mais il n'y a pas que Paris dans la vie. Ce n'est pas seulement une histoire de cinéma. Henri Guibet nous parle aussi des endroits qui ont accompagné son parcours et auxquels il reste très attaché. Un moment à retrouver tout de suite sur ICI.
3: Vous alliez souvent en colonie de vacances, puis vous avez fait du patronage, du scoutisme.
4: Ah oui, j'ai appartenu à toute ma jeunesse, enfin à partir de 10 ans, à des mouvements de jeunesse de mon quartier. Patronage et tout, j'ai fait du scoutisme, j'ai fait des tas de choses. Et là...
3: Vous avez été où? Vous vous souvenez où c'était?
4: La colonie de vacances, c'était dans le Jura, ouais. À côté de Saint-Lupicin. Il y avait un château à l'époque qui s'appelait le château de Buclan. Mes parents m'auraient dit, par exemple, à cette époque, cet été, on va aux Antilles, tu veux venir avec nous? J'aurais dit non. Moi, je vais dans mon château.
3: De toute façon, on va découvrir qu'ils sont partis à La Réunion et que vous avez dit non.
4: Oui, parce que là, je voulais faire l'acteur, donc là-bas, j'avais du mal à pouvoir faire ça. Mais donc, c'était ma jeunesse. Et c'est dans ce patronage, exactement, où il y avait des fêtes, on faisait des petits spectacles. Et c'est là que peut-être l'envie de devenir un jour comédien a commencé à se...
3: À fleurir.
4: Ah, voilà.
3: J'ai noté la Bourgogne et Lyon.
4: Lyon, oui.
3: Pourquoi vous avez été là-bas?
4: Bah oui, parce qu'on avait fait un camp scout, je me rappelle, dans Lyon.
3: Ouais.
4: Et un jour, on est parti, on a été jusqu'à Dijon en autostop. Et puis, pendant 3-4 jours, on a été invité à l'abbaye de Citeaux. Un abbaye cistercien de moines, ils ne parlent pas. Ils font que ce sourire, comme ça ils ont le droit de parler une fois par semaine, le samedi, ouais. Mais ils n'ont rien à se dire. Alors, pendant 3 jours, on a vécu la vie des moines. Et ça, c'était terrible, parce que c'est affreux comme métier.
3: Ah oui, c'est un sacerdoce, c'est une vocation, ça faut y aller.
4: Ah oui, hein. Ben alors là, quand même, ça... Et donc, voilà, et quand je suis sorti de là, j'ai acheté un paquet de cigarettes. J'avais 13 ans, je crois que j'ai commencé à fumer une cigarette à l'âge de 13 ans, parce qu'il fallait vraiment... c'était alors moi, donc il y a eu ça, cette période bourguignonne un peu spéciale, sous les règles de Saint-Benoît. Ouais.
3: Henri, je l'ai évoqué il y a un instant, vos parents décident de partir vivre à La Réunion, vous n'y allez pas, vous avez 14-15 ans, qui s'occupe de vous à ce moment-là?
4: Ma grand-mère, j'ai vécu chez ma grand-mère. Parce que mes parents sont partis là-bas, parce que mon beau-père, puisque ma mère s'était remariée après la guerre, mon beau-père était avocat, mais il n'arrivait pas à s'installer, il travaillait chez d'autres avocats, ce qui fait qu'il cognait pas très très bien sa vie. Et donc, comme il était réunionnais d'origine, il a décidé de partir là-bas, parce que là-bas, il a pu s'installer facilement, ouais. Et gagner honorablement sa vie. Alors, en plus de ça, j'avais un petit frère, un demi-frère, mais c'est un petit frère quand même, et donc lui est parti avec eux, et moi je suis resté chez ma grand-mère. Et là, il a fallu que je commence aussi à gagner ma vie, à travailler.
3: Des petits boulots comme l'hôtellerie et même le salon de coiffure.
4: Là, c'est un bon souvenir plutôt. J'étais un salon de coiffure pour dames.
3: Et vous faisiez le vestiaire et la lecture pour dames.
4: C'est drôle. Je leur donnais de la lecture. Je leur donnais de la lecture. Je leur prenais leur vestiaire. Je faisais des courses. J'allais leur chercher un thé, un café, un petit sandwich, des gâteaux. Enfin bref, ouais. J'étais le... Mais un jour, on a eu Madame Gary Cooper qui est venue. C'était l'époque, si toi aussi tu m'abandonnes. Hein. Ouais. Et Monsieur Gary Cooper est venu chercher sa femme. Je vous dis pas l'état des coiffeuses au salon. Et le mien, parce que je vois Gary Cooper quand même, moi qui rêvais d'être acteur. Et j'ai ouvert la porte donc pour que la femme de Gary Cooper et Gary Cooper sortent. Et il m'a donné un billet, un pourboire. Je l'ai gardé au moins 6 mois. J'ai même osé le dépenser.
3: C'est vrai. Alors Henri, vous êtes rattrapé par la vie, hein, le service militaire en Algérie, plus de 2 ans, dont 2 mois au Maroc. Et puis à votre retour, vous retrouvez quand même La Réunion. Hein, vous partez à 9000
4: km de là. Mes parents m'avaient dit viens te reposer quelques mois, parce que quand on sort de 2 ans et demi de guerre, on n'est pas en bon état. Hein. Et donc, je suis parti là-bas et je suis parti en bateau. Ça m'a fait faire un voyage de 27 jours en bateau. Et donc, et puis là, à La Réunion, j'ai pu enfin respirer. Et surtout rencontrer celle qui allait devenir ma femme.
3: Et oui, parce que c'est le lieu de votre premier unique amour, votre femme, aujourd'hui encore.
4: Oui, oui, oui, oui, oui, depuis 64 ans, on n'a pas changé.
3: C'est un exploit, hein. Vous êtes, non, mais Henri, 64 ans,
4: oui,
3: de mariage.
4: Vous savez, c'est pas, c'est plus ça avance et plus c'est facile.
3: Parce que c'est un bon conseil que vous nous donnez.
4: Oui, parce que l'amour, c'est d'abord chercher à savoir qu'est-ce que je vais pouvoir lui faire plaisir aujourd'hui.
3: Ouais.
4: C'est d'abord, et on finit par chercher l'autre, et l'autre vous cherche. Et au bout d'un moment, on s'aperçoit qu'on s'est tellement cherché qu'on est collé, qu'on peut plus s'en aller. Et alors, donc, bon, voilà, on continue comme ça, et on est bien. Surtout qu'on est bien.
3: Votre épouse, que vous rencontrez à La Réunion, elle est de Marseille.
4: Elle est de Marseille, oui.
3: Du coup, les cigales.
4: Une cigale.
3: Ouais. Rentre dans votre vie. Est-ce que vous vous souvenez, Henri Guibé, de ce café? C'est pas forcément celui-là.
4: Ouais.
3: C'est le café. Ouais. Il appartenait à qui? Vous allez nous le raconter.
4: Ah, ça, c'était une drôle d'histoire. À l'époque, je passais un petit numéro de cabaret. Bouteille aussi, on avait des sketchs ensemble, et puis des sketchs isolés. Et c'était mai 68. Et le soir, on prenait des nouvelles du front, sur quel pavé était pas tombé, enfin voilà. Et c'est ainsi qu'un soir, Bouteille me dit, est-ce que ça t'intéresserait qu'on se construise un théâtre à nous?
3: Café de la Gare.
4: Où on ferait ce qu'on voudrait, ce qu'on jouerait. Je dis, oui, c'est bon, mais avec quel fric? Et là, Coluche, j'étais à côté, j'ai dit, on va se démerder. Alors là, si on va se démerder, d'accord, oui, pourquoi pas, j'avais rien à perdre, cela dit. Et 15 jours ou 3 semaines après, ils m'ont dit, ça y est, on a trouvé un lieu. Ils m'ont emmené passage d'Odessa, dans un espèce de local qui sentait l'huile de vidange. Et ils m'ont dit, voilà, beauté, on va faire la scène ici, là, on va construire des balcons, là, on va être des gradins, et puis les loges seront en bas. Ah bon, d'accord. Je dis, ils sont fous complètement. Et le lendemain, on était en train de faire de construire le théâtre. On l'a appelé Café de la Gare parce que c'était à côté de la gare. C'est bon, voilà. Et puis 3 ans après, ça devenait trop petit. Alors on a construit celui d'Henri du Temple, exactement avec le même système.
3: Et la suite, on la connaît évidemment, et on va continuer de la raconter avec vous, Henri Guibé, ce Café de la Gare, dont vous êtes, rappelons-le, membre fondateur, je pense aussi à Patrick Devers, ou encore à Sota. Alors, on va aussi rejoindre Catherine Quicandon, si vous êtes d'accord, avec son rendez-vous ici, ça entreprend. Pourquoi payer des bouteilles et des bocaux en verre, alors qu'il est possible de les réemployer? Voilà un sujet et une initiative positive, Henri. En Drôme, des producteurs, des citoyens, des entrepreneurs se sont concertés pour enrayer le gaspillage de ces contenants en verre. Écoutez le reportage de Catherine Quicandon.
5: À Chabeuil, dans la Drôme, à 10 km de Valence, ma bouteille s'appelle Reviens.
6: Hé, attends, reviens! Qu'est-ce qu'il y a? Qu'est-ce qui se passe?
7: Ce qui se passe?
5: Ce qui se passe, ce qui se passe, c'est une entreprise coopérative qui propose de remettre la consigne au goût du jour, comme nous l'explique Valérie Duméni, sa directrice générale.
8: On récupère des bouteilles ou des bocaux en verre, on les lave dans notre unité de lavage, donc ils passent dans une grosse machine dans laquelle on va venir enlever l'étiquette et nettoyer l'ensemble de la bouteille intérieure-extérieure. On vérifie qu'elle est bien propre et ensuite les bouteilles sont palletisées sur plusieurs étages pour être renvoyés aux producteurs qui vont remettre leur contenant, leur liquide dedans.
5: Comme des jus de fruits, de la bière, du vin, de la confiture et tout ce que l'on a envie de mettre dedans.
9: C'est vous qui voyez.
5: Exactement, c'est vous qui voyez. En 2025, plus d'1 600 000 bouteilles ont été lavées et depuis la création, plus de 6 millions, ce qui représente une sacrée économie.
8: Depuis le début, 2500 tonnes de déchets, 2500 tonnes de CO2 aussi et plus de 5000 mètres cubes d'eau. Et moi, j'aime bien donner en équivalent de douche, parce que ça parle un peu plus, mais ça fait 61 000 douches. Mais en 2030, on vise de laver 42 millions de bouteilles et ça nous fera économiser 522 000 douches.
5: Ce qui ne veut pas dire qu'il faut arrêter de se laver. Merci de penser à vos proches. Ma bouteille s'appelle Reviens, oui parce que c'est le nom de la structure, fait travailler plus d'une quinzaine de personnes en insertion et coopère avec plus de 100 producteurs et points de collecte engagés sur les territoires d'Auvergne-Rhône-Alpes et de Provence-Alpes-Côte d'Azur. Ce projet remonte à 2019 avec l'inauguration de la première unité de lavage. Celle-ci répond aux normes et aux exigences qualité des industriels, ce qui permet de remettre en circulation des contenants qui pourront être réutilisés jusqu'à 40 fois. Seules les bouteilles portant le pictogramme national du réemploi peuvent être rapportées. Un projet de consigne monétisé est prévu pour 2027. Plus d'infos sur ma-bouteille.org. Merci à Ici Drôme Ardèche pour cette idée qui a de la bouteille. Ici, ça entreprend. Ma bouteille s'appelle Reviens pour une économie circulaire du verre en Auvergne-Rhône-Alpes.
3: Eh bien, merci Catherine Quicandon, Henri Guibé. Vous luttez un peu contre le gaspillage, comme ça vous faites attention.
4: Je trouve ça très très bien. De réutiliser le verre, mais il va falloir trouver aussi des livreurs de verre, parce que c'est lourd le verre. Et pour les gens âgés, ça serait bien qu'il y ait des gens qui leur amènent leur bouteille d'eau ou leur bouteille en verre à domicile.
3: Et ben, l'appel est lancé, si vous avez envie d'entreprendre, il vient de vous donner la bonne idée.
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2: Allez, on laisse les souvenirs de côté quelques instants pour retrouver une ambiance beaucoup plus légère. Voici Adèle Castillon avec Été avec toi sur Ici.

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17: Vous êtes toujours avec nous sur ICI et il n'y a pas que Paris dans la vie. Donc, notre promenade française reprend de plus belle. Parce que derrière les produits que l'on retrouve sur nos nobles tables, il y a des femmes, des hommes et des territoires. Et c'est aussi cette France-là que l'émission aime mettre en lumière. Cette semaine, Éric Bastien recevait Nicolas Chabanne, le créateur de la marque C'est qui le patron ? Alors bien sûr, son parcours est intimement lié au monde agricole et aux produits français. Il raconte son engagement, les rencontres qui l'ont construit et son regard sur les régions qui font vivre cette économie, mais pas que. On vous propose de retrouver cet entretien maintenant.
18: Votre parcours vous pousse à Paris. Vous cherchez un peu, en fait. Parce que vous ne savez pas trop, j'imagine, à 17-18 ans, ce que vous voulez faire.
19: Bah, je réussis par miracle à avoir le bac et puis à arriver à la Sorbonne, c'est pareil. Je suis passionné de théâtre. Donc j'essaie de faire du théâtre, mais là je découvre que c'est un vrai métier avec un talent.
18: C'est ça que je vous dis que vous cherchez finalement.
19: Ouais, ben c'est un âge. Alors, ce qui est merveilleux quand on se cherche, c'est que tout est absolument ouvert. Enfin, on a un regard à 360, on se laisse toutes les possibilités. Puis après, quand vous voyez des vrais copains comédiens, vous vous dites, ok, ça, c'est quand même un vrai métier, c'est pas pour moi.
18: Ouais, vous êtes super à l'aise. On voit beaucoup la télévision. On sent qu'il y a, je sais pas si les cours de théâtre, même deux mois. Ça a joué un peu quand même.
19: J'essaie de pas faire un teasing à l'envers, mais on parlera de la personne qui m'a donné ce conseil un jour, qui est un copain qui lui est devenu évidemment tellement célèbre et qui a gardé toute son humanité. On va peut-être vous en parler.
18: Attendez, Nicolas, on va en parler tout de suite. Vous arrivez à Paris, vous êtes à la Sorbonne, vous allez aller à la fac et vous rencontrez Nikos Aliagas.
19: Voilà, Nikos Aliagas. Et c'est vrai qu'au moment où ses aventures deviennent de plus en plus connues, où les journalistes me sollicitent, moi c'est pas... mon histoire de départ, je fais pas une émission comme je ferais une pièce de théâtre parce que ça parle tellement de la vie de producteur et des enjeux énormes. Vous êtes dans quelque chose qui doit être absolument vrai. Mais il m'avait dit, parle avec ton cœur. Vaut mieux dire un peu spontanément quelque chose qui peut être pas forcément le mieux choisi, mais dans la vibration de ce que tu vas dire. Ça va s'entendre que tu dis quelque chose qui a du sens pour toi et ça en aura pour les autres. Parle aux gens. Voilà ce que m'avait dit Nikos Aliagas. Parle aux gens. Alors, adresse-toi à eux. Ne t'adresse pas
18: on le salue,
19: à des businessmen.
18: Évidemment, Nico, je sais pas si c'est avec lui, mais alors, on est à la maison de la radio et de la musique. C'est un lieu que vous avez un peu fréquenté plus jeune. Vous avez arpenté les couloirs vides.
19: J'en parlais avec Louise qui prépare cette émission et on s'est rendu compte, vous êtes au sixième étage lorsque vous préparez l'émission. Eh bien, je venais, On était à la Sorbonne avec Nikos, on se rencontre dans la bibliothèque, on a un même sac d'écolier, ça nous permet de nous adresser la parole, et ouais. Après on passe vraiment des journées et des soirées ensemble, et le soir, pour financer ses études, il est dans la salle des Telex, c'est au 6e étage, je me rappelle ce numéro d'étage qu'il m'a souvent raconté, je l'avais un peu oublié. Les nouvelles du monde arrivent sur des petits Telex avec des codes de 1 à 5 et on est les premiers petits étudiants à découvrir des nouvelles comme la mort de Yasser Arafat ou des choses absolument incroyables. Lui courait dans le couloir vite jusqu'au rédacteur en disant voilà une info qui doit retenir votre attention.
18: On va le saluer, Nikos, parce que c'est resté un copain, hein, je crois, aujourd'hui. Ouais.
19: Non, c'est plus qu'un copain. Je sais, dans ces cas-là, qu'il faut pas verser dans le trop de compliments et de pathos. Mais surexposé comme il l'est, être à ce point, comme ça, dans la lumière, avoir cette notoriété aussi grande, et pas avoir écorné un gramme de cet ami qui était le mien il y a 18 ans, avec sa simplicité, sa loyauté et son humanité... Ouais, c'est un beau parcours de vie.
18: Nicolas Chabanne, vous faites des allers-retours entre Paris, où vous essayez aussi au journalisme, il y a le Figaro, vous faites des piges à 17 euros la pige. Bon, c'est pas votre truc, encore une fois, vous trouvez ça un peu trop parisien, il n'y a pas que Paris dans la vie, comme vous l'avez compris. Vous allez croiser des copains, et à un moment donné, vous allez voir qu'il y a des copains qui jettent un peu des fruits et légumes qui ont un peu un mauvais aspect. Et vous dites, c'est quand même dommage. Et c'est là que vous avez le déclic, c'était où? Vous vous souvenez du jour où il y a eu ce déclic des gueules cassées que vous avez créé?
19: Absolument, c'était dans le Luberon, juste avant, c'est ce qui m'avait connecté, notamment au distributeur. On avait fait des centres de lavage solidaire pour copains qui étaient en galère juste avant. Mais comme les distributeurs, finalement, on arrivait à leur parler, on découvre qu'ils jettent des fruits ou des légumes, notamment là, c'était des abricots, mais il y en a bien d'autres, pour des mini défauts d'aspect. Les cahiers des charges, faits toujours par des gens tellement savants qu'ils font des choses que notre bon sens ne ferait pas, décident qu'il faut que ce soit parfaitement rond, que la couleur doit être absolument comme celle-là. Et je vois, c'était la famille dans le Luberon Saint-Michel, je vois Thierry Saint-Michel qui jette sous l'établi des abricots parfaitement mûrs et très bons, alors que moi, je les aurais pris immédiatement pour les amener chez moi. Et là, c'est sa maman, je crois, qui me dit, s'il y a un seul fruit qui n'est pas parfait dans la palette, on peut avoir un refus de toute la palette. Mmh. Et là, on se dit, si ça devient du gaspillage, alors que c'est parfaitement bon, il faut qu'on les sauve. Voilà comment...
18: C'est comme ça qu'on est les gueules cassées, ouais. Alors, il y a eu le label Le Petit Producteur, ça c'était juste avant. Et puis la marque de l'équitable, on va en dire un mot, qui est arrivée dans votre vie. On est en 2016, les premières briques de lait, c'est qui le patron, qui sont produites. Il y a un endroit particulier d'ailleurs où elles sont produites. Je crois qu'on est dans la Bresse, on est à Pont-de-Vaux.
19: Ça c'est le moment où naît effectivement la brique de lait avec les producteurs. Mais la laiterie qui est importante aussi, elle est à Orléans. Il y a deux lieux, mais il y a cette laiterie qui va accueillir et ramasser le lait. Je me suis remis effectivement tout ça en tête puisque il y a une production qui a décidé de raconter l'histoire dans un long métrage et elle nous a fait repasser par toutes ces étapes. Et c'est vrai qu'il y a une scène dans ce qui deviendra un film, la scène de la mairie de Pont-de-Vaux, c'est absolument incroyable. Il faut imaginer en 2 secondes des producteurs, 80 familles, à qui restait 2 mois avant de mettre la clé sous la porte. Chaque matin, quand ils tournaient le bouton de la machine à faire, 120 euros par jour, perdu. Et quand ils arrivent dans la salle, je me rappelle très bien de ce moment-là, nous on est un peu en retard, il y a le responsable de la laiterie, l'acheteur de Carrefour, Marc Delage, ils arrivent, dernière chance, nous les consommateurs, parce qu'on est consommateurs et toujours aujourd'hui, on leur dit, on va pas vous laisser tomber. Et c'est le moment clé où, alors que Carrefour et la laiterie se demandent combien de litres ils peuvent récupérer, ils avaient 26 millions de litres à vendre, Carrefour et la laiterie disent 5 millions peut-être, mais pas plus. Nous, en tant que consommateurs, et merci à eux d'avoir entendu, on leur a dit, vous voyez, si vous prenez pas les 26 millions, ils vont disparaître. Si vous prenez 5 millions, vous allez un petit peu améliorer, mais leur vie ne va pas changer. Nous, consommateurs, si on est sûr que leur vie change, on achètera les 26 millions. Vous vendrez plus facilement les 26 millions de litres, si vous les sauvez, que 5 millions si vous les aidez un peu. Ils se sont tapés dans la main, et c'est qui le patron est né.
18: Nicolas Chabanne, vous recevrez 2 fois le prix de l'audace marketing, c'est pas rien, en 2015 pour les gueules cassées, en 2018 pour C'est qui le patron. Vous avez les éloges du New York Times, du Guardian, Je ne sais pas comment on réagit à Carpentras quand l'enfant du pays comme ça réussit. Vous nous le direz peut-être dans un instant. Il y a même l'ONU qui s'est intéressé à vous. Nicolas Chaban est notre invité. Vous êtes gourmand, Nicolas?
19: Ça se voit, je
18: oui,
19: crois.
18: Oui, non, je ne suis pas du tout. Ben voilà. Je vous parle de ça parce que c'est avec beaucoup de gourmandise qu'on va retrouver Catherine Cricandon et qu'on va parler de cuisine. Parce que pour cuisiner, il y a deux écoles. Tout à l'heure, on était dans l'école de la forêt. Là, on est dans l'école de la cuisine. La cuisine au beurre ou la cuisine à l'huile. Fait penser au film avec Fernandel, tourné dans le sud d'ailleurs. Alors Catherine Cricandon, elle, a peut-être une solution à nous proposer aujourd'hui. Écoutez.
9: À Jaune, un petit village de 800 habitants du Loir-et-Cher, il y a une usine qui reçoit 3 tonnes de piment par jour. Mais pourquoi donc ? Eh bien, pour faire des sauces piquantes, pardi. La Maison Martin sort 8000 produits par jour, 600 000 par an, et cela demande un immense investissement de son cofondateur, Jean-Baptiste Martin.
14: Pour ma part, il faut savoir que les deux premières années dans le Loir-et-Cher, je dormais dans l'usine pendant 5 nuits par semaine. Ma famille est du côté de Versailles. En ce moment, c'est plus que 2 nuits par semaine. Voilà, il y a un rapport aussi charnel, en fait, à la fabrique, pas qu'au piment. Donc, on se donne beaucoup. Maintenant, on est hyper heureux et surtout... très heureux en fait d'emmener avec nous toute une équipe, de voir en fait qu'on a des clients aussi qui sont très contents en fait de découvrir que le piment c'est pas juste quelque chose qui brûle, mais quelque chose qui peut avoir un vrai sens gastronomique dans l'assiette. Donc la complétude, si je puis dire ainsi, de tout ça fait que ouais, c'est ultra kiffant.
9: Une équipe d'une quinzaine de personnes trie, lave et équeute à la main les piments. Ceux-ci sont ensuite réduits en purée avant d'être cuisinés seuls ou avec d'autres ingrédients. Il y a actuellement près de 25 références différentes et le mariage des saveurs est parfois étonnant. Framboises, algues, ananas et il y a même des éditions limitées avec du pastis et du vin. Les sauces ou salsa picante sont vendues dans plus de 1500 endroits en France et dans le monde. Pour en arriver là, il faut remonter 15 ans en arrière. Jean-Baptiste est chef cuisinier aux États-Unis. Il travaille avec une brigade composée entièrement de Mexicains qui venaient tous les jours au travail avec des petits piments à grignoter. Jean-Baptiste décide alors de s'intéresser à ce fruit. Oui, c'est un fruit, même si en cuisine on l'utilise comme légume ou condiment. De retour en France, il s'associe à sa femme Anna et son cousin Benjamin et il nous explique pourquoi et comment leur usine est maintenant en centre Val-de-Loire.
14: Alors on arrive ici mais vraiment totalement par hasard. Notre aventure elle a commencé dans notre école de cuisine en fait à Viroflay qui est juste à côté de Versailles. Il y a eu une tellement grosse demande en fait qu'il a fallu passer à un stade artisanal mais peut-être un peu plus industrialisé avec quelques machines. Et donc du coup on a cherché en région parisienne, il n'y avait pas chaussures à notre pied et en visant au sud on a trouvé un local en fait du côté de Jaune. C'était un ancien abattoir à volailles qu'on a transformé en paradis du végétal pour sa rédemption. Et là on est arrivé surtout dans un endroit très accueillant avec des gens très accueillants et une région vraiment hyper accueillante à notre écoute.
9: Plus d'infos sur m-martin.fr. Merci à Nathanaël Bruni d'ici Orléans pour cette idée piquante mais qui marche. Ici, ça entreprend Martin Hot Sauce de la maison Martin, des sauces fabriquées et cuisinées dans le Loir-et-Cher.
18: Merci beaucoup Catherine Cricandon. M'a dit à famille Martin, il y en a une aussi dans le sud de la France.
19: À Carpentras, Nicolas Chaban. Pour le concassé de tomates.
18: Ouais, alors on parle le poivre vert avec votre grand-père, le piment là à l'instant, ça vous a inspiré ce sujet de Catherine Cricandon?
19: Ouais, c'est très important tout ce qui d'ailleurs fait notre gastronomie. C'est un patrimoine tellement important. Tous les jours, on se lève, nous, l'équipe, en se disant qu'il faut qu'on défende ceux qui nous nourrissent tous les jours.
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17: Un petit peu de soleil et d'amour en cette fin de dimanche avec l'un des grands classiques de Stevie Wonder. Voici You Are the Sunshine of My Life sur ICI.

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2: Et le week-end touche doucement à sa fin, mais il nous reste encore une étape dans notre voyage. Toute cette semaine, Éric Bastien fait parler ses invités de leurs souvenirs les plus personnels. Et souvent, derrière une anecdote ou un lieu cité ou au détour d'une conversation, se cache toute une histoire. C'est le cas avec Sidonie Bonnec, qui était notre invitée lundi. Animatrice, auteure, elle nous a emmenés dans les endroits qui ont marqué son parcours, avec forcément quelques souvenirs et anecdotes au passage. Si vous l'avez manqué ou si vous avez simplement envie à réécouter, voici un nouvel extrait de Il n'y a pas que Paris dans la vie sur ICI.
3: Rennes, où c'est les études, c'est prépa littéraire, c'est calme.
4: Oula, attention, Hippocagne, après fac de lettres et d'histoire, et pour devenir journaliste.
3: Alors Paris, l'école de journalisme du CELSA, Paris c'est au final la seule ville qu'on ne vous a pas imposée.
4: Oui, c'est ça. C'est la seule que j'irai. Alors, beaucoup de gens sont parisiens et partent en région. Bah, moi, j'étais une régionale et je rêvais de Paris. Parce que j'étais jamais vraiment allée. Et puis, je me disais que j'aurais peut-être des opportunités pour mon métier. Puis, j'avais envie de vivre des aventures. J'avais surtout envie d'être perdue dans une ville. Eh bien, ça fait 20 ans, je suis toujours perdue.
3: Très honnêtement, je pense que même les purs parisiens ne connaissent pas Paris, ne connaîtront jamais
4: c'est
3: Paris.
4: C'est ça qui est enivrant. Moi, je me sens, je sais pas, est-ce que je peux dire que je suis parisienne, ça fait 20 ans
3: que je suis. Ça dépend, vous vivez pas à Paris aujourd'hui.
4: Juste à côté.
3: Vous êtes francilienne.
4: Je suis francilienne, ouais.
3: Et vous êtes à combien de kilomètres de Paris? 10, 15, 20?
4: Ah non, 2.
3: Ah oui. Vous êtes petite couronne ou vous dites parisienne?
4: Oui.
3: Vous dites petite couronnienne.
4: Petite couronnienne.
3: Bon, évidemment.
4: Mais j'ose pas parler de Paris, parce qu'on n'a pas trop le droit de.
3: On verra. Bon, bah, Paris, voilà, c'est moi qui le dis, c'est quand même le symbole aussi de la réussite pour vous. Je survole rapidement, c'est pas l'objectif, mais il y a Endemol, il y a France 4, il y a W9, il y a les maternelles sur France 5, il y a la TNT, il y a France 2, toujours sur France 2, tous les soirs à 18h05, avec tout le monde.
4: Ça fait quasiment 10 ans, hein.
3: Ouais, il y a RTL, il y a France Bleu, on l'a évoqué il y a quelques années. Que des lieux où vous êtes bien sentis.
4: Ah oui, moi je suis bien partout, puis quand je suis pas bien, je finis par m'en aller, hein, mais ouais. Bien sûr, on a de la chance d'avoir des métiers quand même très, très chouettes.
3: Bon, et puis, alors, il y a ce déclencheur qui fait que maintenant, vous écrivez.
4: Qu'est-ce qui s'est passé?
3: Mais non, mais il y a ça, premier roman, La fille au père, c'était il y a quoi, il y a 2 ans maintenant, je dirais?
4: Deux ans, deux ans, vous avez raison.
3: Gros succès, fierté, j'imagine quand même, on va se dire les choses franchement, 100 000 exemplaires, il y a des hommes politiques qu'on voit tous les jours à la télé qui en vendent pas autant. Hein.
4: Oui, non, c'est une chance inouïe. C'est une histoire que j'ai écrite à partir de ma propre histoire de fille au père quand j'avais 20 ans, qui s'est très mal déroulée à Londres. Et j'avais envie d'écrire un thriller. Je me suis dit, je vais m'inspirer de ce décor, de ces gens fous que j'ai croisés dans ma vie, qui m'ont un peu traumatisée, et je vais en faire une fiction. Et je me suis lancée dans l'écriture de ce roman que j'ai écrit avec les conseils de plusieurs personnes qui m'ont dit lâche les chiens, de toute façon des écrivains, il y en a plein, donc ça parlera peut-être à personne, peut-être que oui, la seule possibilité que ça marche, c'est qu'on entende ta voix. Voilà, j'ai lâché les
3: chiens. C'est d'autant plus une réussite, parce que je pense qu'il n'y a pas beaucoup de gens qui vous attendaient, là.
4: Personne.
3: Clairement.
4: Mais c'est ça qui est magnifique. Et c'était horrible, d'ailleurs, quand j'écrivais. Je me disais, mais pourquoi je fais ça? Puis il y a des jours, j'étais contente, voilà. Et puis, j'ai trouvé un public, j'ai touché des gens, et c'est extraordinaire. Et je vis ma meilleure vie.
3: Est-ce qu'il y a un lieu, en France, ne me dis pas mon lit, ou je sais pas quoi, vous aimez écrire?
4: Alors, je sais pas comment vous le savez, mais... Mon lit.
3: Oui, je sais. Pourtant, je ne connais pas votre lit. Je le dis très honnêtement, en toute amitié.
4: J'adore écrire allongé. Mais on s'en fiche. Je commence et je finis mes romans à Dinard.
3: Non, parce que écrire allongé dans un lit, c'est bien. Mais qu'est-ce que vous voyez? Peut-être qu'il y a quelque chose qui vous inspire quand vous êtes allongé.
4: Et vous avez tout compris. J'ai une baie vitrée qui donne sur le jardin de mes voisins. Ils ont une belle pelouse verte, ils entretiennent bien, ils ont des belles fleurs, ils ont un cèdre, ils ont un magnolia. Et ça m'inspire. Et sinon, j'écris à Dinard. Face à la mer. Voilà, j'ai besoin de... Un petit peu, pas tout le temps, mais...
3: En Bretagne, il pleut.
4: Pas souvent. Alors cet été...
3: Que sur les cons, comme disent les Bretons.
4: Alors cet été, il n'a pas dû y avoir un seul con en Bretagne, car il n'a pas plu.
3: Est-ce que vous voyez pourquoi je vous emmène sur la pluie et l'orage?
4: Oui, parce que dans La femme effacée...
3: Candice suffoque dans un Paris totalement submergé, avec une espèce de pluie incessante, c'est comme ça que ça démarre.
4: C'est vrai.
3: Et ça l'oblige à rester enfermée chez elle, parce qu'il fait moche.
4: Oui, alors comment j'ai imaginé ça? Figurez-vous que l'année dernière, je ne sais pas si vous vous rappelez, on a eu une semaine d'épisodes de pluie. C'est-à-dire qu'il a plu intensément tous les jours. Donc premier jour, deuxième jour, troisième jour, je me dis mais je suis toujours pas sortie. Quatrième jour, j'ai commencé à angoisser. Cinquième jour, je me suis dit la planète est en train de changer. J'ai fait quelques recherches et j'ai vu qu'en effet, avec les futures canicules, allait y avoir également des grosses pluies. Et ça m'a fait un décor, en fait. Je trouvais que c'était un super décor pour mon thriller. Et surtout, je me suis dit que c'est comme si on était un peu dans... en France dans quelques années, voyez. Et j'ai réfléchi à cette pluie, qu'est-ce qu'elle va impliquer, qu'est-ce qu'elle va entraîner dans la vie des gens et notamment des femmes. Eh bien, quand il pleut beaucoup et que vous ne pouvez plus sortir, les femmes et les enfants sont plus cloîtrés. Et quand on cloître des humains, des femmes, des enfants et des hommes, il y a aussi plus de violence familiale. Et ça m'a, voilà, ça m'a inspiré pour ce roman.
3: Quand on dit, c'est une fille qui a 5 ans et qui crie la nuit.
4: Elle hurle la nuit et elle ne sait pas pourquoi. Et Candice, alors c'est un roman avec beaucoup de rebondissements et de secrets que vous allez découvrir, donc je ne peux pas vous les révéler, mais elle va faire une découverte justement à l'occasion d'une inondation parce que Paris déborde, donc sa cave est inondée et en descendant dans cette, sa cave, elle va avoir une inscription et à partir de là, elle va découvrir des secrets sur Paris.
3: Avec une étrange inscription,
4: peut-être sur sa
3: ça
4: famille.
3: Démarre à ce moment-là.
4: Ouais.
3: Sur la famille.
4: Ouais. Je suis la voix cousue dans la pierre.
3: Ça va plonger tout le monde dans un lointain passé. Ça va, ouais. Vous allez remonter le temps là.
4: Et on va parler de ses souffrances et de ses blessures dans nos vies passées. Et c'est quelque chose de réel, c'est pas la psychogénéalogie, qui viennent aujourd'hui gâcher nos quotidiens. Et elle va devoir enquêter pour comprendre d'où viennent toutes ces angoisses. Voilà. Elle a l'impression de s'effacer dans la vie. Peut-être qu'on a voulu effacer d'autres femmes avant dans sa famille, qui sait.
3: Il y a de la folie, il y a de la manipulation. On parlait des fantômes tout à l'heure, des feux follets au cimetière qui étaient en face de chez vous. Et un peu les fantômes du passé, les fantômes du présent. Ils se baladent aussi
4: oui,
3: dans ce livre-là.
4: Parce que j'adore l'idée, et c'est une psychologue française qui a développé ça, l'idée que nous sommes en fait aussi le fruit de notre histoire familiale. Nous sommes une génétique familiale, mais nous sommes aussi une psychologie familiale. Et donc, il y a certains de vos ancêtres qui ont vécu des choses terribles. Ça crée comme des nœuds, des secrets, des non-dits dans la famille et des souffrances qui parfois se réveillent à des dates d'anniversaire dans votre propre vie. Mmh. C'est pour ça que des gens vont parfois voir des psychologues qui sont spécialisés en psychogénéalogie pour comprendre cette histoire familiale et soulager des douleurs d'aujourd'hui qui appartiennent en fait au passé.
3: Quand on vous voit comme ça, toute gentille, généreuse, souriante, on n'a pas l'impression que vous allez devenir ce que vous êtes, je l'ai dit tout à l'heure. On se dit pas, tiens, on va nous emmener dans quelque chose d'assez
4: noir,
3: un peu suffocant, oppressant, noir, thriller. C'est ça,
4: oui,
3: votre univers dans ce roman et dans le premier aussi.
4: C'est parce que justement, j'aime tellement la vie, les gens, j'ai toujours un abord très positif, mais on est quand même souvent déçu ou étonné ou inquiet par le comportement des gens. Et donc moi, la littérature, ça me permet d'épingler le mal, les comportements étranges et de pouvoir me libérer de ces peurs, vous voyez. Et puis je vous libère, je vous fais plaisir, en plus je vous libère de vos peurs aussi.
3: Donc je ne demande pas ce que provoque l'écriture en vous, une libération.
4: Oh là là, une sérénité, j'ai jamais été aussi bien de ma vie.
3: La femme effacée ou quand la vengeance défie le temps, signé Sidonie Bonnec, deuxième roman après le succès du premier, La fille au père. C'est en librairie depuis le 2 septembre, ce qui va vous conduire, j'imagine, dans des salons littéraires. Vous l'avez évoqué.
4: Je fais tout le tour de France.
3: Vous faites tout le tour de France.
4: Mais oui, j'adore rencontrer les lectrices et les lecteurs. Je vais aller à Besançon, à Nancy, je vais aller à Brive, je vais aller à Dinard. J'ai encore plein d'autres villes. Je vais tout mettre sur mon Instagram, mon petit tour de France. Comme ça, on pourra tous se rencontrer. J'ai hâte.
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3: Il y a deux îles qui comptent pour vous, Sidonie Bonnec, Henri Salvador, bien sûr. L'île de Porquerolles.
4: Ouais, ah oui. Oui, c'est un de mes magnifiques souvenirs d'enfance. On avait des amis qui avaient un petit bateau et ils nous emmenaient faire du bateau à Porquerolles. Donc vous imaginez une île de rêve avec une eau extrêmement claire. Et donc on sautait dans l'eau avec notre petit maillot de bain. On regardait cette nature magnifique, cette eau délicieuse, cette Méditerranée. Et c'est une île magnifique, toute petite, très protégée. Je crois qu'il y a un numerus clausus. Maintenant on ne peut plus y aller comme ça facilement pour les vacances. Mais c'est une île, c'est l'île de mon enfance. Mais en fait, c'était le bonheur, c'était le rêve de pouvoir passer des dimanches sur cette île.
3: Il y en a une deuxième.
4: Ah oui.
3: C'est l'île de Groix.
4: Ah, j'adore. Pareil, des vacances en camping. Alors,
3: l'île
4: on avait des.
3: Grenat, on la surnomme, j'ai
4: vu. Ah, je ne savais pas.
3: Ouais.
4: Je me rappelle, on pêchait des. Comment ça s'appelle? Ça n'existe presque plus. Les pieds-pouces, ça vous dit quelque chose?
3: Oui, bien sûr.
4: Ouais. Ce fruit de mer un petit peu étonnant. Et je me rappelle, on mangeait ça avec des amis qui avaient des tentes dans un camping. Et donc, on campait, on faisait du vélo, on mangeait des crêpes, parce que Groix n'est que crêpes aussi. Hein.
3: C'est au nord-ouest de Belle-Île-en-Mer. Hein,
4: pardon, excusez-moi. Oui, oui, c'est dans le sud de la Bretagne.
3: De la Bretagne,
4: voilà, exactement. Et c'est une petite île qui a des plages de toutes formes, des petites criques. La mer est bonne. Et elle est vraiment accessible. C'est une île extraordinaire.
3: On s'est baladé partout. Est-ce qu'il y a un lieu que vous retenez parmi tous ces endroits? Vous avez commencé tout à l'heure en fermant les yeux en me disant Aix-en-Provence. Et puis finalement, là, depuis quasiment une heure, on a évoqué plein de choses. Si on devait en garder qu'un seul, et si vous étiez une carte de France et qu'il y avait un lieu central?
4: Porquerolles. Bah, une île. Coup, oui. Oui, parce que l'île, c'est fascinant. Et en plus, quand on écrit des romans, c'est très inspirant, une île. C'est le décor d'un huis clos, c'est l'isolement, c'est l'inquiétude, c'est aussi la beauté, mais c'est... j'adore les îles. On a beaucoup d'îles en France, hein, c'est extraordinaire.
3: Évidemment, et l'île de France, vous vivez.
4: Bah, oui, oui. Alors celle-là, elle est plus l'île de la chose. Cité aussi.
3: C'est vrai. S'il y a des lieux que vous connaissez peu ou que vous aimeriez découvrir, vous vous dites, tiens, voilà, je ne me suis jamais arrêté, j'ai noté la Lozère, la Creuse ou encore la Corrèze.
4: Bah oui.
3: Parce qu'en fait, pas du tout.
4: Non. Si je suis allée à Saint-Chély-sur...
3: Saint-Chély-d'Apcher.
4: D'Apcher.
3: Ouais, ça sent Lozère.
4: Ouais, ça sent Lozère. Extraordinaire festival du livre. Justement, c'est ça qui m'a donné envie de me balader un peu plus au cœur des terres. J'ai demandé plein de conseils pour de futures vacances. Et en camping-car, faire du vélo. Voilà, ça, c'est un coin qui m'attire. Le calme, la solitude. Je suis en recherche de ça un peu. Moins de monde.
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2: Et il est temps de refermer notre petite carte de France pour ce week-end. Alors pour le dernier morceau de 7 heures, on vous emmène juste après la frontière, direction l'Italie. Un titre qui a gardé toute sa fraîcheur et qui devrait parfaitement accompagner cette fin de dimanche. Lily Cube, voyage en Italie sur ICI. Merci d'avoir partagé cette soirée avec nous. Très belle fin de week-end à toutes et tous.

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1: Le week-end s'achève doucement sur ICI, il est 21h. Très bonne soirée à toutes et tous et rendez-vous avec Laurent Petit-Guillaume dans les années 80.
2: Bonsoir à tous, j'espère que vous avez passé un bon week-end et pour le finir en chanson, en sourire, en souvenir, je vous ai préparé une heure de tube, une cuvée 100% années 80, ça commence comme ça.

Voir le clip qui accompagne ce tube sorti il y a 40 ans. C'est du fait maison, les effets spéciaux sont d'époque, le chanteur, danseur n'hésite pas sur le maquillage, bref, c'est du 100% années 80, bah oui. Les temps changent et pour la suite, on va choisir un son, un look, un rythme très différent. Unchain My Heart, c'est Joe Cocker qui arrive avec sa voix rock and roll.

Indochine, c'était Canary Bay. Une soirée années 80, c'est toujours avec un titre d'Indochine. À un moment donné, bah voilà, c'est fait. 1985, Canary Bay, malgré les réticences de la maison de disques concernant le sujet de la chanson, l'homosexualité féminine, le groupe décide d'en faire un single. Et ça marche. Et malgré cela, le titre ne bénéficiera jamais d'un clip. Contrairement, entre autres, au groupe Alan Parsons Project qui, en 1984, pour le tube Don't Answer Me, s'offre un clip génial dans le style bande dessinée. Franchement, c'est à voir, à revoir. Mais nous, ici, on les écoute.

0: Mylène Farmer, c'était Tristana. Ah, il y a de la référence dans l'air comme souvent avec Mylène. Ce titre s'inspire du célèbre roman de Léon Tolstoï, Anna Karénine. Un titre sur la perte d'un amour impossible. Alors c'est le quatrième extrait de son premier album, Cendre de Lune, et c'était en 1987. Année plutôt heureuse aussi pour François Feldman, puisqu'il obtient son premier succès, Rien que pour toi, qui arrive dans un instant.
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0: Running Up That Hill, c'était Kate Bush. 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
0: Le fameux tube de celle qui est devenue une vraie légende et qui s'est retrouvée trois fois numéro un avec cette chanson. La première fois à sa sortie en 85, une deuxième fois en 2012 avec une version remixée pour la cérémonie de clôture des JO d'été, et une troisième fois grâce à son utilisation dans la série Netflix Stranger Things. À mon avis, en termes de droits d'auteur, ça lui permet de voir venir. Plus modeste, mais tout aussi ancrée dans notre mémoire, L'encre de tes yeux, Francis Cabrel.

Claude Dugarreau, c'était Nougat-York. Le titre qui a permis au génie toulousain de renouer avec le succès, alors que sa maison de disques l'avait remercié parce qu'il ne vendait pas assez de disques. Alors lui, il vend tout ce qu'il possède pour produire un nouvel album à New York, on est en 87, et à sa sortie, c'est un vrai triomphe. Il décrochera même en 88 deux victoires de la musique. Lui, il est passé de vedette à star mondiale grâce à Let's Dance, David Bowie.

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1: Merci d'avoir partagé avec moi ce 100% années 80. La suite de votre soirée, c'est 100% chansons françaises. Et à demain. 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
2: Avec Cœur de Rocker, Julien Clerc s'offre un nouveau souffle et séduit une génération plus jeune. Mais la chanson cache des confidences très fortes.
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2: L'artiste y évoque son choix de délaisser les études aux grandes dames d'un père qui le rêvait ailleurs. Loin des bancs de l'école, Julien n'a qu'une seule obsession, la musique. Mais le texte va plus loin et devient même une lettre ouverte à sa mère pour lui dire tout son amour. Il y confesse aussi son incapacité à rester fidèle. La musique ne suffit pas à combler tous ses manques.

0: Un titre sincère qui prouve que chez Julien Clerc, la passion et les sentiments sont indissociables.
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3: Une jeune fille de 17 ans s'apprête à gagner l'Eurovision et à devenir une icône malgré elle. Son nom, France Gall, et son tube, poupée de cire, poupée de son. Bienvenue en 1965.
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3: Derrière les sourires de façade, c'est un drame. Le texte, signé Serge Gainsbourg, est d'une cruauté rare. Il se moque de la naïveté de la chanteuse en la comparant à une marionnette sans cervelle. Pire encore, le soir de son triomphe, son fiancé, Claude François, la quitte par jalousie au téléphone. Une musique entraînante pour masquer une immense solitude. France Gall finira par renier cette période, même si ce titre s'impose dans le cœur des Français.
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2: Café Bock, merci de nous recevoir depuis votre belle boutique de la rue du Docteur Leroy. Bonjour Henri Lemarié.
3: Bonjour Roland.
2: Alors votre actualité déjà avec 2026 dans la ligne de mire, c'est la création d'une franchise, d'un accompagnement également des futurs franchisés. Mais pour en arriver là, c'est quand même intéressant de savoir qui vous êtes et comment vous avez commencé. Moi je vois Café Bock 1932, bon c'est pas vous qui êtes à la tête de cette enseigne depuis 1932. Vous les dirigez depuis quand ?
3: Je dirige les Café Bock depuis 2020, depuis octobre 2020, depuis que Bruno Clément qui a avait été là pendant 32 ans, bah, cédé le fonds de commerce.
2: Allez, des questions très directes. Quel âge avez-vous ?
3: J'ai 56 ans dans quelques jours.
2: Est-ce que vous êtes sartois de naissance ?
3: Je suis sartois de famille, parce que moi je suis né et j'ai grandi en région parisienne, mais ma famille est originaire du sud de la Sarthe, à Ruillé-sur-Loire, depuis des générations et des générations.
2: Quelle a été votre formation ?
3: Je suis technicien d'abord et ensuite commercial. Je suis technico-commercial, j'ai commencé par vendre du bien d'équipement industriel.
2: Le café, pourquoi, comment ?
3: C'est un cheminement, j'ai commencé par l'industrie, j'ai eu envie de quitter l'industrie pour revenir à mes racines familiales qui est l'artisanat. Donc je me suis dirigé vers le bâtiment, donc la ferronnerie d'art. J'ai repris une entreprise que j'ai dirigée pendant 10 ans. La dernière opportunité professionnelle, ça a été d'aller vers encore plus d'artisanat avec la reprise de ce fonds de commerce où on transforme le café vert, le café cru qui nous vient de l'autre bout de la planète, en un café torréfié que l'on vend ici. Et effectivement, les Cafés Bock le font depuis 93 ans.
2: Ça a l'air de bien se passer. C'est quoi les clés de la réussite ?
3: Il n'y a pas de clé de la réussite propre à Café Bock, c'est le clé de la réussite propre à l'entreprise, c'est-à-dire définir un projet d'entreprise, une stratégie, s'y tenir, s'entourer de gens compétents, motivés, de respecter les équipes en interne, les clients en externe, et puis de croire en son projet et de porter la passion.
2: Henri Lemarié, où vous voyez-vous dans 5 ans ?
3: J'espère que dans 5 ans, les Café Bock seront une marque connue en France pour la défense de la filière et pour la vertu qu'ils porteront.
2: Parlez-nous du cadre de vie qu'offre la Sarthe, Henri Lemarié.
3: C'est un cadre de vie exceptionnel. Nos enfants peuvent y grandir. On est proche de cette nature qui nous est si importante. Et aujourd'hui, quand même, la possibilité d'y porter à des projets modernes.
2: Merci beaucoup, Henri Lemarié, de nous avoir reçus. À très bientôt.
3: À bientôt, Bruno.
2: On peut se prendre un café là tout de suite.
3: Allons-y.
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4: Si je vous dis Johnny Hallyday, Belmondo, vous pensez cinéma? Oui, mais pour moi aujourd'hui, ça me fait penser Bichon Maltais, Yorkshire, bref, des toutous quoi.
5: C'est beau, hein, cet homme-là avec son chien.
4: Car aujourd'hui, je teste le métier de toiletteur canin. Mais pas chez n'importe qui. Non, non, non. Chez un coiffeur des chiens de star. On est chez Rhinocérose. C'est à Strasbourg. C'est le salon de Didier, qui est toiletteur canin depuis plus de 25 ans. Et ici, on rigole pas avec le pelage, la touffe, le poil, derrière la porte vitrée, les odeurs de shampoing, les bruits du séchoir. Et chez Didier, chaque chien est traité comme un client VIP. Et ce, pour le plus grand bonheur de ses propriétaires, qui eux sont confortablement installés, eh bien, dans le canapé pour papoter. Je regarde Didier au loin qui est en pleine retaille de mèche sur Anouk. Anouk, c'est un petit bichon maltais très précieuse. En pleine cure de rafraîchissement, il observe beaucoup. Et il me dit, tu sais Maxime, il faut savoir lire le chien. Son âge, son caractère, sa morphologie. Anouk, par exemple, eh bien, elle porte actuellement la fameuse coupe bébé, qui est très demandée pour les bichons maltais. Ça lui fait une petite tête toute ronde et résultat, effet rajeunissant immédiat. Anouk a perdu 10 ans. Oui, enfin presque, vous m'avez compris. Mais rien n'est automatique parce que chaque race, chaque pelage, chaque chien est différent. Alors évidemment, moi je suis là pour tester. Alors j'ai voulu tenter un petit geste, un petit coup de ciseau. Mais alors clairement Anouk, alors là, elle m'avait déjà capté. À peine le ciseau en main et ce regard qui voulait clairement me dire « Toi mon gars, c'est même pas la peine ». Je me suis rapproché tranquillement. Anouk, elle, s'est reculée. J'ai pas insisté, même si maman me disait « Mais si, allez-y, elle dira rien ». Et j'ai préféré ne pas croire maman. Non. Didier reprend la main, précis, calme, le chien se détend. L'expérience parle quoi. Ni Kell. Eh oui, Didier, c'est un peu comme le Franck Bronvo des Cabots. Il a coiffé les fidèles compagnons des plus grandes stars. Oui, Johnny, Bebel. Mais ça, pour lui, ça n'a pas d'importance parce que chaque chien est, sans mauvais jeu de mots, bichonné de la même façon pour lui. Et ça fonctionne aussi pour les clients, hein, qui sont littéralement, mais alors, aux petits oignons. Et pour Didier, c'est ça, sa récompense. Voir le chien bien, mais aussi voir les maîtres heureux. Et pour ça aussi, il faut le dire, Didier, ah, il a le coup de patte. Le petit mot qui va bien, la petite attention qui fait plaisir, les nouvelles des dernières sur Simba, Loki ou encore Marley, il les connaît tous, hein. Moi, je repars avec des poils partout sur le pantalon, mais avec une certitude, ce métier est bien plus profond que ce que j'imaginais. Quant à Anouk, la voilà prête pour aller batifoler avec maman. Jack.

0: peu inquiétant qui habite à la sortie du bourg. Parfois un vieux garçon qui n'est jamais parti de chez sa mère. Parfois un artiste un peu sauvage. Parfois un gentil bonnet qui habite avec 43 chats. Parfois un ouvrier agricole qui ne sait pas faire grand-chose mais qu'on embauche à tour de rôle par charité. Le type qu'on voit débarquer le jour de la fête patronale avec un mélange de crainte et de fascination parce qu'on sait qu'après 5 bières, il se tient moins bien qu'à l'ordinaire. Il a beau accrocher une fleur des champs arrachée dans le fossé à sa boutonnière pour assurer les mères de famille, tout le monde sait qu'une fois que la plus jolie femme du village, mettons la femme du maire, aura refusé de danser avec lui, le bal changera d'atmosphère. L'original sculpte du bois, ou attrape les oiseaux à la glu, ou connaît les meilleurs coins à champignons, ou se noie dans la gnôle, ou parle un sabir que lui seul comprend, ou marche le long de la route suivant toujours le même parcours inlassablement. Dans tous les cas, l'original est original, surtout parce qu'il ne fait pas comme tout le monde. Allez, mon, dans la Meuse, un petit village de 475 habitants, à 12 km de Bar-le-Duc. Vous connaissez les mots, non?
1: Non.
0: Là où un avion s'est crashé en 1912?
1: Pas
0: non,
1: du tout.
0: Il y a une plaque. Là où une bande de passionnés fait vivre une photothèque incroyable?
1: Non.
0: Le Google Images du Terre-Terre?
1: C'est vrai?
0: Ah ouais, c'est super. À Lémont, donc, l'ancien maire, un centenaire, raconte des tas d'histoires, je l'ai rencontré. Ouais. Il raconte comment il menaçait les garnements avec sa canne pour les faire descendre des arbres quand il glanait des fruits. Comment il considérait que ses adjoints et lui, élus à 28 ans, au siècle dernier, étaient des balayeurs de granges et de chats crevés, je le cite, comment ils épieraient les chemins à la main, un à un. Il faisait du bénévolat le week-end et les après-midi. Et ce maire-là vous parlera d'Eugène Henry, dit le Gégène, l'original de Lémont. Et pourquoi cet original était original? Parce qu'il avait son cercueil chez lui. Il dormait parfois dedans pour l'essayer, je cite. Et avant de mourir, le Gégène, il avait rempli son cimetière de bouteilles et de conserve, histoire de tenir le coup pendant le long voyage de l'éternité.

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1: À Ancenis, j'ai rencontré Albert, ancien éditeur jeunesse, devenu un véritable moteur dans le monde associatif. Albert, il sème des idées et il aime surtout voir les autres les faire grandir. Une présence discrète mais indispensable qui sait inspirer sans jamais s'imposer. Et s'investir pour les autres est arrivé pour lui comme pour beaucoup d'entre nous.
2: Oui, ça a commencé en fait, notamment avec les enfants. En étant parent d'élèves, et puis à s'engager autour de la vie locale, dans les associations de parents. Ça a commencé comme ça, l'engagement associatif. J'ai été scout, et donc engagé quand même, assez jeune dans le mouvement associatif, oui.
3: Ça vous apporte quoi, l'engagement associatif ?
2: J'aime bien l'action. Je suis quelqu'un qui réfléchit aussi à beaucoup de concepts, mais au bout d'un moment, être que dans le concept, ça marche pas. Donc être à l'action, c'est vraiment des choses qui pour moi sont importantes, et puis aussi de créer du lien, et ça, dans les associations, on peut pas faire tout seul. L'idée, c'est vraiment de créer du lien, de créer des interconnexions, et ça, c'est vraiment quelque chose qui me nourrit en fait au quotidien, parce que je suis convaincu que je pourrais être à d'autres endroits, mais ce qui importe, c'est qu'est-ce que je peux faire pour l'endroit où je suis.
3: Et vous apportez quoi de vous là-dedans ?
2: Je pense avoir cette capacité à mettre en lien les gens, à éventuellement aussi motiver, lancer des projets.
3: Fédérateur ?
2: Fédérateur, je sais pas, initiateur plutôt. En fait, je suis plutôt au début, ce qui m'intéresse, c'est mettre en route des actions. Moi, j'aime me rendre le plus dispensable possible. C'est-à-dire que si je peux ne plus être dans un projet, tant mieux, parce qu'il y a d'autres choses aussi qui peuvent naître. Et puis, moi, ce qui m'amuse aussi, c'est justement de réussir à créer du lien et puis à faire en sorte que des différentes choses qui sont un peu dispersées soient plus puissantes, parce qu'elles sont ensemble, parce qu'elles se mettent à travailler ensemble.
3: On dirait que vous déposez l'idée, puis hop, vous partez après.
2: C'est un peu ça. Ce qui m'intéresse, c'est que d'autres s'emparent des idées. Les idées, ouais, j'adore les idées. Mais ce qui m'intéresse, c'est surtout comment, quand je vois qu'il y a une dispersion sur des sujets, de me dire, mais pourquoi est-ce qu'ils se rencontrent pas ?
3: Dernière question, qu'est-ce que vous apporte tout ça dans votre vie, Albert ? Toutes ces idées que vous semez, vous plantez ?
2: C'est en fait, je pense que derrière tout ça, c'est se sentir vivant.
3: Ouais, encore voilà. Une fois.
2: Mais oui, c'est je pense que c'est ça.
3: Tout simplement, et c'est beau d'être vivant finalement.
2: Oui, c'est une bonne idée.
3: On peut vous souhaiter quoi pour la suite à vous ?
2: De continuer à être curieux. Ça, c'est une sorte d'angoisse que j'ai dans ma vie, c'est qu'un jour je puisse ne plus être curieux, perdre ce côté cet émerveillement.
3: Ouais.
2: C'est-à-dire perdre l'émerveillement et la curiosité. Ça me ferait mal.
1: Albert, dans le monde associatif comme ailleurs, continue de semer des petites graines d'idées et laisse la magie opérer.
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4: Nous sommes avec une des dernières et la plus ancienne fabrique de pâtes de fruits en Auvergne. Avec Anthony Valla, qui est le directeur général. Merci de nous recevoir, Anthony. Nous sommes face à une vieille photo qui montre, je pense, le tout début de cette maison Cruzy, c'est ça ?
5: C'est pas le début historique, puisque la maison Cruzy a été fondée en 1880, mais c'est effectivement une photo du site de fabrication ici, sur la zone du Brézé, telle qu'il était en 1956, au moment où la maison Cruzy a déménagé du centre de Clermont pour venir s'installer sur la zone du Brézé.
4: Construction de l'usine Goffredi, avenue Jean Mermoz, sur le champ d'Angélique. Et on aperçoit des angéliques,
5: oui,
4: sur ce champ.
5: Et l'angélique étant un des produits un petit peu signature des confiseurs et de la confiserie. Et donc c'est un beau clin d'œil de l'histoire que de penser que voilà, notre site de fabrication ici est basé sur un ancien champ d'angélique. Voilà.
4: L'angélique, ces petits bâtonnets de couleur verte, c'est
5: exactement.
4: Ça, je ne dis pas de bêtises.
5: Il y a beaucoup de particuliers qui ont aussi de l'angélique à la maison.
4: Voilà. C'est la tige.
5: On confie la tige, tout à fait.
4: D'accord, ouais. Ok. Et aujourd'hui, vous en faites toujours. Vous avez toujours des producteurs d'angélique qui bossent avec vous.
5: Oui, tout à fait. C'est un agriculteur qui vient nous livrer en tracteur chaque année. C'est au mois d'août, quand la récolte est prête. On se met d'accord avec lui l'année d'avance sur les quantités dont on aura besoin. Et puis il vient nous livrer. On la travaille, on la prépare. Et puis après, on va la faire confire. Donc c'est un produit auquel on tient beaucoup.
4: Il y a toujours une grosse tradition autour de ça. Enfin, en Auvergne, on offrait des pâtes de fruits. C'était un incontournable.
5: effectivement, la création de la pâte de fruits a été faite en Auvergne. Hein, à la base, la pâte de fruits s'appelait la pâte d'Auvergne. Et c'était vraiment une spécialité, on va dire, régionale. Ce qui a fait que l'Auvergne était une terre de fruits confits, c'est que, on va dire que la noblesse venait, descendait de Paris dans le 16e, 17e siècle et venait dans les cures, à Roya ou autre. Ils découvraient, ils dégustaient les fruits d'Auvergne. Et la méthode de conservation à l'époque, hein, puisqu'on n'avait pas toute la pasteurisation, etc., là, c'était de confire les fruits. Ce qui faisait que, du coup, les confiseurs auvergnats ont prospéré sur la base des gens qui venaient en cure et qui ramenaient leurs fruits à Paris en général. C'est comme ça que la confiserie et le métier de confiseur a démarré en Auvergne.
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1: 7h40, Arnaud Fromage est avec nous pour la nécessaire minute comtoise, des infos insolites, improbables tous les jours. Bonjour Arnaud.
7: Bonjour, bonjour.
1: C'est mercredi aujourd'hui, il va falloir trouver une activité pour les enfants, forcément.
7: Oui, et comme ils n'ont repris l'école que depuis deux jours, je n'imagine même pas ce qu'ils peuvent avoir en tête. Tenez, nous sommes en juin 2015 à Beaucourt, dans le territoire de Belfort. Dans le cadre d'un atelier, les élèves du club de sciences du collège Saint-Exupéry s'apprêtent à réaliser l'expérience qu'ils préparent depuis des mois. Tout le collège est là, la presse est invitée, les scientifiques en herbe sont inquiets. Il est 9h20, l'heure H du jour J de l'année A est là, 10 mois de travail sont en jeu, leur ballon sonde est prêt à s'envoler.
1: Oh, mais c'est juste ça, une expérience météo, c'est pas la peine de mettre autant de suspense, Arnaud.
7: Non, ce n'est pas qu'une expérience météo. C'est aussi une expérience charcutière, parce qu'au ballon sonde, destiné à tutoyer la stratosphère, est attachée une saucisse de mortaux. Oui, les collégiens de Beaucourt ont décidé d'envoyer une saucisse dans l'espace. Dans le ciel de Beaucourt, une nacelle contenant un système, un fil chauffant activé par une minuterie destinée à libérer la mortaux au bon moment, s'élève, tirée par le ballon gonflé à l'hélium. À bord, deux caméras sont embarquées pour suivre le périple de la saucisse qui ne fait que commencer, sous les hurrahs de la foule qui s'élève.
1: Ah mais qui a eu cette idée, Arnaud, sans rire ?
7: En réalité, c'est un concours de circonstances. Au départ, il s'agissait bien d'envoyer un ballon sonde, comme ça se fait souvent dans les clubs de sciences. Et puis, c'est au programme de quatrième, mais avec un petit personnage en plastique, en guise de charge. Or, il se trouve que le professeur de physique-chimie du collège de Beaucourt connaît bien Bertrand Vinçu, qui lui travaille régulièrement pour la promotion de la saucisse de mortaux. C'est à lui notamment qu'on doit l'idée de la mortomobile, envoyée sur la caravane du Tour de France en 2014. Alors forcément, ça fait tilt. L'association de défense et de promotion des charcuteries et salaisons IGP de Franche-Comté donne son accord. La morto va pouvoir s'envoyer en l'air.
1: Ah, c'est complètement fou. Bon, j'espère juste que personne ne s'est pris ensuite une saucisse sur la tête, parce qu'elle est forcément retombée après.
7: Effectivement, et je vous rassure tout de suite, personne n'a été blessé lors de la redescente de la morto, qui aura tout de même atteint les 30 000 mètres d'altitude, soit deux fois plus haut qu'un avion de ligne, avant de retomber près de Zurich, en Suisse. Une fois récupérée, la partie plus sérieusement scientifique a pu commencer, avec les analyses de température et de pression atmosphérique par les élèves. Mais voilà, cette anecdote prouve une fois de plus que quand on veut faire une connerie, autant y aller à fond, parce que c'est très sérieux, la connerie.
1: Alors rendez-vous compte, une saucisse de mortaux dans l'espace, on en apprend vraiment tous les jours, avec la nécessaire minute comtoise d'Arnaud Fromage. Vous réécoutez, vous voyez aussi des images évidemment sur ici.fr Besançon. Merci beaucoup Arnaud, et puis à demain.
7: À demain.
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1: Les médias, les réseaux sociaux, les moyens aujourd'hui sont multiples pour connaître une célébrité mondiale, mais fut un temps où l'arc était loin de posséder autant de cordes.
2: En plein dans le milieu.
1: 8 septembre 1886, des cordes, cette fois vocales, retentissent dans la maison de Félix-Philippe Valin, clerc de notaire à Montalieu-Versieux. Cette voix, c'est celle de Joséphine Eugénie, que l'on surnommera plus tard Ninon, et si c'est la première fois qu'on l'entend, ce ne sera certainement pas la dernière. D'ailleurs, la première fois qu'elle l'emploiera en spectacle, ce sera chez nous. En 1909, après un passage au Conservatoire de Lyon, sa première expérience de soliste, c'est à Bourgoin, pas encore jumelée à Jallieu à l'époque.
3: Quelle histoire, ça aussi.
1: Une histoire de maladie, figurez-vous. La première chanteuse de l'Opéra de Lyon tombe malade, et Ninon la remplace pour le premier rôle, et c'est un triomphe. Cette réussite, elle poussera son entourage à l'envoyer à Paris pour tenter sa chance, mais les débuts sont difficiles. Ninon s'aguerrit, fait des rencontres, notamment l'un de ses premiers fans, un certain Claude Debussy. Et puis en 1912, c'est le tournant grâce à un deuxième fan de la voix si particulière de Ninon. Elle auditionne à l'Opéra Comique.
4: Un comique, toi, tu regardes les Simpsons le soir.
1: Et Albert Carré, le directeur, est séduit. Il l'engage aussitôt. Mais l'idylle ne durera pas. Pierre-Barthélemy Gueusi succède à Albert Carré à la tête de l'Opéra Comique.
5: Ça va trancher, chérie.
1: Il déteste Ninon et lui fait subir des crasses en tout genre. C'est le cauchemar.
6: Personne ne peut être aussi con que ça.
1: Son salut viendra d'un gala. En 1916, elle chante au profit des blessés de guerre. Le destin aura voulu que dans la salle soit présent le directeur du Colonne de Buenos Aires, une salle aussi prestigieuse que la Scala de Milan ou l'Opéra de Paris.
7: Ça, c'est énorme.
1: Et Ninon, elle lui a tapé dans l'oreille au directeur. La chanteuse n'hésite pas. Elle casse son contrat avec Gueusi et s'embarque dans le plus grand voyage de sa vie.
8: Oh, ça fait du bien, ça.
9: C'est bon, ça.
8: C'est ouais. Bien.
1: Pour la Montalieu-Lande, c'est le début d'un triomphe de 10 ans en Argentine qui lui assure une célébrité mondiale.
10: C'est tarti mon kiki.
1: Ninon Valin est accueillie comme une star en Grèce, en Turquie. Elle donne un récital privé à la Maison Blanche pour le président Roosevelt. La reine-mère d'Angleterre réclame au président Lebrun de l'entendre pour sa venue diplomatique en 1938.
11: Soit on est quelqu'un, soit on est personne.
1: Les tournées s'enchaîneront jusqu'en 1945, date à partir de laquelle Ninon préférera rester dans sa propriété lyonnaise de Millery. Héroïne dans les opéras qu'elle interprète, Ninon Valin le deviendra aussi dans la vraie vie. Pendant l'occupation, elle cachera des juifs et sauvegardera, en la soustrayant aux Allemands, la collection inestimable de François Lang, l'un de ses amis, pianiste et mécène français qui décédera en déportation.
12: C'est des commandos anti-chars, des P-51.
13: Ce sont nos anges gardiens.
1: Si sa carrière a fait d'elle une voix incontournable à l'étranger, son héritage dépasse la simple performance. Elle est à l'origine de la création du conservatoire de Montevideo, en Uruguay. Elle a tourné les cinéphonies, les premiers clips de l'histoire. Elle a été l'artiste la plus radiodiffusée dans les années 20 et 30.
14: Enfin, c'est fou.
1: C'est également à Ninon Valin que l'on doit l'éclosion de jeunes talents comme Georges Guettari ou encore un certain Luis Mariano. Mexico. Comme un symbole ou une reconnaissance ultime du destin, Ninon Valin décède le 22 novembre 1961, jour de la Sainte Cécile, patronne des musiciens. La plus grande cantatrice du monde a été pendant longtemps Ninon Valin, une iséroise, illustre iséroise.
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15: On retrouve une comtoise qui compte avec une aventure humaine, une aventure aussi en termes de santé. Elle s'appelle Émilie Joly.
16: C'est triste à dire, mais quand on tombe dans la maladie, on a l'impression d'être tout seul, qu'on est le seul au monde à souffrir, alors que pas du tout.
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15: Émilie Joly, vous êtes ancienne Miss Pays de Belfort-Montbéliard, c'était en 2017. Votre vie a basculé quelques années après avoir glané vos écharpes de Miss. Qu'est-ce qui s'est passé en 2021, Émilie?
16: Alors c'est contre au début plusieurs maladies, plusieurs pathologies qu'on m'a diagnostiquées, donc des syndromes de compression vasculaire très rares, donc le syndrome de Nutcracker, le syndrome de May Turner et le syndrome de Wilkie. Donc j'ai été opérée pour chacun des syndromes, donc deux à Annecy et un à Paris, mais probablement depuis ma dernière opération, j'ai contracté donc une gastroparésie. C'est une paralysie de l'estomac, c'est-à-dire qu'aujourd'hui je ne peux plus manger et boire normalement sans vomir derrière. Donc ça crée beaucoup de problèmes autres, comme un ralentissement des intestins, un ralentissement de la vessie. Donc je suis sondée aussi au niveau urinaire par moment. J'ai eu une sonde naso-jéjunale pour m'alimenter pendant plusieurs mois, mais ça a été très compliqué, donc on a dû l'arrêter. Et actuellement, je nage un petit peu comme je peux pour m'alimenter, mais c'est vraiment très compliqué et c'est une pathologie qui n'est pas forcément très connue et que les médecins ne croisent pas tous les jours. Donc, pour retrouver des professionnels qui s'y connaissent, c'est très compliqué. Et oui, je me bats contre ça et ça crée beaucoup de problèmes. Donc, des problèmes aussi au niveau des problèmes électrolytes, donc tout ce qui est potassium, sodium, enfin voilà, tout ça. Et forcément, c'est dangereux pour le cœur.
15: On ose le dire, vous êtes un exemple de résilience, de force mentale. Vous le partagez aussi sur vos réseaux sociaux. Pourquoi faire ça, tiens, d'ailleurs? Est-ce que ça vous fait du bien? C'est une sorte d'échappatoire?
16: Alors, il y en a beaucoup qui comprenaient pas pourquoi j'en parlais sur les réseaux. Et en fait, moi, j'écris énormément depuis très jeune. Donc, ça a toujours été un peu mon échappatoire. Et c'est vrai que j'écrivais en secret. Et un jour, on m'a dit, mais pourquoi tu les partages pas? Et en fait, je me suis dit, quoi de mieux que les réseaux pour les partager? Et j'ai commencé à un peu en parler. C'était ma manière à moi de me rendre compte que j'étais pas toute seule. C'est triste à dire, mais quand on tombe dans la maladie, on a l'impression d'être tout seul, qu'on est le seul au monde à souffrir, alors que pas du tout. Et les réseaux m'ont aidé à trouver des personnes qui avaient la même pathologie que moi aussi, alors que déjà, c'est une pathologie rare. Ça m'a aidé à me rendre compte que beaucoup, beaucoup de gens traversent la maladie. Et puis, on s'aide mutuellement, finalement, via les réseaux. Et puis ça me permet de partager mes écrits, ça me permet de moins me sentir seule dans tout ça, même si on est entouré au fond de soi, par moment on peut se sentir très seule quand même. Ça a commencé en 2021 et à chaque nouvelle année je me disais bon allez cette année c'est la bonne année et à chaque fois c'était pas ça, donc soit c'était pire, soit c'était tout aussi compliqué, donc j'ai espoir forcément que 2026 ça aille mieux, mais je veux pas trop me projeter parce que les espoirs quand ils tombent ça fait un peu mal quand même.
15: Émilie Joly, notre comtoise qui compte avec votre radio ici qui fait briller le Nord Franche-Comté et qui continue à nous raconter ses aventures à travers ses différentes maladies et qui tient le cap.
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2: Sur Ici Picardie, tous les jours, nous accueillons Karen Ponte. Elle est autrice, elle est picarde et elle nous donne son billet d'humeur chaque matin. Karen Ponte s'éparpille. Bonjour Karen.
3: Bonjour. J'ai envie de vous parler aujourd'hui de tous ces bidules qui ne servent à rien, mais qu'on adore collectionner. Vous savez, tous ces petits machins qu'on aligne sur nos étagères et qui nous pourrissent la vie, évidemment, lorsqu'il faut faire les poussières. Moi, la première, je me laisse avoir par les petites frimousses rigolotes, par le côté nostalgique ou tout simplement par les tendances. C'est ainsi que j'ai une étagère pleine de Funko Pop, principalement des Funko Pop de Friends, parce que Friends, c'est la base, mais aussi quelques-unes de Vice Versa, un dessin animé que j'adore. J'ai aussi la Reine de Cœur ou encore la regrettée Reine d'Angleterre. L'année dernière, j'ai découvert les Jellycats. Si vous ne connaissez pas les Jellycats, ce sont des petits objets du quotidien sous forme de peluche, avec des yeux et parfois des mains et des pieds. Sur les étagères de ma bibliothèque, vous trouverez donc un avocat, une goutte d'eau, une cerise, un bol de céréales, une théière, un nuage ou encore une pistache. Ça coûte un bras, mais c'est tellement mignon qu'on ne peut pas résister. Ma dernière lubie en date, les Sony Angels. Est-ce que vous connaissez les Sony Angels? Ce sont des petits personnages, souvent tout nus, mais avec des chapeaux sur la tête, en forme de fruits, d'animaux, de fleurs. Et là où ils font très fort chez Sony Angels, c'est qu'on ne sait pas ce qu'on va avoir comme petit bidule. On ne le sait que quand on ouvre le paquet, une fois qu'on le reçoit. Funko Pop, Jellycat ou encore Sony Angels, ça ne sert à rien. C'est sans doute pour ça qu'on adore. Je vous dis à demain et d'ici là, rappelez-vous, 4 focus c'est bien, mais 4 éparpillés, c'est encore mieux.
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1: Mathilde Perretta, la directrice de la vernoiserie à Marly, et justement la boulangerie va passer sur M6 dans la meilleure boulangerie de France. Bonjour Mathilde.
2: Bonjour Jérémy.
1: Quand on reçoit l'appel, avec plaisir. Quand on reçoit l'appel d'M6, on se dit quoi en premier ? Il y a de la fierté ou il y a un petit coup de pression quand même ?
2: Les deux. Quand même beaucoup réfléchi avant de répondre favorablement. Mais moi on est flatté aussi, on était flatté d'un côté et puis on a mis une petite semaine à se décider à participer à l'émission.
1: Est-ce que vous pouvez nous raconter comment s'est déroulé le tournage, les coulisses, l'arrivée des caméras dans la boulangerie? Ça doit être assez impressionnant.
2: Alors c'était impressionnant, oui. On a eu un gros travail en amont, donc on a dû préparer ce qu'on allait présenter, on a dû faire des propositions aux personnes du casting pour savoir quel produit passerait le mieux, etc. Et du coup, on a dû faire des tests de nos produits, nos fiches recettes. Et donc, c'était un gros travail avec nos cuisiniers, avec notre personnel de vente. On a vraiment fait un gros travail pour accueillir correctement que le tournage se passe bien et réponde aux critères de l'émission.
1: Vous avez seulement 24 ans et déjà un parcours très riche. D'où vous vient cette passion pour la pâtisserie ?
2: Je pense que déjà, j'adore manger. Et c'est en partie pour ça que j'ai décidé aussi d'en faire mon métier. Et donc depuis toute petite, je suis passionnée par la pâtisserie. J'ai décidé d'entreprendre des études, donc au lycée hôtelier pour apprendre davantage la cuisine, la pâtisserie, la gestion hôtelière. Et ça, moi, c'est un univers que j'adore. Et ensuite, j'ai poursuivi en BTS en cuisine. J'ai beaucoup travaillé en pâtisserie. Ma vie tourne autour de la nourriture, on va dire.
1: Votre histoire est aussi une belle aventure humaine et entrepreneuriale. Avec Thomas Bouhollier. Comment cette collaboration est née entre vous ?
2: J'ai commencé à travailler chez Vernois Traiteur en 2022. Ça a matché professionnellement. On s'est très bien entendu sur plein de points. C'était surtout un bon couteau suisse, je pense. Donc j'allais autant au laboratoire filer un coup de main que sur prestation. Je faisais beaucoup de les photos sur prestation au laboratoire pour ensuite mettre sur les réseaux sociaux. C'est cette complémentarité qui a fait que ensuite on a réussi à bien travailler avec Thomas et puis qu'on a monté ensemble ensuite le projet de la première boulangerie. Donc on s'est associé à Verny, donc la vernoiserie, en septembre 2023. Et puis ensuite, j'ai commencé à aussi beaucoup travailler pour le traiteur. Et puis la deuxième boulangerie est née à Marly, et puis c'est fait ainsi de suite.
1: Si vous deviez justement choisir une seule spécialité de la vernoiserie, ce serait laquelle à conseiller aux auditeurs d'Ici Lorraine ?
2: Croissants, ils sont pur beurre, c'est un délice. Dès que ça sort du four, on est obligé de craquer en fait.
1: Ils sont généreux, un peu comme vous.
2: Voilà, un peu comme nous, ils sont à notre image.
1: Merci Mathilde Perretta, et puis rendez-vous ce soir sur M6 à partir de 18h35 pour votre passage dans la meilleure boulangerie de France, hein, c'est sur M6, et on est sûr que tout va bien se passer pour vous deux. Merci beaucoup.
2: Merci Jérémy.
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4: L'un des villages les plus légendaires de Bourgogne se trouve en Côte d'Or. C'est le village de Malin, un lieu chargé d'histoire, de chevaliers et de sorcellerie. Bonjour Sandra Amani.
5: Bonjour Charlotte.
4: Cette légende est extraite de votre livre « Les légendes de châteaux en Bourgogne » aux éditions de l'Escargot Savant. Il était une fois la sorcière de Malin. Malin est un petit village médiéval accroché à une colline. Son château surplombe la vallée de Saint-Bernon et sa plaine est traversée par la rivière Louche. Ici se trouve le fameux trou du diable.
5: C'est en effet un endroit terrifiant. Une grotte sombre que tout le monde évite depuis plusieurs siècles, sauf Antoinette, une jeune femme très belle qui vit dans le village de Malin. Nous sommes au 15e siècle, mais c'est semblable l'ennui. Antoinette veut du grandiose, de l'inattendu, de l'immortel. Seule au coin du feu, un soir d'hiver, elle pense à voix haute.
6: Je déteste mon existence de bonne femme sans avenir. J'ai hâte que minuit sonne J'attends notre rencontre depuis si longtemps.
5: C'est avec entrain qu'Antoinette s'enfonce dans la forêt de Malin en une nuit glaciale de novembre. Sous sa capuche noire, son visage reste bien caché. Personne ne doit savoir qu'elle va rencontrer Satan, et encore moins qu'il va lui donner l'immortalité. Arrivée devant le trou du diable, Antoinette sent une chaleur s'échapper de la grotte. Elle s'approche et tombe sur un homme splendide. Waouh, elle est stupéfaite. Elle qui pensait se retrouver face à face avec le monstre cornu à la queue fourchue des légendes. Mais chacun sait que Satan maîtrise comme personne l'art des métamorphoses lorsqu'il est question de séduction.
7: Approche, belle amie. Je veux que tu sois l'instrument de ma vengeance. Et uniquement si tu y parviens, je te donnerai l'immortalité. Trouve un prétexte pour te rendre au château de Malin. Deux sœurs y demeurent en ce moment. Catherine et Jeanne de Montagu. Les nièces du propriétaire. Je déteste ces femmes qui ne cessent de m'humilier en proférant des prières pour m'obliger à quitter le village. Leur dernière trouvaille, avec la complicité du curé, c'est de combler ce trou pour m'en interdire à tout jamais la sortie. Je ne peux tolérer cela et je veux que les donzelles payent pour leur insolence. Tu es très intelligente, Antoinette, et c'est pour cela que je t'ai choisie. Imagine une vengeance qui soit digne de moi. Tu n'obtiendras ce que tu désires tant qu'à cette seule condition.
4: À votre avis, comment Antoinette va-t-elle venger son maître, Lucifer ?
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4: Nous sommes de retour à Malin, au XVe siècle, où vit Antoinette, une sorcière en devenir. Elle a promis de venger son maître Satan des deux nièces du seigneur de Malin. Première partie du plan, tuer le seigneur. Cette histoire est extraite de votre livre, Sandra Amani, Les légendes de château en Bourgogne aux éditions de l'Escargot Savant.
5: Antoinette se fait discrètement passer pour une marchande de tissus et empoisonne le seigneur. Le pauvre homme succombe quelques jours plus tard d'un mal inconnu. C'est à partir de ce moment-là que les choses deviennent intéressantes pour Antoinette.
6: Mon plan se déroule à merveille. Le seigneur est mort sans avoir eu d'enfant. Ses deux nièces vont donc se battre pour son héritage. Leur vie dans le château va devenir un véritable enfer. Mon maître Satan va enfin être vengé.
5: C'est exactement ce qu'il va se passer. Les deux nièces entrent en guerre quelques semaines à peine après la mort du seigneur. Elles font même construire un mur en plein milieu du château pour ne plus se voir. Le château sera ainsi divisé jusqu'en 1654. Plus personne ne songe alors à combler le trou du diable. Antoinette, quant à elle, obtient enfin l'immortalité. Deux siècles plus tard, la vie d'Antoinette est cependant menacée. Elle est poursuivie pour sorcellerie et les habitants de Malin la précipitent dans l'Ouche. Mais Antoinette ne se noie pas. Elle est immortelle. On l'envoie donc à Dijon, où elle comparaît en justice en compagnie d'autres accusés.
6: Jamais ils ne pourront prendre ma vie. J'appartiens au seigneur des enfers.
5: Antoinette n'a pas peur, enfermée dans le noir d'une cellule du château de Dijon. Mal nourrie, assoiffée, elle reste emprisonnée ainsi pendant 4 longues années et finit par être libérée par miracle. Pas de bûcher ni de pendaison pour la sorcière de Satan, qui par précaution quitte Malin pour s'installer à Anteuil, l'autre village des sorciers au cœur de la vallée de l'Ouche. Se succèdent alors les mois, les années, les siècles, sans qu'Antoinette ne soit de nouveau accusée de sorcellerie. Elle traverse les époques, mais arrivée au XXIe siècle, elle commence clairement à s'ennuyer. Alors elle retourne à Malin.
6: Ça fait plusieurs siècles que je n'ai pas vu mon maître Satan. Serait-il encore caché dans le trou du diable ?
5: Debout devant l'entrée, Antoinette dresse l'oreille. Soudain, elle se sent happée par une force qui l'attire vers le fond de la grotte et l'entraîne dans un vaste souterrain où l'attend celui à qui elle a voué son existence.
4: Personne n'a jamais signalé la disparition d'Antoinette. On a retrouvé sa voiture au pied du château et certains journalistes d'aujourd'hui s'interrogent encore. La jeune femme aurait-elle été emportée par le malin ?
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1: En 2012, cela fait 2 ans que Georges, on va l'appeler Georges aujourd'hui, a ouvert un gîte à Néfiès, à côté de Pézenas. Il est anglais et ce jour-là, il attend qu'un de ses hôtes revienne quoi au gîte. C'est un concitoyen, un anglais aussi, comme lui. Il s'appelle Marc-Anthony McGovern, il a la cinquantaine sympathiquement rougeaude et il a payé son séjour en cash quelques semaines avant, à la fin du mois de février. Sauf que Marc ne revient pas. C'est les gendarmes qui arrivent. Marc-Anthony McGovern a été arrêté juste avant avenue de la gare. C'est un fugitif et ça fait 6 ans que Interpol le cherche. Avant d'atterrir dans le gîte de Néfiès, il a vécu en Espagne, il a séjourné à Marseillan. Il a été condamné en 2008 par un juge de Canterbury pour avoir mené une escroquerie à la TVA pour un montant total de 7 millions de livres, c'est-à-dire à l'époque 8,5 millions d'euros. Marc-Anthony McGovern a alors envoyé une lettre au juge en lui disant que la perspective de la prison était bouleversante et le terrifiait, et il s'est tiré. D'autant plus qu'il savait de quoi il parlait, puisqu'en fait, une dizaine d'années auparavant, il avait déjà mené une affaire de fraude, il avait déjà été découvert, et il avait déjà pris la tangente, en Belgique cette fois-là. Il avait été arrêté en 2001, extradé en Angleterre et condamné en 2002. En 2012, donc, Marc-Anthony McGovern est arrêté le 28 mars à Néfiès, écroué à Villeneuve-les-Maglones, et le 16 avril, la police britannique vient le chercher à l'aéroport de Toulouse. Il est incarcéré ensuite à Gatwick. Et puis bon, plus de nouvelles pendant quelques années. Tout est tranquille, voilà, on n'a plus de nouvelles de Marc-Anthony McGovern. Jusqu'en 2020. Une entreprise, la Westway Holdings Limited, domiciliée en Estonie, a reçu 26 millions de livres de la part d'investisseurs pour les placer dans l'immobilier. Cette entreprise est placée en liquidation en 2021. Et le propriétaire de ce fonds d'investissement, c'est un dénommé Anthony Marx. Hein, vous noterez que c'est quand même assez proche de Marc-Anthony. Anthony Marx donc a caché le fait qu'il avait déjà été condamné pour escroquerie, ce qui est un problème bien sûr pour gérer un fonds d'investissement. Au-delà du fait qu'il ait menti sur son pédigré, il a aussi tapé dans la caisse allègrement. On estime qu'il a dépensé au moins 1,2 million de livres pour des dépenses personnelles. Alors florilège, je vous fais la petite liste. Il a bien sûr acheté et loué des biens immobiliers au Royaume-Uni et en Espagne. Il a aussi dépensé 53 000 livres pour des Rolex. Il a utilisé 121 000 livres pour aller à Dubaï et en Estonie en jet privé. Il a acheté des parts dans l'entreprise d'un de ses proches pour la modique somme de 30 000 livres. 22 000 livres pour faire installer une salle de cinéma dans un logement privé. 215 000 livres pour acheter des places de foot. On est sur un gros fan de foot, 20 000 livres de shopping dans des boutiques de luxe et puis 450 000 livres pour spéculer à la bourse. Je ne sais pas si notre ami Georges, qui a un gîte à Néfiès, écoute ici Héro, mais si par hasard il n'avait pas eu de nouvelles de son hôte sympa mais recherché par Interpol, c'est maintenant chose faite.

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2: Bonjour Lise, bonjour à tous.
3: Les Suisses ont décidément besoin de nous pour tout.
2: Ouais, alors je vais pas vous faire toute la liste, on y passerait la journée, mais il y a quand même un truc qui est indiscutable. Est-ce que vous connaissez la langue suisse ? Eh ben non, mais c'est normal parce qu'ils n'en ont pas, ou plutôt si, ils en ont quatre, mais en fait ils les piquent aux pays voisins. Et donc, nos voisins romands, faute d'avoir leur langue à eux, eh ben ils parlent la nôtre. Oui, les Suisses, ne vous étouffez pas, mais pensez qu'à chaque fois que vous ouvrez la bouche, c'est du français qui en sort. Sans nous, vous seriez muets. Remarquez que des fois, ce serait peut-être pas plus mal.
3: Bon, et d'après vous, on est trop gentils.
2: Bah, déjà, plutôt que de leur prêter, on devrait leur louer. Eux qui savent si bien dire qu'on est pauvre à côté de leur pays coffre-fort. Mais ça, bon, passe encore. Par contre, il y a une attitude qui est insupportable, c'est de se croire proprio de ce qu'on vous prête. Quand vous invitez des amis à manger, ils viennent avec un petit cadeau, mais ils n'amènent pas leurs meubles pour s'installer. Eh bien, les Suisses, si.
3: Ça mérite une petite explication, là, quand même.
2: Alors, ils n'ont pas de langue, donc pas de dictionnaire. Nous, on a le Robert. Eh bien, je vous le dis, si on les laisse faire, ils vont nous le naturaliser suisse, le Robert. Leur université a en effet fait le forcing pour entrer des mots de leur dialecte dans notre dico. Le carac. Est-ce que vous savez ce que c'est, le carac ?
3: Non.
2: Évidemment non. Eh ben, ça y est, le carac est dans le Robert. C'est une tartelette garnie d'une ganache au chocolat et recouverte d'un glaçage de couleur verte surmontée d'une pastille de chocolat. Mais une tartelette suisse.
3: Oh là là.
2: Et comble de l'insolence, ils ont même proposé d'y entrer le mot frouze. Alors je vous le dis, méfions-nous de leur intrusion dans notre belle langue française, sinon on n'est pas à l'abri d'une lente annexion. Et ça, eh ben c'est impossible ou bien ?
3: Merci beaucoup David. On entend le message, attention, ça commence par le dictionnaire et puis après on ne connaît pas la suite. Très bonne journée et puis on se dit à demain comme d'habitude.
2: À demain.
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4: Vous aimez le cinéma ? Bonjour Médéric Gascassérus. Vous aimez
5: oui,
4: le cinéma ?
5: Oui, oui, oui.
4: Allez, David aussi.
5: Mais oui.
4: Bon, voici un extrait, je suis sûr que ça va vous parler.
6: Un taxi blanc à grande vitesse.
7: Il a renversé mon radar.
8: On s'en occupe, t'as relevé le numéro.
6: J'ai pas eu le temps, il est allé trop vite.
8: Eh ben alors, ma poule, il faut ouvrir les yeux, hein.
4: Eh
8: c'est un métier, ça.
4: Oui, c'est un métier, ça vous rappelle donc.
5: La 7ème compagnie.
4: Taxi. La grande vadrouille. Le film Taxi. Et avec ce radar dans le film, de quand date le premier radar routier ? La réponse, c'est 1899.
5: Non.
4: Si. Mais à l'époque, c'était pas une grosse boîte qui nous flashait. C'était une autre technique. Et Stéphane Bern va nous la dévoiler tout à l'heure, juste avant le journal de 8h. Et vous verrez qu'à l'époque, il y en avait aussi dans la caboche. Comme Médé d'ailleurs, qu'on retrouve pour le parler marseillais tous les matins, Médéric. Alors vous étiez hier au Héros Festival, c'est ça,
5: Marseille, samedi
4: au Parc Chano. Comment ça s'est passé ?
5: Ah ben, très bien. C'est la première fois que j'y allais. C'était un plaisir de se balader dans les halls consacrés à tous les personnages des mondes imaginaires. Mario, Naruto, One Piece, Kaamelott. Et puis pour les gens de ma génération, Goldorak, les Bisounours, Star Wars, la voiture de Starsky et Hutch, et plein d'autres choses. Le meilleur, c'était bien sûr les costumes, parce que c'est aussi un festival de cosplay. Beaucoup de gens sont venus déguisés en chevalier du Zodiac, en personnage de Harry Potter, en tortue ninja, en stormtrooper de Star Wars, en Dark Vador, en vampire, en Pokémon, en Luigi, en soldat. On a même vu un Batman se faire refuser l'entrée, parce que même si on était en costume, il faut avoir le billet pour entrer. Tu rentres pas, tu n'as pas le billet, tu rentres pas. Alors par contre, j'ai vu personne en costume de Mouninotor. C'est bien dommage.
4: Mouninotor.
5: Qu'est-ce que le Mouninotor ?
4: Qu'est-ce que c'est que ce truc ?
5: Vous ne connaissez pas le Mouninotor, mais c'est le gardien de la grotte de la Mounine.
4: Ah bon ?
5: Un horrible pachoderme à deux trompes.
4: Mais
5: oui, je vous explique. Mouninotor, c'était le motus à trouver samedi. Alors oui, c'était un peu vache, c'est le cas de dire, mais ça collait bien à l'esprit du Héros Festival. Le Mouninotor est un monstre imaginaire inventé en 2004 par le groupe Quartier Nord dans son opérette rock marseillaise Les Aventures du Chichi Perdu, dont je porte le t-shirt, regardez, avec un beau chichi doré, vous voyez, sur le poitrail, là, c'est
4: la quête du gras.
5: La quête du gras. Et comme je vous l'ai dit, il garde la grotte de la Mounine et il est représenté sous les traits d'un vigile habillé d'un blouson noir et portant sur la tête deux sortes de cornes blanches qui retombent un peu sur les côtés, qui font aussi penser à des trompes, d'où surnom de horrible pachoderme à deux trompes. Je crois que vous avez compris l'allusion à la mounine, je fais pas le dessin. Voilà, donc c'est bien une mouvalise forgée sur mounine et minotaure. Le minotaure étant non pas l'enfant de Michel Thor, mais ce monstre légendaire au corps d'homme et à la tête de taureau qui gardait le labyrinthe du roi Minos en Crète et qui a tué Thésée, sauvé par le fil d'Ariane. Dans le livret du groupe Quartier Nord, le mouninotaure est présenté comme, je cite, un videur de nightclub un peu nerveux, au pédoncule démesuré et au parler racaille. Il est aussi qualifié d'espèce d'ongulé. Bref, pas de mouninotaure au Héros Festival, pas de facomochère non plus, et quelqu'un sur Blue Sky m'a demandé qui était le plus fort des deux. Alors je sais pas, il faudrait organiser un combat entre le mouninotaure de Quartier Nord d'un côté, le facomochère d'Espigoule de l'autre. Ça ferait un beau jeu vidéo, vous savez, sur le modèle de Street Fighter. On pourrait y ajouter d'autres bêtes, d'autres monstres provençaux, comme la tarasque, la garamaude, la cabre d'or, ou encore le viédase cornu et la terrible cagoulasse aventouse, dans un livre de Jean Contrucy. Pour finir, à l'occasion du Motus en live qui s'est joué samedi matin, on s'est régalé. Nous avions caché quelques Pokémon surprises qu'il fallait aganter, quelques Pokémon comme avec des noms d'ici qu'il fallait trouver, comme Pikachu, Pikachu, Pikafouch, Pikagol ou encore Pikabestron. Et on pourra en inventer des moulants d'autres, mais avouez qu'il faut être un peu chouchou pour faire ça, ou plutôt Pikachu.
4: Bravo. Le Mouninotaure, une espèce d'ongulé. Donc voilà, on le découvrait ce matin. Merci Médéric. Vous jouez avec le parler marseillais, motus.fr.

0: Welcome. Il s'agit en fait de réseaux de familles qui mettent à l'abri des migrants le temps de leur régularisation pour éviter qu'ils dorment à la rue, avec tout ce que ça comprend évidemment. Alia Zegaoula a rencontré Eric, qui se décrit d'abord en trois mots.
1: Déterminé, ça c'est sûr. Déterminé, deux fois, ça compte. Optimiste. On a l'impression de que notre action est une goutte d'eau dans l'océan des souffrances. Il y en a une, toute sa famille a été massacrée. Elle est venue à pied, elle a traversé du désert, en prison, en Libye, esclavage, viol. Des fois, ils abandonnent leur famille. Ça nous oblige à faire un peu de géopolitique, à comprendre ce qui se passe dans les autres pays. On a l'impression de toucher à l'essentiel. Et pendant 6 mois, nous accueillons Myriam. C'est une magnifique aventure à plusieurs titres. D'abord, la rencontre de ces gens qui vivent toutes les horreurs qu'on peut imaginer. Vraiment toutes.
2: Qu'est-ce que vous en retirez de ces rencontres que vous n'auriez sans doute pas faites sans ce réseau ?
1: Bon, moi, ça a été un choc. Il y avait des préjugés sur les religions et les coutumes. Moi, je vais parler franchement. On a accueilli une femme qui a vécu toutes les horreurs, mais qui a un rayon de soleil. Et grâce à sa foi, qui n'est pas la mienne, qui est foi musulmane, et je découvre que sa foi lui permet de faire triompher la joie. J'étais très touché par la capacité de résilience.
2: Au-delà de ces semaines passées ensemble, est-ce que vous arrivez à avoir des nouvelles de ces personnes accueillies auparavant ?
1: Oui, il y en a qui reviennent nous voir, il y en a qui ont réussi à s'installer, qui ont réussi vraiment à se régulariser, à trouver du travail. Elles viennent voir maman Juliette, papa Eric.
2: Est-ce que vous diriez que ça vous a davantage encore ouvert à l'autre ?
1: Merci pour la question. Je suis ouvert à l'autre. Mais jusqu'à quel point je consacre du temps à celui qui est en face de moi ? Jusqu'à quel point je le considère ? Je peux faire distraitement en pilotage automatique, mais quand la personne est en face de moi, est-ce que j'ai l'impression de perdre mon temps ou est-ce qu'au contraire, je considère que chérir la personne qui est en face de moi est peut-être l'action la plus directe pour la paix ? C'est la question que je me suis posée. Évidemment, je suis très occupé, mais quand j'ai pris du temps pour apprendre à Myriam à faire de la trottinette et du vélo, je me disais, Eric, t'as tellement de choses à faire, mais en fait, non. Non, à la fois c'est un investissement et à la fois moi-même je suis bouleversé par ce qui se joue quoi. Il y a quelques mois, il y avait les 10 ans de JRS Welcome. Je sais pas combien de personnes mises à l'abri dans le 06 étaient réunies et sur l'estrade quand il y a eu la trentaine de migrants 10 ans après, c'était séquence émotion. Vraiment, des gens magnifiques, des témoignages, c'est un grand moment d'humanité.
2: À ceux qui osent pas ou ceux qui se disent c'est trop compliqué, vous direz quoi ?
1: Bah, c'est cette fameuse parabole de l'homme qui marche au bord de la mer et qui jette à la mer toutes les étoiles de mer qui sont sur la plage. Et un autre lui dit, mais tu te rends compte, il y en a des milliers. C'est complètement vain. Il dit, oui, c'est vain, mais pour celles que je mets à l'eau, ça change tout, c'est leur vie qui en veut. Donc, de voir des existences sauvées, entre guillemets. Quand je dis des existences, c'est parce que ces jeunes sont des futurs parents, j'espère, et c'est pas juste une personne, c'est une lignée. Enfin, voilà, c'est des vies dans leur durée qui sont modifiées. Se soucier d'une personne, il faut commencer par ça, quoi. Voilà, voilà où j'en suis de mes réflexions, de ce que je reçois en faisant ça.
0: Ah, le portrait très fort et mouvant, hein, d'Éric Castet. Toutes ces infos que vous retrouvez sur ici.fr.
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1: Et direction Poitiers dans la Grand Rue pour découvrir aujourd'hui une boutique artisanale, une fabrication artisanale. Depuis près de 150 ans, on fabrique des parapluies à la main, parapluies artisanaux. C'est les parapluies François que je vous présente aujourd'hui. Suivez-moi. Et pour cette première étape, je vais rejoindre Pierre qui va m'expliquer déjà l'une des premières étapes de fabrication du parapluie. Bonjour Pierre.
2: Bonjour, voilà, bien écoutez, voilà, je vais donc vous faire voir un petit peu comment le parapluie se construit. Voilà, alors ça commence d'abord par la coupe. Hein. Là, je vais couper un parapluie. Alors d'abord, il y a un traçage à faire. On utilise un patron. Voilà, maintenant nous prenons les ciseaux. Alors quand il y a une certaine épaisseur importante, nous coupons avec un ciseau électrique. Bien sûr, le geste doit être très précis. Hein.
1: Oui, il ne faut pas se rater, quoi.
2: Non. Alors, chaque parapluie se compose de 8 pointes, c'est-à-dire de 8 épaisseurs. Hein, voilà, parce que ça correspond donc aux 8 baleines que l'on va monter sur le parapluie.
1: Allez, je vais voir Emma pour la deuxième partie maintenant. On va coudre les différentes parties, c'est ça ?
3: Voilà, tout à fait. En fait, là, on va d'abord, avant de coudre la totalité des 8 triangles pour former la toile complète, on va d'abord réaliser un ourlet qui va être vraiment la finition de tout le tour en fait, des extrémités du parapluie pour éviter l'usure. Voilà.
1: Et là, en fait, vous avez créé l'ourlet, c'est ça ?
3: C'est ça, exactement. Le tissu en fait, vient se replier sur lui-même pour former une belle finition et éviter que le tissu se détisse au cours du temps.
1: On va maintenant coudre la toile, c'est ça Lilian ?
4: C'est ça, on va rassembler tous les morceaux de tissu entre eux pour terminer la toile du parapluie avant de la monter sur le mécanisme du parapluie sur les autres machines qui sont derrière nous.
1: Là, étape suivante, la toile est finie. Maintenant, il faut l'installer sur le mécanisme.
4: Exactement. Donc, pour l'installer sur le mécanisme, il y a la première étape avec cette vieille machine d'Urcop de 1960 qui sert pour coudre les aiguillettes, donc ce qui va au bout de la baleine, et également par le point d'arrêt. Et ça, ce sera l'autre machine derrière nous. On a cousu nos 8 aiguillettes. Pierre va faire un petit point de couture entre la baleine et la couture de la toile.
2: Oui, c'est ça, effectivement. Maintenant, je vais attacher le tissu sur la baleine de parapluie.
1: Et donc là, ça y est, Lilian vient de terminer la conception du parapluie. Il reste deux, trois petites finitions, mais là, grosso modo, il est fini.
4: C'est ça, il reste juste quelques petites étapes. On va mettre la plaque en haut du mât. On va venir poser le bouton pression au niveau du galon. Et puis après, la dernière étape finale avant la mise en vente, c'est le repassage. Et on n'aura plus qu'à le plier, et là, il sera prêt pour la vente.
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5: Et Adicias, eh ben c'est 10, la santat. Il paraît que la santé se lit sur notre visage.
1: Eh ben oui.
5: Ben oui, c'est ce que vous dit cette expression en occitan. La santat se porte sur la cara. La cara, c'est donc le visage. Alors le médecin se dit en occitan lo medje. Medje qui a donné d'ailleurs un nom de famille, medje, qu'on retrouve dans toute l'ère linguistique occitane. Se dit lo medje en occitan, mais c'est pour dire tabé lo medeci. On peut dire aussi tout simplement lo medeci. Justement, lo melio medeci à cause lo toupie.
1: Qu'est-ce à cause ça, lo toupie ?
5: Ben lo toupie, ben, c'est le pot de terre allant au feu pour chauffer les aliments. Lo melio medeci à cause lo toupie se traduit par le meilleur médecin, c'est le pot.
1: Ouais, ce qu'on mange.
5: Ben voilà, entendez que la bonne nourriture conditionne la santé. En gros, ben ne mangez pas trop de cagnards, ne mangez pas de mauvaises choses, ne mangez pas trop vite, car cela peut avoir un impact sur votre digestion. Car on dit en occitan que la lingua es lo miral del ventre.
1: Je l'ai déjà entendu cette expression. Ah, c'est la langue est le miroir du ventre.
5: Eh oui, très très bien. Qui digère bien à la langue nette. Alors pour être en bonne santé, il faut bien manger, privilégier la qualité, et il faut aussi bien dormir. Lucir, ben pas trop de télévision ou d'ordinateur, de tablette ou de téléphonette abandonnant l'yate. En résumé, le soir, pas trop
1: de télé, d'ordinateur, de tablette,
5: d'écran, etc., de smartphone avant d'aller au lit. Et oui, car une bonne corde de couissi fa mai que lo medeci, c'est-à-dire un bon coup de coussin, donc une bonne nuit de sommeil, fait plus que le médecin.
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6: Alors ici, nous nous trouvons sur l'aire terrestre éducative au Camp del Bosco sur Saint-Félix-d'Amont.
7: Cécile, vous êtes enseignante et vous avez accompagné vos élèves ici pour une plantation bien particulière.
6: Oui, alors ça fait aujourd'hui 4 ans que nous travaillons sur ce site avec les élèves de l'école, les élèves du CE2, CM1, CM2. L'idée au départ était de créer une aire pour mettre en valeur et permettre un habitat collectif, humain, végétal et animal. Voilà.
7: Et ce lieu s'appelle le Bois de la Rivière. Esteban, qu'est-ce que tu as fait toi ici ?
8: Alors la première année, on a installé des nids forts.
7: Le grand pin là-bas ?
8: Oui.
7: On t'a dit quelle espèce d'oiseau il y avait ici ?
8: On a vu le merle noir.
7: Alors Louise, qu'est-ce que tu as fait toi ?
9: Nous, alors là, nous avons des plantations. Donc nous, on a planté des petits arbustes.
7: Cécile, on est en bordure de la nationale.
6: Oui, c'est un fait que l'on a établi dès la première année. Et les enfants se sont très vite posé la question, mais il y a beaucoup de bruit. On entend énormément les voitures. Alors il faut savoir que nous travaillons avec une association, hein, Initiation à la forêt, et que l'intervenante, Anaïs, nous a proposé, donc suite aux observations qui ont été faites, ben, justement, de planter une haie en vue des nuisances sonores.
9: Nous avons 4 rangées, donc une là, encore une là-bas, encore une plus loin et la dernière là-bas.
7: Et Carla, tu étais avec Louise pour planter ?
10: Oui, on a dû creuser, on a dû les arroser, on a dû mettre les 2 bâtons plus...
7: Les piquets ?
10: Oui, voilà, les piquets.
7: Contente de ce que vous avez fait, les filles ?
10: Oui, parce que c'est quand même de la biodiversité. On a amélioré notre ATE, donc oui, on est très contente.
6: Alors, ATE, ça veut dire aire terrestre éducative. Il faut savoir aussi, mais mes élèves en parleront encore mieux, que ce site permet d'être l'habitat de nombreux animaux.
7: Alors, quels animaux vivent ici, Louise ?
10: Le chevreuil, le renard, le blaireau. Et nous avons croisé aussi un loup.
7: Non.
10: Si.
7: Tu l'as vu ?
10: Alors, on ne l'a pas vu. On a mis un piège photo. Et du coup, quand il y a des animaux, il le prend en photo. Et après, nous, on peut les voir.
7: Et véridique, il y avait un loup ici ?
6: Alors, oui. Alors, il faut savoir que le piège photo, nous le posons à peu près 3 fois par an. Et en effet, une fois, nous n'avons rien dit aux élèves. Hein, et on les a laissés croire que c'était un chien. Et Anaïs a vérifié auprès de l'OFB, parce que nous n'avions pas le droit de dire que c'était un loup comme ça. Nous avons envoyé des images pour vérification. Et après vérification, donc, nous avons eu confirmation qu'un loup était passé par là. Alors, ce n'était qu'un endroit de passage. Donc, nous pensons que là, en effet, la TE est un endroit de passage. Il allait vers la montagne, en fait.
7: Un loup, ici, à Saint-Félix-d'Amont.
6: Donc, il est passé devant notre appareil photo. Ça a été une chance inouïe.

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3: Le vin, ça prend du temps. 18 mois en général en Bourgogne avant d'être mis en bouteille. En ce moment, le millésime 2024 finit son élevage en fût comme à Beaune chez Philippe Pacalet. C'est dans le calme de ses caves qu'il nous raconte les notes aromatiques de son Gevrey 2024.
4: Donc là, on a changé de cave. On est plutôt sur du 2024, c'est ça ?
5: On est sur des 2024 rouges.
4: Attendez, vous voulez que je prenne votre micro ? C'est peut-être plus pratique. Hop, voilà. Donc là, vous avez ouvert le tonneau. Vous plongez la
5: pipette. Et on se retrouve avec un millésime classique, c'est pour ça qu'on voit une belle robe rubis, Gevrey Village. C'est quatre parcelles différentes. Gevrey, c'est toujours beaucoup de fruits. Hein. Ça fait un vin assez gourmand et toujours beaucoup de structure. Il y a les deux. Si on prend 10 personnes, il y a toujours 7 qui l'apprécient. On va les soutirer pour les mettre en bouteille l'année prochaine.
4: Quand vous dites préparer, ça veut dire que.
5: On a mis un bouchon.
4: Ça, quoi. Donc là, c'est le bouchon qui est à l'intérieur du.
5: Voilà, après on met le robinet.
4: D'accord.
5: Parce qu'on n'utilise pas de pompe, on fait par gravité. Ça évite d'aspirer le vin, c'est moins stressant.
4: C'est plus doux.
5: Voilà.
4: Ah, on peut stresser des vins.
5: Ouais, c'est de la matière vivante. Ouais. C'est comme nous, ça évolue. C'est un peu à l'image de l'homme, le vin. C'est un produit culturel. Il y a beaucoup de points communs.
4: Donc il faut lui apporter beaucoup de douceur. Ouais.
5: Même si la forme du vin, là, c'est le tonneau après la bouteille. Nous, on a un squelette, c'est différent. Mais c'est une construction différente.
4: Oui, mais nous, on se trimballe avec le même squelette toute la vie.
5: Voilà.
4: Eux, ils changent de squelette quand même.
5: Mais on grandit plus à partir de 21 ans, normalement.
4: Non.
5: Alors que les vins, dès qu'on les a mis en bouteille, ils grandissent, mais différemment, parce qu'ils sont aussi coincés dans cette bouteille.
4: C'est pour ça qu'on a cette forme de tonneau, finalement, parce qu'on aurait pu mettre ça dans des cubes, finalement.
5: Enfin. C'est un œuf coupé au deux bouts. L'œuf sous la terre, la gestation, enfin, il y a toujours une jolie philosophie avec tout ça, mais c'est. Hein, il y a un sédiment qui se forme au fond du tonneau, qui s'appelle l'ali, donc quand vous remuez le tonneau, ben, ça remélange, ça dynamise, quoi. C'est un peu comme un bébé avec son placenta, quoi. Il y a une naissance. Et ça protège le vin, donc ça dure un certain temps, c'est pour ça qu'on doit soutirer. J'ai un rôle protecteur et nourricier. C'est bien fait quand même.
3: Philippe Pacalet à Beaune est le papa de 50 000 bébés quand même, bouteilles par an. C'est pas rien et ça fait partie de la fierté de notre région.
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6: Si quelques Parisiens croient que je suis breton, si tous croient que je suis exotique, en réalité, je suis un Saintongeais. Et bien voilà comment Pierre Loti se définissait, et cela montre bien son attachement à notre territoire, et notamment à Saint-Porcher. Au numéro 96 de la rue Nationale se trouve une vieille demeure discrète, mais essentielle, véritablement, pour notre écrivain voyageur. C'est celle de sa sœur de 19 ans, son aînée, Marie Bon. Une femme libre, cultivée, talentueuse, qui a appris d'ailleurs la peinture à Paris. Hein. Une femme qui a énormément compté dans l'éducation artistique de son petit frère. Marie et son époux, Armand Bon, qui est percepteur, s'installent à Saint-Porcher en 1865. Et ils vont rester dans le village pendant 13 ans environ. Pierre Loti, alors qui est encore Julien Viaud hein, à cette époque, vient passer de nombreux séjours dans cette maison, qu'il a d'ailleurs affectueusement surnommée Fond Bruant. Et ces années à Saint-Porcher, eh bien, c'est un peu, son laboratoire intime. On y voit naître son goût pour l'aventure et pour les arts. Et puis c'est aussi là aussi qu'il croise son premier amour. Hein. Bref, tout un monde de sensibilité qui restera gravé en lui. D'ailleurs, il a évoqué ses souvenirs Saint-Porcheroy dans un roman, Prime Jeunesse, et il dira de cette maison qu'elle a été, je le cite, « un des lieux de la terre auquel il s'est attaché le plus passionnément ». À quelques pas de la maison, un sentier permet de s'engager dans le vallon du Bruant et de marcher véritablement là dans les pas de Pierre Loti. Ce sentier, il mène vers des grottes préhistoriques et puis au château, au fameux château de la Roche-Courbon. À la fin du 19e siècle, il faut imaginer que ce monument est abandonné. Et pour le jeune garçon, pour le Pierre Loti de l'époque, eh bien c'est un terrain d'aventure incroyable. C'est un site qui va marquer son imagination à tel point qu'il y reviendra dès qu'il le pourra, comme un pèlerin, disait-il. Alors, vous l'avez compris, Saint-Porcheroy n'est pas juste une parenthèse dans la vie de Pierre Loti. Le village Saint-Onger a façonné et inspiré le futur écrivain. Il y est d'ailleurs resté particulièrement et intimement attaché jusqu'à la fin de sa vie.
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1: C'est la Camini Minute, votre chronique de la joie et de la bonne humeur. Comment ça va les amis? Enfin, je dis comment ça va les amis, je pourrais dire CMTV. Oui, parce que je ne sais pas si vous avez remarqué, mais je ne sais pas si c'est la nouvelle génération, mais il y a des gens, quand ils parlent, ils mettent de moins en moins de voyelles, de moins en moins de lettres. Pour dire « il n'y a rien », ils disent « il y a R ». Pour dire « mort du rire », ils disent « MDR ». Pour dire « pété de rire », ils disent « PTDR ». Et pour dire « à ce qui paraît », ils disent « à skip ». Il y a de moins en moins de lettres, de moins en moins de mots. Mais si on continue comme ça, ils vont parler comment dans 10 ans, les gens ? C'est quoi cette façon de parler, là ? Je veux dire, il n'y a rien, c'est pas une longue phrase. Je comprends qu'on veuille écourter des trucs, mais il n'y a rien, c'est pas long, il y a R. Comment on va parler dans 10 ans ? Moi, je dis... on parle de plus en plus des extraterrestres et des ovnis. Moi, je pense que si les extraterrestres viennent sur Terre, c'est à cause des gens qui parlent comme ça, qui réduisent les mots. C'est quoi cette façon de parler, franchement? C'est abusé, quoi. Parler français, c'est une belle langue, le français. Il y a R, MDR, PTDR, ASKIP, il est BG pour dire beau gosse. Mais c'est bien de dire qu'on est beau gosse, ça fait plaisir d'entendre beau gosse. C'est plus plaisant que BG. Ils enlèvent les voyelles comme ça. Ça me rappelle les films coquins qu'on voyait sur Canal+, au début du mois, le samedi du mois, quand c'était encrypté. Vous vous rappelez ça? Faites pas semblant. Lui, à tous les auditeurs d'ici Picardie, vous aussi, vous êtes tombés au moins sur du crypté sur Canal+, dans les années 90. Et ben c'est pareil, cette nouvelle façon de parler là. Des mots courts, de plus en plus courts. Et d'ailleurs, même les rappeurs de nos jours ont des noms d'artistes de plus en plus courts. ZKR, PLK, SCH, MHD. Après, il y en a qui gardent même les voyelles. Gims, Jules, Vald. Et bien sûr, on terminera par les groupes asiatiques, les Coréens de BTS. Alors eux, ils ont pas mis de voyelles, mais BTS, c'est quand même Bac plus 2.

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1: Bonjour, je m'appelle Isor, je suis née au milieu des animaux, j'ai 15 ans et j'habite à la Bédouère, à Serret.
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1: Mon père a créé le parc il y a 35 ans maintenant et il prenait des animaux à un peu de différents endroits et on a des naissances chaque année pour renouveler un peu la harpe.
3: Ma guide aujourd'hui n'est pas une adolescente comme les autres. Elle partage sa vie entre l'école et les animaux.
1: C'est sûr que avoir des amis et savoir que je vis au quotidien avec des animaux, ça leur fait rêver. Donc ils veulent forcément venir chez moi. Ouais, je me sens chanceuse parce que je sais que j'ai de la chance de vivre avec des animaux et que c'est pas le quotidien de tout le monde. Qu'il y a des gens qui peuvent être même dans le besoin ou des choses comme ça. Mais on essaye toujours de faire partager un peu tout ça à travers différents événements. Et on fait ce qu'on va faire aujourd'hui avec vous. On va aller nourrir les animaux, leur expliquer un peu le fonctionnement de ce qu'on fait chaque jour.
3: Isor et sa sœur Sixtine sont d'ailleurs appelées les petites mouglis de la Touraine.
1: Elle, qui s'appelle Cannelle, c'est pareil, on l'a élevée au biberon parce qu'en fait elle est née très très tard par rapport à la période de naissance des daims. Elle est née en septembre alors que c'est juin-juillet. C'est pareil, on l'a élevée au biberon. Là par exemple c'est notre père, c'est Sixtine et moi qui sommes devenus ses mères adoptives. Et en fait le premier individu qu'un petit voit, il le considère comme sa mère. L'élément nourricier va devenir sa mère. On connaît quelques trucs que les autres n'ont pas forcément en connaissance. Donc forcément, on apporte un peu, par exemple, dans des évaluations ou des choses comme ça, pour essayer aussi de gratter des points, forcément.
3: Malicieuse, mademoiselle Isor est contemplative.
1: Alors là, c'est des oies du Canada, de Bernache. Donc en fait, elles sont sauvages, elles viennent de temps en temps sur le plan d'eau et tout. Comme ça, elles ont de la nourriture. Elles sont complètement libres de partir, de revenir. Enfin, elles font ce qu'elles veulent. C'est joli le matin, par exemple, de se lever et de voir les oies sur le plan d'eau. C'est pas mal.
3: Ce plan d'eau qui rappelle forcément de bons souvenirs.
1: Je suis toute petite, on se met à l'eau avec les biches. On se baigne avec elles. Et c'est vrai que, entre guillemets, j'ai appris à nager avec elles. Appris à être en confiance dans l'eau avec mes petits brassards tout roses. Et en fait, on profite du cadre à fond. Que ce soit par la nature ou même par le domaine animalier.
3: Et là, on se dit que la vie est belle quand on a 15 ans. Pour découvrir Isor et Sixtine, direction la page Facebook du même nom, Le Monde d'Isor et Sixtine. Prochainement, des événements seront organisés qui s'appellent Dans la foulée des biches. Affaire à suivre.
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4: C'est une attraction à ne pas manquer cet été. Une belle manière de redécouvrir notre ville du Mans sans effort et dans l'ambiance des chimères. Aujourd'hui, j'ai testé pour vous le petit train nocturne du Mans. 20h30, place des Jacobins à côté du pâté, devant moi, un petit train blanc, bien garé, attendant les premiers visiteurs. L'occasion est parfaite, je décide d'aller voir Myriam, animatrice depuis 4-5 ans. C'est elle qui accueille les voyageurs. Emmanuel, son compagnon, est le chauffeur depuis environ 8 ans. Ancien chaudronnier de métier, il a rencontré cet univers dans un concours de circonstances.
5: J'ai cherché dans les bus, j'ai pas trouvé et j'ai répondu par hasard à une annonce à un petit train.
4: Aujourd'hui responsable du Mans, il garde sa passion intacte et me fait grimper dans sa locomotive. Face à moi, un grand nombre de boutons.
5: Alors on a toute la partie forcément tableau de bord avec le niveau de gasoil, le niveau de température, un petit peu comme une voiture, le niveau d'air aussi comprimé.
4: Et puis plusieurs autoradios reliés aux différents wagons pour diffuser la bande sonore.
6: Chers amis, bonsoir.
4: Je m'installe alors à côté d'un couple d'octogénaires assez particulier. Dominique est bretonne, Lothar est allemand. Tous les deux sont venus découvrir la vieille ville et n'avaient pas forcément envie de beaucoup marcher. Dominique nous avoue d'ailleurs qu'elle n'avait pas fait de petit train depuis son enfance. Quelques minutes plus tard, Myriam passe dans les wagons pour distribuer des bracelets lumineux. Manque de chance, notre ami Lothar casse le sien.
7: Il a cassé.
8: Ah, vous voulez que je vous le donne?
7: Non.
4: Un peu triste de ne plus avoir mon bracelet, je n'ai pas vraiment le temps de pleurer parce que la balade de 40 minutes démarre. Un parcours nocturne qui vous promène à travers la cité Plantagenêt jusqu'à la muraille romaine. Vous pouvez y observer différents points stratégiques, portraits sur les arbres, projections sur les monuments, et puis sentir cette ambiance. Tout le monde a le sourire et rigole. Certains font coucou aux passants dans la rue et les gens répondent. J'ai eu l'impression d'être un peu dans une bulle féerique. C'était très particulier et assez magique. Seul bémol, faut bien tenir son téléphone sur les pavés du Vieux Mans, sinon vous aurez beaucoup de photos floues.
5: Alors, moi, je vous cache pas que ça secoue un petit peu, hein. C'est le charme du Vieux Mans.
4: Mais rassurez-vous, plusieurs moments exprès pour les photos sont prévus. Et c'est après une remontée sous le tunnel que notre petit train termine son voyage à la case départ, place des Jacobins. Tout le monde est ravi. À peine les gens descendent, qu'une deuxième tournée se prépare pour toutes celles et ceux qui n'avaient pas pu réserver. En clair, une belle parenthèse enchantée à faire en famille, le petit train du Mans s'est testé et approuvé par Issimène.
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6: Itinéraire bis cette semaine, nous sommes à Villeneuve-sur-Yonne et aujourd'hui, pause gourmande et sucrée. Je suis à la maison d'Onon. François de Charon, bonjour.
9: Bonjour, bonjour.
6: Merci de nous accueillir dans cette maison qui a toute une histoire ici à Villeneuve-sur-Yonne.
9: Oui, effectivement, c'est un passage obligatoire, la maison d'Onon à Villeneuve-sur-Yonne. Elle a été créée en 1920 par la famille d'Onon. Et aujourd'hui, au 1er janvier 2023, j'ai repris l'entreprise et j'essaie de perpétuer cette tradition du pain d'épices et du miel. Moi, je suis arrivé dans Lyon, enfin ma famille est arrivée dans Lyon il y a une quarantaine d'années et on était déjà clients en fait depuis toujours à la maison d'Onon. Et c'est comme ça qu'en fait j'ai été complètement séduit et conquis à la fois par les produits, par l'équipe et par le cadre idéal dans lequel on exerce notre métier.
6: Cette maison, vous avez voulu lui donner une autre image. Quelle est la pâte François de Charon ici?
9: Alors, la pâte François de Charon, c'est d'abord, en fait, perpétuer la tradition et le savoir-faire de la maison d'Onon au travers de nos produits intemporels qui sont le pain d'épices, la biscuiterie et également le miel, bien entendu. 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
6: 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Ici aussi, vous avez voulu redonner une autre image à cette maison.
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9: 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On a remis en avant nos produits d'exception, qui sont vraiment le pain d'épices et le miel. 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
6: Les produits de la maison d'Onon, on les retrouve ici au cœur de Villeneuve-sur-Yonne dans cette très très belle boutique, mais sur d'autres points de vente.
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1: C'est vraiment le cœur palpitant du bourg de Bricquebec.
2: On est au cœur du château.
1: Cour du château de Bricquebec.
2: Pourquoi est-ce que vous êtes intéressé à Robert Bertrand ?
1: Parce qu'il a eu une vie incroyable. Et effectivement, à Bricquebec, il y a une rue qui s'appelle la rue Maréchal Bertrand. L'ancienne route de Saint-Sauveur, un maréchal de France qui a vécu entre 1273 et 1348. Très méconnu parce qu'il a eu une empreinte sur l'histoire de France à l'époque, mais on ne sait pas.
2: On va avancer un petit peu dans cette cour. Pourquoi est-ce qu'il est important alors ?
1: À Bricquebec, et ça a été un proche du roi Philippe VI de Valois. Il a été son homme de confiance, il était au conseil secret du roi. Il a eu des missions d'ambassade, de négociation de paix, notamment avec la Castille. Grâce à lui, il y a une paix qui a duré 200 ans avec l'Espagne.
2: Il était bricquebété ?
1: Oui, il était baron de Bricquebec. Donc il avait des terres qui s'étendaient de Bricquebec jusque dans le Calvados.
2: Quel a été son rôle ici à Bricquebec ? Qu'est-ce qu'il a fait ici ?
1: Eh bien, il a dû consolider le donjon qui est en face de nous, qui est construit sur une motte médiévale et qui est unique en France.
2: Puis les murailles tout autour du château qui sont quand même en très bon état également. Qu'est-ce que vous avez voulu dire alors avec ce spectacle ?
1: Que Bricquebec a eu une histoire très intéressante, que la cour du château mérite d'être vivante, parce que c'est un lieu de passage. Hein. Là, nous sommes dans la cour du château, nous voyons les gens traverser, mais de s'y arrêter, pas toujours. C'est un endroit très important. Les bricquebétés ne veulent pas contourner le château, ils veulent le traverser. C'est un non-sens pour eux, c'est un crime de lèse bricquebété de ne pas pouvoir traverser la cour du château.
2: Comment est-ce que vous pourriez décrire cet endroit ?
1: Déjà, il y a le donjon, il y a des arbres, il y a des escaliers, pas secrets, mais par derrière, et il paraît qu'il y a des souterrains qui partent du château.
2: Qui partent du château pour aller où, on sait ?
1: Peut-être vers le château des Galeries, ou vers la Trappe, le monastère de Bricquebec, qui est à 5 km d'ici. C'est le mythe, voilà.
2: Vous avez appris des choses qui vous ont particulièrement marqué sur ce Robert Bertrand ?
1: Ah bah oui, parce que vivre au Moyen-Âge, n'avoir comme moyen de transport que le cheval, et être à Paris, dans les Flandres ou en Castille, tout le temps, il n'a jamais été à Bricquebec. Il était toujours en vadrouille. Là, on a fait des milliers de kilomètres. Et il fallait une sacrée santé.
2: C'est un aventurier, finalement ?
1: Tout à fait. Et d'une sacrée constitution. Hein. Il est mort à 75 ans. Il fallait avoir une sacrée constitution pour pouvoir combattre encore le roi d'Angleterre à 71 ans.
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3: Dauphinoise, Dauphinois, bien le bonjour. Aujourd'hui, un village dauphinois extraordinaire. D'abord parce que son nom, contrairement à la plupart des communes de l'Isère, qui se termine en Ye, en On, en Ain, en An, se termine, lui, par F. C'est rare, F. Alors, entre Bourgoin et Saint-Savin, que nous avons visité récemment, Saint-Chef. Ah, Saint-Chef, cette fabuleuse cité abbatiale est célèbre pour ses édifices historiques et pour être le berceau de personnages historiques comme Louis Seignier, de la Comédie Française, Frédéric Dard, le fameux créateur de San Antonio, et la famille Buyat, qui est la famille de ma femme, voilà. Alors, moins connu, d'accord, que les deux autres. Mais je ne vois pas pourquoi je n'en parlerai pas. D'accord, les Buyat n'ont pas écrit de livres, joué à la Comédie Française ou construit des abbayes, mais les agriculteurs dauphinois méritent aussi qu'on les cite. Ah, non, bon, surtout quand ils font partie de la famille. Salut les Buyat, salut! Et salut aux Saint-Chefois et Saint-Chefoises. Ah, non, c'est dur à dire. Saint-Chefois et Saint-Chefoises. C'est vraiment dur à dire. Hein. Bon, je laisserai à d'autres la mission de vous parler de l'abbaye, des églises et autres monuments. Moi, je vais vous parler de ce que je connais le mieux, la taverne rustique. À chacun son boulot. La fameuse taverne rustique de Saint-Chef, dans laquelle le Frédéric Dard passait de longs moments. Tu m'étonnes, le Frédéric était plus porté sur la bibine que sur les bondieuseries. Ça tombe bien, pareil, tout pareil. On aurait pu s'y rencontrer. Ah, j'aurais bien aimé rencontrer le Frédéric Dard, mais bon, il est parti avant que j'arrive. Bref. Ah, la collection de nains de jardin de la taverne rustique. Ça aussi, c'est de l'art. Pas de l'art roman, d'accord, mais du lard tout court. Je vous conseille le menu gastronomique à 26 euros. Ah, vous avez bien entendu, c'est marqué. Entrée, plat, fromage, dessert, 26 euros. Ah ouais, ouais. Entouré de nains de toutes les tailles. Eh oui, il y a des grands nains de jardin et des petits nains de jardin qui nous sourient en nous regardant manger sous les arbres du jardin. Vous suivez, c'est merveilleux. C'est aussi ça, Saint-Chef. C'est chez la Monique. Chez la Monique, on sait accueillir. Ouais, une autre gueule, la Monique de Saint-Chef. Ben oui, la taverne rustique. Je vous conseille un dessert. Le dessert, c'est le vacherin glacé fait maison. Alors, j'insiste, hein, fait maison. La portion, je vous le dis, fait 20 cm d'auteur, 5 cm d'épaisseur, à peu près, voilà, comme ça. Hein. Voilà, du vacherin dauphinois. Pas de la petite portion fabriquée en grande surface et en petite épaisseur. Ouais, une autre gueule encore. Comme disait mon grand-père, ou celui de ma femme, ou Frédéric Dard lui-même, peut-être, je sais pas. La vie est courte. Commençons par le dessert. Allez, vive Saint-Chef, vive le Dauphiné, puis tous ensemble, je vous entends cette fois-ci. Hein. On n'est pas des... Car même, il y en a qui l'a pas dit au fond.
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2: Bonsoir tout le monde, très bon début de semaine, bienvenue sur RICI, j'espère que vous avez passé une bonne journée, bon, que tout va bien, que la rentrée s'est bien passée aussi, hein. C'était il y a quelques jours pour chacun d'entre nous, de bonnes ondes, de bonnes initiatives, de bonnes énergies. Voilà ce qu'on va vivre ensemble d'ici 21h avec Benoît Prospero qui nous ouvrira sa revue des merveilles pour vous offrir le meilleur de notre planète. Robin Berdeau partira à votre rencontre et vous donnera la parole sur un sujet d'actualité, sur les portables que l'on ne peut plus utiliser au lycée. On en parlera. Et puis on s'intéressera à l'entrepreneuriat avec Catherine Quicandon d'ici quelques minutes. Mais chaque soir, dans Il n'y a pas que Paris dans la vie, c'est un invité, une invitée qui nous emmène en balade, découvrir son parcours, sa vie singulière, c'est ce qu'elle est. Mon invité est actrice, comédienne, romancière. Son roman Peau à peau, consacré à la maternité, est sorti il n'y a pas si longtemps que ça chez Albin Michel. Depuis quelques jours à peine, elle est à l'affiche au Théâtre de l'Œuvre à Paris, d'une pièce de Michael Sadler, Hitchcock et Marie-Rose. Et puis dans quelques jours, elle sera aussi au Théâtre de Paris. Dans Ubu Roi d'Alfred Jarry, je reçois ce soir Mélanie Page. Quelle rentrée! Bonsoir Mélanie Page.
3: Bonsoir.
2: Vous vous reposez un petit peu quand même l'été pour attaquer une rentrée aussi.
3: Je me suis reposée au mois d'août. Oui.
2: C'est vrai que là, la rentrée est extrêmement chargée. C'est toujours comme ça avec vous, dynamique, intense, boulimique de vie.
3: Quand on propose des beaux projets, je ne peux pas dire non. Et il se trouve que là, ça s'est un peu télescopé et que les deux se faisaient en même temps à Paris. Donc on a trouvé la solution de mettre ça à deux horaires différents. Et comme les deux théâtres sont assez proches physiquement, je vais gambader prestement entre les deux.
2: Alors on en parlera quand même, même s'il n'y a pas que Paris dans la vie. Paris fait forcément partie de votre vie.